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0: Allez, on y va. T'attends dans la voiture, moi je débarque. Hein.
1: Tu la prends pas la guitare? T'es sûr? Ne dis pas après qu'il m'en passe une. Si y a Sino qui l'a fait, tu te débrouilles.
2: Sino?
1: Et quand il doit venir. Mais je sais pas s'il monte.
3: Non, ce soir, on va voir le cousin à Mario, donc Mario Reyes. Le messie de la guitare, on l'appelle. Messi avait ses crampons et avait son ballon, il en fait ce qu'il veut. Ben lui, avec la guitare, il fait ce qu'il veut aussi.
4: C'est ça.
3: Il est exceptionnel. Hein.
1: Mario Reyes, le cousin à Mario, on le suit de partout.

0: C'est la régalade.
1: Rachel, oh, ça me va.
2: Je suis là, attends, vous m'attendez là.
1: Allez.
0: On est bon. On aime bien rester en famille, nous. Ouais. Ça fait partie de nous, ça. Et c'est tellement précieux, en fait, ces moments. Après, ils grandissent tellement vite, nos enfants, qu'autant en profiter, passer des moments avec eux.
3: Oui, parce qu'après, ils vont se marier. Ah, mais c'est vrai.
0: Il est dépité.
3: Ils vont se marier.
0: Ah ouais, il a fait ça bien, dis donc. Hein.
3: Des soirées comme ça, quand il y a mon cousin qui joue et tout, ça nous fait sortir.
0: Et tout ce qui est bon pour faire la fête, nous, on y va de toute manière, on suit. Toujours la petite sortie famille, et en plus de ça, nous, on a la chance que nos enfants, ils nous suivent partout. Ça va ou quoi? Voilà. Bonsoir, ça va bien?
1: Ah oui, il est là. Enzo! Ah, la bonne appétit, Enzo.
0: Hein. Quand on arrive à la soirée, on connaît tout le monde. Il y a beaucoup de personnes de la famille, il y a des gens qu'on connaît mais de la ville, ouais, qui aiment aussi la musique et profiter de ces festivités. C'est la maison, quoi. Ça va être une bonne soirée en famille, on va se régaler avec les gens qu'on aime. Même si on les aime pas, c'est pas grave, on aime tout le monde. Nous. Et puis voilà, ça fait du bien un peu. Faut vivre un peu, et toujours en famille. Et c'est ça nos valeurs en fait, les valeurs de la famille. On s'éclate, éclatons-nous, vivons. Chez les Romero, on est comme ça, on aime la fête, on aime la joie.
1: Mario, Mario, il y a que des Mario. Ah ouais.
0: Ça sort parce qu'après il n'y aura pas de place. Hein. Il commence dans 15 minutes.

0: Ah, encore en dessous, Pégase, on va plus haut la balle. Mais en l'air, on voit en l'air, Pégase, pas sur le côté.
1: Attends, c'est bien.
0: Laisse-le, Malone.
1: Mais ça fait une heure qu'il joue et il joue mal.
0: Mais prends une raquette.
1: Mais il n'y en a pas d'autres.
0: Mais une autre raquette normale.
2: Nous sommes une famille.

0: amies nombreuses, sportives, voire très sportives.
1: Mais voilà, mais je te dis de le laisser faire. De
2: non, c'est là.
0: Sur nos 6 enfants, les 4 plus grands ont 2 activités sportives. Ziggy, du handball et du foot. Malone, du tennis et du handball également. Pipa et Pégase, du tennis et du judo.
3: Ça nous plaît de faire autant de sport parce que ça nous permet de nous défouler et bah, quand on est un petit peu énervé, bah, ça évacue la colère.
1: Mais tu m'énerves ? Tu prends toutes les balles là ?
3: Bah ouais. Bah non. Parce que ça va pas se passer comme ça.
4: Bon, et les enfants, à table, ça va bientôt être prêt.
5: Le sport au quotidien, c'est la partie la plus difficile dans notre organisation, de notre famille nombreuse.
0: On est à peu près à 25 heures d'entraînement.
5: Soit 6 allers-retours par semaine.
0: Pégase, doucement avec le sirop d'érable. Malone, tu veux un pancake ? Ça nécessite un investissement financier parce que si on additionne le prix des licences, les frais kilométriques, le prix des inscriptions dans les tournois,
5: les équipements,
0: je pense qu'on est autour de 5-6 000 euros que pour le sport. Mais c'est notre passion, quoi.
5: Oui, bah c'est ça, en fait.
4: Ils sont beaux, vos pancakes, quoi ?
3: Oui.
4: C'est le petit déjeuner des champions, on peut dire.
0: Ça va, Malone ?
3: Bah oui.
0: Prêt ?
3: Ah oui.
0: T'es prêt à te faire plaisir ?
3: Bah oui.
5: Alors aujourd'hui, on doit aller à Dijon pour un tournoi de tennis de Malone. Alors Malone, il est classé 15-5 au tennis. Pour un enfant de son âge, il est parmi le plus fort de France.
3: Ce matin, je vais aller au tournoi du champion régional. Donc j'espère gagner. Il est important ce tournoi aujourd'hui.
0: L'important, c'est pas de perdre ou de gagner. L'important, c'est de prendre du plaisir sur le court.
3: J'aime bien les compétitions. J'ai déjà été champion d'Haute-Saône, donc je me suis qualifiée pour les régionaux. Là, je vais jouer mon quart de finale. J'ai forcément un petit peu de stress. Pour moi, le plus important, c'est participer, mais il faut aussi gagner. Parce que si tu participes, mais que tu perds à chaque fois, ben c'est pas top.
4: Mais si tu bouges bien tes jambes, normalement c'est bon, t'as plus mal au talon.
3: Oui.
4: Donc tu devrais bien bouger tes jambes alors, cette fois-ci, non ? Allez, viens, on va s'habiller.
5: J'habite avec, parce que oui, il va venir aussi avec nous pour voir Malone. Donc ça va faire quoi ? Bah, toute la famille vient. Hein. Heureusement qu'on a pris une grosse voiture. C'est un déplacement important, donc toute la famille sera présente pour venir le supporter.
0: La vraie raison, c'est que ni Olivier ni moi n'avons envie de rater les matchs.
5: Ouais,
0: c'est souvent une douleur quand il y en a un de nous deux qui est obligé de rester à la maison.
3: On attache les cheveux.
6: On va y aller parce que c'est important pour lui et il a besoin de beaucoup d'encouragement pour réussir de gagner ce match.
3: Ouais, ça ne fait pas grand chose hein, quand même.
6: Bah, tu sais même pas ce qui va se passer.
5: Bon, attends, j'en ai pas passé, les cœurs en 9h15.
4: C'est bon là ? On est presque prêts ?
0: Oui. Et puis il faut aller chercher, tu sais, les pains de glace dans le congélateur, si tu peux aller les chercher par contre.

0: Non, non, mais on va pas dehors, poulet, il fait froid. Et en plus, là, tu vas m'aider à faire la cuisine. Regarde, le four, il chauffe. Et maintenant, on va faire le repas.
1: Parmesan.
0: Tu veux du parmesan? Mmh. Oui, mais qu'est-ce que tu... Oui, là, il y a du parmesan, mais qu'est-ce que tu vas faire avec du parmesan? Tu veux le manger?
1: Oui.
0: Bon, non. Tu sais quoi? On va faire des feuilletés comme ça. Alors ce soir, je dois préparer le dîner et je sais que ça va être galère. Donc je choisis des trucs simples parce que cuisiner pour une famille nombreuse, ça implique avoir des idées permanentes de repas où tu sais que de toute façon, il y a toujours quelqu'un qui ne sera pas content. Alors il y avait deux choix pour ce soir. Bizarrement, ça a été l'unanimité. Il y avait feuilleté au fromage ou purée pommes de terre butternut avec galette de céréales. Personne n'a voulu de ce deuxième menu. Qu'ils auront quand même du coup demain soir, mais ce soir, c'est feuilleté au fromage. Donc c'est de la grande cuisine, préparation extrême, c'est chaud. Là, j'avoue que je vais quand même faire une salade. Moi, j'aime beaucoup cuisiner, je trouve ça hyper agréable, je trouve que ça fait plaisir, mais le problème, c'est que quand tu cuisines pour tes enfants, ça ne leur fait jamais plaisir. Quoi ? Oui, il veut faire la cuisine avec moi, alors regarde, il va regarder. J'aimerais cuisiner des bons petits plats, mais comme il y a vraiment toujours un qui n'aime pas, parce qu'il y a une herbe verte dessus, ou un oignon, ou il y a un machin, enfin on dirait que le gars, toute sa famille est décédée. Mais c'est vrai que bah, Andrea, si tu lui demandes ce qu'elle veut manger, c'est saucisse pâte, même le matin. Bon, bah globalement, tu fais bouillir de l'eau, tu jettes trois pâtes dedans et tu mets un paquet de knackis au micro-ondes. Et alors là... C'est parfait, ils sont cuits d'œufs, tu mets la table, step. Donc je fais pizza, feuilleté au fromage, je fais des pâtes, des choses comme ça, mais en tout cas, des trucs faciles, rapides. Le temps de prendre la douche, c'est prêt, tu coupes une salade, trois betteraves et t'as ton dîner.
1: Non, je veux pas, ça j'aime pas trop.
0: Ah non, Jacques, c'est obligatoire.
1: Non, non, mais je déteste.
0: Ah non,
1: mais
0: Jacques,
1: mais j'aime pas
0: savoir.
1: Le feuilleté, j'aime pas.
0: Non, Jacques, je veux rien savoir. Est-ce que tu veux que je te coupe? Jacques. Non. Coupe, non. Tu veux que je te coupe?
1: Non, rien.
0: Je te coupe?
1: Non.
0: Tu sais qu'il y a des enfants qui meurent de faim ou pas?
1: Mais oui, mais ça, c'est pas bon. C'est feuilleté, ça nourrit pas.
0: Mais feuilleté au fromage, pas trop de succès, mais jamais. Ils ont jamais de succès. En plus, je n'arrive même pas à savoir pourquoi, parce qu'ils aiment le fromage. C'est là que je dis qu'ils sont chiants, parce que tu fais des feuilletés au fromage, qui est quand même le repas le plus sans goût au monde, et ça ne va encore pas. Donc, bon. Dentelle de fromage, les grands chefs, ils font ça. Hein.
2: Pourquoi?
0: Dentelle de fromage, c'est de la décoration sur des soufflets, des trucs et tout, les grands chefs.
1: Ouais, j'avais un cœur.
0: En plus, Dove un peu de salade. J'évite les betteraves, tout va bien se passer, regarde.
2: Non, non, c'est
0: ouh là là, une petite feuille. Ouh, de la verdure.
2: Waouh.
0: Oh là là.
2: Ouais, non, mais ça va aller.
0: Ouais, alors les ados, moi je trouve que plus les enfants grandissent, plus c'est dur. Et je ne comprends pas parce que moi, à part Dove, tout le monde aime la betterave.
1: Moi, tu vois, si je mets une betterave, pourquoi me la donner?
0: Est-ce que tu sais pourquoi Jacques veut manger plein de betteraves?
2: Non, pour avoir
1: un pipi rouge.
0: Bon, je pense que tous, on a tous entendu le truc de quand tu manges de betteraves, t'as le pipi rouge. Et Jacques, sa couleur préférée, le rouge. Avoir le pipi rouge, pour lui, c'est un peu la consécration. Et donc, j'ai pas galéré à en faire manger, mais c'est vrai que ça peut être peut-être une bonne astuce, parce que c'est quand même très drôle d'avoir le pipi rouge. Tu revois du feuilleté?
2: Moi, non, ça va.
0: Victoria, tu revois du feuilleté?
1: Non, merci.
0: Jacques, tu revois du feuilleté?
1: Non, merci, je vais.
0: Ah, donc j'en ai fait 4 et il en reste 2. Moi, je sais que je mangeais tout. Moi, je sais, je me souviens, la seule chose que j'aimais pas quand j'étais gamine, c'était les poivrons. Dessert?
2: À quoi?
0: Bah, j'ai rien de ouf, hein.
1: Comme d'hab.
0: Honnêtement, j'ai l'impression que les enfants de Manon sont hyper difficiles et que nous tous, de nos générations, on l'était moins et que typiquement la génération de nos parents, c'est même pas qu'ils étaient pas difficiles, c'est qu'il n'y avait même pas moyen de dire que t'aimais pas un truc dans ton assiette. Mais bon, sauf que je fais pareil avec mes enfants et que ça marche pas, donc... Dove, c'est bon, t'as fini de manger?
2: Ouais.
1: Maman, je peux finir la salade? Qui veut encore de la salade?
0: Je suis machinalement. Tiens,
1: Dove,
0: attends.
1: Tu veux encore de la salade?
0: Cuillère.
1: Maman, tu peux t'inviter de me répondre?
0: Oui, est-ce que tu veux encore de la salade? Faut répondre.
1: Non, merci.
0: D'accord. Et par contre, il y a un truc que j'ai fait, c'est vrai que j'ai rincé les betteraves, parce que tu sais, quand tu les sors, elles sont vraiment toutes rouges.
1: Mais maman, c'est ça qui fait le pipi rouge?
0: Non, je suis pas sûre.

0: valise. On va être obligé d'éparpiller un peu tout dans les... Ça va pas tenir dans la nôtre, hein. Aujourd'hui, je me sens très bien. Ça a commencé à être un petit peu plus facile pour moi de gérer le quotidien. Je n'ai plus de douleurs, les prothèses se mettent en place, les hématomes se dispersent un peu plus. Cette opération a été réussie, c'est réparé, je suis contente. J'ai juste retrouvé mon corps d'avant. Et c'est très naturel et ça fait partie de moi, donc voilà, je suis très contente. Où est-ce que je mets ça? Ce week-end, on part tous ensemble dans un parc d'attractions qui fait aussi zoo. C'est un petit peu le stress parce que on part avec 4 enfants. Tu vas me chercher tes pantoufles dans ta chambre?
1: Oui. Bah, moi, j'ai déjà mes pantoufles.
0: Eh bah, ben, tu les enlèves. On va les mettre dans la valise. Là, les trousses de toilette. Toi, j'ai pris ta brosse, les gels douche, shampoing, les produits de soins, les brosses. Ça, c'est là-bas. Non, ça, j'ai pas trouvé. Il y a un mélange d'excitation et de stress pour moi parce que c'est à moi qu'incombe la partie hyper anxiogène avec la surcharge mentale de faire les valises et surtout de ne rien oublier parce que quand on est maman de famille nombreuse, on n'a pas le droit à l'erreur. Donc je m'adapte, j'essaie de penser au mieux, de faire au mieux. Mais franchement, c'est tellement de charge mentale à chaque fois qu'on part que je suis vite épuisée.
2: Moi, je suis contente que maman elle fasse ma valise.
1: Moi aussi.
2: Parce que moi, je n'aurais pas à la faire tout seul.
3: Okay, ça, faut que je ferme ça, c'est bon?
0: Attends. S'il te plaît, je n'en suis pas là. Je vais prendre un petit blouson. Vas-y, celle-là, on va dire que c'est bon. De toute façon, j'ai encore son sac à manger. Celle-là, c'est bon. Celle-là, c'est bon. Ça.
4: On ne voyage pas du tout léger. Qu'on parte 2 jours, une nuit ou qu'on parte une semaine, en vrai, c'est le même casse-tête.
3: Je vais aller à un siège.
0: Attends, on a oublié plein de trucs.

0: toujours beaucoup, beaucoup trop de choses dans les valises, surtout juste pour une nuit, quoi.
1: C'est du au cas où.
0: Voilà, en fait, il y a au moins 40% de au cas où dans le coffre, quoi.
1: Mais au cas où.
0: Et 20% de si jamais.
2: Eh ben, elle est pleine à craquer, la truc. Ah non, attends. Ah non, j'en ai besoin d'un pour ce midi.
0: Je vois le tas de valises, je me dis que ça va être quand même compliqué de faire tenir tout ça dans le coffre, qui est pas si grand que ça, quand même.
3: Ok. Donc déjà ça, pas trop le choix. Je vais mettre ça comme ça pour l'instant. J'ai ramené le chariot là.
4: On va partir avec plein de valises.
3: Attends, vous êtes déjà dans la voiture?
1: Les enfants sont surexcités, donc ouais, eux, plus vite on part, plus vite on démarre et mieux c'est, quoi.
2: J'espère avoir rien oublié, j'ai pas pu tout prendre, ça tenait pas. Allez, feu. Tout le monde a fait pipi?
4: Oui.
1: Nous sommes prêts, on peut décoller, on peut partir et relâcher la pression.
2: Au revoir la maison. Il faut absolument qu'il fasse beau. Les pains de chaud, faut les prendre avec nous au cas où il y a des averses. T'as regardé la météo d'ailleurs?
0: Possibilité d'averses en fin d'après-midi.

0: On va aller mettre l'adrésienne dans la voiture. Hein. Comme ça, tu pourras faire du vélo pendant que Malone y joue.
1: Malone, t'es prêt, toi?
2: Oui.
1: Le sac, t'as ta banane, t'as des noix.
2: Oui, maman.
1: Tu as de l'eau?
3: Ça.
1: Tu pourras emmener la glacière, elle est prête?
3: Ouais.
1: Des couches.
4: À partir du moment où on part en nombre avec des enfants plus petits, on essaye d'anticiper un petit peu. Donc quelques vêtements de rechange, des goûters, des boissons. Enfin voilà, on essaye de prévoir.
1: Olive, t'as déjà pris le télépéage?
3: Non. Ça a trouvé? Et la clé de la voiture, c'est bon?
1: Non. Elle doit être dans la dernière veste que t'as prise.
3: Ah bon?
1: Puisque tu laisses souvent les clés des voitures dans les vestes.
3: Peut-être.
1: Sûrement, même. Pour Olivier, je pense que c'est à la cool, comme tous les jours. Et moi, je fais les itinéraires, je calcule à quelle heure on doit partir et je répète, il faut qu'on parte pour telle heure. Je suis le maître du temps. On y va?
3: On est parti.
1: C'est bien au tennis club, on a dit. Une fois qu'on est dans la voiture, le plus dur de l'organisation est fait.
3: Oui.
1: Oui, tu peux faire la sieste, mon bébé.
3: Il y a des couches, hein?
1: J'en ai pris.
3: Là. Alors, c'est une compétition qui a lieu à Dijon, qui est à peu près à 2 heures de chez nous. Ouais. C'est vrai que là-dessus, on n'est pas très très beau au niveau de l'empreinte carbone. Bon. Mais voilà, on habite à la campagne, on n'habite pas en ville.
1: C'est les inconvénients.
3: C'est les inconvénients un peu de la campagne.
1: Voilà, effectivement.
4: Maman, je vais pas boire de l'eau.
1: Ziggy, tu peux prêter ta bouteille d'eau?
4: Non, mais Ziggy!
3: Après, c'est pas fini. Après, il faut encore gérer les cris, les hurlements des enfants dans la voiture.
1: Alors, si c'est possible de... Voilà, de pas la faire trop crier.
5: Mais mets ses pieds sur mon bras.
1: Mickey, tu mets pas ton pied sur le bras de Pippa.
4: Mais arrête, Pippa, il déchire mes
6: pieds. Pippa, là, c'est toi qui force.
1: Malone, t'as ton sac de tennis?
7: Bah oui.
1: Il est bien dans le coffre?
3: Oui. Les chaussures aussi?
1: T'es sûr?
7: Oui.
1: Les chaussures aussi?
3: Ouais.
1: Quand on part en compétition, on vérifie quand même qu'on est toujours... Si c'est le tennis, qu'on ait au moins une raquette de tennis.
3: Bah oui.
1: Ça peut paraître... Enfin, mais pourtant, ça nous est déjà arrivé. Enfin...
3: C'est à toi que c'est arrivé.
1: Non.
3: Ben si.
1: De partir au tennis sans raquettes?
3: Sans les raquettes, sans le sac de raquettes. Tu viens pas?
1: Ah non, mais attendez, on reprend en arrière. C'est Olivier qui est parti avec la voiture dans laquelle il y avait le sac et la raquette de Malone. Tu te souviens pas de ça? Parce que moi, quand je suis partie, parce que moi, quand je pars, je check.
3: Ah,
1: Malone,
3: c'est
1: tu as
3: vrai,
1: des baskets,
3: oui,
1: Malone, tu as une raquette,
3: ouais, vrai,
1: Malone, tu as de l'eau, oui.
3: Ah,
1: oui,
3: c'est vrai.
1: Ah non, j'ai pas. Oh, c'est papa qui est parti avec mon sac et ma raquette.
3: Ah, c'est vrai.
1: Ah, ben oui, mais il a facile, ouais. Hein, il retourne les choses comme ça. C'est toi qui pars. Non, non. Bon, Coco, pas de stress, hein?
8: Oui.
1: Hein?
8: Oui.
1: Et surtout, c'est pas parce que tu mets une balle dans le filet, que tu mets une balle en dehors du terrain, que tu t'énerves.
3: Voilà.
1: D'accord?
3: C'est normal, faire
1: au
3: des
1: contraire, on respire.
8: J'ai forcément un petit peu de stress, mais je vais réussir à le gérer.
9: Oh, on est bientôt arrivé!
10: En 300 mètres, prendre à droite sur boulevard Voltaire, M905.
1: Par contre, l'entrée, elle doit pas être là. Hein. Allez!
3: Attends.
5: En bas?
4: Ziggy,
5: fais gaffe!
1: Allez, regarde voir, Ziggy, si la porte est ouverte là. Non, mais l'entrée, c'est pas ici.
5: Bah, si! On arrive sur les terrains. Bizarrement, bah, là, c'est fermé et les grilles sont fermées avec des chaînes.
1: Donc, on se doute qu'il y a un petit souci dans l'adresse. J'essaie d'appeler le juge arbitre. Oui, bonjour. On est devant la grille. En fait, on n'est jamais venu. On est devant le numéro 19. Nous avons rendez-vous pour un match à midi.
5: Je suis un petit peu stressée parce que j'ai peur d'être en retard et d'avoir des pénalisations.
1: D'accord. Donc, il faut qu'on aille où alors? Boulevard Maréchal de Lattre-Tassigny.
9: Mais on va faire quoi, papa?
1: C'est à 5 minutes apparemment, c'est à 5 minutes d'ici.
11: Ce soir, grosse soirée. Le cousin de Mario fait un concert pas très loin de la maison. C'est Mario Reyes. Mario, quand tu joues à la guitare, nous, on se régale. Hein. Il fait partie d'un groupe, ça s'appelle les Gypsy Kings, by André Reyes.
7: On aime bien aller voir notre oncle jouer, sachant que c'est vraiment une pépite et vraiment fort. Donc rien que de l'écouter, c'est merveilleux.
12: C'est un artiste.
13: C'est connu dans le monde entier, hein, les tubes des Gypsy Kings, c'est des tubes. Hein. Et Bambolero. Bambolero. Jovi Jova. Polare.
11: Eh oui, bonjour Régalo.
13: Toujours toi.
7: Mais ben, la soirée, elle est bien, il y a une bonne ambiance et on se régale.
13: C'est une fierté que nos enfants aiment la musique gypsy. De toute façon, là, dans le sens, hein. C'est pas besoin d'aimer ou pas aimer. Dès qu'ils naissent, ça s'explique pas ça. Ils l'ont.

0: ne fait que danser. Elle, elle a pas honte, mais nous, on a honte. C'est toujours comme ça.
1: Emma, tu mets pas aussi dans cette vue comme tu dis que tous les gens y valent.
2: Je filmais là et Rachel elle m'a dit que je dérange tout le monde. Mais à un moment donné, je fais ce que je veux. Ouais, ouais les filles.
3: Voilà, bon, elle a fait lever tout le monde en main.
4: Ouais, elle est en forme.
2: Toujours. Ouais. Moi, je suis toujours en forme. Moi, quand tu me dis musique, je danse. Voilà, c'est tout. Ouais, bah. Qu'est-ce qu'il y a? Je suis pas venu, moi, pour regarder Mario jouer à la guitare et rester assise. Hein.
4: Maman.
2: En vrai, ça te met dans la joie, ça te donne de la bonne humeur. C'est agréable.
3: C'est un phénomène, ma femme. Il n'y en a pas deux comme elle. En tout et pour tout, elle est gentille, brave. Elle danse bien. Je la garde, je prolonge pour 25 ans. Alors, Wapa, comment ça s'est passé?
2: Mais écoute, j'ai sorti tout mon âme, là.
3: On va monter un groupe.
2: On peut pas, Mario?
3: Si, si, on peut.
4: J'aurais aimé être musicien. Bah, ben, oui, ça aurait été... c'est un beau métier. Hein.
2: Danseuse, moi.
4: Ah, pour l'être.
2: Ouais. J'aurais été de grande danseuse, moi. C'est un artiste hors pair. Lui, le festival de Cannes, tout ça, là, c'est de la bagatelle. Non, non, mais il faut le dire. C'est le Messi de la guitare.
3: C'est ça.
5: C'est une chance d'être de la famille Romero. Parce que Reyes et Romero, c'est... on est liés. Et donc, on est là avec mon frère et ma soeur. La Soussou. On est là. Ça me fait, voilà, ça me fait chaud au cœur. C'est top. C'est top.

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0: Je suis désolée. Je suis désolée. Je suis désolée de vous déranger tous les deux. Mais j'ai besoin de... partager ça.
1: Qui a-t-il ?
0: J'ai besoin de partager ça. Très bonne nouvelle aujourd'hui. Ma petite fille, ma précieuse Anna Vida, nous l'avons retrouvée. Après 18 ans sans jamais avoir abandonné, elle est de retour. Elle est de retour. Et ceci va vous choquer. Vous ne croirez jamais qui est Anna Vida. C'est pour ça que je suis là. Parce que c'est quelqu'un qui vous est proche. C'est Mitch. C'est Mitch. C'est pourquoi j'ai ressenti tant d'empathie pour elle depuis qu'elle est venue à El Paraíso. C'est pour ça que nous sommes de la même famille. Je ne peux pas attendre d'annoncer la nouvelle à Mitch. Et je veux que vous soyez là tous les deux. J'ai besoin d'un câlin. Je suis si heureuse.

0: Mademoiselle Conchita? Il y a quelqu'un?
1: Qu'est-ce que vous cherchez?
0: Bonsoir, pardon de vous déranger.
1: Je vous connais.
0: C'est vrai. Une fois, vous m'aviez accompagnée au phare. Je voulais vous demander quelque chose.

0: chose. Vous vous souvenez de ça?
1: Le secret.
0: C'est ça. Vous êtes venu avec une boîte, celle que vous m'avez montrée.
1: Le secret.
0: Avant. Mademoiselle Conchita, savez-vous où est la boîte? Vous l'avez encore?
1: Le secret a disparu. Mais ça ne sera pas pour longtemps, ne vous inquiétez pas. L'obscurité ne chassera jamais la lumière. Atika, tika, tika, tika, tika, tika, tika, tika, tika, tika, tika, tika, tika, tika, tika, tika, tika, tika.
2: Pas question! Cette femme n'a pas une goutte de sang de thé à allégrer en elle! Je préférerais encore mourir que de laisser cette femme vivre dans notre maison! Elle s'est déjà infiltrée auprès d'Adrian. Je ne la laisserai jamais s'emparer aussi de notre famille!
3: Tanya, calme-toi!
2: Je ne vais pas me calmer, maman! Tu viens de lâcher une bombe! Je dois étudier les lois du mariage et de la famille. Je m'assurerai qu'elles n'obtiennent pas un centime de l'héritage de notre famille.

0: Maman. Mitch, c'est la fille dont Adrienne fait la cour?
1: Qu'est-ce que tu sais d'eux?
0: Rien. Ça ne m'intéresse pas. Je ne m'intéresse qu'aux études pour le moment, maman. Alors, bonne nuit, maman.
1: Bonne nuit.
0: Je serai bientôt hors de cette maison. Une inquiétude de moins pour toi.

0: Oula! J'ai oublié un truc. Mon sac. Merci.
1: J'espère que ça se passera mieux pour toi cette fois.
0: Oui.
1: Fini les problèmes.
0: Oui, maman.
1: D'accord.
0: Oui, maman.
1: J'ai hâte de te revoir, Mitch.

0: hâte de te revoir, Mitch. Elle dort.
1: Oh,
0: Mitch, tu es toujours debout. Tu devrais te coucher plus tôt. Ne réfléchis pas trop.
2: Mitch, quand tu as des problèmes, laisse-les s'en aller. N'y pense pas trop, d'accord?
3: Vous avez raison. Et je sais que je trouverai bientôt toutes les réponses à mes questions.
0: C'est vrai, alors va te coucher.
2: Va dormir un peu.
3: D'accord.
2: Dors. Allez.
3: Bonne nuit.

0: vos recherches sur l'amnésie deviennent populaires, David.
1: Eh bien, au moins mes recherches en médecine sont populaires. Quant à mes blagues, on va dire...
0: Vous êtes très drôle, David, comme d'habitude.
1: Comme vous le savez, le rire est toujours le meilleur remède, Laure.
0: Bien, pas pour le patient que je vous transfère. C'est un patient vraiment très complexe, David. Mais je suis sûr que vous le guérirez rapidement.
1: Autant que je me souvienne, j'ai toujours guéri mes patients.
0: Eh bien, si c'est le cas, alors je vais vous laisser.
1: D'accord.
0: Je vais envoyer le dossier du patient à votre bureau.
1: Merci, docteur.
0: À bientôt.
1: Merci. Au revoir.
2: David.
1: Comment ça va?
3: Salut David.
1: Ah, c'est bon de te voir. Jessica, les filles, quelle chance de vous avoir comme compagnie. Merci d'être venue, bien que je vous l'ai dit tard.
3: Bien sûr.
2: J'ai besoin de me détendre après tout ce travail.
1: Il n'y a rien que l'alcool et le rire ne puissent guérir. Je m'occuperai de vous. Allons nous amuser près de la piscine, c'est plus sympa.
2: Allons-y.
1: D'accord, les filles d'abord.
2: Je suis prête.
3: Elle n'a pas eu de maillot de bain.
4: Madame. Celestina. Celestina.
5: Espèce d'imbécile, d'idiot.
4: Sympa et agréable. Et tu me manques.
5: Oups. Avant, tu avais un accès libre à mon île. Maintenant, les choses ont changé. Tu dois le gagner à nouveau.
4: Parle, Celestina, et je ferai ce qu'il faut.
5: Pour commencer, tu dois tenir ta langue. Mitch ne doit pas découvrir que c'était moi qui ai fait tuer ses parents adoptifs.
4: Pas un mot, d'accord. Est-ce que tu as réussi ? Ton plan de laisser Mitch entrer dans ta vie? Et quand les choses se seront calmées, vas-tu la tuer?
5: Tu le sauras. Tu le verras à la télé. Tu le liras dans la presse.
4: Quant à moi, est-ce que tu vas payer ma caution? Et que faire pour April?
5: Ça ne te regarde pas, je me suis déjà occupée d'elle.

0: Tenez ici, monsieur.
1: Merci.
0: Je vous en prie.
1: Les clés de votre chambre. Reposez-vous.
2: Vous ne venez pas avec moi ? Dans ce cas, qui va me protéger ?
1: Je resterai juste devant votre porte.
2: Assurez-vous que personne n'entre dans ma chambre. J'ai encore si peur. Merci.

0: Qu'est-ce qui se passe?
1: Mitch, tu vas bien?
2: Tante? Tante? Que s'est-il passé?
1: Un cauchemar. Le même cauchemar. Que je fais toujours quand je suis stressée.
2: Bois un peu d'eau.
1: C'est pourquoi je ne vais jamais à la mer avec Lucas. Je vais bien, Isaac. Je vais bien. Je suis juste ennuyée par tout ce qui se passe à El Paraiso. Surtout avec les problèmes de Mitch.
3: Pourquoi?
1: Célestina. Je n'arrive pas à savoir ce que je ressens pour elle. Je veux rester ici plus longtemps. Pour la connaître. Et pour prendre bien soin de Mitch.
4: Je suis désolée. C'était juste un mauvais rêve. Mais je vais mieux. Vous pouvez tous vous rendormir, s'il vous plaît.
5: Tu es certaine?
4: Oui, oui, allez-y.
6: On est à côté, d'accord?
0: Allez, tout le monde au lit.

0: Qui est-ce?
1: Monsieur Kiko, c'est moi, Adrien.
0: Oh, monsieur Adrien. Entrez, s'il vous plaît.
2: Venez, entrez donc.
0: Qu'est-ce qui vous amène ici?
3: J'ai cru que j'ai entendu Mitch crier.
2: Oh, que s'est-il passé? C'était juste un mauvais rêve.
0: Oh, ne vous inquiétez pas, Adrien. Vous pouvez rentrer chez vous, ok? Mitch est en sécurité avec nous. On s'occupe bien d'elle.
3: Ah non, c'est bon.
0: Je sais que vous vous inquiétez pour Mitch, parce que vous l'aimez.
3: De tout mon cœur.
0: Dans ce cas-là, vous devriez prendre mieux soin de vous. Vous ne pourrez pas la protéger si vous tombez malade.
2: Vous savez quoi, Adrien, Kiko a raison. C'est vrai que l'amour ne se soucie pas de la distance. Et deux cœurs profondément amoureux peuvent sentir l'un et l'autre, quelle que soit la distance qui les sépare.
3: Je le sais bien. Donnez-moi Allez-y. Juste 30 minutes.
0: Oh, s'il vous plaît. Tout va bien.
3: Je veux juste m'assurer qu'il ne fera plus de cauchemars.
0: D'accord, comme vous voulez. On retourne au lit et on se rendort maintenant. N'oubliez pas de fermer la porte quand vous partirez. D'accord. Bon, allons-y. Bonne nuit.
2: Bonne nuit.

Mitch, tu peux dormir tranquillement. Parce que je serai là. Pour veiller sur toi. Et te protéger de quiconque qui voudrait te faire du mal.

0: D'accord, je suis un peu éméché. À qui le tour? Action ou vérité?
1: Jessica, tu choisis?
2: Vérité.
0: Quel a été le plus grand secret que Mitch a partagé avec vous, Jessica?
1: Oh mon dieu, il s'agit encore de Mitch, n'est-ce pas? Tout le monde aime Mitch, c'est une fille chanceuse,
2: oui,
1: je suis jalouse.
2: Elle est unique, mais attends, répondons-lui.
0: David.
2: Je pense que tout le monde le sait. Mitch a ses rêves bizarres sur un phare blanc qui se trouve à El Paraiso.
1: Ouais, c'est vrai. Elle fait ses rêves bizarres depuis qu'elle est toute petite. Elle pense que ce sont de vieux souvenirs. Tu n'es pas quoi, elle aurait vécu à El Paraiso.
2: Oh, c'est bon, ça suffit.
0: El Paraiso? Que veux-tu dire? Ça veut dire quoi?
2: Une question à la fois. Faisons tourner la bouteille.
0: Très bien, d'accord.
1: Vérité.
0: Oh, allez-y, je choisis action.
1: Action, enlève tes vêtements, enlève-les.
0: Je les enlève?
1: Allez, David, c'était action, tu te souviens?
0: Enlève-les.
1: Retire-les. Mon Dieu, attends, je ne pense pas être prête.
0: Vous êtes vraiment méchantes, les filles.
1: Oh mon Dieu, je suis trop heureuse. Je suis trop contente. Oh, wow.
0: Eh bien,
1: Jessica, continue, n'arrête pas.
0: Faisons tourner encore la bouteille.
1: Attends, tourner ou nager? Veux-tu nager?
3: Elles sont si douces.
4: Les mangues.
3: Surtout celles en forme de cœur. Elles sont délicieuses.
4: Je pense que nous avons un visiteur.
3: Oh, je crois que c'est Madame Célestina.
4: Madame Célestina, bonjour à vous.
3: Bonjour, madame.
5: Bonjour à tous. Tante Célestina? Mitch? Mitch? Mitch! Mitch! J'ai attendu si longtemps pour te serrer à nouveau dans mes bras. Ma chère Anna Vida. As-tu entendu ce que j'ai dit? Anna Vida.

0: Ma petite fille disparue depuis longtemps. Je t'ai cherchée pendant si longtemps. 18 ans. 18 ans. Mais je n'ai jamais abandonné. Je n'ai jamais abandonné. J'ai continué tout ce que Virilio a commencé. Et ton père, Virilio. Et finalement, ça a payé.
1: Mon fils, viens, prenons le petit-déj. Je suis désolée pour hier soir.
2: C'est bon, je n'ai rien, maman. Merci de m'avoir préparé le petit-déjeuner.

0: Mais c'est Giga.
1: Allô, Adrien, venez vite. C'est Célestina.
2: Célestina?
3: Qu'est-ce qui vous fait dire que je suis un Avida?
4: Mes détectives ont travaillé dur pour retrouver la trace de Vicente et Lupe. Mais quand ils les ont retrouvés, il était trop tard. Ils étaient déjà morts.
3: Mais comment avez-vous pensé à rechercher Vicente et Lupe? Est-ce que vous saviez déjà que c'était eux qui m'avaient adopté?
4: Mitch, ils ne t'ont pas adopté, ma chérie. Ils t'ont kidnappé, Mitch.

0: suis désolée. Je suis désolée. Je ne voulais pas non plus que ce soit la vérité. Je sais que tu les aimes profondément. Moi aussi, j'étais vraiment choquée. Mitch, au début, je n'y croyais pas du tout. Parce qu'on pensait que tu étais vraiment morte. Mais ton père a refusé d'y croire. Il savait qu'on t'avait kidnappée. C'est pourquoi ton père a déposé cette plainte d'enlèvement auprès de la police.
1: Je n'en crois pas un mot. Maman et papa, ils n'étaient pas des kidnappeurs.
0: J'aimerais aussi croire qu'ils ne l'étaient pas, Mitch. Mais ce papier-là, cette preuve nous dit le contraire. Et c'est officiel. Ils n'étaient pas les gens que tu croyais. Ils ont changé de nom. Ils t'ont gardé loin de nous pendant si longtemps. S'ils ne voulaient pas te faire de mal, Mitch, pourquoi? Pourquoi ont-ils fait ça? Pourquoi t'ont-ils éloigné de ton père? De nous? De ta famille?

0: Mitch, le cœur de Virgilio a été brisé. Quand il ne pouvait pas te trouver. C'est pour ça qu'il est parti de l'île. Maintenant que je t'ai trouvé. J'espère qu'il sait. Que sa fille qu'il aime de tout son cœur. Et qu'il a tant désiré. Depuis si longtemps. Est enfin de retour.
1: Célestina! Enlève tes mains de Mitch.
0: Henry.
1: Quel mensonge lui dis-tu, cette fois-ci? Pars d'ici, Célestina! Va-t'en!
0: Adrian, pourquoi veux-tu me faire partir d'ici? Je veux seulement être près d'Anna Vida. Elle est de ma famille. Est-ce si étrange que je veuille être près d'elle plus longtemps?
1: Je te connais, Célestina. Tu es transparente, moi. Arrête de te donner en spectacle, d'accord? Arrête ton cinéma. Tu peux tromper tout le monde ici, El Paraiso. Et pas moi. Tu me tromperas jamais. Tu compris?
0: Mitch! Mitch!
1: Reste derrière.
2: Entrez.
3: Oh, tu pars déjà à Salvador del Norte? Tu n'attends pas un peu pour Mitch? Notre nièce disparue depuis longtemps, Anna Vida.
2: Alors dans ce cas, ça ne te dérange pas que vu ton âge, je t'appelle plutôt Tantania?
3: Tu trouves que c'est drôle?
2: Très drôle. Surtout depuis que je vois que ça t'ennuie tant. Tu as trouvé une rivale à ta hauteur, ma sœur. Oh, je veux dire Tantania.
3: Je suis tellement au-dessus d'elle. D'un point de vue légal, elle n'a droit qu'à un petit héritage en tant que fille de Virgilio. À moins que père nous ait déshérité et qu'il existe un testament qui disait qu'Anna Vida est la seule et unique héritière. Mais pour autant que je sache, un tel document n'existe pas. Mais quand même, ça m'irrite de savoir que je suis liée à Mitch.
2: Bon, c'est à toi de décider, Tania. Si tu me le demandes, je m'en fiche et ça m'intéresse pas. Honnêtement, Mitch est une bonne personne, alors ça me va. Viens m'aider avec tout ça.
3: D'accord.
2: Ça sent bon, pas vrai?
3: Eh bien, si tu ne te soucies pas de l'héritage, je ne vais pas le laisser. Mitch Ferrano tout nous prendre.
2: On est en train de parler de l'héritage ou... C'est au sujet d'Adrienne.
3: Les deux, en fait. Tout ce qui est ici à El Paraíso est à moi.
2: Ok. Tout est à toi.
3: Qu'est-ce que c'est?
2: Une boîte au trésor.
3: Si tu as des trucs illégaux là-dedans, tu vas encore rendre ma main
2: folle. Donne-la-moi. Non, il n'y en a pas.
3: Adrienne?
0: Non, s'il te plaît, ne fais pas de mal à Adrian, non.
1: Si je découvre que tu essayes de faire du mal à Mitch, si je le découvre, tu auras affaire à moi.
4: Adrian.
0: Adrian, pourquoi me méprises-tu autant? Hein? Pourquoi es-tu si violent avec moi? S'il te plaît, ne me fais pas de mal. Ne me fais pas de mal. N'essaie pas de me tuer. Comme tu l'as fait il y a longtemps. Tu as tué la mère d'Anna Vida. Ma parfaite belle fille, Harriet. Elle me manque tous les jours.
1: Célestina, arrête d'agir comme si tu étais la victime.
5: Est-ce que c'est vrai? Je sais pas, je sais pas.
0: Adrian, qu'est-ce que je t'ai fait pour que tu me détestes autant? Pourquoi tu es toujours en colère contre moi? Ma famille a toujours été si bonne avec toi. Est-ce que tu te souviens? Mon mari t'a donné toute la fortune de Virgilio. Et Adrian, c'est comme ça que tu le remercies? Hein? En me traitant comme un animal?

0: Adrian, je veux seulement être avec ma Anna Vida. Pardonne-moi, Mitch. Je voulais pas que tu entendes tout ça. Mais c'est la vérité. Je te dis vraiment la vérité.
1: Honnêtement, je ne sais plus trop quoi penser maintenant. Je ne sais même plus si je suis Anna Vida.
0: Pourquoi, Mitch? Tu n'es pas convaincu? Je comprends, mais j'aimerais que tu me fasses confiance, que tu apprennes à le faire. Si tu veux une vraie preuve, on peut faire un test ADN. Je veux dire, mes enfants ont le sang des dés allégrés. Si l'ADN de Mitch est identique au leur, alors cela signifiera que tu es Anna Vida.
2: Mais arrête, tu vas changer les résultats pour que l'ADN ne corresponde pas. J'en suis sûr et certain.
0: Adrian, je ne ferai jamais ça. J'ai cherché Anna Vida pendant si longtemps. Nous sommes tous si heureux de l'accueillir à nouveau dans notre famille. C'est bon, Adrian. Je vais me mettre à ton niveau. Tu pourras suivre tout le processus. Tu pourras même choisir quel laboratoire pour faire les tests. Mitch. Si tu me demandes, je sais déjà dans mon cœur que j'ai retrouvé Anna Vida. Mais il ne s'agit pas de moi. Il ne s'agit pas d'Adrian. Oublie le conflit entre lui et moi. Il s'agit de ta décision. Je dois y aller, Mitch. Je préfère t'épargner d'autres mots de haine à venir. Mitch. Je te verrai bientôt.

0: Bravo, Célestine. Je suis sûre que Mitch a été convaincu par ta performance. Ce n'est que le début. Mitch. Tu seras le pont qui me reliera à Véry. Et quand tu auras rempli ta mission, alors au revoir, Anna Vida. S'il n'y avait pas Odessa, j'aurais aussi pu me débarrasser d'Adrian.
1: Mon Dieu, Adrian, buvez de l'eau pour vous rafraîchir.
2: Asseyez-vous. Tous les deux. Reposez-vous un peu.
3: Tu sais, Adrian, tu ne devrais pas laisser tes émotions prendre le dessus.
4: Mitch, j'essayais juste de te protéger. Et d'ailleurs, chaque mot qui sort de la bouche de Célestina est un mensonge.
3: Mais écoute, Adrian, ça te donne l'air coupable.
4: Crois-tu le moindre mot que Célestina a dit ?
3: Écoute, Adrian, ce n'est pas ce que je voulais dire, et non. Je ne crois pas du tout ce qu'elle a dit à propos de Mama et Papaï. Parce qu'au fond de moi, je sais qu'ils ne m'ont pas kidnappée. C'était des gens bien.
1: Je ne peux qu'être d'accord avec Mitch. Il n'aurait jamais pu faire une chose pareille. Ce que Célestine a dit n'était que de gros mensonges.
3: Cela dit, je veux vraiment savoir si je suis un Avida. Alors, je vais accepter de faire le test ADN.
5: Tu n'aurais pas dû mettre Adrian en colère. Cela ne fera que le rendre plus curieux de connaître la vérité.
0: Il n'y a pas de quoi s'inquiéter, Odessa. Adrian ne pourra rien découvrir du tout. Je me suis occupée de tout. En fait, c'est de toi que je m'inquiète.
6: Madame ?
0: Donne ça à Odessa. Elle en a plus besoin.
5: Bon, je m'en vais.
0: Army ?
7: Bonjour, tante Célestina.
8: J'ai reçu un appel de l'assistante du docteur David du centre de bien-être Amar concernant votre traitement.
0: Rappelle-les. Demande-leur s'ils peuvent venir ici à El Paraíso. Je m'occuperai de tout.
8: D'accord, tante. Au revoir.
9: Excusez-moi.
8: Oui, madame.
9: Je cherche madame Célestina. Elle est là aujourd'hui?
8: Je suis désolée. Tante Célestina est restée à la maison aujourd'hui. Vous voulez que je lui donne un message?
9: Non, merci bien. Je le ferai moi-même.
8: D'accord. Gracias. Bonne journée, madame.
1: Regarde, je mets les médicaments dans ton sac. Mais tu ne dois pas tomber malade car on ne sera pas là pour prendre soin de toi.
8: D'accord, maman.
1: C'est la première fois que tu seras loin de nous.
2: Honnêtement, je pense que tu ferais mieux d'aller à Salvador del Norte. Je veux dire, comme ça, tu éviteras tous les problèmes ici à El Paraíso. Où ?
3: Oh, je suis désolée de vous avoir impliqué là-dedans.
2: Non, non, attends une minute. Écoute-moi bien. Ne pense pas que nous te tenons pour responsable de tout ça. Nous sommes heureux que tu sois là. Parce qu'ainsi, nous pouvons prendre soin de toi, comme nous avions convenu avec Lupe et Vincente de le faire.
10: Hé, Mitch, je prierai pour que tu découvres la vérité.
3: Merci, Nika. Monsieur Kiko, Madame Fay, merci beaucoup. C'est grâce à vous trois que j'ai une famille sur laquelle je peux compter en ces temps difficiles.
1: Mitch, tu dois savoir que nous te soutiendrons toujours.
2: Et Adrian aussi. Vous avez notre soutien. De nous tous.
3: Nika, sois prudente à l'école. Et tu peux être rassurée car... je m'occuperai de tes parents en attendant.
2: Quelle fille gentille.
3: D'accord.
2: Ce sont de très bonnes filles.
1: Fais-toi un câlin, les filles.
2: Et tu étudies bien, d'accord?
10: Oui, papa.
11: Vous n'étiez pas au complexe, alors je suis venue vous voir ici. J'espère que je ne vous dérange pas.
0: Bien sûr que non. Asseyez-vous. Voulez-vous boire quelque chose?
11: Du thé, ça sera parfait.
0: Merci. Eloy ?
12: Oui, madame.
0: Du thé, s'il vous plaît. Que puis-je faire pour vous ?
11: Je voulais juste savoir si vous vendiez une propriété résidentielle ici à El Paraíso.
0: Oh ! Ça me prend par surprise. Pourquoi ?
11: Cela peut paraître étrange, mais... je pense que je suis tombée amoureuse de l'île. Je veux en faire ma résidence secondaire.
0: Oh, Je vois. Je vais voir ce que je peux faire. Je suis contente que vous aimiez l'île. Mais j'étais curieuse. Qu'est-ce qui vous a le plus captivé à El Paraíso?
11: Je ne sais pas. Je me sens chez moi.
12: Excusez-moi, Madame Celestina. Mademoiselle Mitch est là. Elle voudrait vous parler.
0: Excusez-moi, bonjour. Mitch, oh, oh, je suis contente de ta venue.
11: Bonjour, Mitch.
0: Je suis contente que tu sois venue, ma petite fille.
3: J'accepte de faire le test ADN.
0: C'est génial! Merci! Mais alors, comment faire avec Adrian? Il est au courant? Parce que je ne veux pas... Je ne veux pas provoquer un autre conflit avec lui.
4: Celestina!
0: Oh, Adrian.
4: Voici le docteur Ramirez, expert en ADN.
13: Bonjour, madame.
0: Merci beaucoup d'être venu, docteur. Adrian? Merci à toi, parce que sans toi, je ne pense pas que le test ADN aurait lieu. Mais je te promets que je ne ferai rien. Je laisserai les résultats parler d'eux-mêmes. Bientôt, nous saurons que toi, Mitch, es vraiment notre chère Anna Vida.

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0: Le 6-8 ensemble sur Antenne Réunion. 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Bonjour et bienvenue. Bon réveil si vous êtes à nos côtés très tôt ce matin. Bonjour Victoria Slicoré.
1: Bonjour Amy, bon retour parmi nous.
0: Merci beaucoup Yannick Pitou. Bonjour, comment ça va?
2: Bien, bonjour Amy, ça va très bien. Bonjour Victoria, bonjour tout le monde. Ravi de vous retrouver ma chère Amy.
0: Et bien, ça fait plaisir, hein. Les vacances se sont bien passées. Je suis contente pour la reprise. En forme en tout cas avec vous.
2: Ah, super. Vous allez voir. Ça va bien se passer, en plus, ça va exploser, ça va aller plein de surprises.
0: Il
2: faut s'en figurer. Hein.
0: Oui, bien sûr, c'est ce qu'on attend. Bon, on va présenter en tout cas l'invité connecté de ce 6-8 ensemble. Mais ce matin, on va parler agriculture avec la campagne sucrière qui approche, le dossier du rachat de Tereos notamment qui continue de susciter des interrogations et les mesures annoncées par le gouvernement. Autant de sujets à évoquer avec Jonathan Waro, président du syndicat des jeunes agriculteurs de La Réunion. Il a d'ailleurs participé au congrès qui s'est tenu à Paris la semaine dernière. Il sera avec nous en direct juste après le flash de 7h30. Avec vous, Victoria, toujours un beau programme.
1: Et oui, un programme sportif pour démarrer notre semaine, puisque je vous ai trouvé l'alternative à la marche qui est même plus efficace. C'est le rucking qu'on va découvrir donc dans notre carte blanche. Et puis pour la minute du droit, aujourd'hui, on va se pencher sur le droit à la consommation. Yannick, de votre côté, comment on démarre cette semaine?
2: Un excellent programme, hein. Vous n'imaginez même pas. Tiens, pour vous donner une idée, justement, on va continuer à parler d'agriculture dans Matin Bonheur, juste avant 6h30, avec notre invité Denis Komorasamy, en direct de son champ de canne à Piton-Saint-Leu, dans le fake ou pas fake, un caprice d'Emmanuel Macron qui coûte cher. On parlera des nouveaux vitraux dans la cathédrale Notre-Dame de Paris, et puis dans l'instant éco, les voitures électriques de plus en plus automatiques. On le verra.
0: Effectivement, c'est un beau programme, vous n'avez pas menti Yannick. Ah bon. Et on le découvre de suite puisqu'il est déjà 6h sur Antenne Réunion. Nous sommes en télé et en radio. Dans l'actualité de ce lundi 8 juin, plus de 2 ans après la découverte du corps d'un homme sur le littoral de Saint-Denis, son identité reste inconnue. Un appel à témoins est lancé par la justice pour tenter de mettre un nom sur cette victime retrouvée en novembre 2023. À quelques jours du coup d'envoi de la Coupe du Monde, l'engouement monte chez les supporters, mais aussi chez les parieurs. Les professionnels alertent sur les risques d'addiction liés aux paris sportifs, et ce notamment chez les plus jeunes. Et puis l'émotion qui reste vive après la mort de Liana, 11 ans. À La Réunion, plusieurs associations appellent à un rassemblement aujourd'hui devant le palais de justice de Champfleury pour dénoncer les failles de la protection de l'enfance. Hier, un hommage s'est tenu à Florence devant 6000 personnes. Et on démarre donc avec cet appel à témoins lancé pour tenter d'identifier un homme retrouvé sans vie à Saint-Denis. C'était en novembre 2023.
2: Oui, âgé d'une cinquantaine d'années, la victime avait été découverte le 2 novembre 2023 exactement sur le littoral de la Jamaïque après avoir été emportée par une crue soudaine alors qu'elle se baignait dans un canal d'évacuation des eaux pluviales à proximité de la piscine du Chaudron. Malgré les recherches engagées depuis, son identité reste inconnue. Le parquet de Saint-Denis a donc autorisé la diffusion de son portrait afin de recueillir de nouveaux témoignages. Alors toute personne susceptible de fournir des informations est invitée à contacter le commissariat de Saint-Denis.
0: Une information sur laquelle nous aurons l'occasion de revenir, notamment dans nos prochaines éditions également. À quelques jours du coup d'envoi de la Coupe du Monde, l'engouement est déjà bien présent chez les supporters. Et avec lui, une autre tendance qui se confirme, celle des paris sportifs qui attirent chaque année davantage de joueurs, Yannick.
2: Tout à fait, de joueurs qui sont de plus en plus nombreux. Et le football reste d'ailleurs le sport le plus populaire auprès des parieurs. Les mises se multiplient à l'approche de la compétition avec l'espoir de décrocher parfois des gains importants. Mais derrière cet enthousiasme, les professionnels tirent aussi la sonnette d'alarme. Ce qui interpelle particulièrement, c'est le rajeunissement des joueurs et le risque d'addiction qui accompagne cette pratique lorsqu'elle n'est pas maîtrisée. Explication avec Morane Sacleux.
3: En solo ou entre amis, les paris sont lancés. Parmi les plus de 5 millions de comptes de parieurs en ligne actifs en 2025, nombreux sont ceux qui comptent miser sur la prochaine Coupe du Monde de football.
4: Moi, ça m'arrive souvent de parier pour les matchs LDC, Coupe du Monde et tout comme ça, que pour les gros événements. Et moi, personnellement, je parie plutôt sur un score exact et sur un joueur qui marque.
5: Il me semble forcément parier. C'est au deuxième une équipe Miwa qui jouait bien de ça là, vu que monsieur vient football, du coup. Ils savent parier.
6: J'ai des potes à moi, ils vont parier pour la Coupe du Monde, sur le pari sportif et tout. Et il y en a, ils ne jouent pas trop risqué, ils parient des petites sommes et tout. Et du coup, voilà.
3: Les jeunes adultes sont les plus concernés. 64% des parieurs sportifs ont entre 18 et 34 ans, avec une mise moyenne de 2 186 € par an. Et par contre, certains ont fini par demander leur inscription sur la liste des interdits de jeu.
7: À force de jouer, parfois je perdais, je me disais « vas-y, je remets encore de l'argent ». Je récupérais mes gains, mais après je me disais « je vais miser encore plus ». Et après, ça a commencé à devenir une addiction. C'était pas une addiction, mais ça a commencé déjà à devenir une addiction. Et je me suis dit « vas-y, c'est bon, c'est mieux, j'arrête ». Mais lorsque je me disais « j'arrête », je désinstallais toutes les applications. Et ensuite, je retournais encore pour jouer. Depuis, je me suis inscrit, mais depuis, j'ai été addiction de jouer. Et parfois, de temps en temps, mais c'est rare, très rare, occasionnellement, je me rends dans un bureau tabac et je pars.
3: Au-delà des paris entre amis, 41% des supporters envisagent de miser de l'argent sur les matchs, un record par rapport aux précédentes compétitions. Les moins de 35 ans sont les plus nombreux à vouloir tenter leur chance et 30% des parieurs envisagent même de dépenser davantage qu'auparavant. À une semaine du coup d'envoi de la Coupe du Monde de football, rejouer pour récupérer ses pertes ou miser au-delà de ses moyens restent les principaux signaux d'alerte d'une pratique à risque.
0: Le paysage en vaut le détour. La plus jeune plage de France attire de nombreux curieux et elle est née chez nous, ici à La Réunion, de la dernière éruption du Piton de la Fournaise.
2: Le résultat, c'est cette nouvelle terre de plus de 8 hectares, hein, offrant un décor spectaculaire entre roches volcaniques, embruns et fumerolles, un site unique qui fascine les visiteurs venus découvrir un paysage qui n'existait pas encore il y a quelques mois. Mais ce nouveau territoire reste particulièrement fragile. Les volcanologues rappellent que la houle grignote déjà cette plateforme volcanique et qu'une partie de la surface a commencé à disparaître. Si le spectacle est impressionnant, la prudence reste donc de mise. Plus de détails dans ce reportage d'Anna Leroy et Didier Payette.
8: Un paysage unique, presque irréel. Sur les grandes pentes du Piton de la Fournaise, la rencontre de la lave et de l'océan a enfanté la plus jeune plage de France. Avant l'heure du pique-nique, les curieux arpentent les sentiers avec enthousiasme. Au détour d'une piste, une

0: famille profite du panorama surnaturel.
1: C'est joli, il y a de la fumée qui s'échappe des trous et c'est à côté de la mer. Ça fait un peu comme des souffleurs parfois, quand les vagues se brisent, alors on aime bien et puis on est en famille.
2: On trouve ça plutôt chouette d'arriver sur un espace un peu neutre et assez nouveau.
3: C'est marrant de voir des pêcheurs qui sont sur la plateforme et qui pêchent sur quelque chose qui n'existait pas il y a de cela deux mois, quoi, trois mois.
4: Des coulées, il n'y en a pas toutes les cinq minutes. Des coulées qui vont à la mer, il y en a encore moins. Donc on en a profité. Ce que la nature peut faire, c'est absolument surprenant. C'est même stupéfiant.
5: On se rend bien compte de la différence de couleur, de la roche qui est abrasive aussi. Et le bruit quand on marche, on a l'impression d'être ailleurs, en fait. Un peu, c'est un peu lunaire.
6: C'est un retour au départ de l'île. Et ça, moi, je trouve que c'est intéressant.
7: J'avais vu la plateforme en train de se faire au moment où la coulée était en train de couler dans la mer. J'avais trouvé ça incroyable et je voulais voir maintenant la dimension qu'elle pouvait faire. Et donc, voilà, je vois qu'effectivement, c'est une très grande plateforme.
0: Mais ce décor lunaire pourrait ne pas durer. La plage éphémère de 8,2 hectares pourrait rapidement disparaître sous l'effet de la houle. Au bout de deux mois, c'est déjà l'équivalent d'un hectare qui a disparu.
8: C'est du matériel qui n'est pas très stable, hein. C'est une accumulation de coulées de lave et elle commence aussi à se faire grignoter par l'effet de la houle. Hein. On voit qu'il y a des îlots qui se détachent. Un risque d'effondrement, pas forcément, mais de déstabilisation avec des petits morceaux qui peuvent partir, sachant que la croûte est encore un petit peu instable. Hein. Ça fait que un mois et demi que l'éruption s'est arrêtée, donc pour l'instant ça reste dangereux de se rendre dessus.
0: Un phénomène rapide, presque inéluctable. Si sa surface est aujourd'hui refroidie, des points chauds subsistent encore. 300 degrés, une température encore insoutenable pour toute vie. Née du feu, cette terre vitrifiée disparaît peu à peu sous les coups de boutoir de l'océan.
9: Un requin-marteau a été observé au large de Terre Sainte.
10: Oui, le signalement a été effectué hier soir sur le site Dorsal, spécialisé dans le recensement des observations de requins. Selon les informations recueillies, l'animal a donc été aperçu par un pratiquant de wing foil environ 200 mètres du phare de Terre Sainte, sur la commune de Saint-Pierre, lors d'une sortie en mer. Aucune interaction avec des usagers n'a été signalée. Prudence tout de même.
9: Je vous le disais également tout à l'heure, la campagne sucrière qui approche à grands pas, plusieurs dossiers continuent d'alimenter les débats dans le monde agricole.
10: Alors déjà, il y a le projet de rachat de Tereos ou encore les nouvelles mesures annoncées par le gouvernement. Pour faire le point sur ces enjeux, nous recevrons tout à l'heure Jonathan Waraud, président du syndicat des jeunes agriculteurs de La Réunion. Il a également participé au congrès national des jeunes agriculteurs la semaine dernière à Paris. L'invité connecté de la matinale, interview à retrouver juste après le flash de 7h30.
9: La campagne de déclaration des revenus est désormais terminée. Les services fiscaux vont maintenant calculer le montant définitif de l'impôt dû par chaque contribuable.
10: Ceux qui ont payé trop d'impôts via le prélèvement à la source seront remboursés automatiquement par virement bancaire entre la fin du mois de juillet et le début du mois d'août. Vous n'avez donc aucune démarche à réaliser. Notez qu'en l'absence de coordonnées bancaires, un chèque sera envoyé par courrier au cours du mois d'août.
9: On en vient à l'actualité nationale et l'émotion qui ne retombe pas après la mort de Liana, cette collégienne de 11 ans, retrouvée sans vie dans le Gers.
10: Oui, plusieurs associations appellent à une mobilisation citoyenne partout en France. Aujourd'hui, La Réunion se joint au mouvement. Un rassemblement est prévu chez nous à 17h devant le palais de justice de Champfleury à Saint-Denis. Les organisateurs dénoncent les défaillances du système de protection de l'enfance alors que 7 plaintes visaient déjà le principal suspect.
9: Oui, la Fédération réunionnaise du Parti socialiste a d'ores et déjà annoncé qu'elle serait présente au rassemblement. Une grande marche blanche s'est tenue hier en hommage à la jeune fille. Une ville en colère dans un pays en colère. Ces mots, c'est le maire de Fleurance qui les a prononcés devant près de 6000 personnes réunies pour ne pas oublier Liana. Elsa Assalit.
11: La douleur des parents de Liana, enlacée, devant une foule immobile et silencieuse. À Fleurance, des milliers de personnes réunies pour ne pas oublier la petite fille de 11 ans.
12: Aujourd'hui, ma fille Liana doit être tellement émue de voir tout là-haut, tout ce monde rassemblé spécialement pour elle.
11: C'est la tante qui lit cette lettre, écrite par la mère de Liana, trop émue pour s'exprimer.
12: Au nom de toute notre famille, merci infiniment pour elle. Liana, pardon. Pardon pour ce que tu as vécu, nous t'aimons tellement. Merci.
11: Aux côtés de la famille, le maire d'une ville en colère.
13: La réalité, c'est que...

0: Diana est le dernier acte d'une tragédie qui se joue depuis bien trop longtemps. Celle de nier la parole des enfants.
1: La marche blanche a débuté à 15h près de la piscine.

0: C'est un instant devant le collège, lieu symbolique. C'est ici que la petite fille a été vue pour la dernière fois. Devant l'entrée, les parents déposent leur t-shirt. À leur côté, des proches, des voisins et de nombreux anonymes.
1: Qu'elle voit le père et la mère et tous ses entourages, qu'on est là pour eux et que voilà, parce que c'est un événement très triste et très grave.
0: Ils déposent à leur tour, pour témoigner leur soutien, des centaines de roses.
2: Et nouvelle réaction politique justement après ce drame. La présidente du groupe La France Insoumise de l'Assemblée nationale, Mathilde Panot, réclame la démission du ministre de la Justice, Gérald Darmanin.
3: Et face à la polémique, le garde des Sceaux a reconnu un échec de l'institution judiciaire. Il a même présenté publiquement ses excuses à la famille de la jeune fille. Mathilde Panot l'accuse d'avoir participé à une clochardisation de la justice en réduisant ses moyens au fil des années et estime que le drame révèle un problème systémique.
2: C'est le jeu préféré de nombreux enfants, mais aussi une source d'inquiétude grandissante pour de nombreux parents. Roblox est aujourd'hui dans le viseur des associations de protection de l'enfance.
3: La plateforme très populaire auprès des plus jeunes est citée dans près de 500 signalements liés à des faits de pédocriminalité en France l'année dernière. Selon plusieurs associations, des prédateurs profiteraient de la présence massive d'enfants sur le jeu pour entrer en contact avec eux, gagner leur confiance, puis les attirer vers d'autres applications de messagerie, une pratique connue sous le nom de « grooming ». Malgré le renforcement des dispositifs de sécurité et le déploiement récent d'un système de vérification d'âge, les critiques persistent, les associations appellent les parents à redoubler de vigilance et à s'intéresser au contenu et aux échanges auxquels leurs enfants peuvent être exposés.
2: Forcément une actualité qui fait écho à ce qui est arrivé à Liana, un sujet sur lequel vous pouvez vous exprimer aujourd'hui via la question, votre opinion de l'info.re.
3: Exactement, on parle de pédocriminalité aujourd'hui avec cette question. Activez-vous le contrôle parental en ligne pour protéger vos enfants ? Est-ce un réflexe ou non ? Alors n'hésitez pas à voter, à laisser vos commentaires. Les résultats seront dévoilés demain matin avec Laura Château dans le 6-8 Ensemble. La Libre Antenne nous cause ensemble. Et là aussi, hein, pour vous permettre de vous exprimer tout à l'heure sur Antenne Réunion Radio, 8h10, 10h, 02, 62, 2, 3, 4, 5, 6, 7.
2: L'actualité à l'étranger, Donald Trump maintient la pression sur l'Iran.
3: Le président américain a affirmé qu'aucune sanction économique ne serait levée tant qu'un accord de paix n'aura pas été conclu avec Téhéran. Il se dit toutefois prêt à ouvrir des discussions si les autorités iraniennes, selon ses mots, font du bon travail. Donald Trump a également précisé qu'il n'exigerait pas que le Liban soit associé à un éventuel accord à court terme. Une déclaration qui intervient alors que les tensions restent vives au Moyen-Orient et que Washington cherche à obtenir de nouvelles garanties de la part de l'Iran.
2: En sport, tennis à Roland-Garros, Alexander Zverev a enfin décroché le premier titre du Grand Chelem de sa carrière.
3: Enfin, exactement, il attendait depuis longtemps. L'Allemand numéro 3 mondial s'est imposé en finale face à l'Italien Flavio Cobolli au terme d'un match marathon de plus de 4 heures. Après 3 finales perdues dans les tournois majeurs, Zverev a cette fois trouvé la bonne formule. Une victoire en 5-7, 6-1, 4-6, 6-4, 6-7, 6-1, qui lui permet d'inscrire pour la première fois son nom au palmarès du tournoi parisien.
2: Et puis rapidement, un mot en football forcément, J-3 avant le coup d'envoi de la Coupe du Monde 2026. 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
2: Tout à fait, on aura l'occasion de suivre ces matchs. Merci Yannick pour l'essentiel de l'information. Allez, un regard sur le temps qu'il fait avec vous Victoria, c'est l'heure de la météo.
4: Une météo qui est placée ce matin globalement sous le signe du soleil, hormis dans le secteur est du département, avec des averses qui se profilent et ce dès le début de notre journée. Elles vont cibler les secteurs de Sainte-Suzanne, Saint-André ou encore Saint-Benoît et Sainte-Rose. Et nous aurons bien sûr une légère masse nuageuse qui va venir accompagner ce temps pluvieux. En revanche, sur la partie ouest du département, eh bien on a un temps beaucoup plus dégagé avec de très belles éclaircies. Vous l'avez peut-être senti en vous levant, il fait froid aujourd'hui, on a une minimale à 5 degrés si vous êtes du côté du volcan, 9 degrés pour Petite France ou encore 14 degrés. Cette fois-ci, nous sommes sur le secteur des colimaçons. En bref, il faudra sortir le paletot en cette matinée.

0: un petit peu plus chaud tout de même cet après-midi, avec une maximale qui reste plus basse que ce qu'on a pu connaître ces derniers temps. Nous sommes donc à 28 degrés sur le secteur du port, ou encore 27 degrés sur notre chef-lieu Saint-Denis, avec un temps qui reste très similaire à celui de la matinée, et toujours ces épisodes pluvieux sur l'est de notre île. Aujourd'hui, nous sommes donc le lundi 8 juin et nous fêtons la Saint-Médard. Nous retrouverons une marée basse à 12h58 et le soleil se couche à 17h44.
1: C'est vrai qu'on commence à bien le ressentir, hein, la fraîcheur qui s'est bien installée, surtout dans les hauteurs. Allez, il est l'heure de faire un point avec l'info trafic. On parle route ce matin avec le CRGT.
0: Et oui, c'est notre premier point sur les routes en cette matinée. Début de semaine, on va donc rejoindre le CRGT. Bonjour Laurence, comment ça se passe ? Laurence, qu'on va sans doute retrouver dans quelques instants. Hein, pour vous rappeler, nous aurons des conditions de circulation assez croissantes, hein, sur le département, notamment avec un embouteillage qui va se profiler d'ores et déjà dans l'ouest de notre île. Nous sommes donc sur le secteur de Saint-Paul en direction de Savannah. C'est un point qui reste plutôt problématique au quotidien. Et là encore, on va retrouver une circulation assez dense sur place. Et ce n'est pas le seul point problématique pour le moment. Ça commence assez tôt en termes d'embouteillage ce matin avec un léger ralentissement qui se profile du côté de la montagne. En revanche, la bonne nouvelle, c'est que pour l'instant, sur l'entrée est et l'entrée ouest du chef-lieu, tout se passe en toute fluidité. On va bien sûr suivre l'évolution de ce trafic pour vous tenir au courant tout au long de cette matinée.
1: Merci hein, Victoria pour ce point complet sur nos routes. Allez, il est 6h18, à l'heure de se quitter, hein, une première pause dans ce 6-8 ensemble. Et on va revenir avec notre invité Matin Bonheur.
2: Oui, alors vous nous avez dit qu'il faisait frais dans les Hauts. Bah, on n'a peur de rien, on va monter dans les Hauts, Piton Saint-Leu, en plus dans un champ de canne, pour retrouver Denis Komourasamy, agriculteur, planteur de canne, justement pour parler un petit peu de la campagne sucrière qui se prépare avec d'autres questions que l'on attend poser avec lui.
1: Eh bien, on a hâte alors. On va se dire à tout de suite.
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0: Il est 6h22 sur Antenne Réunion en télé et en radio. On est de retour dans ce 6-8 ensemble et on va faire le point là tout de suite avec la revue presse. C'est avec vous, Yannick.
1: Alors, il y a plusieurs grands titres dans l'actualité du jour et la presse s'en fait écho, bien sûr, mais le grand sujet du jour, c'est encore ce meurtre de Liana et c'est à la une du Parisien aujourd'hui en France. Une image forte de ses parents, le papa, la maman, dans les bras l'un de l'autre. Accablé par la douleur, avec cette citation qu'il faudra retenir, « Pardon pour ce que tu as vécu ». C'est vrai, les parents se sentent coupables et ils sont encore vraiment dans l'émotion. Les parents de cette petite fille de 11 ans, retrouvée morte jeudi, lui ont rendu hommage hier, entourée, on l'a dit, par 6000 personnes réunies lors d'une marche blanche à Fleurance, dans cette ville où elle... grandissait, où elle devait grandir. Et c'est un titre que l'on retrouve d'ailleurs dans Libération également, cette affaire Liana, comme il convient de l'appeler à présent, avec une autre citation. On dit tout le temps, plus jamais ça, et ça recommence. Voilà ce qu'on a pu entendre dans la foule hier, parmi les personnes qui sont venues soutenir les parents de la jeune victime, la ville de Fleurance, qui rendait donc hommage à cette collégienne tuée, tandis que la polémique monte sur les ratés dans la lutte contre les violences faites aux enfants. Alors que l'exécutif se défausse, comme l'écrivent nos confrères, se défausse sur la justice, Libération fait donc le point sur la réalité des moyens dédiés à cette politique. Et c'est la transition pour la prochaine une, le Figaro, et cette affaire Liana, la responsabilité des magistrats en question. Alors que le meurtre de la fillette a de nouveau révélé des failles et des dysfonctionnements systémiques dans la justice, la responsabilité des juges et les sanctions encourues et infligées reviennent dans le débat. Et je pense que ça pourra vous faire réagir encore dans la libre antenne tout à l'heure. Et dans Libération également, un autre titre, la disparition de Bernadette Chirac, une certaine idée de la France. C'était ce week-end, on en a beaucoup parlé dans l'actualité. Des hommages lui seront encore rendus cette semaine. L'épouse de Jacques Chirac, qui lui volait souvent la vedette, si l'on peut dire, et qui est donc décédée ce week-end à l'âge de 93 ans. On va continuer avec le journal Le Monde et l'actualité à l'étranger. Et la relation Trump-Netanyahou érodée par la guerre. C'est vrai qu'on en parle depuis quelques jours. Les divergences stratégiques et d'intérêts entre les États-Unis et Israël sont de plus en plus apparentes malgré les liens anciens entre les dirigeants. On va terminer plus légèrement avec des informations sportives. Il y a du foot, il y a du tennis, il y a eu de la Formule 1 également ce week-end, on en parlera, mais la grande une de l'équipe, c'est le handball, avec cette Ligue des champions féminine et Metz qui est sur le toit de l'Europe, Lorraine d'Europe, voilà pour le jeu de mots, puisque Metz, c'est une ville de Lorraine dans l'Hexagone, et les joueuses de Metz l'ont emporté 31 à 29 contre les joueuses de Győr en Hongrie. C'était sur le terrain hongrois, justement, mais elles n'ont pas tremblé. Emmenées par son pivot, Sarah Bouktit, qui a marqué elle seule 12 buts, Metz a vaincu l'Armada de Győr en Hongrie pour offrir au handball féminin français sa première Ligue des champions. Et elles peuvent en être fières.
0: Autant d'actualités sur lesquelles vous pouvez aussi revenir dans Nous Causons Ensemble, on le rappelle, votre émission en radio. Ce sera de 8h à 10h, juste après votre matinale. Merci à Yannick, on passe aux offres d'emploi du jour. Ce matin, c'est Axe Ressources Conseil qui recrute un conseiller ou une conseillère en insertion professionnelle. À ce titre, vous devrez donc accompagner des bénéficiaires à distance, proposer des offres d'emploi, transmettre des conseils, là encore via une plateforme distancielle, et rechercher des offres auprès d'entreprises. C'est un poste en alternance à pourvoir dès aujourd'hui. Nous sommes dans le sud du côté de Saint-Pierre. Et puis pour vous faire découvrir quelques autres offres d'emploi, celle de Adeco Réunion recrute dans le sud également un pompier, un technicien de maintenance ou encore un hôte ou une hôtesse de caisse. Pour avoir plus d'informations et découvrir d'autres offres d'emploi, je vous donne rendez-vous sur DomTom Job.
2: Il est 6h26 sur Antenne Réunion en télé et en radio. À l'heure de rejoindre notre invité Matin Bonheur.
0: Et nous sommes à Bat-Carré de quel côté, Yannick, ce matin?
1: Côté Piton Saint-Leu. Bien, Zot. Nous emmène à Zot, mais on emmène un petit pull. Nous retrouve Denis Comorasamy. Bonjour, merci d'être avec nous ce matin. Vous les agriculteurs, vous les planteurs de canne, et on accueille à nous justement d'autres champs de canne. La campagne sucrière, il commence dans quelques semaines. Alors, première question, paré, pas paré?
3: Quand je l'ai déjà, paré, on n'a pas le choix.
1: Ouais, déjà paré. Après le choix, comme vous dites.
3: Déjà pareil, mais après, bon, bah, là, on fait avec, hein, comme tout le temps, on le dit. Hein.
1: Mm-hmm. Alors, Aou livre dans le sud, hein, puisque vous êtes plutôt dans la zone sud et ouest pour la livraison de cannes, en fait. Hein, est-ce qu'il y a des spécificités cette année?
3: Non, je pense pas, on n'a pas été au courant, hein, s'il y a des spécificités, parce que nous moi déjà, je livre sur ce pays-là. Après, ce pays-là, ça repart vers le golfe, mais sinon, on n'a pas trop de changements, il n'y a pas eu trop de changements pour l'instant.
1: Alors, il parle beaucoup dans l'actualité là, du projet de rachat de Tereos. Est-ce qu'il y a des inquiétudes de la part des planteurs?
3: Ben, évidemment, il y a beaucoup d'inquiétudes, mais comme on dit, nous, on n'est pas trop bureaucrates, donc on ne saisit pas trop ce qui se passe actuellement. On entend à droite, à gauche, on voit dans les informations, on voit éventuellement dans tous les journaux qu'il y a des Tereos qui proposent des rachats, qui ouvrent leur capital, des trucs comme ça, mais nous, on n'est pas au courant bien de la situation. Donc, ça cause un petit peu d'inquiétude aussi, ça se poser des questions. Est-ce que dans quelques années, on sera toujours dans la filière CAN ou bien ça va être amené à être supprimé? On ne sait pas, hein, c'est vraiment, on ne sait pas vraiment.
1: On a des interrogations. Alors, on a parlé de la fraîcheur tout à l'heure. Nous peut parler de la sécheresse aussi. Est-ce que les agriculteurs des Hauts-de-l'Ouest les touchaient en ce moment?
3: Ah oui, on va dire une grande sécheresse même, parce qu'on n'a pas eu de la pluie depuis au moins le mois de décembre, on n'a pas eu de la pluie. En janvier, on a eu un petit épisode avec les petites dépressions qu'il y avait, mais sinon ça, depuis, là, on va commencer une campagne avec un rendement médiocre, parce qu'il n'a pas eu de pluie du tout, et tout le monde sait que même avec l'irrigation, on n'a pas le même rendement quand il y a un peu de pluie pour compléter. Hein. Donc ça va, encore une fois, on va se plaindre encore une fois qu'une mauvaise récolte encore cette année. Là.
1: On verra. En tout cas, vous êtes pessimiste. Les prix des carburants aussi, on a déjà parlé avec les agriculteurs, les aides en attente. En tout cas, nous va suivre tout ça avec vous notamment. Mila Saou, voilà, peut-être rejoindre notre voiture, mais il croit qu'on est en chemin en direction de Haut-de-Champ. Et là, il a fait frais, là.
3: Voilà. Ah ben comment, ben il fait bien froid ici et là, bon, on l'a arrêté 5 minutes sur la route là.
1: Ouais,
3: on s'est évité. Après, on est obligé, froid, bon, un petit peu et puis ça va.
1: Allez, ben bon courage en tout cas.
3: Le soleil tout à l'heure.
1: Oui, j'espère bien un peu de soleil pour réchauffer un peu. Merci Denis Komorasami pour ce point en direct. Néa Saou retrouve votre loto et puis on va continuer de cause de ça avec l'invité connecté ce matin. Il me rappelle, hein, Jonathan Ouarou, président du syndicat des jeunes agriculteurs de La Réunion. Interview après le flash de 7h30.
2: Oui, on remercie également votre invité, hein, Matin Bonheur. Effectivement, il avait l'air de faire très très froid à sur place. Allez, il est 6h30, c'est l'heure de votre flash info. Et on commence d'abord avec cette émotion qui ne retombe pas après la mort de Liana, cette collégienne de 11 ans retrouvée sans vie dans le Gers.
1: C'est la une de l'actualité nationale et sur le plan local, on en parle aussi, hein, puisque plusieurs associations appellent à une mobilisation citoyenne partout en France. Aujourd'hui, à La Réunion, n'est pas épargnée, hein, et se joint au mouvement. Un rassemblement est prévu à 17h devant le palais de justice de Champfleury à Saint-Denis. Les organisateurs dénoncent les défaillances du système de protection de l'enfance, alors que 7 plaintes visaient déjà le principal suspect. Face à la polémique, le garde des Sceaux, Gérald Darmanin, a reconnu un échec de l'institution judiciaire. Il a présenté publiquement ses excuses à la famille de la jeune fille.
2: Et on rappelle qu'une marche blanche, hein, s'est tenue hier à Florence en hommage à la jeune fille. Elle a rassemblé 6000 personnes. Et c'est le jeu préféré de nombreux enfants, mais aussi d'une source d'inquiétude grandissante pour de nombreux parents. Roblox est aujourd'hui dans le viseur des associations de protection.
1: Et la plateforme est très populaire auprès des plus jeunes. Elle est citée dans près de 500 signalements liés à des faits de pédocriminalité en France l'an dernier. Selon plusieurs associations, des prédateurs profiteraient de la présence massive d'enfants sur le jeu pour entrer en contact avec eux, gagner leur confiance, puis les attirer vers d'autres applications de messagerie, une pratique connue sous le nom de grooming. Malgré le renforcement des dispositifs de sécurité,

0: sécurité et le déploiement récent d'un système de vérification d'âge. Les critiques persistent, les associations appellent les parents à redoubler de vigilance et à s'intéresser au contenu et aux échanges auxquels leurs enfants peuvent être exposés.
1: Un sujet sur lequel vous pouvez d'ailleurs vous exprimer aujourd'hui via la question « Votre opinion » de l'info.re.
0: C'est cette thématique de pédocriminalité. Activez-vous le contrôle parental en ligne pour protéger vos enfants ? Commentez, réagissez. Les résultats de cette question seront dévoilés demain matin avec Laura Château dans le 6-8 Ensemble.
1: Venons-en à cet appel à témoins lancé pour tenter d'identifier un homme retrouvé sans vie il y a plus de 2 ans. C'était à Saint-Denis.
0: Il était âgé d'une cinquantaine d'années. Il avait été retrouvé le 2 novembre 2023 sur le littoral de la Jamaïque. Son corps avait été emporté par une crue soudaine alors qu'il se baignait dans un canal d'évacuation des eaux pluviales à proximité de la piscine du Chaudron. Malgré les recherches engagées depuis, l'identité de cet homme reste inconnue. Le parquet de Saint-Denis a autorisé la diffusion de son portrait afin de recueillir de nouveaux témoignages. Toute personne susceptible de fournir des informations est invitée à contacter le commissariat de Saint-Denis.
1: C'est également dans l'actualité. La campagne sucrière approche à grands pas. Plusieurs dossiers continuent d'alimenter les débats dans le monde agricole.
0: On en parlait avec notre invité tout à l'heure, le projet de rachat de Tereos ou encore les nouvelles mesures annoncées par le gouvernement. Et pour faire le point sur ces enjeux, nous recevrons tout à l'heure Jonathan Warraud, président du syndicat des jeunes agriculteurs de La Réunion. Il a également participé au Congrès national des jeunes agriculteurs. C'était la semaine dernière à Paris. Son interview est à retrouver juste après le flash de 7h30.
1: À l'actualité à l'étranger, Donald Trump maintient la pression sur l'Iran.
0: Le président américain a affirmé qu'aucune sanction économique ne serait levée tant qu'un accord de paix n'aura pas été conclu avec Téhéran. Il se dit toutefois prêt à ouvrir des discussions si les autorités iraniennes, selon ses mots, font du bon travail. Donald Trump a également précisé qu'il n'exigerait pas que le Liban soit associé à un éventuel accord à court terme. Une déclaration qui intervient alors que les tensions restent vives au Moyen-Orient et que Washington cherche à obtenir de nouvelles garanties de la part de l'Iran.
1: Marée humaine à Madrid. Plus d'un million de fidèles ont participé hier à la grande messe célébrée par le pape Léon XIV en plein cœur de la capitale espagnole.
0: L'événement s'est tenu en présence du roi Felipe VI et de la reine Letizia. Devant une foule impressionnante, le souverain pontife a appelé les Espagnols à renouer avec la foi catholique et à mettre fin au discours qui divise la société. Cette mobilisation intervient pourtant dans un pays où la pratique religieuse est en recul constant depuis plusieurs décennies. Le pape poursuit désormais sa visite de 7 jours en Espagne avec une étape à Barcelone puis aux Canaries où il doit notamment évoquer la question migratoire.
1: En sport, en tennis, à Roland-Garros, Alexander Zverev a enfin décroché le premier titre du Grand Chelem de sa carrière.
0: Enfin, l'Allemand, numéro 3 mondial, s'est imposé en finale face à l'Italien Flavio Cobolli au terme d'un match marathon de plus de 4 heures. Après 3 finales perdues dans les tournois majeurs, Zverev a cette fois trouvé la bonne formule, une victoire en 5-7 qui lui permet d'inscrire pour la première fois son nom au palmarès du tournoi parisien.
1: Et puis en football, plus que quelques jours avant le début du mondial, notamment Didier Deschamps a tenu à se montrer rassurant avant l'entrée en lice des Bleus contre le Sénégal le 16 juin prochain.
0: Le sélectionneur a confirmé que le défenseur William Saliba, touché au dos depuis plusieurs semaines, est bien disponible. Il devrait même retrouver une place de titulaire. Autre bonne nouvelle, Ousmane Dembélé, préservé lors du dernier match de préparation, devrait également débuter. Les 26 joueurs français sont aptes et Didier Deschamps assure avoir désormais une idée très précise de son équipe type pour le mondial.
1: Et avant cela, on le rappelle, les Bleus disputent leur dernier match de préparation face à l'Irlande du Nord ce lundi soir. Dernière répétition générale avant donc leur entrée en lice dans la compétition. Un match à ne pas manquer, à suivre sur Antenne Réunion. Le rendez-vous est donné à 22h50. Merci Yannick pour l'essentiel de l'information. Il est 6h35, l'heure de faire un point sur le temps qu'il fait dans le ciel.
2: Et c'est un temps à deux vitesses, puisque dans l'est du département, vous allez avoir de la pluie dès le début de notre journée. En revanche, partout ailleurs, le soleil reste tout de même assez marqué, avec une masse nuageuse peu présente, excepté sur les secteurs de Takamaka ou encore du volcan. En revanche, malgré la présence du soleil, eh bien, il fait froid. Vous l'avez sûrement senti, en particulier sur nos hauteurs, avec cette minimale de 5 degrés seulement. Nous sommes bien sûr à proximité du Pas de Bellecombe-Jacob. Alors concernant l'après-midi, on va garder cette même tendance avec toujours ces belles éclaircies qui persistent sur une vaste majorité de notre île. Et puis ces épisodes pluvieux qui se concentrent sur l'est du département, notamment sur les secteurs de Saint-André, Sainte-Suzanne, Saint-Benoît ou encore Sainte-Rose. Et puis en termes de température, bien sûr, on va constater une légère augmentation tout au long de la journée, mais elle reste tout de même assez fébrile. Au maximum, nous aurons donc 28 degrés sur le secteur du port, 21 degrés dans nos cirques ou encore 19 degrés si vous avez plutôt prévu de vous rendre du côté de Takamaka.
1: Merci Victoria pour ce point complet sur la météo. Il est temps de passer à notre rubrique Fake ou pas fake et on va parler de Notre-Dame ce matin. Serait-ce un caprice d'Emmanuel Macron qui coûte cher, Yannick ? Quel crédit accorder aux informations qui circulent sur le remplacement des vitraux de Notre-Dame ?
0: Alors déjà, savoir de quoi on parle, il s'agit du remplacement de 6 vitraux de la cathédrale Notre-Dame de Paris qui date de 1864 par des vitraux contemporains. Dans une vidéo publiée sur X, le président de Debout la France, Nicolas Dupont-Aignan, dénonce la mégalomanie ou encore un caprice justement d'Emmanuel Macron qui nous aurait coûté 4 millions d'euros. On sent le parti pris, la critique d'un éternel opposant et même peut-être un peu la mauvaise foi puisqu'on est dans le domaine de la religion. Comme le rappellent certains confrères dans l'Hexagone, il ne s'agit pas exactement d'un caprice d'Emmanuel Macron à la base. L'idée ne vient même pas de lui, hein. C'est l'archevêque de Paris, Laurent Ulrich, qui a d'abord fait la demande dans une lettre adressée au président de la République le 4 décembre 2023, publiée par RTL. Il détaille ce projet dont il dit lui avoir déjà parlé, ainsi qu'à la ministre de la Culture. Ceci dit, le président a bien adhéré au projet et même rapidement, un appel d'offres a été lancé pour trouver un artiste qui fera les nouveaux vitraux. Le projet n'aurait pas pu aboutir, bien sûr, sans le soutien du chef de l'État.
1: Et ces nouveaux vitraux, qu'est-ce qu'ils vont devenir ? Est-ce qu'ils seront détruits, hein, comme l'affirme Nicolas Dupont-Aignan ?
0: Alors, on ne gaspille pas, hein, ces vitraux qui n'ont pas été endommagés par l'incendie d'avril 2019, mais qui ont été encrassés, doivent tout simplement être nettoyés, préservés et exposés dans un musée qui n'a pas encore été défini. Surtout, le projet très controversé ne coûtera pas 4 millions d'euros, comme l'assure le candidat à la présidentielle, mais au moins 7 millions d'euros, selon le ministère de la Culture. Voilà, il se trompe sur le prix et il sous-estime. Voilà, donc ce n'est pas les bonnes informations, au moins, car il faudra ajouter à ce coût celui de la présentation muséographique des vitraux de Viollet-le-Duc, qui n'avait pas encore été chiffré en janvier dernier. Plus cher donc que ce qu'il dénonce, ce qui fera peut-être l'objet d'un nouveau tweet de sa part. Encore faut-il que ce soit les bonnes raisons et les bonnes infos. Ben nous, on est là pour tirer le vrai du faux.
1: Affaire à suivre donc. Merci Yannick pour ce fake ou pas fake. On en vient à la carte blanche du jour et on va parler d'un tout nouveau sport.
2: Vous voulez prendre soin de votre santé sans avoir à vous casser la tête ? Eh bien, j'ai peut-être déniché la solution pour vous. Ce matin, je vous propose de découvrir le rucking. C'est une variante de la marche qui est censée être encore plus bénéfique pour votre santé. Alors, je vous explique. En principe, le rucking, en français, eh bien, c'est très simple. C'est de la marche lestée, de manière beaucoup plus simple. Vous allez donc faire vos pas, c'est-à-dire votre marche habituelle que vous faites au quotidien, même pour vous détendre. Mais en plus, vous allez ajouter un poids sur votre dos. Vous aurez donc une activité un petit peu plus intense que d'habitude, mais toujours à faible impact.
1: Bon, déjà qu'on n'aime pas toujours faire du sport, en plus, rajouter un poids sur le dos, ça semble compliqué. D'où est-ce que ça nous vient, Victoria ?
2: Eh bien là, on va aller dans le compliqué, justement, puisque l'origine est assez complexe. Vous allez le voir, ça nous vient à la base de l'entraînement militaire. Alors dans l'idée, dans l'armée, on entraîne beaucoup l'endurance. Et forcément, eh bien, vous vous en doutez, nos militaires, ils courent beaucoup, mais surtout, ils sont aptes également à porter leur propre équipement sur leur dos. Et ça constitue une assez grosse charge. Eh bien, c'est un peu là les prémices du rucking. Après, il a été bien sûr adapté avec une version moins téméraire pour qu'elle soit accessible à tous, puisqu'on n'est pas tous capables, en effet, de faire les mêmes entraînements que l'armée. Et dans l'ensemble, ça peut tout de même vous servir, car contrairement à la marche classique, ici, on ajoute donc de la résistance et ça va vous permettre d'accroître votre masse musculaire, mais surtout aussi votre santé osseuse.
1: Et puis, a priori, notre cœur y trouve son compte.
2: Et oui, c'est votre allié pour votre santé cardiovasculaire, là encore, puisque ça va améliorer l'efficacité
1: l'efficacité avec laquelle votre cœur pompe le sang. Et puis selon le docteur Matthew Welch, médecin du sport à New York, interviewé par nos confrères de Huffington Post, autre avantage, c'est super pour votre posture, puisque le poids que vous positionnez donc à l'arrière sur votre dos, eh bien, va venir vous tirer vers l'arrière. Ici, vous allez donc renforcer l'ensemble de votre région dorsale et ça vous force à vous tenir beaucoup plus droit. C'est donc l'idéal si vous avez l'habitude de travailler en bureau ou bien si, plus globalement parlant, vous avez l'habitude de rester beaucoup assis durant votre journée. Et puis, dernier point, cette fois-ci à ne pas négliger, c'est la santé mentale. On le sait, on l'a vu à de nombreuses reprises dans ce type de chronique, le sport, eh bien, ça aide votre santé mentale. Mais là, ça va encore plus loin puisque c'est vraiment une pratique que vous pouvez adapter à votre rythme, selon les distances qui vous plaisent. Par exemple, pas forcément besoin d'aller en forêt ou même de faire des montées. Vous pouvez tout à fait suivre un parcours de santé classique ou même marcher selon votre guise.
3: Et si on a envie de s'y mettre, de commencer, par où on commence justement, qu'est-ce qu'on achète ?
1: Eh bien, c'est un autre avantage. En réalité, vous n'avez rien besoin d'acheter. En tout cas, vous avez très probablement ce qu'il vous faut puisqu'il vous suffit d'avoir un sac à dos. C'est tout. Pas besoin d'investir dans de l'équipement particulièrement complexe dans un premier temps. Et puis, bien sûr, il faudra de quoi le remplir. Mais là encore, pas besoin forcément d'acheter des poids dans un premier temps. Alors, il est recommandé de commencer très bas et puis au fur et à mesure d'augmenter selon votre capacité physique. Si vous n'avez pas l'habitude de faire du sport, par exemple une gourde et quelques magazines, eh bien ça suffit amplement pour commencer. En revanche, si vous êtes particulièrement actif, on a 2,5 kg qui sont recommandés à la base. Et puis petit à petit, vous allez travailler sur votre temps de trajet, les trajets que vous choisissez et puis le poids que vous mettez également dans votre sac à dos.
3: Eh bien ça donne envie en tout cas. Yannick et Victoria, vous avez déjà testé ou...
1: J'avais testé, mais ça m'a peut-être donné envie, franchement, ça peut.
0: Pas fait exprès, hein. C'était parce que je suis parti à Mafat, il fallait bien mettre des choses dans mon sac. Hein.
3: Oui, mais c'est vrai. Voilà. De toute façon, ça fait partie de l'exercice aussi.
0: Dans les randonnées, hein, mais pour le plaisir, non, pas spécialement.
3: C'est vrai que l'image ne m'a pas donné très envie non plus. Ça a l'air
1: d'être de l'entraînement militaire.
3: C'est surtout ça. Merci Victoria pour cette carte blanche. Allez, on va se quitter quelques instants, le temps d'une pause dans ce C-Suite ensemble. Et on va revenir avec vous, Yannick, et l'instant écho, de quoi on parle ce matin.
0: On monte à bord d'un véhicule électrique.
3: Ok, et bien, très bien. C'est le sujet qui nous intéresse en ce moment même. Merci, on vous dit à tout de suite.

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0: 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Il est l'heure de faire le point sur la circulation. C'est l'infotrafic avec le CRGT. Comment démarre-t-on la semaine sur les routes? C'est la question à laquelle va répondre Laurence du CRGT. Bonjour Laurence, comment ça se passe?
1: Bonjour à tous. Eh bien, ce lundi matin commence, on va dire, plutôt classiquement hein, sur les routes, puisqu'on retrouve notamment au niveau des zones sensibles quelques ralentissements, à savoir sur la 4 voies de Saint-Paul en direction du nord. Vous êtes arrêté, on va dire, sur 4 km entre la tranchée couverte de Saint-Paul et puis l'échangeur de Savannah. Passez cette zone bien chargée, vous profitez de circulation plutôt convenable, hein, surtout si vous devez rejoindre Saint-Denis ensuite. Et pour ce qui est de l'entrée de Saint-Denis, c'est un peu chargé actuellement entre la montée de Bel Air et puis l'échangeur nord de Sainte-Suzanne. Ensuite, ça roule. Et puis, malheureusement, au fil de l'heure de pointe, ça risque de ne pas durer. On fera le point, bien sûr, tout à l'heure. Concernant les événements, puisqu'il n'y a pas d'autres embouteillages marquants à vous signaler, pas d'événements non plus particulièrement. Donc, je vous invite à être très prudent sur les routes et à profiter pour l'instant des conditions qui restent convenables sur le réseau. Et puis, tout à l'heure, on refera le point sur les évolutions.
0: Merci beaucoup, Laurence, pour toutes ces précisions. Quelques ralentissements, donc plutôt habituels, mais globalement, on a tout de même de belles nouvelles sur notre réseau routier ce matin. À l'instant écho avec vous, Yannick, et on va parler voiture électrique. L'électrique hein, qui devient donc de plus en plus automatique. On en a parlé la semaine dernière. Il semble que la crise des carburants profite à l'électrique. Alors, quels sont les chiffres à La Réunion et dans l'Hexagone?
2: Je vais vous rappeler certains chiffres et mettre en perspective justement avec l'Hexagone. Alors, à La Réunion, les immatriculations de véhicules électriques ont augmenté de 91,1% exactement au mois de mai, 284 véhicules vendus contre 148 l'année dernière, selon les dernières données. Rebond sans doute lié effectivement à la flambée des prix de l'essence et du diesel dans un marché de l'auto globalement plutôt morose. Alors partout en France, les chiffres sont également parlants puisque près d'une voiture neuve vendue sur trois était électrique au mois de mai dans tout le pays. Alors 29% de part de marché, le record du mois de mars a été égalé. Depuis le début de l'année, l'électrique représente près de 28% des ventes de voitures neuves en France. Chiffre recueilli par AAA Data, une société spécialisée dans les statistiques. Les motorisations hybrides atteignent de leur côté des sommets, c'est une alternative, hein, avec près de 51% du marché depuis le début de l'année. Et pour être complet, les ventes de voitures essence non hybrides représentent 14,9%, le diesel à 2,6%, c'est même moins que le GPL dans l'Hexagone à 3,3% de janvier à mai 2026. Et en termes de volume, un peu plus de 37 000 voitures ont été vendues en mai 2026. Alors, il n'y a pas de record de vente au mois de mai puisqu'il y a eu de nombreux jours fériés.
0: Quelles sont les voitures électriques qui rencontrent le plus de succès?
2: Alors, le modèle le plus populaire le mois dernier, ça fera plaisir à Elon Musk, hein, c'est le Tesla modèle Y avec 3874 immatriculations, soit plus de 10% du marché du zéro émission. Le véhicule américain devance largement le Renault 5 que l'on voit de plus en plus sur les routes avec près de 3000 ventes, 7,88% de part de marché électrique et puis un modèle qui reste en courte tête depuis le début de l'année. Et en troisième position en mai, vous retrouvez le Renault Scénic avec 1624 ventes. Plus le temps passe et plus les véhicules électriques ont la cote et peuvent continuer à rouler tranquillement sur nos routes.
0: Oui, c'est vrai que la question se pose avec les prix des carburants qui restent toujours en augmentation. Merci Yannick, c'est toujours bon. À savoir, on en vient à notre rubrique les anniversaires et on va fêter l'anniversaire d'un artiste qui sait comment faire parler de lui. On va parler de Kanye West. Oui, Kanye West qui est l'une des figures les plus emblématiques de la musique américaine du 21e siècle. Il a plusieurs rôles à son arc avec producteur, par exemple rappeur, entrepreneur ou encore personnalité médiatique. Et puis surtout, il a également marqué la culture populaire par rapport à ses prises de position ou encore à ses comportements particulièrement controversés tout au long de ses nombreuses années. Alors tout commence le 8 juin 1977 à Atlanta et puis il est ensuite élevé à Chicago. Kanye West commence sa carrière comme producteur au début des années 2000, il participe donc à la création de nombreux succès du rap américain.

américain. Et puis en 2004, il va sortir son premier album, The College Dropout. Le disque rencontre un grand succès et parmi ses titres les plus connus, je vous propose ce matin de réécouter Stronger, un morceau qui a été construit autour d'un échantillon du duo français Daft Punk. Je vous propose de l'écouter.

0: Bon, ce titre, ça vous dit forcément quelque chose.
1: Oui, oui.
0: On l'a déjà entendu.
2: Ça donne envie d'aller marcher, de mettre un sac sur son dos et de ne plus s'arrêter.
0: Voilà, pour le rocking, vous avez le sac et Kanye West dans les oreilles.
3: Et la musique qui va avec, tout à fait.
0: On a tout le programme pour commencer votre séance de sport à écouter. Alors, on va continuer un petit peu quand même sur la carrière de Kanye West. En 2012, il entame une relation avec la personnalité publique Kim Kardashian. Vous en avez là encore forcément entendu parler, puisque le couple devient rapidement l'un des plus médiatisés au monde pendant plusieurs années. Leur vie familiale est scrutée, largement suivie hein, sur l'ensemble des réseaux sociaux, dans une émission également de télé-réalité. Cependant, il y a plusieurs tensions qui vont commencer à apparaître au fur et à mesure. Et puis en 2021, Kim Kardashian demande finalement le divorce. La séparation est officiellement finalisée en 2022.
3: Oui, et ces difficultés personnelles hein, qui font également parler Victoria.
0: Et oui, puisqu'en 2018, Kanye West annonce au monde entier publiquement qu'il souffre d'un trouble bipolaire. Au fil des années, certains de ses proches ont évoqué l'impact de cette maladie sur son comportement et lui-même a parfois expliqué que son état de santé influençait sa manière de penser ou encore de s'exprimer. Et au-delà de ce trouble, beaucoup de ses actions ont fait le buzz un peu partout dans le monde, souvent de manière controversée, hein, il est loin de faire l'unanimité. En 2020, par exemple, Kanye West annonce sa candidature à l'élection présidentielle américaine. Cette décision, elle surprend beaucoup, vous vous en doutez à l'époque, sa campagne elle reste extrêmement limitée et même son nom n'apparaît pas dans le bulletin de vote sur certains États américains. Lors de l'élection, qui est finalement remportée par Joe Biden face à Donald Trump, Kanye West obtient tout de même 60 000 voix à l'échelle nationale.
3: Oui, il existe également une théorie sur lui depuis quelques années.
0: Et oui, nous l'avions vu dans une autre info. Souvenez-vous, ça fait quelques temps déjà, mais beaucoup soupçonnent que Kanye West serait en réalité un clone et que le vrai aurait été supprimé ou encore réduit au silence il y a de nombreuses années. Alors bien sûr, cette théorie n'a jamais été, été accréditée, mais... Eh bien, il y a de nombreuses personnes qui continuent à filmer, notamment des sans-abri dans la rue, pouvant ressembler à Kanye West, en montrant cette certaine ressemblance pour essayer d'étayer cette théorie, qui d'ailleurs reste encore aujourd'hui très marquée sur les réseaux sociaux.
3: Oui, tout à fait. Avec forcément, on entend toujours beaucoup parler de lui. Une figure hein, qui continue forcément de diviser aujourd'hui. Merci Victoria pour cet anniversaire. Hein, Kanye West, donc, qui on aura l'occasion hein, d'en reparler. Puisque eh bien, l'actualité, c'est aussi Kim Kardashian. Ces derniers jours, on a vu les images. Allez, on va se quitter hein, quelques instants dans ce 6-8 ensemble. Il est 6h55. On va revenir pour la feuille de route, le point complet sur votre circulation et le journal de 7h.
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1: Et hop. Merci Sophie. Sophie Vert.
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0: On est de retour dans ce 6-8. Ensemble, vous êtes toujours en simultané, en télé et en radio. Il est 6h58 et juste avant votre journal de 7h, un point sur la circulation, un point complet avec Victoria, c'est la feuille de route.
1: Et on va se focaliser sur l'ouest et le nord du département, à commencer donc par le secteur de Saint-Paul. Pour rejoindre Savannah, c'est assez complexe tout de même ce matin avec environ 4,5 km d'embouteillage. Courage donc si vous êtes dans ces ralentissements. Nous avons également quelques zones encombrées dans le secteur de la Possession, mais là ça reste plutôt minime. Et puis on va faire un point également dans le nord de notre île pour rejoindre notre chef-lieu avec quelques difficultés qui se profilent à partir du secteur des Cafés à Sainte-Marie jusque l'aéroport. On va parler d'un long ralentissement pour le moment, mais pas de bouchons à proprement parler. Et puis ailleurs, sur les boulevards de Nizien, ça se passe encore plutôt bien. Très léger coup de frein à donner au niveau de l'entrée ouest, mais là encore, ça reste peu significatif.
0: 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Dans l'actualité de ce lundi 8 juin, à quelques jours du coup d'envoi de la Coupe du Monde, l'engouement monte chez les supporters, mais aussi chez les parieurs. Les professionnels alertent sur les risques d'addiction liés aux paris sportifs, et notamment chez les plus jeunes. Un coup de pouce vers l'autonomie. La ville de Saint-Louis lance le permis ma tante, un dispositif destiné à aider les femmes de 30 à 55 ans à financer leur permis de conduire. Présenté à l'occasion de la fête des parents, cette initiative vise à lever l'un des principaux freins à l'emploi et à l'insertion, le manque de mobilité. Et puis l'émotion après la mort de Liana. Plusieurs associations appellent à une mobilisation citoyenne partout en France aujourd'hui et à La Réunion qui se joint également au mouvement. Rassemblement prévu à 17h devant le palais de justice de Champfleury à Saint-Denis. Une grande marche blanche s'est tenue hier et a réuni 6000 personnes. À quelques jours donc du coup d'envoi de la Coupe du Monde, l'engouement est déjà bien présent chez les supporters et avec lui une tendance qui se confirme, celle des paris sportifs qui attirent chaque année davantage de joueurs, Yannick.
2: Oui, le football reste d'ailleurs le sport roi le plus populaire auprès des parieurs. Les mises se multiplient à l'approche de la compétition avec l'espoir de décrocher parfois des gains importants. Mais derrière cet enthousiasme, le revers, les professionnels tirent aussi la sonnette d'alarme. Ce qui interpelle particulièrement, c'est le rajeunissement des joueurs et le risque d'addiction qui accompagne cette pratique lorsqu'elle n'est plus maîtrisée. Explication avec Morane Sacleux.
3: En solo ou entre amis, les paris sont lancés

0: Parmi les plus de 5 millions de comptes de parieurs en ligne actifs en 2025, nombreux sont ceux qui comptent miser sur la prochaine Coupe du Monde de football.
1: Moi, ça m'arrive souvent de parier pour les matchs LDC, Coupe du Monde et tout comme ça, que pour les gros événements. Et moi, personnellement, je parie plutôt sur un score exact et sur un joueur qui marque.
2: Il me semble forcément parier. C'est deuxième équipe Miba qui jouait bien de ça là, vu que monsieur vient football. Du coup, ils ont parié.
3: J'ai des potes à moi, ils vont parier pour la Coupe du Monde sur le pariant sportif et tout. Et il y en a, ils ne jouent pas trop risqué, ils parient des petites sommes et tout. Et du coup, voilà.
0: Les jeunes adultes sont les plus concernés. 64% des parieurs sportifs ont entre 18 et 34 ans. Avec une mise moyenne de 2 186 € par an et par compte, certains ont fini par demander leur inscription sur la liste des interdits de jeu.
4: À force de jouer, parfois je perdais, je me disais « vas-y, je remets encore de l'argent, je récupérais mes gains, mais après je me disais « je vais miser encore plus ». Et après ça a commencé à devenir une addiction. C'était pas une addiction, mais ça a commencé déjà à devenir une addiction. Et je me suis dit « vas-y, c'est bon, c'est mieux, j'arrête ». Mais lorsque je me disais « j'arrête », je désinstallais toutes les applications et ensuite je retournais encore pour jouer. Depuis, je me suis inscrit, mais depuis, j'ai été addiction de jouer. Et parfois, de temps en temps, mais c'est rare, très rare, occasionnellement, je me rends dans un bureau tabac et je pars.
0: Au-delà des paris entre amis, 41% des supporters envisagent de miser de l'argent sur les matchs, un record par rapport aux précédentes compétitions. Les moins de 35 ans sont les plus nombreux à vouloir tenter leur chance. Et 30% des parieurs envisagent même de dépenser davantage qu'auparavant. À une semaine du coup d'envoi de la Coupe du Monde de football, rejouer pour récupérer ses pertes ou miser au-delà de ses moyens restent les principaux signaux d'alerte d'une pratique à risque.
5: L'autre titre de l'actualité, ce coup de pouce vers l'autonomie. La ville de Saint-Louis lance le permis ma tante, c'est son nom, un dispositif destiné à aider les femmes de 30 à 55 ans à financer leur permis de conduire.
6: Présenté à l'occasion de la fête des parents et du village bien-être, cette initiative vise à lever l'un des principaux freins à l'emploi et l'insertion, le manque de mobilité. La commune souhaite ainsi accompagner les femmes éloignées du marché du travail ou confrontées à des contraintes familiales dans leur démarche au quotidien, leur recherche d'emploi ou leur accès à la formation. Un dispositif inédit sur le territoire porté par le CCAS et les auto-écoles partenaires. Les détails dans ce reportage d'Émilie Boyer.
7: Violette est l'une des candidates au projet Permis ma tante. Âgée d'une trentaine d'années, elle est en recherche d'emploi. Pour elle, le permis de conduire est plus qu'indispensable.
8: Je suis une chanteuse et que j'ai besoin de permis pour bouger partout, pour les contrats, les enregistrements, les répétitions, tout ça. Et que je suis une maman aussi. J'ai deux enfants de bas âge qui ont besoin de moi. Maintenant, de plus que moi, je suis toute seule maintenant, en solo, maman. Donc, pour faire les courses déjà et pour récupérer mes enfants et les déposer.
7: La commune de Saint-Louis propose une aide de 900 € pour aider les femmes à passer leur permis B. Le dispositif s'adresse aux femmes âgées de 30 à 55 ans, résidant à Saint-Louis depuis au moins un an, étant sans emploi ou en reconversion professionnelle, ayant un projet d'insertion professionnelle concret et justifiable et ne bénéficiant pas d'un autre dispositif pour obtenir son permis de conduire. Dans la commune, une famille sur deux est en situation monoparentale. Cette démarche veut faciliter l'insertion professionnelle de certaines femmes. Bien souvent, les mères de famille se dédient à leur foyer et mettent leurs projets de côté. Pour cette gérante d'auto-école, partenaire du dispositif, ce type de profil ne lui est pas inconnu.
9: Souvent, ces dames ont déjà été inscrites dans une auto-école jeune, mais n'ont pas pu aboutir à ce rêve. Et du coup, pourront bénéficier d'un coup de pouce de la mairie et de notre part des auto-écoles de Saint-Louis pour pouvoir toucher à ce rêve. Et ça va les aider à prendre confiance en elles et à pouvoir projeter l'avenir différemment.
7: Le permis ma tante repose aussi sur l'idée de développer la vie citoyenne de Saint-Louis. Et en échange de cette aide, les femmes doivent donner de leur temps.
10: On demande donc à nos matantes de pouvoir donner de leur temps au service d'associations du territoire, 30 heures, plus d'une trentaine d'associations qui sont d'ores et déjà partenaires. Et donc ça permet d'activer la solidarité réciproque sur Saint-Louis et la rivière.
7: Les dossiers seront analysés au cas par cas et soumis à l'avis d'une commission. L'aide financière, elle, sera remise directement aux auto-écoles partenaires.
5: La campagne sucrière approche à grands pas. Plusieurs dossiers continuent d'alimenter les débats dans le monde agricole, Yannick.
6: Oui, le projet de rachat de Tereos ou encore les nouvelles mesures annoncées par le gouvernement. Pour faire le point sur ces enjeux, nous recevrons tout à l'heure Jonathan Waro, président du syndicat des jeunes agriculteurs de La Réunion. Il a également participé au congrès national des jeunes agriculteurs la semaine dernière à Paris. L'invité connecté de la matinale, Jonathan Waro. Interview à retrouver après le flash de 7h30.
5: La campagne de déclaration des revenus est désormais terminée. Les services fiscaux vont maintenant calculer le montant définitif de l'impôt dû par chaque contribuable.
6: Ceux qui ont trop payé d'impôts via le prélèvement à la source seront remboursés automatiquement par virement bancaire entre la fin du mois de juillet et le début du mois d'août. Vous n'avez donc aucune démarche à réaliser. Notez qu'en l'absence de coordonnées bancaires, un chèque sera envoyé par courrier dans le courant du mois d'août.
5: Cet appel à témoins lancé pour tenter d'identifier un homme retrouvé sans vie il y a plus de 2 ans, c'était à Saint-Denis.
6: Âgé d'une cinquantaine d'années, la victime avait été retrouvée le 2 novembre 2023 sur le littoral de la Jamaïque après avoir été emportée par une crue soudaine alors qu'elle se baignait dans un canal d'évacuation des eaux pluviales à proximité de la piscine du Chaudron. Malgré les recherches engagées depuis, son identité reste inconnue. Le parquet de Saint-Denis a autorisé la diffusion de son portrait afin de recueillir de nouveaux témoignages. Toute personne susceptible de fournir des informations est invitée à contacter le commissariat de Saint-Denis.
5: On en vient à l'actualité nationale et l'émotion qui ne retombe pas après la mort de Liana, cette collégienne de 11 ans retrouvée sans vie dans le Gers.
6: Plusieurs associations appellent à une mobilisation citoyenne partout en France. Et La Réunion se joint au mouvement. Un rassemblement est prévu cet après-midi à 17h sur le parvis devant le palais de justice de Champfleury à Saint-Denis. Les organisateurs dénoncent les défaillances du système de protection de l'enfance alors que 7 plaintes visaient déjà le principal suspect.
5: Et vous pouvez le voir si vous êtes en télé avec nous sur ces images. Une grande marche blanche qui s'est donc tenue avec près de 6000 personnes réunies sur place. Et les mots des parents de Liana qui s'excusent pour ce qu'on lui a fait. Et nouvelle réaction politique justement après le drame. La présidente du groupe La France Insoumise à l'Assemblée nationale, Mathilde Panot, réclame la démission du ministre de la Justice, Gérald Darmanin.
6: Oui, face à la polémique, le garde des Sceaux a reconnu un échec de l'institution judiciaire. Il a présenté publiquement ses excuses à la famille de la jeune fille. Mathilde Panot l'accuse d'avoir participé à une clochardisation de la justice en réduisant ses moyens au fil des années et estime que le drame révèle un problème systémique.
5: Là encore, vous pouvez débattre dans Nous Causes Ensemble. Ce sera de 8h à 10h avec vous, Yannick, et l'équipe de Fabien Jouangean. Autant d'actualités sur lesquelles vous pouvez revenir. C'est le jeu préféré de nombreux enfants, mais aussi une grande inquiétude pour les parents. Roblox est aujourd'hui dans le viseur des associations de protection de l'enfance.
6: Vous en avez peut-être entendu parler. Il faut être vigilant puisque cette plateforme est très populaire auprès des plus jeunes, citée près de 500 fois. 500 signalements liés à des faits de pédocriminalité en France en 2025. Selon plusieurs associations, des prédateurs profiteraient de la présence massive d'enfants sur le jeu pour entrer en contact avec eux, gagner leur confiance, les diriger ensuite vers d'autres applications de messagerie, pratique connue sous le nom de grooming. Malgré le renforcement des dispositifs de sécurité et le déploiement récent d'un système de vérification d'âge, ça ne suffit pas, les critiques persistent. Les associations appellent les parents à redoubler de vigilance et à s'intéresser au contenu et aux échanges auxquels leurs enfants peuvent être exposés.
5: C'est d'ailleurs un sujet sur lequel vous pouvez vous exprimer aujourd'hui via la question, votre opinion de l'info.fr, Yannick.
6: Oui, cette question sur la pédocriminalité. Activez-vous le contrôle parental en ligne pour protéger vos enfants? Est-ce que c'est un réflexe ou non? Est-ce que vous allez y penser davantage? N'hésitez pas à voter, à donner votre avis, parler de votre expérience. Les résultats seront dévoilés demain matin avec Laura Château dans le 6-8 ensemble.
5: L'actualité à l'étranger et Donald Trump qui cette fois maintient la pression sur l'Iran.
6: Le président américain a affirmé qu'aucune sanction économique ne serait levée tant qu'un accord de paix n'aura pas été conclu avec Téhéran. Il se dit toutefois prêt à ouvrir des discussions si les autorités iraniennes font du bon travail, ce sont ses propres mots. Donald Trump a également précisé qu'il n'exigerait pas que le Liban soit associé à un éventuel accord à court terme. Une déclaration qui intervient alors que les tensions restent vives au Moyen-Orient et que Washington cherche à obtenir de nouvelles garanties de la part de l'Iran.
5: À cette image de marée humaine à Madrid, plus de 1,2 million de personnes étaient réunies hier à la grande messe célébrée par le pape Léon XIV en plein cœur de la capitale espagnole.
6: Oui, l'événement s'est tenu en présence du roi Felipe VI et de la reine Letizia. Devant une foule impressionnante, le souverain pontife a appelé les Espagnols à renouer avec la foi catholique et à mettre fin au discours qui divise la société. Cette mobilisation intervient

0: proximité du futur camp de base de la sélection anglaise pour le mondial. Trois femmes touchées par balles ont été transportées à l'hôpital. Dans les heures qui ont suivi, six autres personnes se sont présentées dans différents établissements de santé de la région avec des blessures liées à la fusillade. Aucun suspect n'a été arrêté à ce stade. L'incident s'est produit à quelques kilomètres seulement du centre d'entraînement et de l'hôtel prévu pour accueillir l'Angleterre. Les autorités ont renforcé la surveillance autour des installations déjà placées sous un important dispositif de sécurité à quelques jours de cette grande compétition mondiale.
1: Eh bien, parlons football, hein, justement, et ce moment chargé d'émotions pour Didier Deschamps. Après 14 ans à la tête de l'équipe de France, le sélectionneur des Bleus a quitté Clairefontaine pour la dernière fois dans ce costume.
0: Oui, celui qui a passé au total 24 ans au sein de l'Institut National du Football, comme joueur, puis comme entraîneur, a reçu une haie d'honneur du personnel du centre. Ému, mais déjà tourné vers son ultime objectif, le sélectionneur le plus capé de l'histoire des Bleus, avec 177 matchs dirigés, prépare désormais la Coupe du Monde 2026, qui marquera la fin de son aventure à la tête de l'équipe de France.
1: Et il a d'ailleurs tenu à se montrer rassurant à quelques jours de l'entrée en lice des Bleus contre le Sénégal le 16 juin prochain.
0: Le sélectionneur a confirmé déjà que le défenseur William Saliba, touché au dos depuis plusieurs semaines et bien disponible. Il devrait même retrouver une place de titulaire. Autre bonne nouvelle, le ballon d'or Ousmane Dembélé, préservé lors du dernier match de préparation, devrait également débuter la compétition. Les 26 joueurs français sont aptes et Didier Deschamps assure avoir désormais une idée très précise de son équipe type pour le Mondial. On l'écoute.
2: Ousmane fait partie des joueurs avec Désiré et William qui n'ont pas été utilisés après la finale parce qu'ils avaient joué beaucoup de temps de jeu. Et je considère que c'est important aussi d'avoir une récupération sur le plan physique mais aussi psychologique. Donc les 26 seront disponibles pour le match de demain.
1: Et puis on en vient forcément à cette actualité. Notez ce rendez-vous où les Bleus disputent donc leur dernier match de préparation face à l'Irlande du Nord ce lundi soir. Une dernière répétition générale avant leur entrée en lice dans la compétition. Un match à ne pas manquer sur Antenne Réunion. Le rendez-vous est donné à 22h50.
0: La randonnée du foot.
1: Je suis restée sur l'idée
0: avec un sac sur le dos.
1: Du rocking en sport, hein, tennis, à Roland-Garros, Alexander Zverev a enfin décroché le premier titre du Grand Chelem de sa carrière.
0: Oui, et ce n'était pas une promenade de santé puisque le match a duré plus de 4 heures. L'Allemand, numéro 3 mondial, s'est imposé en finale face à l'Italien Flavio Cobolli. Après 3 finales perdues dans les tournois majeurs, Zverev a cette fois trouvé la bonne formule. Une victoire en 5-7, 6-1, 4-6, 6-4, 6-7, 6-1 qui lui permet d'inscrire pour la première fois son nom au palmarès du tournoi parisien. Il peut être fier de soulever la coupe.
1: Et puis du tennis, toujours avec cette belle surprise. Serena Williams sort de sa retraite.
0: 4 ans après avoir quitté le circuit, l'Américaine va retrouver les courts cette semaine à Londres. À 44 ans, toujours en forme, la championne aux 23 titres du Grand Chelem revient en double. Mais elle reste prudente sur un éventuel retour en simple. Pour l'instant, c'est non, a-t-elle confié, estimant qu'elle a encore besoin d'entraînement.
1: Là encore, on aura l'occasion de suivre ces actualités. Merci beaucoup Yannick pour l'essentiel de l'information. Il est 7h15 sur Antenne Réunion Télé et Radio. On va faire un point sur la météo. Et nous avons sur une grande majorité de notre île ce matin de belles éclaircies. En revanche, si vous habitez plutôt dans l'est du département, eh bien on va démarrer la journée directement sous la pluie. Et côté température, eh bien il fait plutôt frisqué. N'hésitez pas à bien vous couvrir avec cette minimale de 5 degrés. Si vous avez prévu de vous rendre au volcan, on a encore 11 degrés du côté de Takamaka. Alors je vous le disais à l'instant, on a une très bonne visibilité sur le reste du département, notamment dans le secteur des colimaçons. On va retrouver une petite masse nuageuse, mais vous aurez tout de même de belles couleurs et puis des éclaircies qui restent marquées. Cet après-midi, on va continuer sur cette même tendance avec un temps qui reste vraisemblablement le même. On devrait avoir légèrement plus de nuages sur une façade ouest du département et plus particulièrement sur les hauteurs, mais ça reste peu significatif. Et puis en termes de température, notre maximale du jour est de 28 degrés. Nous serons cet après-midi sur la commune du Port. Vous allez retrouver 25 degrés dans le Grand Est ou encore 24 degrés sur le secteur du Baril. Aujourd'hui, nous sommes donc le lundi 8 juin et nous souhaitons une bonne fête au Médard. Nous retrouverons une marée basse qui est prévue à 12h58 et le soleil se couche comme ces derniers jours à 17h44.

0: Bon, il fait plutôt beau dans le ciel, c'est une bonne nouvelle. Est-ce que ça roule bien sur nos routes en revanche? On va tout de suite faire le point avec le CRGT, c'est l'infotrafic. Eh bien, on va prendre la température sur nos routes à présent. Direction le CRGT. Laurence, comment ça évolue?
1: Eh bien, écoutez, on va dire que ça évolue plutôt classiquement. Et comme je l'avais annoncé dans le premier point, au niveau des zones sensibles, le trafic est un peu plus important, notamment au niveau de Saint-Paul en direction du nord, où vous êtes au ralenti depuis pratiquement l'échangeur de Plateau-Caillou. Ça commence à circuler un peu mieux après l'échangeur de Savannah. Donc, on va compter un peu plus de 4 km de ralentissement à ce niveau-là. Ensuite, quand vous arrivez à l'entrée ouest de Saint-Denis, il faudra freiner dès la sortie du viaduc NRL, et ce, jusqu'au Barachois. Ensuite, sur le boulevard d'Ancastel, direction est, ça circule bien pour le moment. En ce qui concerne l'entrée est de Saint-Denis, eh bien là, ça y est, là aussi, ça s'est bien chargé, et notamment entre la montée de Bel Air et la descente de la Mare à Sainte-Marie, au niveau du front de mer de Saint-Denis, quelques coups de frein sont toutefois à prévoir au niveau des feux tricolores. On part dans l'est, à Saint-Benoît, ça commence là aussi à bien charger au niveau du secteur de Beaulieu, en direction du giratoire des Plaines. On part dans le sud pour faire un petit point sur la situation. La descente de Mont-Caprice, un peu dense à cette heure-ci, direction Saint-Pierre, mais aussi au niveau de la RN2, déviation de Grand-Bois pour ceux qui circulent dans le sens Saint-Joseph vers Saint-Pierre. Voilà pour ce point complet au niveau des embouteillages. Pas d'événement particulier et fort heureusement, à tout à l'heure pour voir les évolutions.
0: Merci beaucoup. Alors un petit peu plus de monde sur nos routes. Globalement, les conditions restent encore assez correctes, mais c'est vrai que c'est quand même beaucoup plus chargé. Et c'est tant mieux, hein, d'ailleurs. Alors ne nous quittez pas, puisqu'on va faire une petite pause sur Antenne Réunion dans ce 6-8 ensemble. Et on va revenir avec un sujet qui pourrait vous intéresser. On va revenir avec vous et la Minute du Droit, Victoria.
2: Et oui, on va parler droit de la consommation aujourd'hui. Ça pourrait vous servir, notamment si vous avez des gros achats à faire incessamment sous peu.
0: Restez avec nous, parce que c'est un sujet qui nous intéresse forcément. À tout de suite.

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0: 7h23 dans ce 6-8 ensemble. 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Il est l'heure de vous présenter la rubrique La Minute du Droit. Un commerçant peut-il vous refuser un paiement en 3 fois sans frais? C'est la question d'aujourd'hui. Qu'est-ce que vous en pensez, Yannick et Mie? Est-ce qu'on a une réponse?
1: J'espère que la réponse est non, parce que moi, ça sert toujours.
2: Je pense que la réponse est oui.
0: Eh bien, roulement de tambour, c'est Yannick qui l'emporte ce matin. La réponse est oui.
1: Je vous laisse gagner, c'est pas grave.
0: Alors, ce qu'il faut retenir, c'est que le paiement fractionné en plusieurs fois, ce n'est pas du tout un droit du consommateur. C'est tout simplement une facilité de paiement, ou parfois, c'est même un crédit que l'enseigne décide de proposer ou pas à ses clients. C'est important d'insister sur le « ou pas ». Et puis, si jamais l'entreprise vous l'accorde, il peut également exister des conditions, comme un montant minimal d'achat, par exemple. Et parfois, il va exister même des frais supplémentaires applicables avec un taux d'intérêt, exactement comme un crédit à la consommation.
1: Attention toutefois, puisque tous les refus ne sont pas légitimes.
0: Effectivement, Amy, il faut le rappeler, notamment ceux qui sont discriminatoires. Ils sont tout simplement interdits en France. Vous ne pouvez pas, par exemple, refuser le paiement en 3 fois sans frais, simplement en raison du sexe, de l'âge, de la couleur de peau ou encore de l'appartenance ethnique ou religieuse de la personne. Là, c'est totalement illégal, la question ne se pose même pas. Donc si vous avez un doute sur la raison pour laquelle on ne vous a pas accordé ce paiement en plusieurs fois sans frais, eh bien n'hésitez pas à demander le motif du refus, tout simplement pour vérifier qu'il soit bel et bien légal. Alors en revanche, il est tout à fait possible de ne pas obtenir le paiement en plusieurs fois pour des raisons de trop faible revenu ou de trop faible solvabilité, puisque là, c'est l'enseigne qui ne veut pas prendre le risque, tout simplement.
1: Et qu'en est-il des acomptes?
0: Eh bien, en ce qui concerne l'acompte, là, il n'existe pas de montant minimum ou même maximum, d'un point de vue légal en tout cas. La seule règle, c'est d'en être informé au préalable. C'est donc la transparence qui va primer aujourd'hui. Tant que c'est bien indiqué, il n'y a pas de problème quant à l'acompte. Il peut être de 30%, 50%, même 70%. En réalité, peu importe, tant que vous avez été prévenu en amont.
1: Eh bien là aussi, hein, c'est toujours bon à savoir. Merci Victoria pour cette minute du droit. On en vient à la revue de presse régionale cette fois. Yannick, de quel côté nous ça va ce matin?
2: Eh bien, nous ça va à Maurice pour commencer et pour parler d'Internet, pour parler de réseaux sociaux, puisqu'on en parle aussi dans nos éditions. Ça fait même l'objet de la question du jour, la protection des enfants et aussi le risque de cyberattaques. C'est dans le défi quotidien. Une nouvelle législation est actuellement en chantier et ce titre, vers la fin des faux profils sur les réseaux sociaux. Le ministre de l'Information et de la Communication mauricien, Avinash Ramtaoul, qui travaille justement pour mettre en place plus de transparence et qui est cité à la une depuis le 1er janvier. 2300 incidents liés au cyberespace ont été rapportés. C'est un enjeu majeur pour nos voisins mauriciens qui nous parlent également consommation. C'est dans le défi quotidien toujours. Jambon, saucisses, burgers, nuggets, pâtes et lait en hausse. L'inflation qui gagne du terrain chez nos voisins, c'est une réalité également. Et on reste chez nos plus proches voisins dans l'Express de Maurice pour parler de ce duel sur le budget qui se joue en ce moment avec des premiers coups échangés à Caen Diable. Les différents représentants de politique discutent actuellement sur le futur budget pour Maurice. Et c'est vrai qu'il y a des points de crispation importants. Reste à voir si tout le monde arrive à se mettre d'accord pour que les choses se mettent en place concrètement. Le pays en a besoin. On continue avec France Mayotte matin et des sujets très politiques à la une. Comme à La Réunion, comme partout en France, vers la fin du mois de mars, il y a eu ce vote pour les municipales. Et ça s'organise avec l'association des maires qui se met en place. Un mandat stratégique pour Amdil Waledeou Soumaïla. C'est le nouveau représentant des maires à Mayotte en ce moment. Et il y a plein d'enjeux liés à la sécurité, notamment, qui l'attendent durant son mandat, durant ces prochaines années. On va poursuivre et terminer avec nos confrères de l'Express de Madagascar à présent. On parle énergie, production d'énergie, transition énergétique. Et nous sommes à Antsiranan. Un deuxième projet éolien est actuellement en chantier. C'est le titre, un projet qui est en cours actuellement dans la région. Il s'agit du deuxième projet de ce type après celui d'Ewala. Les promoteurs tablent sur une capacité installée de 5 MW d'ici au second semestre 2026. La Grande-Île en a besoin. Les ressources en eau, on sait, sont limitées. L'accès à l'électricité n'est pas donné à tout le monde. Ce serait une manière de profiter du vent qui souffle sur les grandes terres malgaches pour pouvoir mettre en place ce dispositif qui pourrait profiter au plus grand nombre. C'était donc voilà, le tour d'horizon de la presse dans la région. On y reviendra demain, bien sûr.
1: Des sujets un peu techniques. Je constate que vous avez une meilleure prononciation que moi quand même, Yannick. J'en suis très jalouse. On peut rappeler également que ce sont des sujets que vous pouvez traiter dans Nous Causes Ensemble. Ce sera juste après le 6-8 Ensemble, comme chaque matin de 8h à 10h. Et puis, on peut également en rappeler ces temps forts. Les Bleus qui disputent leur dernier match de préparation face à l'Irlande du Nord. Ce sera ce soir une dernière répétition générale avant leur entrée en lice dans la compétition. Match à ne pas manquer sur Antenne Réunion. Rendez-vous donné à 22h50 et puis pas moins quand même, il faut le dire, de 25 matchs à retrouver sur notre antenne. Donc un dispositif assez exceptionnel mis en place pour que vous puissiez suivre tous les matchs au plus près. Puisqu'on a un petit peu de temps avec vous, Victoria, on peut peut-être faire un petit point sur la circulation, la météo également.
0: Et oui, effectivement, une circulation qui se charge sur notre réseau routier, notamment à partir du secteur des Cafés à Sainte-Marie. Tout à l'heure, je vous parlais de ralentissement. On est à présent sur un véritable embouteillage jusqu'au secteur de l'aéroport de Roland-Garros. Ensuite, ça se fluidifie quelque peu et puis là encore, ça va reprendre avec les difficultés de circulation pour vous rendre jusqu'au chef-lieu. En termes d'entrée ouest, cette fois-ci de Saint-Denis, là encore, il y a du monde ce matin. Ça y est, ça commence à se charger. On sent que la Réunion se réveille petit à petit. Et puis dans l'ouest du département, gros embouteillage en perspective. Si vous devez emprunter eh bien, le secteur de Savannah, en tout cas le rejoindre, puisque en amont, vous allez retrouver plus de 5,5 km d'embouteillage. Dans le sud, la circulation reste encore plutôt clémente, léger ralentissement du côté de Pierrefonds, encore de Saint-Louis. En revanche, on a beaucoup de monde, plus que d'habitude, en provenance de Grand-Bois. Et sur le sens descendant à partir du tampon, là encore, eh bien, c'était un événement majeur en termes d'embouteillage, puisqu'il y a pas mal de monde. Et puis sur le secteur de Saint-Benoît, on va terminer dans le Grand Est, du côté de Grand-Fonds, entre Grand-Fonds et Bracan. Note, ce matin, il y a également beaucoup de monde. En bref, il faudra être prudent et patient dans certains secteurs de notre île ce matin.
1: Merci beaucoup, Victoria, pour ce point complet sur la circulation. On peut souhaiter bon courage à tous les automobilistes qui sont déjà sortis ce matin. On espère en tout cas que vous êtes au rendez-vous avec nous dans votre voiture si vous écoutez la radio. Allez, il est 7h30, c'est l'heure de votre Flash Info. L'émotion ne retombe pas après la mort de Liana, cette collégienne de 11 ans retrouvée sans vie dans le Gers.
2: Plusieurs associations appellent à une mobilisation citoyenne partout en France, à La Réunion notamment. Ce rassemblement prévu à partir de 17h devant le palais de justice de Champfleury à Saint-Denis. Les organisateurs dénoncent les défaillances du système de protection de l'enfance alors que 7 plaintes visaient déjà le principal suspect. Face à la polémique, le garde des Sceaux Gérald Darmanin a reconnu un échec de l'institution judiciaire. Il a présenté publiquement ses excuses à la famille de la jeune fille.
1: Et pour rappel, une marche blanche s'est tenue hier à Fleurance en hommage à la jeune fille. Elle a rassemblé 6000 personnes et dans ce contexte, le sujet revient sur la table. C'est le jeu préféré de nombreux enfants, mais aussi une source d'inquiétude grandissante pour de nombreux parents. Le jeu Roblox est aujourd'hui dans le viseur des associations de protection de l'enfance.
2: C'est une plateforme très populaire, notamment chez les plus jeunes, citée dans près de 500 signalements liés à des faits de pédocriminalité en France l'année dernière. Selon plusieurs associations, des prédateurs profiteraient de la présence massive d'enfants sur le jeu pour entrer en contact avec eux, gagner leur confiance, puis les attirer vers d'autres applications de messagerie. Pratique connue sous le nom de grooming, malgré le renforcement des dispositifs de sécurité et le déploiement récent d'un système de vérification d'âge, les critiques persistent. Les associations appellent les parents à redoubler de vigilance et à s'intéresser au contenu et aux échanges auxquels leurs marmailles peuvent être exposées.
1: Un sujet sur lequel vous pouvez vous exprimer aujourd'hui via la question, votre opinion de l'info.re.
2: Pédocriminalité, activez-vous le contrôle parental en ligne pour protéger vos enfants. Commentez, réagissez, les résultats seront dévoilés demain matin avec Laura Château dans le 6-8 Ensemble.
1: On en vient à cet appel à témoins lancé pour tenter d'identifier un homme retrouvé sans vie il y a plus de 2 ans à Saint-Denis.
2: Âgée d'une cinquantaine d'années, la victime avait été découverte le 2 novembre 2023 sur le littoral de la Jamaïque après avoir été emportée par une crue soudaine alors qu'elle se

0: Se baigner dans un canal d'évacuation des eaux pluviales à proximité de la piscine du Chaudron. Malgré les recherches engagées depuis, son identité reste inconnue. Le parquet de Saint-Denis a autorisé la diffusion de son portrait afin de recueillir de nouveaux témoignages. Toute personne susceptible de fournir des informations est invitée à contacter le commissariat du chef-lieu.
1: Dans le reste de l'actualité, la campagne sucrière approche à grands pas, on va en parler. Plusieurs dossiers continuent d'alimenter les débats, forcément.
0: Le projet de rachat de Tereos ou encore les nouvelles mesures du gouvernement. Pour faire le point sur ces enjeux, nous serons dans quelques instants avec Jonathan Waraud, président du syndicat des jeunes agriculteurs de La Réunion, qui a également participé au congrès national des jeunes agriculteurs la semaine dernière à Paris. Son interview est à retrouver dans quelques minutes, juste après ce flash.
1: L'actualité à l'étranger, Donald Trump maintient quant à lui la pression sur l'Iran.
0: Le président américain a affirmé qu'aucune sanction ne serait levée si aucun accord de paix n'est conclu avec Téhéran. Il se dit toutefois prêt à ouvrir des discussions si les autorités iraniennes font du bon travail, selon sa propre expression. Donald Trump a également précisé qu'il n'exigerait pas que le Liban soit associé à un éventuel accord à court terme. Une déclaration qui intervient alors que les tensions restent vives au Moyen-Orient et que Washington cherche à obtenir de nouvelles garanties de la part de l'Iran.
1: Marée humaine à Madrid, plus d'un million de fidèles ont participé hier à la grande messe célébrée par le pape Léon XIV en plein cœur de la capitale espagnole.
0: L'événement s'est tenu en présence du roi Felipe VI et de la reine Letizia. Devant une foule immense, le souverain pontife a appelé les Espagnols à renouer avec la foi catholique et à mettre fin aux discours qui divisent la société. Cette mobilisation intervient pourtant dans un pays où la pratique religieuse est en recul constant depuis plusieurs décennies. Le pape poursuit sa visite de 7 jours en ce début de semaine avec une étape à Barcelone puis aux Canaries où il doit notamment évoquer la question migratoire.
1: Quelques temps forts en sport et en Formule 1 d'abord. Kimi Antonelli continue d'ailleurs sa série impressionnante.
0: Le pilote Mercedes a remporté ce dimanche le Grand Prix de Monaco. Une 5e victoire consécutive pour l'Italien qui conforte un peu plus sa place de leader du championnat du monde. Derrière lui, Lewis Hamilton prend la 2e place. Le franco-algérien Isaac Hadjar complète le podium et signe l'un des meilleurs résultats de sa carrière.
1: Plus que quelques jours avant le début du mondial, en Amérique du Nord, Didier Deschamps a tenu à se montrer rassurant avant l'entrée en lice des Bleus contre le Sénégal le 16 juin prochain.
0: Le sélectionneur a confirmé déjà que le défenseur William Saliba, touché au dos depuis plusieurs semaines, est bien disponible. Il devrait même retrouver une place de titulaire. Autre bonne nouvelle, Ousmane Dembélé préservé lors du dernier match de préparation devrait également débuter. Les 26 joueurs français sont aptes et Didier Deschamps assure avoir désormais une idée très précise de son équipe type pour le mondial.
1: Et puis on rappelle avant cela que les Bleus disputent leur dernier match de préparation face à l'Irlande du Nord ce lundi soir. Une dernière répétition générale avant leur entrée en lice dans la compétition. Un match à ne pas manquer sur Antenne Réunion. Ce sera à suivre à 22h50. Il est 7h35. Tout pile l'heure de rejoindre notre invité est connecté et on va parler agriculture ce matin. On rappelle que la campagne sucrière arrive à grands pas. Le dossier du rachat de Tereos continue de susciter des interrogations. Les agriculteurs restent très attentifs aux mesures annoncées également par le gouvernement. Autant de sujets qui concernent directement le monde agricole réunionnais. Pour en parler ce matin, nous recevons en direct Jonathan Waraud, président du syndicat des jeunes agriculteurs de La Réunion. Bonjour et merci d'être avec nous ce matin. Parlons d'abord de ce congrès qui s'est tenu à Paris la semaine dernière. Vous y étiez. Quels sont les grands points que l'on doit retenir et qui ont été abordés pour la réunion ?
2: Bonjour. Donc, c'était pas à Paris, c'était à Bourg-en-Brest, déjà, pour commencer. Donc, ce que j'ai défendu, moi, c'est le POSEI qui était remis en question par par l'Europe pour la réunion, ainsi que la loi Egalim qui pourrait être mise en œuvre chez nous, parler des différents points à ce sujet. Et ensuite, le fonds RSA qui est déployé par l'Europe pour le financement des matières premières importées à La Réunion, qui depuis 2013 n'est pas remise en valeur, et du coup, pour défendre tous ces sujets pour La Réunion.
1: Et quand vous défendez tous ces sujets, quand vous échangez avec les décideurs nationaux, est-ce que vous avez le sentiment que les spécificités de la réunion sont entendues ou est-ce qu'il faut alors à chaque fois ressasser le sujet, répéter, se faire entendre à nouveau encore plus ?
2: Non, si vous voulez, avant de partir là-bas, on a travaillé sur des amendements qui étaient présentés au national par des receveurs. Et du coup, tous ces projets sont étudiés avant d'être défendus. Donc, on est quand même très bien écoutés par le syndicat et le syndicat nous représente très bien au national.
1: Oui, en parlant justement, on a parlé notamment dans ce 6-8 ensemble ce matin de la canne à sucre. Il y a un dossier qui préoccupe beaucoup les planteurs en ce moment à l'approche de l'ouverture de la campagne sucrière, c'est celui du rachat de Tereos. Où en est-on aujourd'hui? Est-ce que ça suscite des inquiétudes?
2: Écoutez, c'est toujours un grand point d'interrogation. Moi, j'ai interpellé Tereos en voyant un courrier en demandant où ça en était. Il m'a bien précisé que nous, on aurait été mis autour de la table au moment voulu. Pour le moment, on n'a pas encore de réponse, mais c'est clair que nous, agriculteurs réunionnais, on aimerait être acteurs de ce rachat.
1: Et cette situation avec Tereos, concrètement, qu'est-ce que ça change pour les agriculteurs réunionnais?
2: Qu'est-ce que ça change? Pour le moment, ça va pas changer rien. Mais si demain on est acteur de cette filière, c'est tout à notre avantage.
1: La campagne sucrière va bientôt démarrer. Est-ce qu'il y a des inquiétudes là aussi? Quelles sont vos attentes justement pour cette période?
2: Déjà, il faudrait que tous les aides soient versées en temps et en heure avant la campagne. Parce qu'aujourd'hui, l'aide de transport a été versée. Il y a toujours encore, si je ne me trompe pas, 200 dossiers qui sont en attente. Bon, suite au contrôle et quelques problèmes administratifs qui vont être résolus après avoir parlé à M. Parodi hier. Et le reliquat. Et surtout, est-ce qu'on aura une participation au bénéfice cette année ou pas?
1: L'État qui avait également annoncé un plus de 6 millions d'euros d'aide, il me semble, pour l'aide à la tonne. Qu'est-ce que vous en pensez? Quelle est votre réaction? Est-ce que c'est suffisant aujourd'hui?
2: Aujourd'hui, ça permet de maintenir la filière. Mais c'est vrai qu'avec tous les coûts d'augmentation qu'on est en train de prendre et surtout l'inflation des intrants, le fuel, tout est remis en question aujourd'hui.
1: Ces derniers mois, le gouvernement a porté une loi d'urgence agricole. Est-ce que les mesures qui ont été annoncées répondent aux attentes des agriculteurs?
2: Ça répond en partie aux attentes, mais on aimerait un peu plus quand même, parce que faut dire qu'on est en souffrance. Je vous laisse imaginer pour une exploitation aujourd'hui qui fait de la canne avec l'inflation du fuel qui représente plus de 3-4 000 euros pour une exploitation moyenne. Et le sujet, c'est que on a soi-disant un remboursement, mais qu'il faudra faire une demande, quoi qu'il en soit, il faudra avancer. Donc là-dessus, c'est pas suffisant.
1: Justement, les agriculteurs avaient évoqué la possibilité de se mobiliser si les aides tardaient à être versées, ce qui est actuellement le cas. Où en est-on aujourd'hui? Est-ce que tous les exploitants n'ont pas encore reçu? Mais où en est-on vis-à-vis de cette décision?
2: J'attends le retour du préfet sur certaines informations demandées. Et en fonction de cela, on va réagir très vite.
1: Merci beaucoup, Jonathan Warreau, d'avoir parlé agriculture ce matin avec nous. Un sujet sur lequel nous aurons l'occasion, bien évidemment, de revenir dans nos prochaines éditions, puisqu'on le rappelle, la campagne sucrière approche à très grands pas. Les dossiers qui continuent, là encore, de susciter des interrogations avec le rachat de Tereos, qui est encore sur la table. Allez, il est 7h40 sur Antenne Réunion, en télé et en radio. L'heure de faire le point sur le temps qu'il fera dans le ciel aujourd'hui. Et ce matin, vous pouvez vous attendre à de belles éclaircies, en tout cas en majorité, excepté sur le secteur est du département, où on aura un temps beaucoup plus humide en perspective. Alors je vous le disais à l'instant, il fait beau partout ailleurs, notamment si vous avez prévu de vous rendre un petit peu sur les plages de l'ouest. Nous sommes du côté de Boucan-Canotte. On voit un peu de vent, la présence d'arbres qui bougent bien tout de même ce matin, mais le ciel, quant à lui, reste plutôt dégagé. Et puis on constate également de très belles couleurs pour démarrer notre journée. Alors il fait beau, mais il faut quand même se couvrir, puisque la minimale du jour est à 5 degrés. Nous sommes dans les hauteurs au niveau du volcan. Et puis même sur les bas, ça ne monte pas très haut. 19 degrés du côté de Saint-André et Sainte-Suzanne. 20 degrés pour le secteur du port. Et on retrouve ces 19 degrés sur les plages de l'ouest pour notre matinée. Et puis dans cet après-midi, ça va se réchauffer. Mais on n'accédera pas les 28 degrés, toujours sur la commune du port pour cette maximale. 24 degrés dans le secteur du Baril. Et on retrouve une moyenne assez stable de 21 degrés, cette fois-ci, pour nos cirques. Et puis pour le temps de cet après-midi, vous allez retrouver quasiment
3: exactement la même chose que ce matin, à l'exception près d'avoir un petit peu plus de nuages sur nos hauteurs. Et je vous propose de terminer avec un bref rappel de la fête du jour. Nous fêtons la Saint-Médard. Nous aurons également une marée basse à 12h58. Et puis le coucher du soleil, quant à lui, est prévu pour 17h44.

0: Merci Victoria pour ce point complet sur la météo. On va se quitter quelques instants, mais on va rester avec vous un petit instant justement pour présenter l'autre info, puisque c'est avec ça qu'on va revenir juste après. On va parler de quoi ?
1: Eh oui, vous avez peut-être déjà pris Yannick, Amy, un VTC ou encore un taxi. Oui. Vous savez qu'on peut y oublier des choses. Vous allez voir des choses assez anecdotiques parfois.
0: Eh bien, on a hâte de voir ça. On va se retrouver dans quelques minutes. À tout de suite.
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0: Et 7h45 dans ce 6-8 ensemble, l'heure de faire un point sur la circulation, c'est l'infotrafic avec le CRGT. Et on va donc faire un point sur vos conditions de circulation rejoignant Laurence et le CRGT. Comment ça se passe actuellement ?
1: Eh bien, on va déjà parler de cet accident hein, qui est en cours au niveau de la RN3. Donc là, on est dans le sud. Ça s'est passé dans le secteur de Mont-Caprice à Saint-Pierre, donc direction Saint-Pierre. La voie droite est actuellement neutralisée et déjà de gros embouteillages qui sont visibles avant le giratoire des Azalées. Donc je vous invite à être patient et prudent hein, si vous devez vous rendre dans ce secteur. On va rester dans le sud et là aussi parler de ces embouteillages sur la 4 voies de Saint-Pierre en direction, enfin de Saint-Louis en direction de Saint-Pierre. Vous êtes arrêté depuis le secteur du Gol. Et pour ceux qui se dirigent vers Saint-Pierre, toujours en empruntant la déviation de Grandbois, eh bien vous serez au ralenti là aussi dans ce secteur sur à peu près 3 km. On part maintenant dans l'ouest. Attention, toujours ces ralentissements en direction du nord qui sont visibles entre la tranchée couverte de Saint-Paul et puis l'échangeur de Savannah. Rassurez-vous, passez cela, ça roule bien jusqu'à Saint-Denis où là vous freinerez un petit peu à la sortie du viaduc NRL jusqu'au Barachois. Pour ceux qui décident d'emprunter le boulevard sud, sachez que le pont Vinsane, il est chargé, la tranchée couverte Mazagran-Doré dans le même sens également. On parle maintenant de l'entrée est hein, qui s'est bien chargée depuis tout à l'heure. Vous êtes au ralenti depuis la montée de Bel Air et ce jusqu'à la fin du front de mer de Saint-Denis. Je vous rassure, sur ce tronçon, il y a pas mal de zones roulantes. Du côté de Saint-Benoît, enfin dans l'est, c'est au ralenti. Toujours et classiquement, depuis la fin de la 4 voies jusqu'au secteur du giratoire des Plaines, vous rencontrerez une petite zone roulante entre le carrefour de Bracanotte et ce fameux giratoire. Voilà pour ce point complet. N'oubliez pas cet accident en cours dans le sud, dans le secteur de Mont-Caprice. Patience, très belle matinée et puis je vous retrouve avec plaisir tout à l'heure en radio.
0: Merci beaucoup Laurence. On va donc rappeler cet accident. Effectivement, nous sommes dans le sud, secteur de Mont-Caprice en direction de Saint-Pierre sur la RN3. Restez particulièrement vigilants si vous êtes à proximité. On reste avec vous Victoria. Pour l'autre info, on va parler VTC ce matin. La plateforme de VTC Uber établit chaque année un classement des objets les plus oubliés dans les voitures. Alors en tête, on va retrouver des choses assez simples que vous avez peut-être perdu ou oublié déjà quelque part, comme par exemple un téléphone, un sac, des clés, portefeuille, lunettes ou encore cigarettes électroniques. Mais il y a des choses qui sortent vraiment de l'ordinaire. Alors, moi j'ai ma petite question du jour, Amy, Yannick, est-ce que vous avez votre petite idée sur des choses vraiment insolites qui ont pu être oubliées dans un VTC? Comme dirait Yannick, on a tendance parfois à oublier des stylos, oui. Des gourdes, des trucs simples.
2: La plupart du temps, ce sont des petites choses. Mais une fois, je suis parti en randonnée, j'ai pris le VTC, j'ai oublié mon sac dans le VTC. Et bah, du coup, j'ai été obligé de partir sans sac. Non mais, voilà. Non, mais en fait, ce sont des petits objets en réalité. Et sans plaisanter, je pense qu'on l'oublie la plupart du temps. Mmh. Là, ce que vous allez nous dire, c'est des choses un peu plus originales.
0: Et oui, là, vous risquez de ne pas vous y attendre pour le coup. Et dites-vous que ce n'est qu'une infime partie du classement des choses les plus insolites établies par la plateforme. Alors on a retrouvé des cheveux humains, premièrement, assez atypiques quand même. Ensuite, un paquet contenant des papillons vivants, alors de vrais insectes qui étaient donc mis dans un sachet et bien en vie. Des poissons, un appareil pour l'apnée du sommeil, un lave-vaisselle, une prothèse de jambe. Un chien avait même été déjà oublié dans une des voitures. Le scénario d'un film ou encore 15 claviers d'ordinateur ou une console de jeu. La plateforme a toutefois précisé que ces objets avaient bien sûr été rendus à leur propriétaire.
3: Et il y a des jours plus propices aux oublis aussi.
0: Et oui, apparemment, on s'en doute, peut-être plus les week-ends et le vendredi, ça s'est avéré en ce qui concerne la plateforme et son usage français. Et quant aux deux jours de l'année où il y aurait le plus d'oublis dans un Uber, il s'agit du 1er janvier. Alors là, on peut comprendre, c'est les festivités de la veille qui peuvent rendre un petit peu plus, on va dire, moins enclin à voir ce qu'on a pu oublier ou perdre. Mais il y a aussi le 20 juillet 2025. Alors là, on peut se dire, pourquoi cette date qui sort un petit peu de nulle part? Eh bien, en réalité, certaines personnes ont analysé que c'était le dernier jour du festival de musique Lollapalooza Paris, dont l'édition 2026 a été annulée, on le rappelle, mais l'année dernière, apparemment, beaucoup de festivaliers avaient tendance à oublier des choses.
3: Bon, c'est vrai que c'est quand même assez étonnant. Des cheveux humains, des cheveux coupés, des cheveux tombés.
0: On n'a pas eu plus d'informations, mais c'est des cheveux humains, c'est vrai que c'est...
3: La question se pose quand même.
0: Bon, j'espère que c'est des rajouts peut-être.
3: J'espère que c'est pas des cheveux autres que des...
2: Des cheveux, des ongles aussi.
3: Bon, les ongles encore, ça peut... Ouais. C'est pas si étonnant, ça peut arriver de perdre un ongle comme ça pour des cheveux. Bon, en tout cas, merci Victoria pour cette chronique effectivement assez intrigante. Allez, il est l'heure de découvrir les résultats de la question « Votre opinion ». On décrypte avec Laura Château.
4: Bonjour La Réunion, ravie de vous retrouver en cette nouvelle semaine dans le Votre Opinion. Aujourd'hui, on parle du coût du travail lié aux vacances. Une nouvelle proposition de loi portée par des députés LR propose de pouvoir travailler durant sa cinquième semaine de congé pour se la faire payer, en clair renforcer le pouvoir d'achat des travailleurs. Alors, à cette question que nous vous posions vendredi matin, seriez-vous prêt à renoncer à vos congés pour gagner plus? Eh bien, sur 558 participations au sondage de l'info.re, c'est le non qui l'emporte largement à 79% des votes, 19% des internautes répondent oui et 2% ne se prononcent pas sur la question. À ce jour, nous connaissions déjà le CET, le compte épargne temps, qui permet aux salariés n'ayant pas posé l'ensemble de leurs congés de les conserver et de les utiliser plus tard. Eh bien, avec cette nouvelle proposition de loi, les élus aimeraient permettre aux concernés de monétiser les jours dont ils ne se servent pas pour éviter de les perdre, motif aidé au pouvoir d'achat face à l'inflation. En commentaire sur les réseaux de l'info.re, avalanche de réactions d'internautes qui s'opposent à cette proposition des députés de droite, à l'instar de Nathalie. Je cite, « Travailler pour vivre, oui. Vivre pour travailler, non merci. Les congés font aussi partie du salaire. Gagner plus, c'est bien. Avoir le temps et l'énergie pour en profiter, c'est encore mieux. Les congés ne sont pas un luxe, ce sont des pauses nécessaires. » Même avis de Nina. « Le travail, c'est important, mais notre corps a besoin d'une pause aussi. On est des êtres humains et on ne peut pas tout acheter avec de l'argent. Santé et le temps avec la famille, répond-elle. Et puis, quoi encore fustige Katie, un salarié efficace est celui qui a du temps pour se reposer. À Ticoulou, de faire les comptes, on travaille 7 à 8 heures par jour, 5 jours sur 7. On a 5 semaines de vacances sur une année. On travaille 40 ans minimum sur une vie. Je pense avoir assez dit. Alors, vous l'aurez compris, les réactions sont unanimes sur le réseau de l'info.re. Pas question de toucher à des congés acquis après un dur labeur durant l'année écoulée. Selon une étude récente, un Français sur cinq n'utilise pas tous ses congés payés. Mais les syndicats, pour le moment, ne sont pas favorables à cette proposition des députés de droite, craignant un moyen poussif vis-à-vis des salariés à augmenter leurs revenus tout en renonçant à leur temps de repos acquis.
3: Voilà donc pour les résultats et nous allons sans plus tarder rejoindre nos équipes en radio. Bonjour Fabien, quelles sont les actualités fortes aujourd'hui ?
5: Eh bien Amy, ce matin, c'est donc à la une que revient bien entendu l'actualité qui a ému toute la France jusqu'à chez nous, la mort de Liana, 11 ans, qui a créé une véritable onde de choc dans la société, notamment notre système judiciaire. Comment a-t-il pu faillir à ce point, coûtant la vie à une petite fille alors que tous les signaux d'alerte étaient là ? Un rassemblement a lieu aujourd'hui à 17h devant le tribunal de Champfleury, dans le sillage de la Marche Blanche qui a rassemblé 6000 personnes hier à Florence dans le Gers. Alors après l'émotion, l'incompréhension et la colère, place aux questions, comment la justice française peut-elle se relever d'un tel fiasco? Est-ce un problème politique, économique, purement administratif? Que penser des soudaines idées de réforme judiciaire sorties d'un chapeau par les Mélenchon, Panot, Villepin, Retailleau? Et puis surtout, comment mieux prendre en compte la parole des enfants? Autant d'enjeux que soulève ce drame et dont nous pouvons débattre ce matin. Nous attendons vos réactions au 02 62 23 4 5 6 7. Pierre Fonds s'enfonce encore dans la crise, comme si l'aéroport du Sud n'y était pas suffisamment. Après seulement 10 jours à la tête du syndicat mixte, sa nouvelle présidente Marine Adigadou a dû présenter sa démission. En cause, son lourd passé judiciaire, des faits de détournement de biens sociaux, de banqueroute par détournement ou encore de dissimulation d'actifs autour de la société qu'elle dirigeait en 2024. Forcément, ça fait tâche. On rappelle que le 6 juillet prochain, le syndicat de l'aéroport de Pierrefonds devra présenter son plan de continuation devant le tribunal de commerce. Que vous inspire ce énième revers? Pierrefonds Aéroport maudit. On vous invite à réagir ce matin également. Et puis, on a beaucoup parlé ce matin de Paris sportif, donc dans le 6-8 ensemble, alors que le mondial de football se profile donc cette semaine, une pratique qui se développe, hein, notamment en ligne, sur des plateformes toutes plus attractives les unes que les autres, qui se multiplient donc en ce moment. On y mise gros et l'addiction qui en découle peut avoir de graves conséquences. Alors, est-ce que vous allez tenter votre chance ou au contraire, gardez-vous vos distances avec ce type de pratique? Allez-vous suivre les pronostics de, par exemple, Paul le Poulpe ou encore Achille le Chat ou encore Chahine le Chameau? Oui, c'est des animaux devenus cultes, experts à chaque compétition pour prévoir les résultats. Ou en tout cas, donc, ici, ne nous écoutez pas. Dans ce studio, on est totalement nuls dans les pronostics. Hein. Vous voilà prévenus, nous causons ensemble, c'est jusqu'à 10h.
3: Yannick vient de confirmer. Merci beaucoup, Fabien, pour ce décryptage de l'actualité. On aura l'occasion de vous retrouver juste après. Eh bien, la matinale de 8h à 10h, on le rappelle, dans l'émission Nous causons ensemble. On va se quitter quelques instants et on va retrouver votre journal de 8h.

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0: On est de retour dans ce 6-8 ensemble. Il est bientôt 8h, l'heure de votre journal. Voici vos titres. Dans l'actualité de ce lundi 8 juin, un appel à témoins lancé pour tenter d'identifier un homme retrouvé sans vie il y a plus de 2 ans à Saint-Denis. C'était en novembre 2023. La victime avait été découverte sur le littoral de la Jamaïque. Vive émotion après la marche blanche organisée pour la mémoire de Liana, retrouvée morte dans le Gers. Un appel au rassemblement en Hexagone et à La Réunion. Les associations appellent à se mobiliser à 17h devant le palais de justice de Champfleury ce lundi. Le point dans quelques minutes. Et puis dernier match de préparation face à l'Irlande ce lundi soir à suivre sur Antenne Réunion à 22h50 pour les Bleus. J-3 également avant le coup d'envoi de la Coupe du Monde 2026 et sur Antenne Réunion. Donc dispositif exceptionnel, pas moins de 25 rencontres diffusées avec une sélection des plus belles affiches du tournoi. Et on en vient donc à cet appel à témoins lancé pour tenter d'identifier un homme retrouvé sans vie il y a plus de 2 ans à Saint-Denis.
1: Oui, un appel à témoins donc lancé pour cet homme âgé d'une cinquantaine d'années. La victime avait été découverte le 2 novembre 2023 sur le littoral de la Jamaïque après avoir été emportée par une crue soudaine alors qu'elle se baignait dans un canal d'évacuation des eaux pluviales à proximité de la piscine du Chaudron. Malgré les recherches engagées depuis, son identité reste inconnue. Le parquet de Saint-Denis a autorisé la diffusion de son portrait. Le but, c'est quand même de recueillir de nouveaux témoignages, d'élucider cette affaire. Toute personne susceptible de fournir des informations est d'ailleurs invitée à contacter la police de Saint-Denis.
0: Oui, justement, on en parlera dans nos prochaines éditions. Également, à quelques jours du coup d'envoi de la Coupe du Monde, l'engouement est déjà bien présent chez les supporters. On en parlait il y a quelques minutes dans l'actualité. Et avec lui, une autre tendance qui se confirme, celle des paris sportifs qui attirent chaque année davantage de jeunes.
1: Oui, le football reste d'ailleurs le sport le plus populaire auprès des parieurs. Les mises se multiplient à l'approche de la compétition, avec l'espoir de décrocher parfois des gains importants. Mais derrière cet enthousiasme, les professionnels tiennent aussi à mettre en garde. Ce qui interpelle particulièrement, c'est le rajeunissement des joueurs et le risque d'addiction qui accompagne cette pratique lorsqu'elle n'est plus maîtrisée. Je vous propose d'écouter quelques réactions recueillies par Morane Sacleux.
2: Et moi, je trouve que c'est bien.

0: on perd beaucoup. Sur la longue, on va perdre beaucoup d'argent. On va plus perdre que gagner au final.
1: Je joue beaucoup trop au jeu et je commençais à devenir accro. Et à un moment donné, à force de jouer, parfois je perdais, je me disais vas-y, je remets encore de l'argent.
2: Vu que Binal a l'habitude de parier, mais ça a forcément parié. C'est une bonne équipe qui voit qui jouait bien de ça là, vu que me suivent bien le football.
3: Les potes à moi, ils vont parier pour la Coupe du Monde sur le pari sportif et tout. Et il y en a, ils ne jouent pas trop risqué, ils parient des petites sommes et tout. Et du coup, voilà.
4: Ce coup de pouce vers l'autonomie. La ville de Saint-Louis lance le permis Matante, c'est son nom, un dispositif destiné à aider les femmes de 30 à 55 ans à financer leur permis de conduire.
5: Présenté à l'occasion de la fête des parents et du village bien-être, cette initiative vise à lever l'un des principaux freins à l'emploi et à l'insertion, le manque de mobilité. La commune souhaite ainsi accompagner les femmes éloignées du marché du travail ou confrontées à des contraintes familiales dans leur démarche du quotidien, leur recherche d'emploi ou leur accès à la formation. Un dispositif inédit sur le territoire porté par le CCS et les auto-écoles partenaires. Je vous propose d'écouter cet extrait de l'interview de Marilène Nassibou, gérante d'une auto-école, la Saint-Louisienne, et Juliana Mdaouma, la maire de Saint-Louis.
6: J'ai besoin de permis pour bouger partout, pour les contrats, les enregistrements, les répétitions, tout ça. Et que je suis une maman aussi.
7: C'est un honneur d'aider des femmes, moi en tant que femme et gérante, de pouvoir bénéficier de cette aide. Et avec grand plaisir, je vais mettre du cœur à l'ouvrage pour les aider à aboutir à ce rêve.
8: C'est vraiment une subvention qui est versée à l'auto-école. Et en échange, on demande donc à nos matantes de pouvoir donner de leur temps au service d'associations du territoire. 30 heures, plus d'une trentaine d'associations qui sont d'ores et déjà partenaires. Et donc, ça permet d'activer la solidarité réciproque sur Saint-Louis et la Rivière.
4: La campagne de déclaration des revenus est désormais terminée. Les services fiscaux vont maintenant calculer le montant définitif de l'impôt dû par chaque contribuable.
5: Ceux qui ont payé trop d'impôts via le prélèvement à la source seront remboursés automatiquement par virement bancaire entre la fin du mois de juillet et le début du mois d'août. Vous n'avez donc aucune démarche à effectuer et notez qu'en l'absence de coordonnées bancaires, un chèque sera envoyé par courrier au cours du mois d'août.
4: L'émotion ne retombe pas dans l'actualité nationale après la mort de Liana, cette collégienne de 11 ans, retrouvée morte dans le Gers.
5: Oui, plusieurs associations appellent à une mobilisation citoyenne partout dans le pays. Alors la Réunion se joint au mouvement aujourd'hui avec ce rassemblement prévu à 17h devant le palais de justice de Champfleury à Saint-Denis. Les organisateurs dénoncent les défaillances du système de protection de l'enfance alors que sept plainte visait déjà le principal suspect.
4: Et la Fédération réunionnaise du Parti socialiste a d'ores et déjà annoncé sa présence lors de ce rassemblement. Nouvelle réaction politique. Justement, après ce drame, la présidente du groupe La France Insoumise à l'Assemblée nationale, Mathilde Panot, réclame la démission du ministre de la Justice, Gérald Darmanin.
5: Et face à la polémique, le garde des Sceaux a reconnu un échec de l'institution judiciaire. Il a présenté publiquement ses excuses à la famille de la jeune fille. Mathilde Panot l'accuse d'avoir participé à une clochardisation de la justice en réduisant ses moyens au fil des années et elle estime que le drame révèle un problème systémique.
4: Ce qui nous emmène donc à cette actualité, c'est le jeu préféré de nombreux enfants mais aussi une source d'inquiétude grandissante pour de nombreux parents. Le jeu Roblox est aujourd'hui dans le viseur des associations de protection de l'enfance.
5: La plateforme est très populaire, de plus en plus populaire auprès des plus jeunes, citée dans près de 500 signalements liés à des faits de pédocriminalité en France l'an dernier. Selon plusieurs associations, des prédateurs profiteraient de la présence massive d'enfants sur le jeu pour entrer en contact avec eux et les diriger progressivement vers d'autres applications de messagerie. Malgré le renforcement des dispositifs de sécurité et le déploiement récent d'un système de vérification d'âge, les critiques persistent. Les associations appellent les parents à redoubler de vigilance, à bien contrôler les contenus auxquels leurs enfants s'exposent.
4: N'hésitez pas à réagir justement à ce sujet. Vous exprimez aujourd'hui via la question votre opinion de l'info.re.
5: Avec cette thématique de la pédocriminalité, activez-vous le contrôle parental en ligne pour protéger vos enfants? Est-ce que c'est systématique ou pas chez vous? Est-ce que vous allez y prêter plus attention? Commentez, réagissez. Les résultats seront dévoilés demain matin avec Laura Chatou dans le 6-8.
4: À l'étranger, Donald Trump maintient la pression sur l'Iran.
5: Le président américain a affirmé qu'aucune sanction économique ne serait levée tant qu'un accord de paix n'aura pas été conclu avec Téhéran. Il se dit toutefois prêt à ouvrir des discussions si les autorités iraniennes font du bon travail. Donald Trump

0: a également précisé qu'il n'exigerait pas que le Liban soit associé à un éventuel accord à court terme. Une déclaration qui intervient alors que les tensions restent vives au Moyen-Orient et que Washington cherche à obtenir de nouvelles garanties de la part de l'Iran.
1: Cette information à Kansas City, 9 blessés dans une fusillade près du camp de base de l'Angleterre à quelques jours seulement de la Coupe du Monde, Yannick.
0: C'était dans la nuit de vendredi à samedi. 9 blessés à déplorer donc dans cette fusillade. 3 femmes touchées par balle ont été transportées à l'hôpital. Dans les heures qui ont suivi, 6 autres personnes se sont présentées dans différents établissements de santé de la région avec des blessures liées à la fusillade. Aucun suspect n'a été interpellé à l'heure actuelle. L'incident s'est produit à quelques kilomètres seulement du centre d'entraînement et de l'hôtel prévu pour accueillir l'Angleterre. Les autorités ont renforcé la surveillance autour des installations déjà placées sous un important dispositif de sécurité à quelques jours du début du mondial.
1: Football et ce moment chargé d'émotion pour Didier Deschamps. Après plusieurs années à la tête de l'équipe de France, le sélectionneur des Bleus a quitté Clairefontaine pour la dernière fois dans ce costume.
0: Oui, il a passé des décennies à la tête, à gérer l'équipe de France, à jouer d'abord, puis à entraîner. Il a reçu une haie d'honneur du personnel du centre, ému mais déjà tourné vers son ultime objectif. Le sélectionneur le plus capé de l'histoire des Bleus, avec 177 matchs dirigés, prépare désormais la Coupe du Monde 2026 qui marquera la fin de son aventure à la tête de l'équipe de France. Il a tout gagné avec l'équipe de France.
1: Oui, il a d'ailleurs tenu à se montrer rassurant, seulement à quelques jours de l'entrée en lice des Bleus contre le Sénégal le 16 juin prochain.
0: Le sélectionneur a confirmé que le défenseur William Saliba, touché au dos depuis plusieurs semaines, est bien disponible. Il pourrait même être titulaire. Même chose pour Ousmane Dembélé, qui a été préservé lors du dernier match de préparation. Les 26 joueurs français sont aptes et Didier Deschamps assure avoir désormais une idée très précise de son équipe type pour le Mondial 2026. On l'écoute.
2: Ousmane fait partie des joueurs avec Désiré et William qui n'ont pas été utilisés après la finale parce qu'ils avaient joué beaucoup de temps de jeu. Je considère que c'est important aussi d'avoir une récupération sur le plan physique, mais aussi psychologique. Donc les 26 seront disponibles pour le match de demain.
1: Et puis J-3 donc avant le coup d'envoi de la Coupe du Monde 2026. 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
0: Oui, pas moins de 25 rencontres seront diffusées avec une sélection des plus belles affiches du tournoi, de la cérémonie d'ouverture jusqu'aux phases finales en passant par les grands chocs de la compétition. Nous vous ferons vivre les temps forts de ce mondial. On vous donne donc rendez-vous ce jeudi pour le début de la compétition.
1: Mais avant, notez aussi à ce rendez-vous, les Bleus disputent leur dernier match de préparation face à l'Irlande du Nord ce lundi soir. Une dernière répétition générale donc avant leur entrée en lice dans la compétition. Un match à ne pas manquer sur Antenne Réunion. Rendez-vous donné à 22h50. Et c'est ainsi qu'on termine ce 6-8 ensemble, cette première matinale à vos côtés de retour de vacances, Yannick et Victoria. Bon, on a vu le peps ce matin, j'espère que les gens ont été avec nous au rendez-vous. La matinale continue, bien sûr, avec l'émission Nous Cause Ensemble. On rappelle avec l'équipe de Fabien Jouangeant et Yannick Pitou que vous allez y retourner, dans les studios radio.
0: Et toujours la même, toujours retrouver à moi-même.
1: Oui, nous connaît, c'est ça que nous y aimons. Mais écoute, à vous, ça c'est la route le matin. J'espère que les gens y fait pareil, évidemment. Les éditions continuent également sur Antenne Réunion le 12h30 avec Laura Château, le 19h avec Antoine Asseler. On vous souhaite de passer une excellente journée et un bon début de semaine sur Antenne Réunion.
0: Merci beaucoup.
3: À demain.
0: Bonne semaine.

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0: d'ailleurs. La Coupe du Monde se prépare sur M6 et nous, on va la vivre par l'assiette, mais pas que. Allez, salut tout le monde, je vous vois dans la petite mosaïque. Salut, salut. Tout le monde est prêt à vibrer. Allez, on fait une petite ola. Allez, 1, 2, allez, c'est parti. Ouais. Tout le monde est prêt à vibrer avec les Bleus, on est prêt. Allez, ce soir, on va voyager sans bouger avec un menu qui sent bon le soleil et l'Espagne. Et qui dit Coupe du Monde, dit nation favorite. Je voulais faire un petit clin d'œil à nos confrères espagnols. Et pour commencer, une entrée que j'adore, j'en fais tout le temps, c'est un ceviche, accompagné d'une délicieuse crème à l'amande, un arôme blanco. Je vais tout vous expliquer, c'est frais, c'est délicieux et parfait pour les beaux jours. Et en plat, on va préparer une tortilla avec des poivrons confits et un pain frotté à l'ail. On va se régaler. Mais avant de débuter la recette, on va retrouver mon coéquipier préféré. Bon, parfois, c'est plus Gaston Lagaffe que Kylian Mbappé. Mais c'est vrai qu'il a son charme. C'est mon Jérôme Anthony. Où es-tu, alors?
1: Salut, mon Cyril. Salut 10. À tous. Ah là là, ça y est, on est dans un dispositif exceptionnel pour Tous en Cuisine. Je suis très, très heureux de vous retrouver. Super content qu'on se retrouve ensemble pour ce dispositif qui nous met déjà dans l'ambiance de la Coupe du Monde. Alors, on va pas perdre de temps. Hein. On aura l'occasion d'en reparler, évidemment. Mais symboliquement, t'as vu, Cyril, j'ai bien fait les choses.
2: Ah ouais.
1: J'ai installé un but ici. Ah ouais, c'est le symbole de la Coupe du Monde qui arrive très prochainement, les amis. Et je vais tout de suite me prendre des pénaltys sans sourciller. C'est parti, allez-y, les gars. Premier pénalty, loupé. Bien, allez, on enchaîne. Deuxième pénalty, attends. Celui-là, c'est sûr que je l'arrête, voilà.
0: Plonge.
1: Celui-là, il était bon.
0: Plonge.
1: C'était presque
0: plonge,
1: bon.
0: Jérôme, plonge.
1: Mais oui, bien sûr.
3: Voilà, merci. Me blâme bien maintenant.
1: Ah, je vous présente. Alors attention, parce que ces pénaltys, c'était pas n'importe quel pénalty. Nous avons deux champions ici. Deux champions qui rassemblent des millions de fans sur les réseaux sociaux. C'est le fameux Pitch Addict. Nous avons ici, je vous demande de les applaudir, Tibbs et Vikos qui sont avec nous. Ils proposent sur les réseaux sociaux des performances exceptionnelles autour du foot, notamment des tirs au but, et ce sera l'occasion donc de notre grand concours cette année. Il se fout de ma gueule. Les grands concours donc du défi foot. Le défi foot, ce sera tout à l'heure. On vous expliquera ça tout à l'heure. Et les gars, vous allez cuisiner avec moi. Vous êtes bons en cuisine?
4: Non.
1: Ok, ben vous
0: êtes bien.
1: On s'en sort toujours. Vous m'avez trouvé comment dans les buts?
4: Horrible.
1: Ok, je vois que c'est des bons experts en tout cas. Alors nous ne sommes pas tout seuls les amis, parce que nous sommes à Lemay sur Seine avec un public de folie. Je vous demande d'être en pleine forme aujourd'hui, comme nous le sommes d'ailleurs. Nous sommes à Lemay sur Seine. Ici, c'est la ville du sport et de la fête. Dans ce cadre verdoyant, on peut pratiquer toutes les disciplines. Vraiment, nous sommes ici au cœur du sport, et tu sais à quel point le sport ça compte pour moi et dans ma vie. Applaudissements les amis, merci de nous accueillir.
0: Je vois que tu manges bien, ça fait longtemps que je ne t'avais pas vu, mais je vois que tu manges bien à la cantine. Hein. Le maillot, il épouse le corps.
1: Ah ouais, non mais tu sais que je suis toujours en fit, je suis en mode fit. Je prends toujours une taille en dessous, ça met tout en valeur. Bien, les amis, nous ne sommes pas qu'à Lemay sur Seine, nous sommes également à Madrid aujourd'hui, puisque c'est le thème de notre recette. Nous sommes à Madrid en Espagne avec une brigade exceptionnelle. Louise, Agathe, Julien, Tiffany, Samuel, Marie-Lou et Enzo, salut les copains. Là, c'est l'auberge espagnole, là. Hein.
0: Génial.
1: L'auberge espagnole, nos colocataires sont en pleine forme. Nous avons également avec nous une véritable légende du football. Il va prochainement partir pour lui aussi la Coupe du Monde, puisque c'est un des commentateurs officiels pour M6. Il va nous donner ses impressions avant les premiers matchs. Mesdames et messieurs, je vous demande d'accueillir comme il se doit Xavier Domergue qui est avec nous.
5: Salut Xavier. Salut Jérôme.
1: Aïe aïe aïe, on est sport, on est fier, on est bien, on est dans une bonne dynamique et c'est pas fini. Lui, on le jalouse, il est beau gosse, il a toutes les qualités et c'est notre éternel champion olympique. Un maximum de bruit pour Camille Lacour qui est avec nous.
0: Salut Camille.
1: Aïe aïe aïe, merci Camille d'être avec nous. Je vais tout de suite me rendre du côté du foot truck qui est là-bas. Allez, on y va, c'est parti. Je te laisse enchaîner, Cyril. Go.
0: Allez, bonsoir Lemay sur Seine, bienvenue à tous. Salut Camille, comment ça va?
6: Eh ben ça va bien, nickel.
0: On est content.
6: Merci de cette invitation.
0: Eh ben c'est génial, on est content de cuisiner avec toi encore, hein. On n'a que des bons souvenirs. Donc on y retourne. Et Xavier, bienvenue, le monsieur foot de cette Coupe du Monde. On ne le présente plus. On va voir si tu es aussi bon en cuisine que... au foot.
5: Je vais essayer d'être à la hauteur, Cyril. C'est un grand plaisir d'être là, de partager ce moment avec vous, en tout cas, mais ça me paraît compliqué quand même pour la cuisine. Mais
0: en tout cas, je suis volontaire.
5: Je vais essayer, je suis volontaire et déterminé.
0: Je vois que la cuisine est bien rangée, c'est bien organisé, donc ça me fait plaisir.

0: Ça va, ça va.
1: Allez, ça commence bien. Vous êtes tous prêts à cuisiner notre menu 100% espagnol? Eh bien, allez, on démarre. On démarre d'abord avec le plat. Alors, bien entendu, qui dit Espagne dit l'incontournable tortilla au poivron confit, accompagné d'un pain frotté à l'ail. J'en ai l'eau à la bouche, c'est le cas de le dire. Allez, les ingrédients, c'est très simple. J'ai pris 5 œufs. J'ai pris 400 g de pommes de terre que j'ai râpées et que j'ai pas lavées. Je vous expliquerai pourquoi. Des poivrons cuits au four et que j'ai épluchés. Une botte de cerfeuil, de l'huile d'olive, de la fleur de sel, bien entendu. Et ensuite, j'ai pris des tranches de pain, une gousse d'ail, 50 g de beurre clarifié et 100 g de parmesan et de l'huile d'olive. Allez, cette liste est disponible à l'avance sur M6+ et les réseaux sociaux. Et vous pouvez flasher le QR code qui s'affiche en bas de l'écran. Et on est prêt. Jérôme, est-ce que t'es bon?
2: Est-ce qu'on est prêts, les copains? Ouais.
1: Alors, on démarre.
2: On est tous prêts, Cyril, on t'écoute.
1: Génial. Alors, on va démarrer d'abord par le beurre clarifié. Je vous explique. Là, dans une petite casserole, on va mettre 50 g de beurre clarifié. Le beurre clarifié, c'est un beurre dans lequel j'ai retiré les impuretés, c'est-à-dire le petit lait. Quand vous faites fondre le beurre, il y a toujours de la caséine, ce qu'on appelle le petit lait. Et du coup, quand on cuit, eh ben, ça donne le beurre noisette ou ça brûle. Là, je l'ai fait fondre et je l'ai retiré, ce qui va me permettre d'avoir un petit peu comme de l'huile, c'est-à-dire que ça ne va pas brûler et ça peut monter en température tout en gardant le bon goût du beurre. Voilà. Donc là, dans une casserole, tout simple, on fait fondre le beurre et vous allez couper une gousse d'ail. Ça nous servira tout à l'heure pour frotter le pain à l'ail. Alors, regardez, le beurre, il fond. On prend les gousses d'ail. C'est bon, Jérôme, tu suis?
2: Si, je vous entends bien, les copains. Je suis en train de regarder comment nos champions de foot se débrouillent
1: en
2: cuisine.
1: Ça, c'est pas la même, les gars. Là, hein.
2: En tout cas, Cyril, je vois que pour la Coupe du Monde, tu nous as préparé des petits tips, hein, des conseils, des astuces pour cuisiner au mieux. Donc allez, là, on est parti, mon Cyril, on est parti, on est à fond.
1: Alors, très simple. Je vous ai dit, on fait fondre le beurre. J'ai coupé des gousses d'ail. Je vais les mettre à confire dans le beurre, ce qui va me permettre, après, de frotter mon pain à l'ail pour accompagner ma tortilla. Donc, tout simple. On fait fondre, là, et ensuite, hop, je vais ajouter un petit peu de sel, voilà, et on le laisse tranquillement confire, gentiment. Est-ce que c'est bon, Xavier et Camille?
0: C'est nickel. Pour l'instant, ça va, pour l'instant, on est pas mal.
3: Ouais, pareil.
1: Allez.
3: Là, je suis au top de mes capacités, là.
1: Bon, alors là, j'enlève. Alors, bon. Xavier, moi, j'ai plein de questions pendant qu'on cuisine. Sur ton expertise, oui. Sur le football, sur la Coupe du Monde. On y reviendra après.
0: Avec plaisir, avec grand plaisir, Cyril.
1: J'ai envie que tu nous donnes tous tes secrets, hein. Toutes tes techniques.
0: On va essayer, en tout cas l'excitation monte. Hein. On n'est plus qu'à quelques jours, là, on a hâte que ça commence.
1: C'est génial. Allez, pendant que notre ail cuit gentiment, on va passer à notre belle entrée. On va préparer un ceviche de poisson blanc, avec une crème d'amande. Les ingrédients, tout simple. J'ai pris des filets de dorade, j'ai pris 100 g de raisin blanc, un citron vert, du cerfeuil, de l'huile d'olive, de la fleur de sel et du poivre du moulin. Et j'ai pris ensuite pour ma crème à l'amande, vous allez voir c'est délicieux, des amandes blanches que j'ai torréfiées, une tranche de pain toasté de la veille qui me restait, 40 cl d'eau, 6 cl d'huile d'olive et du vinaigre de xérès. Juste là, première étape. Alors, on va prendre un petit mixeur. Hop.
2: Ça marche.
1: Là.
2: Ça marche.
1: Allez, je suis content de vous retrouver là, mon Jérôme. T'es prêt?
2: Ah, je suis prêt, Cyril. Je suis chaud là. On est tous chauds là. On est bien. Allez. Là.
1: Donc.
2: Là, ça, est-ce qu'il faut que ça boue le beurre là? Faut que
1: non,
2: ça boue.
1: Non, non. En fait, quand c'est juste confit, Jérôme. Dès que ça boue, oula. Tu le sors du feu, tu le laisses tranquille.
2: Ok, ça y est, c'est fait.
1: Ah,
2: ça
1: Louise.
4: Ça boue là.
1: Comment ça va en Espagne?
4: Là, ça boue, là, Jérôme.
5: On a une petite question pour toi, Cyril.
1: Allez.
5: Est-ce que tu es bon au foot?
1: Bah, bien sûr.
5: Et quel poste tu joues?
1: Comment, qu'est-ce que je joue attaquant, je marque les buts.
5: Montre-nous avec ton ballon. Fais-moi
0: un petit jongle.
1: Et je m'occupe de la troisième mi-temps, comme ça, je prépare à manger dans le vestiaire. Alors, on y va. On va voir si vous connaissez la gastronomie espagnole, vous. On va voir. Vous êtes prêts?
4: En tout cas, la troisième.

0: temps, oui.
1: La fin du temps, Anthony.
2: Alors, dans le mixeur, vous allez mettre 150 g d'amandes toastées. Juste comme ça, vous les mettez. En fait, là, ce qu'on va faire, on va faire un arro blanco. C'est une spécialité andalouse. C'est une sorte de soupe froide que l'on va mixer. C'est un peu comme un gazpacho à base d'amandes, de pain et d'huile d'olive. C'est très ancien, de l'époque gréco-romaine. C'est frais et moi, je vais le mettre dans mon ceviche tout autour pour l'aider à assaisonner le poisson. Vous allez voir, c'est un délice. Donc là, je commence à mixer. Je mets du sel avec les amandes.
3: Ça, c'est super. Hein. Tu démarres très, très fort, Cyril. J'ai mis les amandes, là. C'est ça, c'est ce qu'il fallait faire?
2: Ouais, on mixe un tout petit peu. Ouais, on mixe un tout petit peu les amandes.
3: Juste les amandes. Vas-y, Nikos. C'est ta partie, ça.
4: Bah là, faut que tu m'expliques comment on mixe.
3: Bah, t'appuies sur le bouton, mon pote. Attends.
2: Une fois déjà, qu'on a mixé. Jérôme, t'es bien entouré.
3: Attends, vas-y, Nikos, vas-y. Oh la vache! Vas-y. Alors, t'as jamais fait ça de ta vie, hein?
4: Non, t'as jamais fait.
2: Ensuite, on prend le pain de la veille, que je mets comme ça à l'intérieur. Vous mettez du pain.
4: Le pain.
2: Hop, le petit pain rassis qui reste, on le met à l'intérieur. D'accord? Tac. On remixe un petit coup. Allez. Ça va, Camille?
0: Ouais, nickel. Bon, pour l'instant, ça va. Hein.
2: Pour l'instant, ça va.
0: Ouais.
2: Ensuite, on va ajouter l'huile d'olive. Là, vous mettez l'huile d'olive. Hop. On va rajouter du vinaigre de Xérès. Vrai vinaigre espagnol pour relever le tout, qu'on met aussi dans les gazpachos, hein, avec tous les légumes. Et ensuite, je vais mettre un petit peu d'eau. Alors, je mets directement l'eau, puisque les amandes, on va les briser, vous allez voir, elles vont nous donner un petit peu le lait d'amande, et on va avoir un petit gazpacho, c'est délicieux. Donc, hop, je remixe, voilà, un tout petit peu. Vous allez voir, ça c'est très frais l'été, on le mélange avec le poisson, et ça change du gazpacho. Hein. Regardez, je mixe, là, hop. Et là, je vais le débarrasser directement. Vous avez vu, c'est très simple. Hein, hop, vous mettez bien à l'intérieur. Tac. Regardez. Regarde mon foufou, je suis content de te retrouver aussi. Regarde, t'as acheté tes crampons? Regarde, ça va nous faire un petit lait. Et on va le laisser infuser dans le frigo. Et ça, on va le mélanger avec notre poisson. Vous allez voir comment c'est bon, ça. Mmh. Ça sent bon, c'est lacté, c'est délicieux. Donc là maintenant, frigo, tout simple. On va le laisser reposer. Là. Et maintenant, on va continuer. C'est bon? Xavier, est-ce que c'est bon pour toi?
5: Ça avance, c'est pas assez encore. Je le refais un peu.
2: Allez.
5: C'est bientôt bon.
2: Allez, tu mixes. On fait comme ça. Et ensuite, on va passer directement.
0: On le voit pas assez.
2: Hey, Louise. Yeah. Ah non, mais attends, Louise, mais c'est trop épais, ça. Montre-moi, Louise. C'est trop épais, ça. Montre avec la cuillère. Avec la cuillère.
1: C'est honteux.
2: Non, il manque de.
1: Il manque de l'eau,
2: il a raison, il manque de l'eau. Voilà, on rajoute. La coloc infernale, c'est génial. Allez, on rajoute de l'eau. Camille, tu t'en sors comment, ça va?
0: Ça va, là, c'était très liquide, j'ai eu un petit souci avec le mixeur, mais c'est super liquide, moi.
2: Alors, mets-le dans le saladier.
0: Ok.
2: Et ensuite, tu vas le mettre au frigo. Et ça va regonfler parce que les amandes, elles vont boire l'eau et ça va réépaissir.
0: D'accord, ok.
2: Ok? Tu tournes?
0: Ok.
2: Allez, on continue. Vas-y, tourne et mets-le dedans. Voilà. Alors, maintenant, on va préparer le ceviche. Alors, le temps que tout le monde termine, Jérôme, t'es en place?
3: Ah bah moi je suis en place, hein. Puis en plus avec Vico ces types, je suis tranquille. Eux, ils sont vraiment spécialistes de foot. Hein. La bouffe, pour eux, c'est vraiment c'est de l'extraterrestre. Allez, on y va, on enchaîne.
2: Tout est au frigo. Donc là, maintenant, on va préparer le ceviche. Donc le ceviche, on va couper le poisson. Donc là, moi, j'ai acheté directement de la dorade. mais vous pouvez acheter du cabillaud, du lieu, des poissons blancs. Ça fonctionne très bien. Alors là, on traverse l'Atlantique, on rend hommage à l'Amérique hispanique et plus précisément au Pérou, puisque c'est là-bas qu'est né le ceviche, qui est poisson cru, cuit dans la marinade. Regardez à quoi ça va ressembler là, juste après. Il va y avoir le poisson et tout autour, notre petit lait. Regarde comment c'est beau ça. Ça, c'est magnifique. Allez, maintenant, je coupe le poisson en deux. Donc là, vous coupez le poisson en deux, comme ça. Et le but du ceviche, c'est de faire des dés. Alors, je taille des bandes, là. J'ai demandé au poissonnier qui m'enlève bien la peau. Et là, regarde, hop. Et là, je coupe des petits dés, comme ça. De cette taille-là. OK ? Voilà, on coupe assez gros pour la bonne et simple raison qu'on va le mariner avec du citron et on va le mariner avec aussi de l'huile d'olive. Donc si le poisson est trop petit, ça cuit trop vite. Il faut vraiment...
3: Ah bon ?
2: Ouais, Jérôme. Dis-moi.
3: Non, mais je croyais que je confonds le ceviche et le carpaccio. C'est quoi la différence ?
2: Alors,
3: je croyais qu'on coupait fin, moi. Je crois qu'on coupait fin comme ça.
2: Alors,
3: on voyait l'assiette en transparence.
2: Le carpaccio, on coupe fin. Le ceviche, on coupe épais. Parce que, comme on va mettre une marinade à base d'huile d'olive et de citron, ça va cuire notre poisson. Grâce au citron. Donc, je coupe des cubes.
3: Ah, tu vois ? Tu vois,
2: comment ?
3: C'était tout simple. Merci, Cyril. Allez, c'est bon, on coupe.
2: Alors,
3: allez, au boulot.
2: Dis-moi, Xavier, nos bleus, comment tu les sens ?
5: Bah, Cyril, j'ai envie de les sentir très, très bien. Surtout quand on voit les derniers matchs. Il faut pas oublier qu'on est quand même champion du monde, attention, champion du monde 2018. Vice-champion du monde 2022, c'est vrai, mais on a eu des émotions exceptionnelles. Voilà, je pense que cette équipe de France est prête à nous faire vivre de grandes émotions sur M6 et à tous nos amoureux de football en France. Donc j'ai envie d'y croire avec Kylian Mbappé, avec cette génération exceptionnelle.
2: Ah ouais, c'est sûr.
5: Avec Ryan Cherki, avec Michael Olysee. Avec Désiré Doué, Bradley Barcola, il y a un potentiel fantastique. Donc, j'ai envie de croire que nos bleus vont aller au bout, encore une fois.
2: Donc, tu penses qu'on peut aller chercher la troisième étoile ?
5: J'espère, mais il y aura des favoris. Là, on est en train d'évoquer l'Espagne avec le ceviche, avec la tortilla. L'Espagne, champion d'Europe en titre, donc il faut s'en méfier. La ligne Yamal, mais pas uniquement. Ça va être très compliqué. Très, très compliqué, mais ça va être un grand moment.
2: Oh, ça va être génial. Allez, tout le monde a coupé le poisson ?
6: Oui.
2: Allez, on continue. Donc,
3: je vérifie mon travail en plus.
2: Ouais, Jérôme. Allez, je continue.
3: Ouais. Non, c'est bon, j'ai une bonne équipe là. On bosse bien là.
2: Alors regarde. Bien. Maintenant, je vais mettre de l'huile d'olive sur mon poisson. Donc là, j'ajoute de l'huile d'olive. Voilà. Hop. On assaisonne avec du sel. Je mets un petit peu de piment d'Espelette pour relever le tout. On peut mettre aussi un tour de moulin à poivre, c'est comme on veut. Hop. Et regarde, je mélange bien. Voilà. J'enrobe le poisson d'huile d'olive. Ah oui, dites-moi en Espagne.
6: C'est quoi ton joueur préféré de foot ?
7: C'est qui ?
2: Mon joueur ?
6: Ton joueur préféré, c'est qui ?
2: Kylian Mbappé.
6: Ah ouais.
2: Ah ouais. Ah non, mais parce que il est monstrueux. De puissance, d'énergie, de vitesse, de précision, c'est un très grand joueur. Ah, j'adore moi. Et puis j'adore le voir jouer surtout. J'adore le voir quand il a un ballon, en principe c'est but. Hein. Donc j'adore ça. Non, il est brillantissime. J'adore. Allez. On continue les amis. Alors, regardez, donc là j'ai mis de l'huile d'olive dans mon poisson et là vous allez presser un petit jus de citron vert ou jus de citron, c'est comme vous voulez. Moi, je prends un petit peu de jus de citron comme ça. Donc là le principe du ceviche, c'est que le poisson, on le coupe gros parce qu'il va cuire grâce à l'acidité du citron, c'est-à-dire qu'il va mariner, il va un petit peu blanchir. Et il va mariner grâce au jus de citron et au mélange avec l'huile d'olive, tout simplement. Là, je mélange et on va le laisser tranquille. Voilà, comme ça. Allez, montrez-moi.
6: C'est bien là, Cyril.
2: Ouais, super. Super. Allez, allez. Un peu plus d'huile d'olive, un peu plus d'huile d'olive et c'est bien.
7: Ouais, allez, on y va, Cyril.
2: Xavier, montre-moi. Ouais, de l'huile d'olive, du citron.
8: Ouais.
2: Voilà, plus d'huile d'olive, plus de citron. Voilà, Camille.
0: Hop, ouais, j'ai mis un peu trop de piment d'Espelette, je vais rajouter un peu de poisson du coup.
2: Non, ça va, ça va.
0: Ah, il va être
2: ça
0: un
2: va,
0: peu,
2: il est bien imbibé comme ça.
0: Ouais, il va être un allez. Peu solide.
2: Jérôme Moutané.
3: Regarde, je suis bien, regarde. Alors attends, on le met au frais, ça, on le met au frais?
2: Bah, là, quand t'es en plein soleil, le mieux, c'est que tu le laisses dehors, en plein soleil, c'est bien. Tu vas le manger après.
3: Ah bon, c'est vrai, sans deck? Ah oui, sans deck? Ah bon, je le mets en plein soleil, alors. Parfait.
2: Mais non, posé, le met au frais. Moi, je suis dans ma cuisine.
3: Ah bon, d'accord. Ouais.
2: Moi, je suis dans ma cuisine, je le laisse
3: quoi,
2: là.
3: Mais... toi, tu me préfères
2: bien sûr,
3: quoi.
2: S'il fait chaud, on le met au frais. Allez, là, on va le laisser mariner tranquillement. Voilà, déjà, ça commence à blanchir. On va le laisser mariner le temps qu'on dresse, une petite vingtaine de minutes, gentiment. Voilà, ça cuit tout doucement. Maintenant, je passe au raisin, ma garniture. Alors, moi, j'aime bien le poisson avec du fruit. Donc là, j'ai pris des raisins et je les coupe en quatre. On s'en servira pour le dressage au dernier moment. Donc, vous prenez les raisins et vous les coupez en deux et puis en quatre. Allez, on y va tous ensemble. Là... Non. Xavier, pendant qu'on coupe les raisins, on a parlé de la France.
4: Oui. Non, t'inquiète, c'est bon.
2: Mais l'Espagne, tu le sens comment?
8: L'Espagne, c'est très très fort. On l'a vu lors de l'Euro 2024. C'était hier, c'était il y a à peine deux ans. Ils ont été brillants et ils nous ont procuré beaucoup d'émotions. C'est une équipe qui crée beaucoup, qui a une philosophie très offensive et très joueuse. Et quand on est amoureux de foot, ça plaît. C'est incarné merveilleusement par Lamine Yamal. Nos amis espagnols vont nous en parler, évidemment. Ils sont à Madrid, mais il y a une influence du Barça quand même qui est naturelle. Et bon, c'est pas simple pour eux, les Madrilènes, mais le Barça est très présent avec Yamal, avec Pedri, avec des joueurs de très très haut niveau, Koubarsi. C'est une équipe qui, collectivement, est très forte et que moi, je positionne en tant que favori, peut-être à hauteur de l'équipe de France.
2: Donc, gros favori, alors,
8: Oui, ouais, gros favori. Allez. Gros favori.
2: Alors, maintenant, on va revenir à la tortilla. Donc là, le ceviche, le poisson est là, les raisins sont coupés. Maintenant, on va revenir à la tortilla. Donc là, qui dit tortilla dit poivron. Là, j'ai fait cuire les poivrons. Regardez, je vous montre. Hop, comme ça. Je les ai fait cuire au four, bien fort. Ils ont un peu brûlé. Je les ai grattés pour enlever la peau. Et là, on a vraiment que le cœur du poivron. Très doux, très fin, très tendre. Et là, je vais couper des petits morceaux. Allez, on y va. Hop. Donc, je coupe des bandes et je coupe des petits dés, comme ceci. On le coupe très fin. Voilà, et on va le mélanger aux pommes de terre, ce qui va donner du goût à nos tortillas. C'est ça qui est génial. Hop. Là, je les mets dans le saladier. Ça va, Louise ?
6: Ça va, tout va bien.
2: Allez, vous avez préparé les poivrons comme moi?
6: Ouais, là c'est nickel, on est en train de le faire.
2: Mais dites-moi, vous vivez à combien dans cet appartement là?
6: On est 7. C'est nice. On vit dans une maison.
7: Chacun notre chambre.
2: C'est vrai.
7: On partage
6: salle
7: de bain.
6: Ouais, bien sûr.
2: 7
6: chambres. Mais ça se passe plutôt bien.
2: Et qui fait la cuisine alors?
7: Elle est super grande. Comment?
3: Qui c'est qui cuisine? C'est lui qui cuisine.
7: Ça dépend, c'est
6: le grand milieu.
7: Un
6: beurre
7: bourguignon, il nous a fait la dernière fois.
4: Oh là là, mais
2: c'est génial. Allez, mon Jérôme.
3: Ouais. On est prêt, mon Cyril, pour le fameux défi foot. Je suis avec Pete Chadic, nos amis Vicos et Tibbs. Et j'ai ici Bakary et Thaïlis. Allez, c'est parti pour la première performance. Les amis, toi, tu vas dans les buts. Toi, tu vas dans les tirs.
2: Jérôme, allez, c'est quoi ce défi foot?
3: Attention.
4: Allez, Thaïlis.
3: Alors, le défi foot, c'est simple. Il suffit de marquer un maximum de pénalty en un minimum de temps. Attends le coup de sifflet, hein. Et je vous rappelle qu'à la clé, il y a quand même le ballon de foot officiel de la Coupe du Monde à remporter. Attention, parce que
4: avec
3: c'est
4: Alice.
3: Le temps. Attention, attention.
4: C'est, but minimum.
3: C'est parti. J'ai envoyé le chrono. Oui, ouais. C'est bien, Thaïlis. Vas-y. C'est bien, Thaïlis. On enchaîne. Ah, celui-là, il a arrêté. Vas-y, Thaïlis, vas-y, enchaîne.
4: Celui-là, c'est but.
3: Attention.
2: Ah, oh.
3: Oui, deux buts, attention. Oui, attention, en 16 secondes seulement, Thaïlis a marqué deux buts. Deuxième manche tout à l'heure. On vous retrouve un petit peu plus tard dans l'émission. Record à battre, deux buts en 16 secondes. A tout de suite pour la suite, les amis. Allez, nous, on retourne cuisiner.
2: C'est parti. Allez, magnifique, mon Jérôme. Donc là, on coupe bien nos poivrons. Regardez, exactement comme ça. Là, je les ai mis à l'intérieur. Maintenant, on va préparer, on va déjà tout préparer pour la tortilla. Donc là, j'ai mis mes poivrons, j'ajoute les pommes de terre, regardez, les pommes de terre que j'ai râpées et je les mets à l'intérieur, on va les cuire. Alors, ce qui est important dans la tortilla, c'est, vous avez vu, d'avoir des morceaux de pommes de terre coupés très très fins parce que ça cuit uniquement avec la vapeur à l'intérieur des œufs. Donc là, on met les pommes de terre à l'intérieur, voilà, comme ça. Et on va casser les œufs. Donc, 5 œufs, les pommes de terre et les poivrons. C'est bon, tout le monde me suit ?
4: Oui !
2: Ah, Xavier !
4: On va couper le poisson, nous.
2: C'est bien.
8: Ça avance.
2: Super, Xavier. Tu râpes à la main. Hey, Xavier, c'est exactement comme ça. Tu vois, moi, j'avais préparé un peu à l'avance, mais on va faire un plan sur toi, parce que c'est exactement comme ça.
8: Parce que tu es beaucoup mieux organisé que moi, évidemment. Ça, c'est évident.
2: Non, non, je trouve que tu te débrouilles très, très bien. Alors, t'en as pas besoin de beaucoup, hein. Tu mets une ou deux pommes de terre, ça suffit.
8: OK.
2: OK.
8: Parfait.
2: Et là, maintenant, on casse les œufs à l'intérieur. Juste comme ça. Hop. Allez. En Espagne, vous avez mis les pommes de terre ou pas ?
6: C'est allez, allez, mélange.
2: Non, mais il faut faire à la cuillère, pas au fouet. Pas au fouet, pas au fouet.
9: Allez, allez.
2: On mélange comme ça. À la cuillère. Et il faut mettre des pommes de terre dedans. Hein. C'est le mélange de pommes de terre, d'œufs et de poivrons, comme ça. Voilà, comme ça.
9: Comment ?
2: Allez, viens voir mon foufou, regarde. Regarde. Et surtout, on n'oublie pas d'assaisonner. Hein. Donc là, on y va. Sel, généreusement. Là, hop. Et moi, comme j'ai mis des poivrons, piment d'Espelette. Là, sinon, poivre. Comme ça. Vous mélangez, regarde, oui, foufou. Oui, Jérôme.
3: On met les œufs en entier. On met les œufs en entier. Hein. Ben, sel, poivre.
2: Dis-moi, quand oui, tu fais ça. Une omelette, Jérôme, tu fais une omelette comment ?
3: Oui, c'est ça. C'est ça, c'est ça, c'est ça, c'est ça.
2: Allez, on y va.
3: J'ai posé juste la question.
4: Tiens, Chico.
3: Allez,
2: allez,
3: bien.
2: Les filles, montrez-moi. Allez, chez Louise, là, montrez-moi en Espagne.
10: Hop là.
2: Voilà, super, ça doit nous donner ça. Génial.
10: Super.
2: Allez, chez Camille. Allez, regardez comment c'est beau, c'est comme ça.
0: C'est nickel.
2: Voilà.
0: Voilà.
2: Ah, t'assures grave, Camille, c'est parfait. Et chez Xavier ?
8: Ça avance, ça avance.
2: Eh ben, génial.
8: Ça avance.
2: Parfait.
8: Ça avance.
2: Allez, mon Jérôme, à toi. En dernier, c'est
3: regarde.
2: Super.
3: Ça va ?
2: Allez, bon, mais ça va, ça va. Restez avec allez, nous belle, juste belle, après belle, la pub. Belle, belle, belle, belle. On continue notre menu spécial Coupe du Monde. On va dresser notre beau ceviche avec sa crème à l'amande. Et on va cuire notre tortilla au poivron confit avec les toasts de pain à l'ail qui nous reste à faire. Ne bougez pas, on se retrouve tout de suite. À tout de suite.

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0: si on fait du sport, toutes les disciplines se retrouvent dans cette... dans cet espace verdoyant, on peut faire un gars, mais j'adore, on fait du sport, c'est la ville du sport, les amis. Je suis ici également avec mes camarades de Pitch Addict, Tibbs et Vico, je vous demande de les applaudir. Des millions d'abonnés les suivent pour leur performance foot et leur pénalty spectaculaire. Et ils font la popote avec moi, et ça fait plaisir. Alors, c'est pas tout, les amis, nous sommes également du côté de Madrid avec la brigade de Louise, Agathe, Julien, Tiffany, Samuel, Marilou et Enzo. Là-bas, c'est l'auberge espagnole, c'est clair. Alors là, organisation maximum. Et notre commentateur officiel de la Coupe du Monde est avec nous. Il nous livre ses premières impressions avant de partir pour cette Coupe du Monde. C'est Xavier Domergue qui est avec nous. Merci Xavier. Oh là là. Il a déjà le t-shirt. Oh, c'est beau ça, c'est beau. Ah là là, il est fort. Et notre éternel champion olympique Camille Lacour est également avec nous.
1: Salut Camille. On dirait qu'il a même pas cuisiné, Jérôme, tellement il est beau. Il est là, il bouge pas, regarde. On dirait qu'il a même pas cuisiné la première partie avec nous.
0: Il est toujours impeccable, il est jaloux.
1: Allez, génial, merci Jérôme et merci à la ville de Metz-sur-Seine pour son accueil et surtout bravo au cœur gospel. Pour cette belle attention, j'espère que ça va te donner des forces pour la deuxième partie, mon Jérôme. Ce soir, c'est les grandes retrouvailles. Et pour fêter ça, on part du côté de l'Espagne, une des nations favorites du mondial de foot. Et on prépare un joli ceviche de poisson avec une crème à l'amande, une entrée tout en fraîcheur. Et pour le plat, on est pile dans le thème avec cette tortilla au poivron confit, tranche de pain frottée à l'ail, vamos! Tout le monde est prêt?
2: Oui,
1: alors, pour ceux qui nous rejoignent juste avant la pub, on a préparé notre appareil à tortilla. Et bien maintenant, il ne reste plus qu'à le cuire, les amis. Mais avant ça, on préchauffe le four à 200 degrés, puisqu'on va mettre les toasts de pain à l'intérieur pour les frotter à l'ail juste après. Allez, on démarre. Donc là, on va passer à la cuisson. Hein. Donc tout simplement, je prends une poêle, comme ça. Je mets de l'huile d'olive, là. Généreusement, hein, pour pas que ça colle. Et là, on va mettre notre appareil à tortilla. Alors, pendant que je mets l'appareil à tortilla, vous le mettez tous dans la poêle bien chaude. Petite explication de la tortilla, Jérôme. Tu connais? Ouais.
0: Excuse-moi, juste une petite question, Cyril. À chaque fois que je fais de la tortilla, ça colle à la poêle. T'as pas une petite astuce?
1: Il faut mettre de l'huile.
0: Les 8 litres d'huile, ça suffit?
1: Non, il faut mettre de l'huile, il faut mettre une poêle bien chaude. Bien chaude.
0: Pour qu'elle soit bien chaude.
1: Voilà.
0: D'accord, ok. Très bien.
1: Regarde.
0: Parfait.
1: Je vais t'apprendre à faire ce grand classique de la cuisine espagnole. Alors, mon Jérôme, il faut savoir que la tortilla, en fait, c'est une omelette épaisse à base de pommes de terre et d'œufs. On mange ça en Espagne avec de la salade ou sur un morceau de pain à la basque ou sous forme de tapas. Avec du jambon ibérique, alors ça, j'adore, tout lui va. Mais là, nous, on y a mis des petits poivrons à l'intérieur et on va la servir avec le pain frotté à l'ail. Tu vas voir comment c'est délicieux. Donc, l'astuce pour réaliser une bonne tortilla. Déjà, on part sur une poêle chaude.
0: Ça se mange chaud ou froid?
1: Les deux, mon général.
0: Ça se mange chaud ou froid?
1: Les deux, les deux.
0: Ah, d'accord. Très bien, mon
1: capitaine. Là, ce soir, on va la manger chaude, mais vous pouvez aussi la faire la veille. La laisser au frigo, la sortir un petit peu avant et on peut la mettre directement comme ça en tapas avec des petites sardines dessus. On peut le manger comme ça. Mais mes amis en Espagne, là, vous la mangez comment, vous?
3: Chaude.
1: Ils sont pas d'accord. Alors, si déjà...
3: Bien chaude, bien froide.
4: Avec un petit morceau de pain sorti de la poêle.
1: Avec un morceau...
4: Et de la truffe de
3: l'eau.
4: Gourmande.
3: Il faut qu'elle soit gourmande, gars. Il faut qu'elle soit bonne.
1: À l'auberge espagnole.
4: Et toi, tu dis la mange comment?
3: Tu la préfères chaude ou froide, Cyril?
5: Elle a dit les deux.
1: Moi, j'aime les deux. Je préfère la manger chaude, comme ça.
5: C'est quand même un peu meilleur, hein.
1: Bah, chaude, c'est meilleur.
4: Tu rajoutes de la truffe parfois dedans.
1: Qu'est-ce que t'as dit?
4: Tu rajoutes de la truffe parfois dedans?
1: Non, c'est pas... Non, mais c'est pas une tortilla sinon, c'est une omelette à la truffe.
4: En Espagne.
1: On met de la truffe en même temps.
5: C'est pas mal avec de la truffe.
4: C'est espagnol.
1: Eh ben. Alors regardez, là, d'abord, je racle bien les bords. Et ensuite, pour bien la colorer, voilà, hop, je regarde. Et ensuite, l'astuce, on baisse le feu et on met un couvercle. Et on la laisse cuire comme ça, 5 à 6 minutes.
0: Allez, okay. On est prêt pour la deuxième partie de notre défi foot. Rappelle-moi ton prénom, Kaïnis. Rappelle-moi ton prénom. Attention, on est parti les amis, c'est toi qui vas au tir, c'est toi qui vas au but. Alors, je vous rappelle le principe du défi, il faut marquer, vas-y ma chérie. Il faut marquer un maximum de pénalty après le coup de sifflet, un maximum de pénalty en un minimum de temps. Bien sûr, vous êtes là pour faire les arbitres, les gars ?
2: Oui, bien sûr.
0: Alors attention, je vais lancer le... Tiens, tu... Et à gagner le ballon de foot officiel de la Coupe du Monde. Tout le monde est prêt ? Attention, je suis prêt, mon chrono, attention.
5: Attention, recule.
0: C'est parti.
5: Allez, Bakary.
0: Le record à battre, je le rappelle, premier but marqué. Le record à battre, c'est 16 secondes de but. 16 secondes de but. Pour l'instant, on n'y est pas. Attention, 16 secondes de but. Deux buts, là, c'est bon. Maintenant, on est sur le temps, on est sur le temps.
1: Oh ! C'est gagné.
0: Eh ben, c'est gagné. C'est gagné pour toi. Voilà, je te remets le ballon. Mais vous jouerez ensemble, hein, les copains. Hein. C'est la même histoire. Hein. Je te remets officiellement le ballon officiel de la Coupe du Monde.
1: Incroyable.
0: Bravo les gars. Allez, on va continuer à faire de la cuisine. Allez, venez, bravo, vous avez été très fort. Allez, go.
1: Bravo Bakary, t'as assuré. Alors, regardez. Là maintenant, hop, pendant que Jérôme y tirait les pénaltys, regardez, là ça cuit gentiment. Ce qui est très important, c'est vraiment de regarder la coloration dessous. Hein. Donc là, vous voyez, je regarde gentiment et c'est pas cuit encore. Donc là, il faut vraiment que ça cuise, que les pommes de terre cuisent bien. Donc je laisse mon couvercle. Là, est-ce que tout le monde va bien ? Est-ce que ça marche pour tout le monde ? En Espagne. Ah, Camille.
6: Ah, c'est bon, nickel, ça cuit. Tranquille, ça fait son chemin.
1: Ouais, Xavier, t'as une question ?
7: Ça cuit aussi, doucement. Cyril, moi j'ai une vraie question, parce que comment on fait pour la retourner ? C'est quoi le geste exactement ? Moi j'ai peur de la mettre par terre, hein. Je te cache pas que je suis inquiet.
1: Alors, ça c'est une bonne question, je reconnais le journaliste. Eh bien déjà, d'ores et déjà, il faut prendre une assiette, la choisir pour qu'elle rentre directement à la taille de la poêle. D'accord ?
7: Très bien.
1: Et quand ce sera bien cuit, on la retournera et on terminera la cuisson de l'autre côté. C'est un peu sport, hein ? Mais ça va le faire.
7: Ça va aller.
1: Alors, pendant que ça cuit gentiment, ma petite tortilla, là. Voilà. Là, regarde mon foufou, là. Là, ya, regarde. Tu vois ? Regarde. Là, il faut bien cuire, hein. Il faut bien cuire. Ouais, dites-moi en Espagne.
4: On a une question pour toi, Cyril.
1: Ouais.
4: C'est quoi ton plat favori à concocter pour regarder un match de foot ?
1: Si je rate l'Espagne, la tortilla. Sinon, qu'est-ce que j'ai ? Alors moi, ce que j'adore faire, c'est une pissaladière. C'est un peu la tarte à l'oignon, en fait, que je découpe avec des anchois dessus. Et comme ça, je peux regarder le match de foot et manger ça. Avec des petits légumes à côté, j'aime bien faire un peu de yaourt grec. Avec comme un tzatziki, de la charcuterie, voilà. Comme ça, tu me prends au dépourvu, je te dis ce que je pense. Hein.
0: Là, on l'arrête plus, là. Il bouffe pendant tout le match, il bouffe.
1: Alors, regardez. Ah ben moi, je m'arrête pas, mais ça c'est sûr. Alors regardez, là, on va récupérer l'ail de tout à l'heure. Vous avez vu l'ail qu'on a fait confire dans le beurre, là, qui est juste là. Vous prenez cet ail, qui est moelleux, on prend du pain que l'on a toasté, et on va frotter l'ail dessus. Ça, en Espagne, vous connaissez. Hein. C'est soit le pan con tomate, soit on les frotte à l'ail, on met un peu de rabugo dessus. C'est vraiment classique de la cuisine espagnole. Hein.
4: Allez.
8: Ah oui, s'il te plaît.

0: Allez. Alors, moi, je préfère le faire confire dans le beurre. Comme ça, là, il est un petit peu moins fort et moins piquant que quand il est frais. Quand vous le frottez à l'ail frais, il y a quelque chose de très piquant. Là, l'ail, il est confit, donc il est moelleux. Il sent doucement l'ail et c'est moins fort, en fait. Donc là, j'ai mis le pain avec de l'ail. Vous prenez un petit peu de parmesan, regardez. Et là, on va mettre le parmesan dessus. Et on va le faire fondre sur notre pain. Comme ça. Là. Là. Xavier, tu nous as parlé des deux équipes favorites, la France et, oui. et l'Espagne, mais quelles sont les autres équipes dangereuses pour l'équipe de France?
1: Ah, il y a beaucoup de grandes équipes. Moi, je vais rester focalisé sur les équipes européennes parce que l'Espagne fait partie, je pense, des équipes les plus dangereuses.
0: Et le Brésil?
1: Le Portugal sera là aussi. Les Anglais, on a toujours tendance à les enterrer depuis 66 parce qu'ils ne gagnent pas, malheureusement. Mais ils sont toujours bien placés quand même récemment. Donc attention, attention aux Anglais. Et après, l'Amérique du Sud, évidemment. L'Argentine, ce n'est pas un bon souvenir pour nous, on ne va pas se le cacher. Mais les Argentins, ils sont souvent là aussi. Et c'est aussi la Coupe du Monde, Cyril, des stars. Peut-être la dernière de Cristiano Ronaldo, peut-être la dernière de Lionel Messi. Kylian Mbappé, bien sûr, est là. Lamine Yamal, on l'évoquait. Harry Kane, Vinicius du côté du Brésil. Il y a beaucoup, beaucoup de grands noms. Donc beaucoup d'émotions à vivre ensemble.
0: Donc tu nous garantis une Coupe du Monde explosive, avec du spectacle, hein?
1: Oui, avec du spectacle, et puis c'est une Coupe du Monde XXL, on le sait, hein, c'est une version à 104 matchs, avec 48 équipes, voilà, ça va rester très très ouvert, mais il va y avoir aussi des petites surprises, donc, et attention, on pense à l'équipe de France, il y a un groupe déjà relevé, le Sénégal, la Norvège, il va falloir essayer de passer, de franchir ces deux premiers
0: c'est sûr. Allez, super, allez, on va être tous à tes côtés, bon, Xavier, pour regarder avec toi tous les matchs de la Coupe du Monde sur M6. En attendant, les petites tranches de pain frottées à l'ail avec le parmesan, direct dans le four, hop là, à 200 degrés. Et on va les laisser 2-3 minutes. Pendant ce temps, je vais retourner ma tortilla. Attention. Alors, ça, c'est l'enjeu. Allez, Jérôme. On va retourner la tortilla.
2: Attention, les amis.
0: On va retourner la tortilla.
2: C'est Tips et Vicos qui vont retourner la tortilla.
0: Allez.
2: Alors attention, on est parti sur un moment de légende.
0: On y va.
2: Non, la plus grande.
0: Je fais tourner la. Regarde. Non. Je fais tourner. Regarde, je fais tourner la tortilla directement dans la poêle. Regarde, elle se décolle bien. Je prends l'assiette. 1, 2, 3. Là. Hop. Dans l'assiette. Et là, je remets dedans. Pour terminer la cuisson.
2: Mets là-dessus, voilà. Mets là-dessus.
0: Comme ça.
2: Attends. Allez, 3, 2, 1, go. Allez, la vache.
3: Attends, mets tes sous.
2: Lâche ça. Lâche ça, malheureux.
0: Non, mais qu'est-ce que vous avez fait?
2: On a vécu un drame.
0: La vache.
2: La vache. Attends, t'inquiète, tout va bien, on va la retourner. Hop là, on va la retourner.
3: Attends, bouger.
2: Oh là là, celui-là. Oh là, il est tout sûr de lui, celui-là. Mais ça va être magnifique, tu rigoles.
0: Allez, Camille, à toi.
2: Ça va être magnifique.
4: Au pire, je fais moins pire.
5: Il a mal expliqué.
0: Allez, vas-y.
4: Zéro stress, là, du coup.
0: Colle bien. Voilà. Ouais. Pas mal.
4: C'est pas foufou, mais
0: là,
4: c'est
0: tu l'as fait reglisser gentiment dedans.
4: Et je la refais glisser.
0: Hop. Allez, on va regarder Xavier maintenant. Allez, bouge là. Tu mets bien l'assiette dessus. Mets bien l'assiette dessus. Tourne. Voilà, comme ça. Et deux secoues. Vas-y. Ouais. Ça, c'est bon, papa. Ça, c'est bon, Xavier.
1: C'est pas.
0: Et tu l'as fait
1: mal,
0: reglisser dans la poêle pour terminer la cuisson. Allez, en Espagne, montrez-nous là. Si vous faites les malins. Ah, vous l'avez retourné. Allez, c'est un peu brûlé sur le côté. Remettez dans la poêle. Allez, remettez dans la poêle. L'astuce, c'est de mettre assez d'huile. Et surtout, vous avez vu, moi, je l'ai toujours décollé avec ma petite spatule. Ça, c'est très important de la décoller. Et de la faire remuer pour qu'elle ne colle pas. Allez, on passe au dressage du ceviche. Je récupère. Regardez.

0: Blanco. Ça. Regardez, ça a épaissi. Regarde, mon foufou. Tu vois? Là. Regarde, ça a épaissi. Donc là, regardez. Ce que je fais, c'est que au centre de l'assiette, je récupère mon poisson. Je vais le mettre tout au fond de mon assiette, comme ça. Là, bien au centre. Joli. Voilà, vous mettez bien au centre, comme ça. Ensuite, on récupère notre haro blanco d'amande fraîche. Là, on va le mettre tout autour. Ça va rafraîchir directement notre ceviche. Comme ça.
1: Oh là là.
0: Hop. Pendant ce temps, la tortilla continue de cuire.
1: J'ai retrouvé le blender à l'intérieur.
0: Regarde.
1: Oh, c'est pas grave, j'enlève.
0: Regarde.
1: Bon. Très bien.
0: Là, maintenant, j'ajoute les petits raisins que j'ai mis tout à l'heure, que j'ai coupé en quatre. Vous les mettez tout autour. Ça va nous apporter de la fraîcheur aussi.
2: Attends, je suis perdu.
1: T'as mis le poisson et t'as mis le...
0: Le poisson, tout autour, j'ai mis... Lara, tout autour, j'ai mis la petite... mon petit gazpacho à l'amande. Voilà. Le zeste de citron. Comme ça. Regarde, les petits raisins, le jus de citron. Regarde comment c'est beau, ça, Jérôme. Je termine avec un petit peu de cerfeuil. Regarde comment c'est beau. Tac. Là. Termine comme ça. Hop. Un petit peu de piment.
3: Tips, il peut participer pour la présentation du raisin.
1: Vas-y.
0: T'as vu?
3: Allez.
0: Et on fait un petit filet d'huile d'olive pour terminer.
1: Mais vas-y.
0: Regarde.
3: C'est quoi? Je vais te filmer.
0: Regarde. Et le tour est joué. Regarde mon foufou. Regarde mon petit foufou, viens. Viens, regarde comment c'est beau. Petit ceviche, bien frais là. On va se régaler.
1: C'est beau ce que tu fais, mon Cyril.
0: Oh, allez.
1: Là, tu rentres direct dans la Coupe du Monde, mon Cyril. Bravo.
0: Hop. Je sors mon pain.
1: Et j'en profite. Je voudrais quand même que vous applaudissiez la confrérie des chevaliers du Brie de Melun, s'il vous plaît, qui sont ici avec vous. Et regarde cette merveille que nous ont concocté nos amis. Applaudissements, s'il vous plaît.
0: Allez.
1: Bravo les pitchadiques. Magnifique.
0: Regarde.
1: Alors maintenant.
0: Alors maintenant.
1: C'est histoire.
0: Maintenant, on va dresser notre tortilla, mon Jérôme.
3: Mais non, c'est plus que je me brûle.
1: Mais oui, c'est
0: vrai. Alors. Là, Jérôme, j'ai récupéré mon pain juste là. Regarde. Avec le parmesan dessus, toasté. Et là. On va démouler. Maintenant, la tortilla dans l'assiette. Allez, deuxième round. Vous êtes prêts? Ah, je fais dans ce sens pour toi, mon foufou. Regarde. Hop. Tac. Voilà. Notre petite tortilla. J'y ajoute. Allez, allez-y. Oh, punaise.
1: Voilà. Presque professionnel.
0: À toi, Camille.
1: Tortilla, regardez-moi. Ça nous met en appétit, on attend le match avec impatience.
0: Allez, vas-y.
3: Alors.
0: Allez, super, Camille.
1: Bravo.
0: Super.
1: Bravo, Camille, bravo.
0: Allez, en Espagne.
1: Commence pas, t'en as pris, ça.
4: Allez, vas-y.
0: Allez, attention. Oh la vache. Ouais. Bravo.
1: On a ça.
0: Ils sont bons, les Espagnols.
1: On a ça. Et ça, on fait quoi avec ça?
0: Et Xavier.
1: Pour mettre là?
0: Allez! Xavier est là!
1: Ouais. C'est avec ça?
5: Ouais! Non. Je sais pas, ah, j'y suis!
0: Ouais, Xavier!
5: Ah, c'est dur!
1: Xavier!
0: Allez, Xavier!
1: Bravo, Xavier! Bravo!
0: Alors, regardez, là pour la décorer, j'ai gardé des tranches de poivron. Je les ai coupées en petites bandes. Je mets un petit peu de cerfeuil déposé dessus. On peut la servir comme ça, ou on peut la servir un peu plus avec des légumes, exactement comme ça. Là. Allez. Et le tour est joué. Le pain. Hop, je termine avec ça. Allez, c'est fini.
1: On voit pas ton drame.
0: Allez. Hop là. Regardez. T'as mis une part, mon foufou. Allez, mon ceviche, la tortilla, les tranches de pain. Allez, c'est terminé. Montrez-moi.
6: Montrez la tortilla,
0: super. À l'auberge espagnole là. Ah, super, bravo.
6: Ah.

0: c'est bien comme la mienne, bravo. Xavier.
1: La tortilla et le pain.
0: Ouais, super. Bravo. Ben écoute. Eh, la première mi-temps était bonne quand tu l'as démoulé d'un premier côté.
1: Ouais.
0: La deuxième mi-temps est moins bonne. Mais.
1: On espère que la troisième soit encore meilleure, encore plus belle.
0: C'est ça. Tu t'es bien battu. Allez, merci. Et Camille, pour terminer. Génial.
2: À l'image de mon niveau de foot. Pas terrible, allez. Mais c'est pas grave.
0: C'est très bien, c'est très bien. Et Jérôme, allons-y, Jérôme.
3: Et voilà. Et l'événement, ça se passe. On met sur scène, regarde. Ouais. Avec bravo. Pichette, regarde la merveille, regarde. Tu les vois, tu les
0: allez,
3: vois.
0: Eh, bravo. Bien. Eh, bravo les Pichettes, ils t'aident d'avoir supporté Jérôme. Franchement, bravo les gars. Allez, merci à tous.
3: Bravo.
0: Une belle brigade aujourd'hui. On se retrouve. Grand merci à toi, Camille, et merci à Xavier d'être venu cuisiner avec nous. On se retrouve demain sur M6 à 18h30.
1: Merci
0: et on va
1: vous.
0: Retrouver nos amis belges et leur terroir avec les moules frites et en dessert, je vais me faire plaisir, une gaufre à la chantilly au spéculoos. Samuel Umtiti, champion du monde 2018, cuisinera avec nous. Tout comme les comédiens Maxime Gasteuil et Jean-François Quéré. On va bien rigoler, ça je vous le promets. Régalez-vous bien ce soir et on se retrouve demain. Ciao, ciao. Et vive la France.
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0: Bonjour la Réunion, j'espère que vous allez bien ce lundi matin. À moi, elle est un peu speed, mais à voisote. Le lundi, il commence fort de mon côté. 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
0: 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Voici Joe Fowler et Michel Carac.
3: Hello tout le monde! 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
0: 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Viens, essayons sur le carrelage.
1: D'accord.
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1: d'accord,
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1: D'accord.
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1: ouh,
0: non. 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
1: Ouh,
0: regarde,
1: oh,
0: regarde comme
1: génial,
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1: C'est tellement facile.
0: Waouh, propre
1: mon
0: en
1: Dieu,
0: deux temps, zéro
1: je
0: mouvement.
1: Je l'adore déjà.
0: Là, je vois vraiment de grosses saletés.
1: Oh, moi aussi, ça me fait peur.
0: Du ketchup dans la cuisine.
1: Oh.
0: En avant. Vous aussi, passez au nettoyage facile et rapide.
1: Oh oui.
0: On passe au niveau supérieur du sirop d'érable sec et collant.
1: En plus, ça pivote.
0: Il swing aussi bien que
1: aussi
0: moi.
1: Aussi bien.
0: Hein. Merci. Oh, regarde du vin. Tu as déjà renversé du vin?
1: Oh oui, souvent.
0: Ça ne m'étonne pas. Hop, déjà parti. Regarde cette tache grasse sur le sol de ta cuisine. Grâce à mes têtes rotatives, qui font jusqu'à 100 tours par minute, je vais la faire disparaître.
1: Disparu.
0: On peut aller plus loin. Regarde ce sol de salle de bain.
1: Il est très sale.
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1: Wow.
0: Et j'ai mis du désinfectant sur mes disques, donc en même temps, j'assainis le sol.
1: Et tu sais qu'aujourd'hui, c'est très important que tout soit désinfecté.
0: En effet,
1: oui,
0: du dentifrice. Je suis un grand spécialiste des taches de dentifrice sur le sol de la salle de bain.
1: C'est vrai?
0: Oh oui.
1: C'est déjà parti.
0: C'est instantané.
1: Oh,
0: la démarque
1: oh
0: de semaine.
1: Je devrais me mettre à genoux et frotter comme une folle pour venir à bout de tout
0: c'est
1: ça.
0: C'est déjà propre. Pas la peine de te mettre à genoux.
1: Quoi? Déjà parti?
0: Finis les traces de pattes, de chaussures, de doigts.
1: Waouh.
0: N'importe quelle trace. Fini. 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
0: 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Voilà donc ce qu'on a fait. Vous voyez ce joli sol transparent?
1: Oui.
0: Eh bien, on a mis une caméra
1: oh,
0: dessous.
1: Salut tout
0: bonjour,
1: monde.
0: Bonjour. Ok, Michel, toi, tu as un balai éponge.
1: C'est ça.
0: Et moi, le duo spinner motorisé. Et toi et moi, on va nettoyer toute cette saleté collée au
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0: sol.
1: D'accord. Et comment, Joe?
0: Allons-y.
1: C'est parti. Oh.
0: Alors?
1: Oh, Joe, ça ne nettoie rien du tout.
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1: Le mien n'a pas ça. Il ne fait que pousser et déplacer les
0: regarde
1: saletés.
0: Ça. Stop, arrête-toi. Stop.
1: Ok, d'accord.
0: Non, mais c'est quoi ça?
1: Oh, c'est pas vrai. J'ai jamais vu un truc pareil. C'est pas du nettoyage,
0: on
1: ça.
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1: oui,
0: j'ai une question pour toi. 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
0: 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On l'a prévenu de notre arrivée.
3: Joe!
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5: 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Ça, c'est sympa et tellement facile. Vous pouvez partir, Joe, merci.
0: Quoi?
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0: Oh, Joe doit partir, Joe doit partir. Encore une fois, le Duo Spinner m'a volé la vedette. Au revoir.
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1: Oh, super, je sens que ça va être dégoûtant.
0: Tiens-moi ça, s'il te plaît. J'ai une lumière fluo avec moi, tu vois ? On va tenter un truc. C'est parti. Est-ce qu'on peut éteindre la lumière ? Oh ! Non, mais c'est une blague ! Ce que vous voyez, ce sont les saletés que l'on ne peut pas voir à l'œil nu. 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Oh, waouh !
1: Oh non, mais regardez
0: ça ! Un seul passage et tout est impeccable. Ok, rallumez les lumières. Qu'est-ce que tu en penses, hein ? Nettoyer et désinfecter.
1: Oui.
0: Allez, un autre maintenant. Donne-moi les disques pour récurer.
1: D'accord.
0: Je te donne les disques de base.
1: Voilà.
0: Ceci, voilà, hop, regardez, ils sont super faciles à attacher. Mettons de la mousse pour salle de bain dans la douche.
1: D'accord. Oh, Joe, quoi? Si tu me laissais faire.
0: Allez, hein? À toi.
1: Parce que d'habitude, quand je fais ça, j'ai très mal au dos après. Donc ça m'intrigue. Oh, non mais regarde ça. 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
0: d'accord,
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1: Ouais.
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0: 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Parlons à présent de la poussière et des allergènes, d'accord ?
1: D'accord.
0: Ce sol a l'air propre.
1: Ouais.
0: Mais il y reste de la poussière et des allergènes. 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
0: Viens plus près. Tu vois ce que je vois ? De la poussière, des allergènes. 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
0: Vas-y.
1: C'est parti.
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2: Merci d'avoir été au rendez-vous en ce lundi matin sur Antenne Réunion. Midden, notre rendez-vous cet après-midi pour un instant shopping. En attendant, on peut continuer à se faire plaisir par téléphone ou grâce au site internet, le www.boutiqueantenne.fr. Bonne journée à Zot et à tout à l'heure.

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3: Précédemment.
4: C'est quoi le plan là après le master?
5: Je compte intégrer un gastro végétarien.
3: Bosser dans un étoilé.
4: Les gars, c'est bien d'être aussi confiant, hein. Mais ça va pas être aussi facile que ce que vous pensez.
6: Vous allez finir par trouver, hein?
7: Finir par trouver, ça fait mal aux oreilles tellement ça pue la loose.
8: J'ai envie de crever.
9: Je n'ai jamais eu de relation avec votre ex-mari. Je suis juste hôtesse. Je changerai pas d'avis. C'est elle ou moi.
10: Tout le monde en place. La finale va commencer. Vos deux propositions sont parfaitement maîtrisées.
11: Mais il y a une assiette qui est un peu au-dessus. C'est donc le chef Jourdain qui représentera l'Institut au championnat.

0: Alors, t'as fêté cette victoire comme il se doit?
1: Comme un dingue. Au lit avec un bouquin, endormi à 22h.
0: T'as trop déçu pour le poste à New York?
1: Bah, je suis surtout soulagé que l'Institut se soit montré à la hauteur pour soutenir Burka.
0: On laisse pas de côté une élève qui traverse une phase difficile.
1: Non, c'est la moindre des choses. T'avais raison.
0: À propos de quoi?
1: Transmettre. C'est beaucoup plus gratifiant que d'ouvrir un restaurant. Et ça nourrit, en tout cas intérieurement, plus que ce que je croyais.
0: Si t'avais encore un doute, l'épreuve d'hier a prouvé que t'avais ça dans le sang. Je disais justement à Hector à quel point vos plats m'avaient impressionné hier. C'était un très beau duel.
2: Merci. J'ai pas mal lutté, hein. Mais son sens de la pédagogie m'a pulvérisé.
0: Mon rendez-vous va pas tarder. On se voit tout à l'heure.
1: Et d'ailleurs, je me demande si finalement c'est pas un petit peu grâce à toi que j'ai gagné hier.
2: Vas-y, développe.
1: La conversation qu'on a eue au sujet de la colère, c'est pas impossible qu'elle m'ait aidé à prendre du recul, surtout avec ma mère. Donc, merci.
2: Attends, ça veut dire que t'as pris un bain glacé, toi? Ah ouais? J'aurais tellement voulu voir ça.
1: Non, je suis pas allé jusque-là.
2: Je vais définitivement être là le jour où tu te jettes à l'eau.

0: grave là. Et la passe. C'est ta recherche de boulot qui te met dans cet état?
1: Hier, je passais des heures à envoyer des CV à tous les restaurants végés de la région.
2: Et ça a donné quoi du coup?
1: Rien. Alors même s'ils kiffent l'institut, hein. Il y a zéro place, en plus de ça, maintenant on est en concurrence directe avec tous ceux de Castelmont.
2: Ah oui, la meilleure école de cuisine de France.
1: Toi, t'es trop détente, toi. T'as un truc.
3: Non.
1: Ah si. Ah si.
3: Ah non, non, je te jure.
1: Mais je le vois là, ta tête de fouine, que t'as un plan, t'as été embauché dans un étoilé, vas-y, balance.
2: J'ai un plan de ouf.
1: Bah balance.
2: Ah non, non, non, bah si je te le dis, c'est plus un plan de ouf. Et la dernière fois que j'ai parlé, ça m'a porté l'œil.
1: Non, Tom, s'il te plaît, s'il te plaît. Ah, dis-le-moi, je suis au fond du trou.
2: Le resto éphémère.
0: C'est ça ton plan de ouf?
2: Ah mais c'est parfait le resto éphémère. Ça fait une ligne de ouf sur le CV. Je cuisine tout l'été. Comme ça, j'ai le temps de me trouver un poste digne de ce nom en septembre. Si jamais des chefs sont intéressés par mon profil, ils peuvent passer, goûter ma cuisine.
1: Enfin, c'est le plan de tous les élèves de l'institut. Hein. Je te rappelle que tous les ans, c'est la guerre pour le resto éphémère.
2: À la différence près que cette année, il y a que les masterants qui peuvent postuler. Eh oui, j'ai surpris une conversation entre Enzo et toi.
0: Oui, c'est vrai, Julia m'en a parlé. Bon, après, je pense que du coup, tous les jeunes chefs vont le faire.
2: Ah, ça fermé, celle-là.
1: Ah, tiens, ça, je savais pas. Et ça, ça me chauffe.
2: Ah non, mais pas du tout. Mais t'as déjà bossé là-bas, toi, l'été dernier, avec Kelly et Amy.
1: Ouais, mais pas comme chef. T'es le meilleur game, bro.
2: Non, non, attends. Attends. Déjà, tu peux pas me faire ça. En plus de ça, c'est pas du tout compatible avec tes impératifs au comptoir.
1: Mais si, t'inquiète. Au pire, si je suis pris, je te file mes shifts. À plus tard, les gars.
2: Traître.
0: Excuse-moi, mais moi aussi ça me tente. Hein. Désolé.

0: Soignez bien la cuisson de vos poissons. Soit c'est nacré, soit c'est raté. J'ai bien dit nacré, pas cru.
1: Prêt ?
2: À la fin de ce cours, César ne se fera plus jamais emmerder par son frère. Je vais tellement l'énerver, il va me sauter dans la gorge.
3: Qu'est-ce que c'est que cette merde, Oscar ?
4: Alors moi, c'est toujours César, et ça, c'est exactement ce que tu m'as demandé.
3: Je t'ai demandé une dorade fraîche. Ce poisson n'a pas vu la couleur de l'océan depuis la Toussaint. T'as pas trouvé plus terreux ?
4: Pour moi, c'est propre, ça.
3: Mais réponds l'effronté. Tu vas me nettoyer ça illico presto et tu vas en profiter pour déglacer le coulis de tomate. Je prépare le poisson.
4: Ah, c'est qu'il est suffisamment frais, du coup ?
3: Tiens, et quand tu as une minute, demande à tes trois neurones de se connecter et d'aller préchauffer le four. Merci.
4: Je pensais que tu l'avais
3: dit. Tu n'es pas du tout là pour penser, ça ne te réussit pas. Fais voir. Ok, c'est pas mal.
4: À tes souhaits.
3: Oh, pardon, excuse-moi, tu vas devoir recommencer.
4: Ouais, t'inquiète, hein, c'est des choses qui arrivent.
2: Je pense qu'on s'est trompé depuis le début avec César. Ce mec est le plus intelligent d'entre nous, c'est limite du génie.
1: Toi, tu dis ça de lui ?
2: J'ai jamais vu quelqu'un avec aussi peu d'ego. C'est de la torture. Il essaie de me piéger, je vois pas d'autre solution.
4: Ça va, ton rhume ? J'ai de l'aspirine si tu veux.
1: Épuisé.
5: Ah, moi aussi. Oh, waouh, c'est une sacrée tasse de café que t'as dans la main.
1: Ouais, si je pouvais me l'injecter en intraveineuse, là, je le ferais.
6: T'as mal dormi ?
1: J'ai pas du tout dormi, en fait. On les a entendus aussi avec Fleur.
5: Entendu quoi ?
1: Les petits malins qui étaient en train de simuler des faux orgasmes devant ma porte toute la nuit.
6: Sérieusement ?
1: Et je te parle pas du mec qui a balancé mon numéro sur les réseaux pour dire que je suçais gratos.
6: Waouh, classe.
1: C'est vraiment des merdes.
5: Dis-moi qui c'est, je leur ferai passer l'envie de recommencer. Enfin, sauf s'ils sont trop stock, hein, évidemment.
1: Ouais, je te défendrai.
5: Merde, on a le module de l'Istrac.
1: Bah, j'ai encore 5 litres de café pour redevenir humaine.
5: Oui, bah, tu vas le boire sur le chemin parce que là, on va y aller. Allez. Bon, bah, bisous.
1: À toutes.
6: Eh ben, quel regard.
1: Ouais. T'as vu ça?
6: T'as toujours pas envie de retenter un truc avec lui?
1: Bah, j'avoue que depuis que tu m'as parlé de ma dépendance affective, j'ai réfléchi. Et c'est vrai que je suis plus confiante et moins dépendante.
6: C'est vrai? C'est génial, ça, Jo.
1: J'ai pas envie de forcer les choses, mais je me dis qu'une petite déclasse, ce serait sympa.
6: Oh ouais, ok, donc toi, quand t'y vas, quoi.
1: C'est too much?
6: Non. Pas du tout, au contraire. J'adore votre petit feuilleton amoureux, mais c'est vrai que là, je pense que ce serait bien que Joséphine passe à l'action.
1: Puis même s'il me dit qu'il préfère pas parce que c'est trop tard, il y a trop de temps qui est passé, je le prendrais pas mal.
6: Il dira pas ça, Jo.
1: En tout cas, pour l'instant, tout est possible.
6: Ouais. Perds pas trop de temps, quand même.
1: T'as raison. Josie Jo passe à l'action.
7: Madame Jourdain, comment allez-vous ?
8: Beaucoup mieux, merci.
9: On espère que vous serez vite remise.
8: Mais j'y compte bien.
10: Alors, messieurs, dames, que je puisse faire pour vous ?
7: Ah. Allez, un petit
9: tu vas pouvoir aller te reposer dans ta chambre jusqu'au dîner. Et j'ai demandé à Mehdi de te préparer un régime sans sel.
8: Toujours aussi froid et distant.
9: Écoute, c'est mieux ça que de la colère.
8: Mais c'est mon fils. Je l'aime.
9: Bah, il le sait, sa maman, mais c'est pas le problème.
8: Oh, je sais que j'ai commis des erreurs ces derniers temps.
9: Ces derniers temps ? Ça fait des années que tu l'étouffes comme un boa constrictor.
8: Ah, merci pour l'image. Mais c'est pas une raison pour me punir.
9: Maman, quand est-ce que tu comprendras que plus tu vas le retenir, plus il voudra partir ? Il a 52 ans, c'est normal qu'il ait envie de quitter cet hôtel. Moi aussi, ça me fait de la peine, mais... C'est comme ça. Il a besoin de se confronter au monde extérieur.
8: Et une fois qu'il sera cassé les dents ?
9: Bah, déjà, on ne sait pas si tu vas se casser les dents. Et puis, si c'est le cas, écoute, ça fait partie de la vie, hein. On a toujours voulu le protéger, mais... Maintenant que les gens ont vu son talent, on peut pas le garder sous cloche. Maman, ton fils, c'est un diamant brut. Il a un talent fou en cuisine. Je pense qu'on réalise pas encore à quel point.

0: Qu'est-ce que mon père fait à l'institut?
1: Salut mon grand.
0: Ça va?
1: Comme je disais à l'instant à ta sœur, mon patron a déposé le bilan.
0: Ah merde.
1: Alors, je vous rassure, j'ai déjà des pistes pour retrouver autre chose et j'ai mis suffisamment de côté pour le loyer.
0: Ok, bon. Tant mieux, parce que je te cache pas qu'en ce moment, c'est pas la folie.
1: Alors par contre, je risque d'être un petit peu ric-rac pour le dernier trimestre de danse d'Inès.
0: C'est pas déjà payé?
1: J'ai dû faire réparer ma voiture le mois dernier, je t'avoue que ça a un petit peu plombé mes finances.
2: Non mais t'inquiète pas, on va trouver une solution pour qu'elle puisse terminer son année.
1: C'est tellement important pour elle. En plus, elle a son spectacle dans 3 semaines.
2: On va s'arranger, papa, t'inquiète.
0: Ah ouais, on va faire comment pour trouver les thunes?
2: Eh ben, on va prendre des extras en plus au café.
0: Eh ben, on en fait déjà assez. Bon, là, il faut absolument que je me bouge pour trouver un poste avant la rentrée.
1: Je suis désolé, les petits loups, je sais que je vous en demande trop.
0: Tu crois? Avec Zoé, on est sous l'eau en permanence. Toi, dès que t'as une galère, tu viens nous voir. Nous, quand on est dans la merde, y a personne pour nous aider. Hein.
2: Non, mais c'est pas grave, Lionel. Si tu peux pas faire d'extra en plus au café, je m'en occuperai, moi.
0: Ouais, comme ça tu refais un burn-out, c'est bien, bonne idée.
2: Non, on avait Inès à notre charge, c'était pas pareil.
0: Ouais, la faute à qui?
1: Croyez-moi, j'aimerais que la situation soit différente.
0: Bah, on dirait pas, papa.
3: Oui, mais faut s'échauffer la voix avant. Mais.
2: Ça va, mec, on n'est pas des chanteurs lyriques non plus.
3: Mais je te jure que c'est important, hein, sinon on va perdre tous nos auditeurs.
4: Lesquels?
3: Bah, ceux qui ne savent pas qui nous kiffent déjà. Allez, let's go.
2: Carré.
5: Alors.
0: Ça va toujours pas?
5: Si. Tu sais, comme un lendemain de cuite, quoi. Tu vois, quand on remonte.
0: Pourtant, j'ai bien mouillé au fumée de poisson. J'ai bien laissé le jour d'un quart avant d'un corpo à la crème.
5: C'est bien. Tu sais lire une fiche technique. Maintenant, il s'agirait de l'exécuter correctement.
0: Ok. C'est peut-être un peu acide, mais...
5: Un peu? Quand on dit un peu, c'est qu'il y a encore moyen de sauver quelqu'un. Là, c'est soin palliatif, directement.
0: On pourrait quand même attendre les retours de la chef Guido.
5: Tu veux la voir mourir, César? Assommée? Étouffée?
0: Mais c'est pas si mauvais que ça.
5: Non, non, non. Pour déboucher l'évier, peut-être, tiens. Oh! Un souci.
0: Écoute, je vais être cash avec toi. Mais depuis ce matin, je trouve ton attitude vraiment problématique.
5: Ah.
0: Donc, je préfère quitter ce bilan.
5: Ok. Et c'est tout?
0: Je suis désolé de devoir en arriver là. Je devrais pas m'emporter comme ça, mais là, tu me laisses pas le choix. Qu'est-ce que ça va? T'es tout pâle?
5: Je peux aller prendre l'air un petit peu?
0: Ouais, vas-y.

0: suis has-been, en fait. Je suis bon à recycler.
1: Non, t'es juste tombé sur beaucoup trop gentil. Il s'est un peu rebellé, quand même.
0: Oui. Oui, comme Gandhi, croisé avec un chat, sans griffes.
2: Bah, sympa l'appart, hein.
0: Je me plains pas.
2: Du coup, tu voulais me donner quoi? J'ai pas compris.
0: Avec ça, disons que ça fait partie du pack de base.
2: Attends, je t'arrête tout de suite, Lou.
0: Non, je t'arrête tout de suite. C'est pas de la pitié. C'est juste une chambre de libre.
2: D'accord, mais enfin, j'ai déjà une chambre à l'internat, donc...
0: Ouais. Mais pas beaucoup de sommeil. Tu t'es carrément endormi devant l'Israq juste avant.
2: Ok, mais jamais Armand et son mari accepteront de m'accueillir chez eux. Enfin,
3: c'est pourtant bien notre intention.
2: Bah, enfin, pourquoi?
3: Parce que vous traversez un moment difficile, il me semble. Vous pouvez rester ici le temps que ces choses se calment à l'internat.
0: Oula, ça va? Je crois que t'as une poussière dans l'œil.
2: Non.
0: Non.
2: Pas du tout. Non.
0: Bon, tu dînes avec nous ce soir, je vais faire des courses.
2: Ok, bah je viens avec toi.
0: Non, toi tu restes ici, tu t'installes. Ouais, je m'occupe du reste.
2: Ok, mais à condition que vous me laissiez cuisiner pour vous remercier.
3: Enfin, j'espère que vous êtes prête, parce qu'alors ici, les juges culinaires sont intraitables.
0: Et ceux qui font les courses bourrés d'humour.
2: C'est quoi, tu vas acheter des ingrédients qui sont impossibles à marier?
0: Oula, impossible, c'est pas Bianca Roma, non?
2: Je viens avec toi quand même.
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6: Oh là là, c'est un banger. C'est un banger, j'adore.
1: C'est trop bizarre d'entendre sa voix comme ça.
6: De ouf.
1: J'adore.
7: Ça va?
1: Oh, coucou.
7: Je vous dérange pas?
1: Bah écoute, on vient de finir d'enregistrer notre première capsule, justement. Là, on teste des jingles, tu veux écouter?
7: Vous faites ça depuis quand, tous les deux?
1: Bah, je sais pas, ouais, depuis que toi et Tom, vous m'avez remballé quand je vous ai proposé le podcast du BDE.
6: Ouais, d'ailleurs, je sais pas ce qui vous est arrivé, les gars, mais c'est l'idée de l'année, hein. Vraiment.
7: Et dis-moi, j'avais une question. Toi, chiner mes meufs, on est d'accord que c'est vraiment dans tes habitudes, hein?
6: C'est-à-dire?
7: Kelly, Rigaud.
6: De quoi tu parles, là?
7: De quoi je parle? Kelly, Rigaud, ça te dit quelque chose? Celle à qui tu t'es frotté et que tu t'es bien tapé dans mon dos.
1: Lionel, il t'arrive quoi là?
6: Lionel, je pensais qu'on était passé au-dessus et qu'on avait discuté.
7: Ouais, bien sûr, sauf que là, t'es en train de faire exactement la même chose avec ma meuf. Donc je me demande, qu'est-ce que tu comprends pas dans ma meuf? Pas la tienne, tu t'en approches pas.
1: Alors, ta meuf, elle est là, elle t'entend déjà. Et on est juste en train d'enregistrer un jingle.
7: Il s'en branle de ton podcast de merde. Il veut juste te baiser, tu comprends ça?
1: Ok, très bien. Mais tu sais quoi? Moi et mon podcast de merde, on se casse. Et toi, par contre, toi, t'es vraiment, mais vraiment un abruti.
6: Félicitations, tu viens de gâcher une super idée et ton couple, masterclass. Hein.
8: Ta gueule, Malik.
9: Peut-être que tu vas me dire que c'est trop tard et que t'as fini par passer à autre chose. Mais je veux que tu saches que j'ai jamais arrêté de penser à toi, ni de t'aimer.
10: Non, mais t'as déjà commencé à cuisiner? Ok, non, c'est au-dessus du placard dans l'évier. Ouais. Au pire, demande à Clotilde, elle va pas mordre. Hein. Hey, bisous. Je t'ai vu parler toute seule.
9: D'accord.
10: Ça va?
9: Oui. En fait, il faut juste que je te dise un truc. Enfin, c'est pas juste un truc, c'est qu'il y a quelque chose d'important.
10: J'en reviens tout de suite?
9: Si ça te va. Après, si tu préfères plus tard, je suis disponible plus tard. C'est toi qui me dis.
10: Non, vas-y, je t'écoute. C'est pas grave, au moins.
9: Non! Enfin, si. Enfin, non. Non. Mais pour moi, oui.
10: D'accord.
9: En fait, j'avais prévu un truc super beau à dire, mais maintenant que t'es là devant moi, je sais plus trop où j'en suis.
10: Attends, je vais juste poser ça, parce que c'est un peu lourd.
9: Bon, je vais y aller en impro. Je voulais te dire que j'ai adoré rebosser avec toi. Et pas juste parce que t'as un niveau de ouf, mais parce que je crois... Enfin, non, je suis sûre. Bref. J'ai toujours des sentiments pour toi. Et surtout, je vais beaucoup mieux aujourd'hui. Je suis plus solide, moins dépendante et prête à aller de l'avant.
10: Waouh.
9: Merde, ça sonnait beaucoup mieux quand je le disais dans ma tête.
10: Non, arrête. Je sais pas quoi dire.
9: T'es pas obligé de dire quelque chose maintenant. Tu peux prendre le temps de réfléchir et... quand tu seras prêt, je serai là.
10: Je te jure, il m'a rendu dingue.
8: Ah ouais, à ce point?
10: J'ai tapé sur le plan de travail tellement il m'a énervé. Je me suis presque fait peur à moi-même.
8: C'est marrant parce que ça avait l'air assez chill quand même comme engueulade de loin.
10: Bah, crois-moi que Gaspard s'en souviendra longtemps. T'as vu la tête qu'il faisait?
8: Ouais, il était pas bien.
10: Je pensais pas dire ça un jour, mais... s'énerver un bon coup, ça fait du bien.
8: Ah bah merci! Ça fait combien de temps que je te le dis? Faut juste sortir les crocs.
10: Ouais, enfin, le but, c'est pas non plus de se fighter avec tout le monde.
8: Non, pas tout le monde. Juste ce qu'il mérite. Que ce soit Gaspard ou d'autres, sous couvert de blagues ou quoi, j'en sais rien.
10: Tu peux encore me parler de mon frère, là?
8: Non! Mais c'est vrai qu'il est pas très sympa avec toi.
10: Ça n'a rien à voir, c'est des blagues entre frères.
8: Les blagues, c'est pas censé faire souffrir.
10: Mais je vais très bien, moi.
8: Moi, j'ai pas l'impression que c'est du donnant-donnant. Hein.
10: C'est peut-être qu'il a un peu plus d'humour que moi, tu vois.
8: Écoute, je suis pas la seule à trouver que Jocelyn va trop loin, même Gaspard, il trouve ça too much.
10: Gaspard, comment ça, Gaspard? Pourquoi tu lui as parlé de ça?
8: Non, mais j'en ai parlé vite fait au détour d'une conversation, parce que je trouvais ça fou que tu t'énerves pas plus que ça.
10: Donc c'est pour ça qu'il m'a démonté aujourd'hui. C'était quoi le plan? C'était de me pousser à bout?
8: Je voulais juste que tu te rendes compte que t'es pas obligé tout le temps tout encaisser.
10: Tu vois, quand je t'ai manipulé pour t'éloigner d'Amory.
8: César.
10: Ça t'avait fait mal, pas vrai?
8: Oui, évidemment.
10: Mais là, c'est pareil.
8: Pardon, je voulais pas te blesser.
10: Tu veux que je me rebelle et que je dise quand les gens me saoulent? Là, tu me saoules, Colline.

0: Ah ouais, le mec s'arrête, mais vraiment jamais, quoi.
1: Putain, même après une victoire.
0: Oh, serrez la victoire, hein, je précise.
2: Ben, je vous rappelle que je pars bientôt enseigner dans l'école rivale, donc il faut quand même que je révise mes gammes.
0: Ouais, mais c'est vrai, c'est que toi, tu vas être notre Matahari en zone ennemie.
1: Pendant un mois entier, en plus.
0: Ah, par contre, Hector, dis-moi que tu vas être un prof odieux avec eux, d'accord? Comme ça, tu nous les dégoûtes bien avant le championnat.
2: Oh là là, je serai intraitable.
0: Ok. Bon, on régresse? On régresse.

0: Qu'est-ce que vous fabriquez ?
1: Ah, petite session de cuisine régressive, histoire de bien se défouler après un concours stressant.
0: Ah ouais, d'accord.
2: Qu'est-ce qu'il y a ?
0: Non, y a rien. Je pensais que c'était un petit peu notre truc à nous de cuisiner comme ça n'importe quoi pour le plaisir, sans aucun enjeu, mais enfin bon.
2: Mais on n'a jamais dit qu'on était exclusif ?
0: Mais absolument.
1: Venez régresser avec nous, chef.
2: Ouais, allez, on a du beurre de cacahuète, du chocolat, des bonbons, des cornflakes.
1: Et visiblement, aucune dignité.
0: Ok, bon, vous l'aurez voulu, hein.
2: Alors toi, tu sais me parler, là. Allez, vas-y, Mehdi, lutte pas, laisse la musique traverser ton âme.
1: Et la musique, on est sûr que c'est de la musique, ça?
3: Au début, ça picote un peu, mais ton âme doit se faire traverser, Mehdi. Alors, vas-y, c'est pas compliqué.
4: Je peux?
5: J'étais en train de réécouter mon podcast de merde.
4: Ça, j'ai un truc pour toi.
6: Bienvenue dans le podcast, je suis le roi des cons. Aujourd'hui, épisode unique, je m'excuse auprès de Fleur Pessin pour avoir été lourd, jaloux et en dessous de tout.
4: Je suis désolé pour tout à l'heure. Je m'en veux énormément.
5: Tu peux, ouais. Je sais pas ce qui t'a pris, mais c'est vraiment, mais vraiment pas le Lionel que je kiffe.
4: Je sais. Mais je me suis laissé déborder par mes emmerdes. Entre l'après-institut qui s'annonce pas facile, les galères de thunes de mon père, j'ai vrillé, voilà.
5: Ok, c'est quoi le rapport avec moi et Malik ?
4: Aucun. Même si je me méfierais toujours de lui par principe, j'ai confiance en toi. Donc j'espère que t'arriveras à me pardonner d'avoir été un connard.
5: C'est quoi cette histoire avec ton père ?
4: Stéphane Lannoy qui fait du Stéphane Lannoy. Mais vu que je suis en flip sur ce que je vais faire après l'école, ça me fout un coup de pression en plus, quoi.
5: T'as toujours pas trouvé de poste dans le coin ?
4: Pas dans un VG. Du coup, je m'étais dit, je vais postuler au restaurant éphémère. Comme ça, je retente ma chance en septembre. Sauf qu'avec les galères de mon daron, faut que je trouve un taf là, maintenant.
5: Et tu veux pas essayer de chercher plus loin, genre carrément dans une autre région ?
4: Non. Ouais, non. Je vais pas laisser Zoé gérer tout toute seule, et puis... Y a toi ?
5: Malik, c'est juste un pote. D'accord ? Faut pas que tu te prennes la tête avec ça, ni que ça te fasse perdre de l'énergie pour rien.
4: Je sais, j'essaye. Mais ça a fait tellement mal ce qui s'est passé entre lui et Kelly que je suis pas serein avec ce mec dans les parages.
5: Je savais pas que c'était à ce point-là.
4: Après, ça me donne pas le droit d'être méchant avec toi. Hein. Juste, je suis stressé.
5: Ça va, Ali. Je suis là pour toi, moi. Hein ? Si tu veux, je peux faire du babysitting pour t'aider. Et je peux aussi faire des éclairs et les vendre. Quoi ?
4: Ben, merci d'être toi.
5: Tu veux dire absolument génial.
4: Mais plus que ça.
5: Et si ça peut te rassurer, je vais dire à Malik que je continue le podcast toute seule.
4: Tu veux me faire comprendre que je te mérite pas, en fait.
5: Mm-hmm.
4: C'est ça.
7: Ça sent bon, les agrumes.
8: Ouais. J'ai rajouté du jasmin pour rehausser un peu les autres parfums. Et franchement, c'est très stylé.
7: Alors, je te préviens, par contre, demain, c'est moi qui cuisine et toi qui me fais les compliments.
8: Mais bien sûr.
7: Ouais.
8: Ben oui.
7: Ben.
8: En tout cas, merci pour tout ce que t'as fait pour moi ces derniers temps. Enfin, t'étais pas obligé, donc.
7: Qu'est-ce que je te dise, j'ai un faible pour les causes désespérées. Est-ce qu'il y a un qui t'harcèle, là ?
8: Non, c'est ma grand-mère. Je suis contente qu'elle ait pas su pour le taf d'hôtesse.
7: Tu vas continuer ou pas ?
8: Non, j'arrête. Ça m'a saoulé de ouf. Je vais me trouver un autre petit taf sympa. Peut-être cool.
7: Oh, tu peux rester ici. Un peu, pas trop non plus, et tu manges à l'œil.
8: Ouais, c'est vrai. Mais après, le problème, c'est que je vais te voler la vedette, et ta famille d'accueil, ils vont m'adorer, Et après, ils vont vouloir m'adopter, enfin...
7: Ah là là, non, c'est beau de rêver, hein. C'est très bien, je te le souhaite, mais j'ai mis la barre tellement haut.
8: Bah écoute, on en parle après le dîner, alors.
7: Vas-y. Bon, en plus, je crois qu'on est bon. Est-ce que madame a encore besoin de mes loyaux services?
8: Non, c'est tout bon, vous pouvez disposer, mon cher, je vous en prie. Merci pour le coup de main. Pour le reste aussi.
7: Pour le reste?
8: Bah, de pas m'avoir lâché, quoi. Enfin...
7: Bah, je te l'ai promis.
8: Bah, c'est chouette, les gens qui tiennent leurs promesses. Enfin, genre, t'es chouette, quoi. C'est ça que j'ai... Aïe. Ouais. Quoi?
7: Rien. Rien, c'est juste... C'est mignon quand t'es sympa. Enfin, ça change, quoi. J'ai pas l'habitude.
8: Faut pas trop t'y habituer, quand même, quoi.
7: Ah ouais? Ouais, pourquoi je...
9: Je sais pas ce que vous avez préparé, mais ça sent bon jusqu'au coin de la rue.

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5: C'est pas de ma faute si je suis tombé sous le charme de Marine Delcourt.
6: Il te plaît, Sébastien, ou pas?
7: Non.
6: Oh, j'adore les surprises.
8: Bah, c'est vrai que Renaud est pris d'une frénésie de cadeaux, là, en ce moment.
9: Ça va, Marianne?
10: Je suis en train de te proposer qu'on fasse notre vie ensemble, qu'on ait un enfant ensemble.
11: T'essaies de m'imposer tes choix, là. C'est juste égoïste.
12: Je vous en prie, ne me faites pas de mal.
13: Chérie, c'est moi. Pourquoi tout est éteint? Alma.

Je vais te garder en observation, par précaution. Mais là, t'as surtout besoin de repos.

0: J'ai conscience que c'est très délicat. Mais je vais avoir besoin de votre témoignage. Je suis vraiment désolée pour votre compagne. Toutes mes condoléances.
1: Merci.
0: Si vous en sentez capable, il faudrait me raconter ce qui s'est passé. En tout cas, ce dont vous vous souvenez.
1: Quand je suis arrivé, il y avait un paquet devant la porte.
2: Chérie, je suis là. Tu sais qu'il y a le livreur qui est passé, t'as laissé le sac dehors.
1: Et je suis rentré, la lumière était éteinte, j'ai appelé Alma.
2: Alma ? Alma ! Ça va ?
1: Et là, on m'a assommé, voilà. Et quand je me suis réveillé, j'étais allongé à côté d'elle sur le canapé, on était ligotés.
0: Elle était encore en vie à ce moment-là?
1: Ouais. Ouais, on s'est regardé, on savait ce qui allait se passer. Et puis, je sais pas, il a pris une espèce de bâton qu'il a posé sur sa nuque. Et j'ai rien pu faire.
0: Et il s'en est pris à vous ensuite?
1: Oui. Oui, son arme s'est enrayée et elle est morte en me regardant.

0: Vous me vérifiez les maisons aux alentours, ok? J'ai vu la femme de ménage.
1: Alors, elle peut identifier le tueur?
0: Non. Il était cagoulé, c'est allé très vite. Et de ton côté?
1: On a retrouvé une petite trace de sang sur le jean d'Almaguerra. Comme chez les chassagnes.
0: C'est parti au labo, j'imagine.
1: Ouais, et on saura d'ici ce soir.
0: Eh ben, dis contre un que c'est le même sang. C'est celui du tueur. C'est sa signature. Putain. Il sait qu'il est pas fiché. On en argue. C'est Sarah. Elle est déjà à l'hôpital. Yeah.

0: premier jour officiel de Manon Daunier, a.k.a. la femme de ma vie, a.k.a. la plus belle flic de France, c'est ce qu'on dit au commissariat, à 7, officiellement en tant que gardienne de la paix. Ça va, Manon Daunier, pas trop stressée? Au passage, très jolie sur rouge à lèvres.
1: Hein. C'est vrai, là, je suis trop maquillée?
0: Non.
1: Donc t'as raison, ça fait pas pro, non?
0: Mais hé, pas du tout, t'es très très belle, ok? Et tu sais qu'on a le droit d'être flic et sexy. Et si t'avais voulu faire pro, t'aurais repeint ta caisse plutôt.
1: J'allais pas mettre toutes mes économies là-dedans.
0: Allez, on y va? Ah non, quoi? Qu'est-ce qu'il y a? Hé, bébé, ça va? T'inquiète, tu m'as tout déchiré. Hein.
1: Qu'est-ce que t'en sais?
0: Ben, j'en sais que t'es bleu. Donc tu vas passer ta journée à trier des PV, ça va, c'est dans tes cordes intellectuellement, je pense.
1: J'espère que je vais pas faire que ça. Hein. Parce que moi, je suis hyper déter. Hein. Vous pouvez me mettre partout, même sur des gros dossiers. Hein.
0: Même sur des gros dossiers? Il faudra savoir, du coup, t'es chaud ou tu flippes?
1: En vrai, les deux. Je suis surexcité, en même temps, j'ai trop peur.
0: Hey, personne n'est là pour te juger, ok? Tout le monde te connaît ici, t'étais en stage, ta mère bosse ici.
1: Bah justement, je suis une fille d'eux. Puis tout le monde va comparer à ma mère, c'est une super bonne flic en plus.
0: Hey, je suis aussi un fils d'eux, je te rappelle. Et tu sais qui c'est mon père? Martin Constant, ok? Big cop. C'est absolument pas un handicap, t'inquiète. Donc, tu relaxes, tu te fais pas des nœuds dans la tête, et ça va le faire. Allez.
1: T'as raison, je vais leur montrer.

0: Marianne.
1: Oui, oui, j'arrive, j'arrive.
2: Comme vous le savez, le monstre d'Argenteuil s'en est pris un nouveau couple. Alma Guérin et Benjamin Ventura. Guérin est morte. Ventura, non, mais c'est un coup de chance.
1: Ouais. L'arme du tueur se sera enrayée. Et l'arrivée de la femme de ménage l'aura fait fuir.
2: Le truc, c'est que ça fait 3 fois qu'il se fait surprendre malgré lui. Là, il se relâche. Il doit être frustré, il va récidiver rapidement. Donc je veux que tout le monde soit sur le coup maintenant, c'est votre priorité absolue. Ok ? Allez, au taf.
1: Je vais passer au lycée. Je vais interroger le personnel, les élèves. Peut-être que la victime a été en contact avec le tueur avant sa mort.
2: Vas-y, fais ça.
1: Ok.
3: Sinon, j'ai mis en place une surveillance sur les ventes de pistolets d'abattage.
2: Ouais, après, s'il est pas trop con, il passera pas par les voies légales. Mais bon, ça se tente. Et la clé USB ?
3: Rien d'intéressant. Tout ce qu'on sait, c'est que c'est un goodies publicitaire qui a été offert à une soirée de Noël au Bar des Amis, à Lille, en 2020.
2: Donc on peut présumer qu'il vivait dans la région à l'époque. Ça va ? T'es rentré ?
4: Ouais, je vous ai ramené plein de trucs, mais j'ai l'impression que c'est pas le bon moment. Il se passe quoi ?
5: Ça va, ma chérie ? Tu veux que j'aille te chercher un autre café ?
6: Non, non, je te remercie. Il faut que j'aille briefer les internes.
7: Non, mais vous faites plaisir à voir, tous les deux. Non, mais c'est vrai, hein ? Depuis que vous lui faites des petits cadeaux comme ça, ça a l'air de rien, mais ça entretient la flamme.
8: Vous voulez parler de la voiture ?
7: Ah non, non.
8: Ça, je qualifierais pas ça d'un petit cadeau.
7: Non, mais je parlais plus de la robe et du foulard.
8: Quel foulard ?
7: Bah, le foulard, celui que vous lui avez déposé sur son bureau la semaine dernière. Non, mais elle était très émue. Et d'ailleurs, quand elle a lu le mot, elle est devenue toute rouge.
8: J'ai jamais offert de foulard à Marianne.
7: Hein ? Ah, mais non. Oh, je suis bête. C'est l'amoureux de Charlie. Mais je suis bête. Non, mais je prends une vraie tête de linotte. Hein. À mon âge, je perds la tête. Bête. Et là, j'ai une grosse journée. Donc, j'ai adoré discuter avec vous, mais je vais travailler.
8: Je vous en prie.
7: À plus tard, docteur.
8: Oui.
1: J'aurais jamais dû demander à être dessaisie de l'enquête.
3: Ça aurait rien changé. C'est pas parce que t'as toi-même été victime du tueur que t'es responsable de ce qu'il a fait.
1: Ouais. Je la connaissais, Alma. C'était une super nana. Après, là, franchement, je comprends pas. Alma Guérin et Benjamin Ventura, ils avaient pas d'enfants ensemble.
3: Non. Mais Alma avait un fils.
1: Il vit à l'autre bout du monde. Enfin, il connaît à peine le mec de sa mère.
3: Ouais. Mais bon, en attendant, c'était sûrement un de ces doudous que le tueur a utilisé pour sa mise en scène.
1: J'ai envie d'aller interroger Benjamin Ventura.
3: Sarah l'a déjà fait ce matin. Il était hyper confus.
1: Ah bah, tu m'étonnes. Il devait être encore en état de choc, je sais pas moi. Mais maintenant, il doit avoir les idées un peu plus claires.
3: Je te promets qu'il a besoin de se reposer.
1: Il y a forcément des détails qui sont restés gravés dans sa mémoire. Des détails qui pourraient s'effacer si on les sollicite pas maintenant.
3: Lisa, t'es trop impliquée dans cette enquête. Je suis pas sûr que ça soit une bonne idée. Je suis désolé. Mais je préfère pas. J'irai l'interroger moi-même.

0: Eh ben, qu'est-ce que tu fais là, toi? Je te manquais déjà. Tu me donnes une seconde? Et ben alors, cette reprise? Qu'est-ce que t'as?
1: Quand on n'était pas là, il y a eu une série de meurtres à 7.
0: Ouais, je sais, oui, Alma m'en a parlé.
1: Justement...
0: Quoi?
1: C'est Alma.
2: Et la collecte, pour que je repeigne ma voiture, c'était pas ton idée non plus?
3: Non plus, non. Ça, c'est des collègues, j'y suis pour rien, moi.
2: Je crois tellement pas. Ouais, il n'y a que 20 balles.
3: Mais 20 balles, c'est déjà bien, hein?
2: Bah, je vais m'acheter quoi? Tu sais, le petit sapin, là, que tu mets au rétro, qui sent bon.
3: Ouais, bah, le vert, c'est le meilleur.
1: Bon. Je suis désolé. Félicitations.
2: Merci.
1: Je... Marrante la déco.
3: Ouais.
1: Est-ce que je vous inviterai pas à déjeuner pour fêter ça? Hein, ça me fera du bien, changer d'air.
3: Non mais c'est toi qui paye? Ouais. Oh le mec.
1: On y va?
3: Allez go.
1: Martin. Putain Jules. Viens je dîner avec toi?
4: Non, elle est pas là, mais elle t'embrasse.
1: Mais tu débarques là, mais tu le joues?
4: Bah justement, je... Je me demandais si je pouvais peut-être crécher chez toi. Ça t'embête pas?
1: Mais non, évidemment, y a pas de problème. Putain, mais t'aurais dû me prévenir, je me suis organisé.
4: Ouais, j'ai un peu fait ça en speed, je suis désolé.
1: T'inquiète.
4: Putain, Manon, c'est toi?
1: Qu'est-ce que tu fous, tes flics?
2: Eh ben, faut croire qu'on a ça dans le sang, dans la famille.
4: Ouais. Ou alors, c'est l'influence de ton nouveau mec.
1: Ouais.
4: Salut, Nordine.
1: Salut, Gilles. Bon, je t'amène à la maison. En revanche, il faut que je te dise, ta chambre, c'est plus trop une chambre. Hein, c'est un foutoir. Donc tu vas m'aider, on va faire un peu de ménage.
4: Merci, ça me fait plaisir.
1: Allez, viens, on y va. Bon, mais ça... Pardon.
3: Je m'en fous.
5: Ils sont pas très fut-fut, tes nouveaux internes, hein? Il y en avait un qui savait même pas ce que c'était, une angioplastie transluminale. Ça a l'air de te passionner, ce que je te raconte, c'est... ça fait plaisir.
6: Hein? Non, pardon, excuse-moi, ça y est, j'ai terminé. J'étais en train d'écrire au procureur Perrault.
5: Pourquoi? Et comment t'as eu son numéro?
6: Dans son dossier médical. Je me suis dit que ça serait peut-être sympa de l'inviter à prendre l'apéro avec nous ce soir, non? Qu'est-ce que t'en dis?
5: Mais c'est n'importe quoi. Et puis t'as pas le droit d'utiliser les données des patients à des fins personnelles. En plus, tu le connais même pas.
6: Justement, j'ai envie de faire connaissance. Et puis vous avez l'air de tellement bien vous entendre tous les deux.
5: Bah moi, ce soir, ça m'arrange pas.
6: Bon, quoi, on avait rien de prévu, tu voulais juste aller au cinéma.
5: Bah justement, j'avais très envie de voir ce film, là. Comment il s'appelle? Ah oh, zut, avec cet acteur qu'on adore, là, toi et moi.
6: Si tu en avais envie tant que ça, tu te rappellerais au moins du titre.
5: Bon, on arrête. T'es jaloux. Tu veux juste lui montrer que je suis une femme mariée, c'est tout.
6: Pas du tout, je suis curieux, c'est tout. Enfin, vu ta réaction, j'aurais peut-être raison de me poser des questions.
5: Ok, t'as gagné. Apéro ce soir. Mais je te préviens, moi demain, je vais au cinéma avec ou sans toi. Et maintenant, la prof d'anglais de Camille, j'en reviens pas. Mais il va jamais s'arrêter.
7: Il accumule les foupas, on va finir par le coincer. Crois-moi.
5: T'as un problème?
7: Non, non, c'est le docteur Dumas.
5: C'est ta tension?
7: Non, absolument rien de médical. Il veut juste m'inviter à prendre l'apéro chez lui ce soir. Sauf que... Ouais, je le connais à peine, c'est bizarre ça, non?
5: Bah non, il doit penser qu'il se passe un truc entre sa femme et toi, quoi.
7: Ouais, il se passe rien entre Marianne et moi, je te l'ai déjà dit.
5: Mais papa, t'es allé faire de la crobranche avec elle.
7: Mais la crobranche, c'est la nature.
5: C'est ça,
7: ouais. En attendant, qu'est-ce que je fais?
5: Non mais, enfin, tu vas pas y aller.
7: Ah bah si, je dois. Refuser l'invitation, ce serait franchement suspect.
5: Ah ouais, tu dois, ouais. Ouais, il t'a mis un couteau sous la gorge.
7: Ouais, j'ai dit oui, hein. En même temps, j'ai à peine appuyé que c'est parti.
4: accueillir. Ça me dépanne de ouf.
1: Avec plaisir. Par contre, il y a un truc que je comprends pas. C'est pas les vacances. Tu vas pas en cours? Tu sèches?
4: Non, je sèche pas, non. Non, juste j'étais en stage en entreprise, mais j'ai terminé, là. Comme j'ai un peu de temps avant que ça reprenne, je me suis dit que j'allais descendre voir les potes.
1: Cool. Et ça te plaît toujours, ce que tu fais?
4: Non, de ouf. Je suis en deuxième année de cursus, là. Je passe en cybersécurité.
1: Putain, classe. Cybersécurité. Mais ta mère, comment elle va?
4: Elle bosse beaucoup, mais elle est contente, là. Elle s'est associée avec un avocat hyper connu à Lyon. Ça lui rapporte plein de dossiers.
1: Super. Putain, faut vraiment que je l'appelle un de ces quatre, moi.
4: Et toi, quoi de beau? T'as une meuf?
1: Non. Non, là, je sors d'une relation pourrie. Donc là,
4: je vais faire rien. Et j'en profite. Pizza, bière, pote, quoi. T'as une pâte et frites, d'ailleurs?
1: Non, tiens, vas-y.
4: C'est bon, j'en peux plus.
1: Me genre.
8: Ah ouais, tu veux rester beau gosse et tout, quand même. T'as rien lâché du tout avec les meufs, toi.
1: Et toi? Il s'est passé quoi, là, depuis Charlie?
4: J'avais une copine à Lyon, mais on s'est quitté il y a pas longtemps. Pour ça que je suis revenu ici aussi, pour me changer un peu les idées, quoi.
1: Ouais. Ah, putain. C'est l'heure d'aller bosser.

0: T'as le double des clés de la maison, là, dans le vide-poche, sur le comptoir, d'accord ? Merci. T'es à la maison, tu fais comme chez toi.
1: Merci, merci. Et bon courage pour le taf, hein. Je sais que c'est compliqué en ce moment.
0: Ouais, merci.

0: Ah, c'est le nounours d'Adrien. On est tombé sur ses affaires de bébé en faisant les cartons. Oh mon Dieu, comment je vais lui annoncer ça?
1: Je sais que vous avez déjà parlé à ma collègue, mais je me demandais si quelque chose de nouveau vous était revenu.
0: Non, j'ai juste des flashs. Espèce d'images isolées qui reviennent. Toujours les mêmes.
1: Et ces flashs, vous pourriez me les décrire?
0: Je me souviens d'une musique de dessin animé. Du moment où il a pris ce cylindre-là qu'il a posé sur la nuque d'Alma. Du métal sur ma peau quand il s'est penché. D'ailleurs, j'ai cru que c'était la fin. Et d'une cicatrice aussi, sur son torse.
1: Vous en êtes sûr?
0: Ouais. Ouais, parce qu'à ce moment-là, je me suis dit que c'était la dernière chose que je verrais.
1: Ok. Je comprends pas. Vous avez pas d'enfant.

0: Donc forcément, ça a dû se savoir, oui. J'imagine.
1: Yo, mec! Mais non, mais qu'est-ce que tu fous à 7, toi? Je suis venu voir les sauces, gros, ça fait grave longtemps!
2: Mais t'aurais dû me prévenir, mec, là, j'ai une blinde de tas, je vais pas pouvoir rester. C'est un truc de ouf, t'as pas changé, hein?
1: Toi, par contre, cette dégaine d'expert comptable! Il te manque plus que la cravate et la calvitie, t'es parfait!
2: Ah bah, mec, je bosse au cabinet d'avocat, à côté, je suis à la fac, c'est. C'est sérieux, je peux pas être en jogging et en tong, hein?
1: Eh oui. On va se boire un petit coup avec Charlie ce soir pour fêter mon retour. Tu souhaites venir avec nous? Après, on va se taper un petit baby-foot tous les deux, comme à l'ancienne.
2: Franchement, mec, j'aurais kiffé, mais je pense pas. Maître Perrault a reçu un gros dossier, je pense qu'on va faire une nocturne.
1: Ah ouais, t'es devenu un mec comme ça, toi.
2: Ah bah, si tu veux dire que je suis devenu un adulte, ouais, un peu. C'est de la beuh, hein.
1: T'en veux?
2: Non, mais t'es con, quoi, éteins ça, on est devant mon lieu de travail, là.
1: Bon, qu'est-ce qu'il y a? T'as peur que Maître Perruche t'attrape avec un petit joint?
2: Ah, Perrault, et non, j'ai pas envie qu'elle pense que je fume, encore moins pendant que je bosse. C'est un coup à me faire virer, ça.
1: Ça va! Détends-toi, papy, tout va bien.
2: Bon, tu sais quoi, de toute façon, je vais devoir y retourner, là, parce que j'étais même pas vraiment en pause, mais. On s'attrape dès qu'on peut, ouais?
1: Vas-y.
2: Vas-y, mon ref. Allez.
1: Cours! Ta carrière t'appelle!
3: Alma était une femme et une enseignante hors du commun. Toutes celles et ceux qui ont pu la voir comme professeur le savent. Avec elle, on perd une collègue et une amie précieuse. Évidemment, toutes nos pensées vont à ses proches.
4: J'arrive pas à y croire.
3: Alors, dans le cadre de l'enquête, il est fort probable que la police vienne recueillir vos témoignages.
5: Ça va?
3: Donc sachez qu'une cellule de soutien psychologique a été ouverte à l'infirmerie.
5: Tu la connaissais bien, madame Carin, toi, non?
3: Voilà, pour tous ceux qui auraient besoin.
4: Ouais, elle a vécu quelques jours à la maison et c'est la meilleure pote de notre mère. Hein.
3: Merci à tous.
4: Ça va être atroce pour elle.
3: Vous pouvez regagner vos classes.

0: Ça va? Vous avez l'air bizarre.
1: Je suis passé chez Alma vendredi après-midi. J'ai pas percuté sur le coup, mais il y avait un type louche qui traînait près de chez elle. Je me demande si il faut pas que j'aille voir les flics.
2: Ouais, je pense que c'est mieux. Hein. Allez-y tout de suite.
1: J'ai encore 2 heures de cours.
0: Non, mais je vais libérer vos élèves, c'est pas le problème, ça. La priorité, c'est l'avancement de l'enquête. Allez-y.
1: Merci.
3: Cette escapade, tous les deux, aux Maldives, oh, était merveilleuse. Hein, mon amour? On était comme Adam et Ève dans le paradis terrestre. On était seuls au monde. Pas vrai, mon amour?
4: Enfin, il y avait quand même pas mal de touristes.
3: Oui, mais on ne les voyait pas. On était dans notre bulle. Hein, ma chérie? On a nagé avec des requins-baleines. Oh, c'était une expérience extraordinaire. Vous avez déjà fait de la plongée?
5: Quelquefois, oui. En Bretagne, j'ai une maison pas loin de Brest.
3: Ah, oui, avec Marianne, on prouve que la Bretagne est une région un peu pluvieuse. Hein? Marianne est comme les fleurs, elle a besoin de soleil.
4: Bon, je suis pas en sucre non plus. Hein?
5: Oui, parce que tel que je vous connais, vous êtes plutôt du genre à braver le vent, la pluie, pour aller crapahuter dans la nature.
3: Et un procureur qui se pend aux arbres... C'est pas commun.
5: Détrompez-vous. Avec mon métier et toutes mes responsabilités, il faut garder la forme. Des vies en dépendent.
3: Oui, oui, chez moi aussi, à l'hôpital, des vies en dépendent. Vraiment. Littéralement, je veux dire.
4: Oui. Je vais chercher des olives.
5: Dites-moi, ça doit pas être facile d'être le compagnon d'une femme aussi indépendante, non? Vous devez sûrement toujours avoir l'impression que... Elle va vous échapper.
3: Alors, contrairement à ce qu'on pourrait penser, Marianne est une grande amoureuse et très loyale. Et vous, vous êtes

0: Marié, en couple?
1: Célibataire, divorcé.
0: Non. Célibataire, un homme aussi cultivé et intelligent que vous. Bah, chérie, t'entends ce qu'il vient de me dire, Sébastien? Il est célibataire, le pauvre. On pourrait lui présenter Claudine, ton amie, non? Qu'est-ce que t'en penses?
2: Oui, je sais pas.
0: Ah, si, ça serait une bonne idée. Claudine, c'est une jeune retraitée, dynamique, formidable. Et je suis sûr que vous aurez plein de points communs. En plus, elle a aussi une maison, là où il pleut tout le temps, là, en Bretagne.
1: Avec plaisir.
3: Je sais que c'est des questions de routine, hein, mais vous faisiez quoi chez Alma Guérin?
4: Elle m'avait proposé de me donner des outils pédagogiques pour gérer une classe de seconde. Je suis passé les chercher.
3: Et vous êtes arrivé vers quelle heure?
4: Vers 15h environ. Je suis sorti de cours, il était 14h30, le temps de venir.
3: Et vous êtes resté longtemps?
4: Une heure à peu près. On a profité pour discuter un peu, on a pris un café. M'a donné des conseils pour gérer certains élèves difficiles. S'apprêtait à quitter la région. M'a reçu en plein milieu des cartons. Sympa, souriante. Comme toujours, quoi.
3: Juste, vous disiez qu'en arrivant, vous aviez vu quelqu'un?
4: Ouais. Il y avait un homme dans une grosse voiture noire. Je suis désolé, je m'y connais pas trop, mais... En fait, j'ai trouvé ça étrange parce que... Le moteur tournait alors que la voiture était garée.
3: Et quand vous êtes reparti, il était toujours là?
4: Ouais, toujours. Je suis désolé, j'aurais dû relever la plaque. C'est juste que je pouvais pas imaginer que...
3: Non, mais enfin, je veux dire, c'est tout à fait normal. Nous, de toute façon, on fait le maximum pour récupérer le véhicule sur les images de vidéosurveillance. Vous pouvez me dire où il était garé exactement? Ça nous aiderait beaucoup, là.
4: À droite, sur le trottoir d'en face, juste après le croisement, quand on sort de chez Alma.
3: Très bien. Monsieur le Tellier, j'imagine que vous êtes très préoccupé par cette situation, et c'est normal. Mais en tout cas, ce que je peux vous dire, c'est que nous, on fait le maximum.
4: Je sais pas, j'ai l'impression qu'il me suit. Qu'il me cerne, comme... Dis-moi quel est le prochain, vous voyez. Vous devez penser que je suis parano, je suis même pas en couple.
3: Ah non, pas du tout. Enfin, je veux dire, c'est tout à fait normal. N'importe qui à votre place sera anxieux. C'est juste que... Enfin, si je peux me permettre de vous donner un conseil, si la situation perdure, n'hésitez pas à consulter un professionnel.
4: Merci. J'y penserai.
5: Alors, Benjamin Ventura s'est souvenu de quelque chose?
6: Oui. Il a vu une cicatrice sur le torse du tueur.
7: Maintenant, on a un signe pour l'identifier. C'est bien que vous ayez poussé Georges à interroger.
5: Ça veut dire quoi, ça? Que je suis nouveau sur l'enquête?
7: Elle était plus sur l'enquête. Vous étiez plus sur l'enquête?
8: J'ai le résultat des analyses de la goutte de sang qu'on a retrouvée sur les vêtements d'Alma Guérin. C'est le même que celui laissé sur Corinne Chassagne. Homme, caucasien, non fiché.
5: Bon, bah là, il n'y a plus aucun doute, c'est celui du tueur, non?
7: Ouais, il signe ses crimes, là.
5: Donc ça veut dire quoi? Il laisse volontairement son ADN, histoire de nous faire comprendre qu'on l'aura jamais?
7: Il se plante. J'ai autre chose. Je t'emprunte ça.
8: J'ai réussi à identifier le savon à barbe utilisé par un autre homme. C'est une gamme qui se trouve qu'en magasin spécialisé.
5: Je peux? Merci.
7: Qu'est-ce que t'as?
5: Salut.
7: Bah alors, qu'est-ce que tu fais là?
5: Je reconnais cette odeur. C'est celle de Benoît. Benoît Le Tellier.
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0: pourquoi tu joues les héros de cinéma?
1: En fait, tu sais, il y a plein de super flics à Bollywood. Et moi, j'en fais partie. Viens, viens, viens. Allez, allez. Tiens, ici. Voilà, tiens-toi tranquille ici.

0: vous me faites pas un petit accueil?
1: Tant qu'on vous a pas dit de vous asseoir, vous restez debout, c'est clair? Ici, c'est chez moi, Vijay Chauhan. Ce n'est pas la maison de votre beau-père, non.

0: Allez, venez. Ils sont où les autres ?
1: Ma tante, vous n'êtes toujours pas d'accord avec ma décision ? Si un jour vous trouvez que je ne fais pas mon devoir de belle-fille ou que je suis plus investie dans mon travail de policière que dans ma famille, dites-le-moi.
2: Je sais que le métier de policier, ce n'est pas du tout facile, c'est dur. C'est un vrai défi. Et je sais aussi que je n'aurai jamais besoin de te rappeler que tes devoirs et tes responsabilités envers ta famille passent avant tout. Souviens-toi toujours de ça. Mais c'est loin d'être simple de trouver un équilibre entre le travail et la famille. Et tu dois savoir que si cet équilibre se casse, c'est toute la vie d'une femme qui change. Peu importe ce que tu fais, tout ce que je veux, c'est que la réputation et la tranquillité de ma famille ne soient pas compromises.
3: Dougou, viens là, on se fait un selfie.
4: Ah.
5: Ma tante, je dois aller manger un gâteau, voyons. Ma tante, mais à quoi tu penses ? J'ai envie de manger un gâteau.
3: Dougou, écoute, mais...
6: Allez.
7: Dis, est-ce qu'on peut prendre une photo avec vous ?
5: S'il vous plaît.
8: Attendez-moi aussi. Allez jouer maintenant. Allez. Sunaina. Tu ne trouves pas que ça ressemble à une vraie photo de famille ?
3: Tu n'as rien remarqué, Tej ? Moi, même en photo, je n'arrive pas à sourire. Et si tu penses que ça, c'est une famille, alors tu la trouveras sûrement parfaite et complète. Moi, je ne serai jamais heureuse comme ça.
8: Hé, Ichou, s'il te plaît, laisse une chance à ces enfants. Juste un instant, oublie que Ram et Lakan ne sont pas de cette famille. Allez, fais-le pour moi. Fais-le pour notre relation. Je t'en prie.
3: D'accord.

0: Je leur laisse une chance, mais juste parce que tu demandes.
1: Merci beaucoup.
2: Quoi ? Ces gamins des rues vont devenir les enfants de mon frère Tej et de ma belle-sœur Sunaina ? Comment pourrais-je laisser une chose pareille arriver ? Jamais de la vie.
3: Mais où sont les petits gâteaux sucrés ?
1: Ces boules sucrées, je les ai faites spécialement pour Mythe. Elles contiennent un somnifère. Hé, hey, hey, Dougou, laisse ces gourmandises, tout de suite. Elles sont pour ma tante Mythe, pas pour toi. Allez, pose ça.
4: Pourquoi tante Mythe mangerait tout ça ? Nous aussi, on veut en manger.
5: Oui, on aime les boules sucrées.
1: C'est bon, je vais vous en donner, mais pas ceux-là. Je vais vous en préparer d'autres, c'est promis.
5: Ah, mais un voilà. Donne.
1: Prenez-les.
6: Alors comme ça, les enfants, voulez manger mes petites boules sucrées ?
7: Oui, chef Mythe.
5: Si tu les veux, alors il faudra payer une rançon.
8: Oui.
6: Une rançon ? Bon, écoute, et si j'ai une meilleure idée ? Tu vois, ces petits gâteaux sont à moi. Et si je les partageais avec vous, qu'est-ce que vous en dites, hein ?
1: Non, Mythe, c'est hors de question. Tu ne peux pas les partager. Ta tante les a préparés avec amour, spécialement pour toi, tu vois. Tu ne peux pas les partager. On va vous en donner d'autres. Allez, Mythe, tiens, prends celui-là.
6: C'est bon, mon oncle, ce ne sont que des enfants.
1: Non. Mais comment te faire comprendre ? Les enfants ne doivent pas les manger.
6: Mais pourquoi, mon oncle ? Pourquoi ils ne peuvent pas en manger ?
1: Ils peuvent en manger, mais pas ceux-là. On leur donnera d'autres. Les enfants, prenez des nachos, ça d'accord ? Et après, vous mangerez les petites boules sucrées.
3: Attends, laisse-moi donner la première bouchée à Mythe. Ouvre la bouche.
9: Et moi, je vais lui donner la deuxième bouchée. Parce qu'une seule boule sucrée, ça ne suffira pas pour elle, hein ? Il y a de l'amour et de la force là-dedans. Ça va rendre ma femme encore plus en forme. Allez, mange ça.

0: Écoutez-moi, je pense que Mie devrait se reposer maintenant. Elle a son test physique demain. Vous la laissez un peu.
1: Mon oncle, laissez-moi rester encore un peu. Ça me fait du bien d'être avec tout le monde.
0: Non, ma fille. Tu as besoin au moins de 8 à 10 heures de sommeil. Le sais, ça. Va te reposer dans ta chambre. Allez.
2: Oui, ma chérie. Ram a raison. Va te reposer maintenant. On papotera demain. Allez.
1: D'accord, on fait comme vous voulez, alors. Je vais me coucher.
3: Oui.
1: Bonne nuit.
0: Non, Mythe. Tu ne dois surtout pas t'évanouir devant tout le monde.
4: Je crois que moi aussi, j'ai besoin de mes 8 à 10 heures de sommeil. Alors je vais...
0: Attends, Mythe. Où est-ce que tu vas comme ça, mon garçon? Tu la poursuis sans arrêt. 24 heures sur 24, hein? Elle va partir en formation, puis après, ce sera le boulot. Il va falloir t'y habituer. J'ai une idée. Et si on regardait notre film préféré ce soir?
2: Oui, bonne idée.
0: Allez, on va dans le salon. Allez, venez.
2: Allons-y.
1: On y va.
2: Allez, venez.

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1: Et hop. Merci Sophie. Sophie, Sophie Vert.
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2: Ragini, je reviens. Un instant.
3: Dépêche-toi, hein.
4: Mais vous attendez quoi, pointué bon sang? Écoutez-moi bien, si cette fille devient policière, elle finira par découvrir que c'est vous qui avez tué son père, le coupable qu'elle cherchait dans sa famille. Faites-la disparaître!

0: N'attendez pas, faites-la disparaître.
1: Je ne peux pas. Je ne suis pas un meurtrier. C'est notre belle-fille. Elle fait partie de la famille. Mais oui, c'est ça. Je vais devoir prendre une décision ferme pour l'arrêter. Et il est temps que je frappe fort.
0: Les menaces ne suffiront pas cette fois, monsieur. Il faut agir. Sinon, Mythe fera quelque chose, et croyez-moi, ça vous frappera là où ça fait le plus mal, monsieur.
1: Non. Je ne suis pas un meurtrier. Mais qu'est-ce que je fais, là? Je vais devoir faire quelque chose. Pour qu'elle ne puisse pas passer son test. Je dois faire quelque chose.

Pardonne-moi, Amit. Je suis désolé. Je ne veux pas que tu deviennes policière et que tu viennes à découvrir la vérité. Et je ne veux surtout pas que la famille soit brisée. Je ne veux pas que ça arrive.

0: Mythe ?
1: Oui, mon frère.
0: Qu'est-ce qui ne va pas ? Pourquoi t'es tendu ?
1: Ça va, t'inquiète. C'est juste que je pensais à Mythe. Je me demande si elle a dormi, elle a son test demain. Et si elle était encore en train de cogiter ? Je crois que je devrais aller voir.
0: Mais ce n'est pas grand-chose. Pourquoi tu stresses comme ça ? Tu as raison, va jeter un coup d'œil.
1: J'y vais ?
0: Oui, oui. Oui, vas-y.
2: Mythe ? Et où est-ce que tu vas, voyons ?
1: Je vais aller voir Mythe, je veux savoir si elle a bien dormi.
2: Mais elle doit déjà dormir ! Ça fait une heure qu'elle est partie, et toi, tu veux encore aller la voir ?
1: Mais
2: non
1: juste...
2: Attends, arrête un peu de la suivre partout. Laisse-la respirer un peu, tu veux bien ? Et habitue-toi à vivre sans elle un moment, hein ?
1: Mais
2: j'ai dit non,
1: juste...
2: Mythe. Non, allez, tout le monde regarde le film. Allez, viens.
1: Allez, viens.

0: Mit! 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Réveille-toi!
1: Bah vite, vite! Appelle le docteur!
2: Oui, je l'appelle tout de suite!

0: Écoutez, je lui ai fait une injection. Ça va l'aider à dormir. Et quand elle se réveillera, elle ne ressentira plus de douleur. Ne vous inquiétez pas.
1: Docteur. Docteur, comment va Meet ? Et pour sa jambe ?
0: La patiente souffre de graves brûlures à la jambe. Je crains que cela prenne des mois à guérir. Du coup, la patiente ne pourra pas marcher pendant plusieurs jours. Sinon, le poids excessif pourrait provoquer une infection à la plaie. Elle doit se reposer. Il faut bien s'occuper d'elle aussi. Sinon, l'infection va se propager. Et si ça arrive, on devra lui couper la jambe.
1: Non, docteur ! Ça n'arrivera pas. Meet va s'en sortir. Elle va s'en sortir.
0: Écoutez, essayez de comprendre ce que je dis. Je vous demande juste une chose. Que la patiente se repose bien, d'accord ? Je vous laisse maintenant.

Mead? Et Mead? Mais tu t'es toujours bien occupé de moi à chaque fois que j'en ai eu besoin. Tu as toujours pris soin de moi. Mais toi, tu ne m'as jamais laissé prendre soin de toi. Mais cette fois, on verra bien comment tu vas m'empêcher de le faire. Je vais prendre soin de toi, Mead. Tu ne pourras pas m'en empêcher. Tu seras vite rétabli. Tu vas guérir, Mead. Je suis là avec toi. Je suis là. Hein? Ça va aller.

0: D'après le docteur, vu son état dans lequel Mitch se trouve, elle ne pourra pas passer son test physique demain. Mais juste, quand elle se réveillera, mon fils, il faudra que tu lui expliques.
1: Comment ? Comment je vais lui dire, papa ? Comment je vais lui annoncer en se réveillant que... que ses rêves ne se réaliseront pas ? Comment ? Comment je vais lui dire d'oublier ses ambitions ? Dis-moi. Papa, quand elle se réveillera, elle aura le cœur brisé. Elle s'est tellement donnée. Elle était vraiment impliquée, tu sais.

0: fils. Je crois qu'il faudra qu'on soit tous là pour la soutenir. Moi, je me sens tellement coupable. Pourquoi est-ce que moi, je n'étais pas là? Si seulement j'avais été là, ça ne serait jamais arrivé. J'aurais pu la sauver de ce terrible accident, Raj. Mais qu'est-ce qui m'arrive?
1: Non, Babita, arrête de te blâmer. Ce qui arrive, c'est la volonté d'en haut. Il nous réserve toujours quelque chose de mieux. Il a sûrement prévu quelque chose de mieux pour elle. Oui, mon fils. Ne t'en fais pas. Tout ira bien. Tiens bon, mon fils.
2: Mid.
1: On verra demain matin comment elle va et après, je demanderai au guide de la bénir. Tout ira bien.

0: Monsieur, va vite.
1: Meet.
0: Qu'est-ce que tu fais?
1: Meet.
0: Pourquoi t'enlèves le tableau?
1: Meet, est-ce que ça va? Ah, tu t'es réveillé? Tu veux quelque chose?
0: Non, je n'ai besoin de rien.
1: Ici, allez, installe-toi bien.
0: Ah, je vais bien, c'est bon. Dis-moi, il est quelle heure, là?
1: Mais Meet, étends-toi.
0: Monsieur, va vite. Il est 16 heures. Mais pourquoi tu ne m'as pas réveillé? Je dois aller m'entraîner.
1: Meet, on devrait se reposer aujourd'hui, c'est pas grave, ne t'en fais pas. On se repose, d'accord?
0: J'ai un test aujourd'hui, comment tu veux que je me repose? Je n'ai pas le temps pour ça, je me reposerai plus tard. Là, je dois y aller.
1: Mais non, reste tranquille, s'il te plaît.
0: Monsieur, va vite,
1: attention,
0: mais qu'est-ce
1: qui se passe? Fais attention,
0: Qu'est-ce qui se passe? Qu'est-ce qui m'est arrivé à la jambe?
1: Meet.
0: Qu'est-ce qui m'arrive?
1: Ça va, calme-toi, je suis là.
0: Mais ça fait mal.
1: Ça va, ce n'est rien, t'inquiète pas, ce n'est rien.
0: Monsieur, va vite, il y a un problème,
1: oh,
0: c'est quoi?
1: Regarde-moi, ce n'est rien du tout.
0: Mais qu'est-ce qu'elle a à ma jambe?
1: Regarde-moi, ce n'est rien, ça va aller.
0: Monsieur, va vite, ça fait super mal.
1: Lève-toi, doucement.
0: Attends, écoute-moi. Monsieur, va vite.
1: Mais...
0: Écoute, monsieur, va vite, tu vas m'écouter. Hier, on était à la fête et...
1: Mais...
0: Je ne me souviens plus de rien après, mais ma jambe, elle allait bien en me réveillant, non?
1: Mais repose-toi, repose-toi et tu vas voir, ça ira mieux.
0: De quoi
1: repose-toi.
0: Tu parles, monsieur, va vite. Dis-moi ce qui s'est passé. Que s'est-il passé?
1: Mais... S'il te plaît, Meet, ne bouge pas ta jambe, ne bouge surtout pas, repose-toi, s'il te plaît, calme-toi.
0: Monsieur, va vite, pourquoi tu ne me dis rien? Qu'est-ce qui est arrivé à ma jambe? Qu'est-ce que j'ai? Pourquoi ça fait mal,
1: Meet,
0: comme ça?
1: Meet, le docteur t'a fait une piqûre pour la douleur. Et c'est pour ça que tu sentais rien avant, mais là, ça recommence.
0: Oh, que m'est-il arrivé? Dis-moi, c'est quoi ça?
2: La patiente souffre de graves brûlures à la jambe. Je crains que cela prenne des mois à guérir. Du coup, la patiente ne pourra pas marcher pendant plusieurs jours. Sinon, le poids excessif pourrait provoquer une infection à la plaie.
0: Pour combien de temps? Il faut que j'aille passer mon test.
1: Le docteur a dit que tu ne dois pas bouger ta jambe pendant un mois.
0: Pourquoi je ne pourrais
1: non,
0: pas?
1: Monsieur,
0: va vite, je dois y aller. Il faut que je passe le test, toi.
1: Meet, s'il te plaît, Meet. Allez, regarde-moi, Meet. Meet,
0: écoute. Monsieur, va vite, non.
1: Meet.
0: Monsieur, va vite.
1: Meet, tu ne peux pas bouger ta jambe. S'il te plaît, Meet. C'est pas possible, Meet. S'il te plaît, repose-toi. Meet, ne te complique pas la vie. Allez, repose-toi.

0: J'avais l'occasion, mais je ne l'ai pas tué. Pourquoi cette hésitation? Et pourtant, ce n'est pas la première fois que vous faites ça, monsieur. Que vous tuez une personne ou dix, un tueur reste un tueur.
1: Non mais, tu dois comprendre une chose, je ne suis pas un meurtrier.
0: Mais vous ne pouvez pas cacher votre vrai visage, monsieur. Je ne suis que le reflet de ce que vous êtes et je sais tout sur vous. Absolument tout. Monsieur, il faut à tout prix la faire disparaître, on n'a vraiment pas le choix là.
1: N'oublie pas que c'est notre belle-fille. Et pourtant, c'est bien ce que tu voulais. Qu'elle ne devienne pas policière, n'est-ce pas? Elle ne le pourra pas. Alors cette affaire est réglée.
0: Hé! C'est comme devoir creuser un puits tous les jours pour pouvoir boire de l'eau, c'est tout! Mais pourquoi se fatiguer pour rien? Pas aujourd'hui. Mais demain, quand sa jambe ira mieux, alors, on fera quoi? Votre belle-fille va forcément trouver un moyen de venir nous coincer. Bon. Enfin, pourquoi je me prends la tête comme ça, moi? Demain, quand elle saura la vérité, c'est pas moi qu'elle viendra chercher, mon cher monsieur. C'est plutôt vous qu'elle va poursuivre. Je vous conseille sérieusement de prendre le temps d'y réfléchir. Dites-moi, est-ce que sa vie est plus importante que la vôtre ?

0: Mais qu'est-ce qui leur arrive à tous? Pourquoi tout le monde a l'air abattu comme si on avait perdu un proche?
1: Tati, vous allez quelque part?
2: Les uniformes de police sont arrivés hier. Il faut qu'on les rende. On était tous si heureux que notre mythe parte en formation. On aurait tellement voulu la bénir.

0: Meet, ma fille, tu vas bien? Hein?
1: Meet? Mais c'est quoi tout ça?
2: J'ai besoin que vous me bénissiez tous. Comme vous voyez, je ne peux pas du tout toucher vos pieds en ce moment. Alors je joins mes mains pour demander votre bénédiction. Je pars passer mon examen physique.
1: Quoi?
2: Et pour ça, j'ai besoin de vos bénédictions à tous.
3: Meet?

0: Mais un test physique dans ton état? Tu n'es pas en état de le faire, Meet.
1: Allez, Meet.
2: Mais qu'est-ce qui ne va pas chez moi? Je vais très bien, voyons. Et vous me regardez tous comme si j'étais handicapée. Ma jambe est un peu brûlée, oui, je le sais, mais elle n'est pas coupée. Il n'y a aucun souci, tout va bien.
3: Meet. Elle n'arrive plus à réfléchir correctement, mais toi... Toi, tu peux encore raisonner, n'est-ce pas? Qu'est-ce qui t'arrive? Qu'est-ce qui ne va pas? Comment est-ce que t'as pu accepter qu'elle ait passé ce test?
2: Ma tante... Monsieur Vavit m'a dit un jour, quand il m'entraînait, que le courage et la confiance en soi est déjà la moitié de la victoire. Et il sait que... j'ai déjà gagné la moitié. Et pour l'autre moitié, le médecin m'a fait une injection. Je ne ressentirai pas trop de douleur. Ne vous inquiétez pas.
3: Comment veux-tu qu'on ne s'inquiète pas? Le médecin t'a prescrit un repos total au lit. Et toi, tu parles de faire passer un test physique difficile? Bon, écoute-moi bien, Meet. Si tu fais n'importe quoi, ta jambe pourrait être amputée. Ou faut-il vraiment qu'aujourd'hui, je te rappelle que ta jambe est plus importante que ce test?
4: Elle a complètement raison, Meet. Écoute, je comprends ce que tu ressens, mais on ne peut pas tout décider avec le cœur. En étant réaliste, c'est un énorme risque que tu prends. Et ça, ce n'est pas du tout raisonnable.
2: Mon oncle, j'ai vraiment de la chance d'avoir une famille aussi bienveillante. Vous vous inquiétez tous pour moi. Tout le monde se fait du souci. Mais si je baisse les bras aujourd'hui, alors les ennemis auront gagné. Ils ne vont pas gagner à chaque fois.
3: Allez, ça suffit, là. Je vais appeler Raj tout de suite. Ragini, donne ton téléphone.
2: Babita.
4: Maman, laisse tomber.
3: Il y a un problème de réseau. Oh non. Oh, ce réseau. Il y a votre père Raj qui est parti au temple pour demander des bénédictions pour toi. Et toi, pourtant, tu continues à t'obstiner.
2: Mais c'est une bonne chose, ma tante. Ça veut dire que maintenant, j'ai les bénédictions de papa et du guide aussi. Alors, je n'ai plus aucune raison d'avoir peur, vous voyez?
3: Ça ne sert à rien de discuter avec toi. Meet, elle comprend pas ce qu'on essaie de lui dire. C'est ton épouse, c'est à toi de lui faire comprendre, Meet. Arrête-la, elle t'écoutera peut-être, toi.
4: Maman, si je lui dis non, elle n'ira pas. Mais elle va se sentir étouffée. Et si je fais ça, c'est parce que j'ai demandé l'avis du médecin. Il m'a donné son feu vert. S'il vous plaît, donnez tous votre bénédiction à Meet et laissez-nous y aller pour le test. S'il vous plaît.
3: Après tout, une fille qui ne prête pas attention à ses aînés n'a même pas besoin de leur bénédiction. Pas la peine de la bénir.
4: Maman, s'il vous plaît.
5: Ma fille, je ne sais pas si ta décision est bonne ou mauvaise, mais je vais prier la déesse pour que tu réussisses ce test. Vas-y, ma fille, et bonne chance.
4: Bonne chance.

Allez, mon oncle. S'il vous plaît, bénissez-moi. Que je puisse retrouver les meurtriers de mon père. Et les faire payer pour ça.

0: Écoutez, madame, ce test est réservé aux personnes en pleine forme physique. Vous devriez rentrer chez vous.
1: Monsieur, dans les règles, il est bien écrit que ce test porte sur la condition physique ainsi que la capacité mentale. Je suis d'accord. J'ai une petite blessure à la jambe. Mais dans ma tête, je suis en pleine forme, monsieur. C'est pour ça que je veux passer cet examen.
0: Pourquoi vous ne comprenez pas? Ce test, ce n'est pas un jeu d'enfant, c'est du sérieux. Vous êtes blessé, madame, si ça s'aggrave alors.
2: Monsieur, elle est venue de son plein gré. Si jamais il lui arrive quoi que ce sera entièrement de notre responsabilité, pas la vôtre. Mais si vous l'empêchez de passer le test, de participer et donc d'intégrer la police, là ce sera de votre faute.
0: Je ne peux pas accepter ça, madame.
1: Monsieur, pourquoi vous ne m'autorisez pas? Je veux passer cet examen.
3: Qu'est-ce que vous croyez? Que parce que vous êtes dans cet état, on va vous faire un test plus facile? Ceux qui réussissent par pitié, ce sont des perdants, pas des gagnants.
1: Monsieur, je suis là pour rejoindre la police, pas pour mendier. Je ne veux pas de votre compassion. Sachez que je me suis entraînée aussi dur que tous les autres candidats présents ici. Et je veux le même test que tout le monde, voilà. Je le reconnais, j'ai une petite blessure à la jambe. Mais dans ma tête et dans ma volonté, je ne faiblis pas. Alors, laissez-moi passer ce test, s'il vous plaît. Et laissez-moi vous prouver que je le mérite vraiment.

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0: Salut Charles.
1: Coucou.
0: Oh, qu'est-ce que c'est?
1: Un panier de bienvenue pour les nouveaux voisins.
0: Ah ouais? Vous avez fait connaissance?
1: Non, pas encore. Mais ils ont l'air sympas.
0: Mais qu'est-ce que tu fous?
1: Eh ben, je les accueille. Ouais, c'est les prises anti-moustiques, c'est ça? C'est trop?
0: Mais non, tout est trop. Le champagne, le foie gras, les livres, des sachets de glaçons. Non, attends, moi, je m'installe quelque part, mon voisin m'amène ça, mais je déménage direct. C'est la photo aérienne de leur maison, carrément, d'accord? Non, en fait, je préviens la gendarmerie et je déménage.
1: Elle est bonne avec leur prénom, au moins.
0: Oh là là, non, non, surtout pas, surtout pas.
2: Et voilà, votre salle de bain est terminée, c'est fini. C'était mon dernier chantier.
3: Ça doit vous faire quelque chose.
2: Ah oui. Mais bon, j'ai promis à ma femme qu'après celui-là, je resterai à la maison. Avec elle. Toute la journée sur le canapé devant la télé à rien faire. La retraite, quoi.
4: Mon pauvre vieux. Ce qui aurait été mieux pour vous, ça aurait été de mourir sur un chantier, quoi.
2: Ça n'a pas voulu, ça n'a pas voulu. Mais pourtant, l'autre jour, hein, pendant mon malaise, j'ai bien cru que je partais pour de bon, et puis vous m'avez sauvé.
4: Mais que vous nous dites ça maintenant? Nous, on s'est inquiétés, hein, Guéguette.
3: On n'aurait pas appelé les pompiers.
4: Bah non.
2: Vous ne pouviez pas savoir, hein, je vous en veux pas.
5: Restaurer le patrimoine historique.
6: Un mec me dit... Moi, je fais des séries très ennemies.

0: des ennemis. Waouh, le gars, oh, le du level quand même. Vache.
1: Qu'est-ce qu'il y a dans votre poudre là? Quoi? Qu'est-ce que j'ai dit?
2: C'est la question interdite, Leslie.
1: Bah pourquoi?
2: Parce que personne ne veut savoir.
1: Bah faut regarder la liste des ingrédients.
0: Mais hop. On t'a dit de pas toucher.
1: Donc vous mangez sans savoir ce qu'il y a dedans?
2: Mais on mange parce qu'on sait pas ce qu'il y a dedans. Mais non.
0: Oh zut, j'ai un peu vu.
2: Oh non.
3: Mais bois, tiens, oublie, tu bois tout, bois.
2: Tu vois avec tes conneries là? Voilà. Eh bien. Ah, ça va mieux là, hein, voilà.
0: Oh, ça marche.
2: Ah, là, il est... Là, il a tout oublié.
0: Ouais.
2: Puis il y a des trucs dedans.
0: Comme ça.

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0: Dans l'immensité de la savane du Cap Laoussé, les hommes et les cabris paraissent bien minuscules. C'est dans ce paysage grandiose et unique à La Réunion que Boris Astourne et ses dallons conduisent chaque jour pour pâturer leur troupeau de cabris pays.
1: C'est un des endroits les plus secs de La Réunion. Hein, et comme ça, tu vois, ben, le cabri n'a la capacité pays. Le cabri pays n'a la capacité d'être nourri là-dedans, le bœuf moka pareil. Et c'est un paysage que nous estimons à préserver. Et nous travaillons là-dessus avec la mairie de Saint-Paul, qui soutient nos actions depuis très longtemps, et avec le Conservatoire du Littoral, propriétaire d'une partie des terrains.
0: Passionné par cet animal et membre fondateur de l'association Zambrovat dans le carreau de bois, Boris Astourne s'active à préserver depuis plusieurs années les races locales de bœuf moka et de cabri pays, des races officiellement reconnues aujourd'hui.
1: En gros, ça veut dire que vous allez être reconnu officiellement comme étant des races que ça disparaît si nous fait pas rire. Et le fait d'être classé comme ça, il octroie, si le territoire est mis en place, des aides spécifiques, protection race menacée, ce que nous l'a fait. Avec Max Fontaine et Olivia Fontaine à l'époque, et là, nous l'a continué avec les membres de l'association Zambrovat dans le carreau de bois, avec le département, la chambre d'agriculture, pour créer cette aide-là. Et normalement, là, cette année, enfin, les détenteurs de races locales, il sera un petit peu subventionné pour maintenir ce travail-là, qui est extrêmement difficile, comme ça, tu vois.
0: Les multiples croisements au fil du temps ont ainsi façonné notre cabri pays. Un animal aux origines diverses et bien adapté aux conditions locales.
1: Alors, ben, dans les archives, là, il dit souvent, bon, nos Européens, tu déposes des animaux sur La Réunion pour pouvoir avoir de la nourriture quand ça te revient.
2: Les navigateurs.
1: Par contre, nous l'a fait un travail avec le CIRAD là, pour faire des analyses génétiques. Et là, il a été démontré sur le peu d'analyses que nous l'a fait, il faut nous compléter encore, hein, qu'il n'y avait point de cabri européen là-dedans. Là, on retrouve des traces de cabri du Malawi, que pourtant n'est pas sur la côte africaine. Et ce que nous aimerions là, c'est de refaire encore des nouvelles analyses pour voir si, en analysant avec l'ensemble de la couronne de l'océan Indien, l'Inde, l'Asie du Sud-Ouest, tout ça, pour savoir si. Et l'Afrique de l'Est en complément aussi, pour voir si la pointe de cabri sort là-bas.
3: Donc ce serait un apport de ces animaux-là venus de, on va dire, du bassin océan Indien, quoi.
1: Oui, m'y pense. Et pas seulement que par les Européens, parce que nous connaissons les Indonésiens, la peuple en partie Madagascar depuis le 3e, 5e, 7e siècle. Nous connaissons les Chinois qui trafiquent beaucoup de l'océan Indien. Pareil pour les Africains, les Arabes à un moment donné au 13e siècle. Ce qui fait que ce cabri pays-là, il est issu de tous ces apports-là, tous ces mélanges. Au même titre que le bœuf moka, pareil, d'ailleurs.
0: Si certains lui reprochent parfois son petit gabarit, le cabri pays possède cependant bien d'autres atouts très intéressants.
3: Certes, c'est un petit cabri, mais c'est un petit cabri rustique.
1: Il est rustique, voilà, exactement. Il tombe pas malade, il valorise les fourrages grossiers, comme ça, tu vois, la zèbre est sec, il mange des espèces exotiques envahissantes, il engraisse allié avec ça, il fait du lait, il peut avoir de la peau, il contribue à notre souveraineté alimentaire. En général, le cabri pays, déjà, il est rustique, il est très résistant. Mais en plus, le fait que vous allez dans le bois, vous êtes même, vous en avez cet instinct ancestral-là de savoir que ça, il faut que tu manges, que tu traites azote, et que ça, il faut que tu manges, que tu engraisses azote, selon l'état. On a des chèvres, les plaines, ils aiment bien des herbes énergétiques, mais ça va manger ça. Et quand les cabris, les petits, là, comme les petits cabris bois, nous commencent à faire sortir, là, nous commencent à mettre azote à l'herbe, nous commencent à dresser azote, et bien azote, ils ont besoin de la croissance, donc ça va manger plutôt mozal, yanzano, bonnes herbes, bien en graisse, quoi. Et vous-même, vous connaissez ça.

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Bonjour à toutes, soyez les bienvenus. Voici les titres de votre journal. À la une, la mort de Liana. Entre émotion, colère et indignation, les procureurs généraux sommés de traiter en un mois les 70 000 plaintes de pédocriminalité en France. Annonce du ministre de la Justice hier soir. Plusieurs rassemblements organisés aujourd'hui dans l'Hexagone comme à La Réunion contre les violences des

0: les enfants. Qu'en est-il dans notre île? Combien de plantes déposées? Le point dans un instant. Présidentielle 2027, plusieurs milliers de personnes réunies au premier grand meeting de Jean-Luc Mélenchon hier en Seine-Saint-Denis. La primaire est finie, lance le leader de LFI aux autres candidats potentiels à gauche. Et vous, seriez-vous favorable à l'organisation d'une primaire de la gauche sans LFI? Question du sondage Pigé réalisé pour Antenne Réunion. Vos réponses dans ce 12h30. Mois de juin, mois vert et de prévention contre le cancer du col de l'utérus. Lancement d'une campagne de sensibilisation, dépistage et la vaccination pour les HPV. Nous entendrons l'association Oncorone. Et de deux, ce soir en football, les Bleus ont rendez-vous face à l'Irlande du Nord pour leur deuxième match préparatoire au Mondial. À suivre en direct sur Antenne Réunion. Vos pronostics à la fin de cette édition. La mort de Liana au cœur de l'actualité et la mise au point de Gérald Darmanin concernant les plaintes pour pédocriminalité en France. Traiter et revoir les 70 000 plaintes déposées et impliquant des enfants avant le 14 juillet. Le ministre de la Justice, Gérald Darmanin, reçoit ce matin les procureurs généraux. Ces derniers ont reçu l'ordre de passer en revue donc ces 70 000 plaintes qui impliquent des enfants. Annonce du garde des Sceaux hier soir, il était l'invité de Marius Rochebain sur LCI. Les détails de Margot Perry.
1: Pointé du doigt au plus haut sommet de l'État, les dysfonctionnements de la justice dans l'affaire Liana poussent Gérald Darmanin à un appel général sur notre antenne hier soir.
2: Ils ont par ailleurs jusqu'au 14 juillet, c'est-à-dire un mois, pour reprendre l'intégralité des plaintes qui touchent les enfants. L'intégralité des plaintes qui touchent les enfants. Il y en a à peu près 70 000.
1: Une mobilisation de l'ensemble des procureurs généraux face aux violences sexuelles sur mineurs qu'il entend piloter lui-même.
2: Je ne partirai pas en vacances. Et il n'y a pas un haut magistrat qui va partir en vacances tant que je n'aurai pas vu un par un les procureurs généraux pour qu'on fasse le bilan de sa cour d'appel, qu'on voit ce qui manque.
1: Certains syndicats de la profession dénoncent un manque de moyens.
3: Une accumulation de dossiers toujours plus importante, des effectifs insuffisants et une charge de travail devenue incompatible avec un traitement rapide et serein des procédures.
1: La France compte 3 procureurs pour 100 000 habitants, soit 4 fois moins que la moyenne européenne.
4: Le temps n'étant pas extensible, ce sera au détriment d'autres activités, donc d'autres plaintes qui ont été déposées vont être traitées plus tardivement.
1: Le ministre de la Justice dit se réserver le droit d'appliquer des sanctions dans l'affaire Liana, pouvant aller jusqu'à la révocation des magistrats du parquet.
0: 70 000 plaintes à repasser en revue, passer au peigne fin. Mais qu'en est-il chez nous à La Réunion? Faisons le point sur les plaintes contre les violences sexuelles avec Julie Lerman.
5: Plus de 8 000 informations préoccupantes concernant des enfants en danger ont été recensées en une seule année à La Réunion, selon l'Union des femmes réunionnaises.
6: J'ai un grand-père de deux petites filles, et ils sont déjà grands. Mais j'ai peur que ça arrive à moi aussi.
7: Ils sont tous en retard de toutes les affaires, surtout des affaires dangereuses qui se passent par rapport à nos enfants et aussi par rapport à nous. Mais bon, est-ce qu'on a le choix? On n'a pas le choix, on subit et voilà.
5: L'affaire Liana, c'est une onde de choc qui résonne aussi chez nous. Selon l'association Écoute-moi, Protège-moi, Aide-moi, c'est le symptôme d'un même constat. Un enchaînement de signalements et un sentiment d'impunité jusqu'au drame.
8: Il y a quelques jours, on a eu à l'association une maman complètement désespérée avec un viol sur son enfant qui a 14 ans. Ils sont en train de rechercher le profil alors qu'on leur donne tous les indices pour le faire. Ça met du temps. De faire bouger les institutions, ça met du temps. Alors que la gamine, elle a parlé, elle a dit qu'elle s'est fait violer. Et à un moment donné, là encore, le présumé agresseur n'est toujours pas auditionné. Il faut un parquet spécialisé, des formations aussi hein, de tout le monde, l'extension de l'attestation d'honorabilité. Vous voyez, on parle, on cause, tout le temps nous cause, nous fait commission sur commission, réunion, conférence, colloque. Stop, hein, stop. Arrête de causer, maintenant il faut agir.
5: Dans ce contexte, le garde des Sceaux demande aux juridictions d'accélérer. 70 000 plaintes liées à la pédocriminalité doivent être traitées en France avant le 14 juillet.
9: Si on peut traiter 74 000 dossiers dans un temps aussi court, pourquoi ne l'a-t-on pas fait pendant tous ces mois écoulés? C'est pas raisonnable. Ça montre bien qu'on a besoin de réagir à un moment donné. Il faut de la prévention, il faut de l'anticipation, il faut un peu plus de sérieux dans ces situations. Et surtout, il faut que la parole d'un enfant qui dénonce de faits aussi graves, touchant à des atteintes sexuelles, à des agressions sexuelles, soit réellement prise au sérieux.
5: Une mobilisation est organisée ce lundi devant le tribunal judiciaire de Saint-Denis.
0: Et 4 jours après la confirmation de la mort de Liana, l'émotion est toujours aussi vive. 6 000 personnes réunies hier à Florence, dans le Gers, pour une marche blanche en mémoire de la fillette et en soutien de ses proches. Incompréhension, colère et tristesse dans ce reportage d'Elsa Salit.
10: La douleur des parents de Liana, enlacée, devant une foule immobile et silencieuse. Des milliers de personnes réunies pour ne pas oublier la petite fille de 11 ans.
11: Aujourd'hui, ma fille Liana doit être tellement émue de voir tout là-haut, tout ce monde rassemblé spécialement pour elle.
10: C'est la tante qui lit cette lettre, écrite par la mère de Liana, trop émue pour s'exprimer.
11: Et au nom de toute notre famille, merci infiniment pour elle. Liana, pardon, pardon pour ce que tu as vécu, nous t'aimons tellement.
10: La famille s'avance à travers la foule. Dans le cortège, 6 000 personnes vêtues de blanc, une rose à la main. Certains portent ce t-shirt avec la photo de Liana.
12: Bien sûr, on est maman, donc forcément, on se dit, ça aurait pu être nous. C'est abominable.
10: Le cortège s'arrête un instant devant le collège, lieu symbolique. C'est ici que la petite fille a été vue pour la dernière fois. Devant l'entrée, les parents déposent leur t-shirt. À leur côté, des proches, des voisins et de nombreux anonymes. Ils déposent à leur tour, pour témoigner leur soutien, des centaines de roses.
0: Les pédocriminels qui sévit également en ligne sur les réseaux et sur les jeux vidéo. La plateforme de jeux Roblox, très populaire auprès des plus jeunes, citée dans près de 500 signalements liés à des faits de pédocriminalité en France en 2025. Alors les associations appellent aux parents à redoubler de vigilance, notamment sur les contenus, les échanges auxquels les enfants sont exposés. Votre opinion sur cette actualité avec cette question du jour, pédocriminalité, activez-vous le contrôle parental en ligne pour protéger vos enfants. Votez, commentez, exprimez-vous sur l'info.re. Les résultats seront dévoilés demain matin dans le 6-8 ensemble. Et cette information de la matinée, Patrick Bruel placé en garde à vue ce matin, indique le parquet de Nanterre. Le chanteur et l'acteur français visé par des accusations de viol et d'agression sexuelle. Nous aurons l'occasion de revenir sur cette actualité dans nos prochaines éditions. Et sur le plan politique, Jean-Luc Mélenchon en projection pour la présidentielle de 2027. Premier grand meeting du leader de LFI hier en Seine-Saint-Denis, l'une des villes conquises par la France insoumise aux dernières municipales. Plusieurs milliers de personnes ont répondu présentes, 26 000 selon Jean-Luc Mélenchon, qui adresse un message très clair aux autres candidats potentiels à gauche. Écoutez.
13: Sans contestation possible, la première force politique de la gauche et du changement, la voici. La primaire est finie.
0: À un an de la présidentielle, les candidats déjà en marche. À gauche, déjà une dizaine de déclarations à ce jour. Et cette question du sondage pigé réalisé pour Antenne Réunion. Seriez-vous favorable à l'organisation d'une primaire de la gauche sans LFI? 57% des sondés répondent oui, 43% s'y opposent. Réaction en local avec Joanne Mazar et Urvashi Velechi.
14: 40 candidats sont déjà sur la ligne de départ pour la présidentielle de 2027. À gauche, les prétendants sont nombreux. Alors, seriez-vous favorable à l'organisation d'une primaire pour désigner un candidat unique sans la France Insoumise qui a déjà annoncé qu'elle n'y participerait pas?
15: Je suis plutôt favorable du coup parce qu'effectivement il y a beaucoup de candidats cette année, donc je pense qu'on pourrait faire en sorte d'avoir une primaire pour que ça soit mieux organisé. Ouais.
16: Je pense que ce ne serait pas une bonne idée. Je pense que les gens ils veulent pas trop se déplacer déjà pour aller voter une fois et voter en plusieurs fois, c'est peut-être pas une bonne idée. Hein.
14: L'organisation d'une primaire s'annonce compliquée. La gauche reste profondément divisée.
17: Donc la primaire, on va dire qu'elle est aujourd'hui en difficulté, mais nous avons décidé hier de ne pas y renoncer parce que c'est une quasi-obligation, quasi-morale de pouvoir avoir un candidat de toute la gauche réuni pendant le une primaire.
14: À l'inverse, le mouvement Place Publique de Raphaël Glucksmann rejette cette idée.
18: Alors nous, chez Place Publique, et Raphaël Glucksmann l'a rappelé à plusieurs reprises, nous ne sommes pas favorables à l'organisation d'une primaire à gauche, parce que pour nous, la primaire, c'est une machine à perdre.
14: Un

0: Sondage Pigé, réalisé pour Antenne Réunion en mai dernier, s'est intéressé à cette question. Les Réunionnais apparaissent partagés, 57% se disent favorables à cette idée, contre 43% qui s'y opposent.
1: Les résultats sont sans appel. La majorité, quasiment 6 Réunionnais sur 10, sont favorables à une primaire de la gauche. C'est un résultat qui est similaire par rapport à la France métropolitaine, puisqu'on obtient exactement les mêmes niveaux en termes d'intention pour le côté favorable.
0: Si primaire il y a, elle se fera sans Jean-Luc Mélenchon de la France insoumise, qui a annoncé ne pas vouloir y participer. Avec près d'une quarantaine de candidats déjà déclarés ou pressentis, la présidentielle de 2027 pourrait battre un record de candidatures.
2: Au chapitre santé, sensibiliser au dépistage et à la vaccination contre le cancer du col de l'utérus. Le mois de juin, le mois placé sous la couleur verte, l'association Oncorone lance une campagne de prévention durant ce mois. Le cancer de l'utérus, cancer qui touche le plus de femmes à La Réunion. Reportage de Morane Sacle.
3: Le papillomavirus humain est l'infection sexuellement transmissible la plus fréquente, un virus dont jeunes et moins jeunes ont parfois déjà entendu parler.
4: Le papillomavirus, je pense que j'ai déjà eu un vaccin pour ça.
5: Le papillomavirus, oui, j'ai déjà entendu parler. J'ai entendu parler à l'école, je crois que c'était au collège, que ça peut se transmettre de l'homme à la femme.
6: Nous, les hommes, on doit au moins se faire dépister, car c'est quelque chose de très important.
7: C'est un cancer qui touche principalement les femmes. J'ai quelques copines, en fait, deux précisément, qui en sont atteintes.
3: À La Réunion, le cancer du col de l'utérus est le troisième cancer le plus fréquent chez la femme. En cause, le HPV, un virus largement répandu qui touche aussi les hommes.
8: Chez les hommes, il peut aussi donner le cancer du pénis, de l'anus, de la gorge. Chez les femmes, il donne aussi des cancers du col de l'utérus et le cancer du col est beaucoup plus fréquent. Donc c'est pour ça qu'on parle beaucoup des femmes et du papillomavirus, mais ce virus peut non seulement être présent chez les hommes et donner chez eux des cancers, mais les hommes peuvent aussi transmettre ce virus aux femmes et donc être responsables du cancer du col de l'utérus chez les femmes. L'incidence et la mortalité de ce cancer sont quasiment une fois et demie plus élevée à La Réunion que dans l'Hexagone.
3: Entre vaccination, dépistage et prévention, le HPV est devenu un véritable enjeu de santé publique.
9: On est autour de 60% de participation aujourd'hui sur le plan régional au dépistage du cancer du col de l'utérus. L'objectif national et l'objectif européen est plus autour de 80%. Toute la stratégie qu'on est en train de mettre en œuvre sur le plan régional, c'est uniquement pour dire aux Réunionnaises et aux Réunionnais, si vous êtes moins de 26 ans, l'effet vaccine azote, entre 11 et 26 ans, c'est important. Et si vous êtes plus de 26 ans, on incite azote à aller faire dépister azote contre le cancer du col de l'utérus.
3: Le cancer du col de l'utérus est aujourd'hui le seul cancer que l'on peut espérer éliminer grâce à la prévention, notamment par la vaccination et le dépistage.
2: 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Au Proche-Orient et Moyen-Orient, la guerre reprend-elle après des échanges de tirs entre l'Iran et Israël? Une première en deux mois de cessez-le-feu. Première frappe lancée par Téhéran. Des sirènes anti-aériennes entendues ce matin à Tel Aviv. À Jérusalem. Réplique de l'armée israélienne ensuite. Le point de situation avec Audrey Borda.
10: Salve de missiles dans le ciel et des sirènes d'alerte qui retentissent dans l'État hébreu. Tous ont été interceptés, mais le cessez-le-feu entre l'Iran et Israël, conclu il y a deux mois, vient d'être rompu.
11: Malgré les avertissements répétés de la République islamique d'Iran, le régime sioniste coupable de meurtre d'enfants a franchi toutes les lignes rouges et intensifié ses attaques dans le sud du Liban.
10: Inquiet, Donald Trump aurait appelé Benjamin Netanyahou pour plaider une désescalade.
12: Les frappes iraniennes n'ont fait aucune victime. Espérons qu'Israël ne riposte pas.
10: Peine perdue, l'armée israélienne a reçu l'ordre de tirer avec des missiles balistiques sans l'aval américain.
13: L'armée de l'air israélienne a frappé il y a peu des cibles militaires appartenant au régime terroriste iranien dans l'ouest et le centre de l'Iran.
10: Comme ici à Ispahan, mais aussi Téhéran, Tabriz, plusieurs villes iraniennes ont été frappées cette nuit. Pour l'heure, aucun bilan n'est donné, mais signe que d'autres répliques pourraient venir. Tous les vols à l'aéroport de Téhéran sont suspendus. L'Arabie saoudite vient de demander à sa population de se mettre en sécurité.
2: L'évolution de la situation à Tel Aviv, heure après heure, que se passe-t-il maintenant? Quels sont les dégâts? Sur place, on retrouve la correspondance de Betsabé Salem.
14: Eh bien écoutez, dans tout le pays, les sirènes ont résonné à plusieurs reprises en raison de tirs de missiles depuis l'Iran, mais aussi depuis le Yémen, les Houthis qui ont visé le centre d'Israël, puisque les sirènes ont résonné ici même à Tel Aviv vers 6h locales. Les sirènes qui ont donc résonné aussi dans le sud, dans la région de Jérusalem, il y a quelques minutes, le régime iranien qui a tiré plusieurs missiles, la plupart ont été interceptés. Il y a eu des dégâts sur au moins un immeuble en Cisjordanie, mais pas de blessés. Tout le monde ici se demande si l'on va vraiment vers une escalade. En tout cas, la population israélienne doit suivre de nouvelles consignes de sécurité depuis la nuit dernière, depuis ces premiers missiles qui ont été tirés, on le rappelle, vers le nord d'Israël, depuis l'Iran. Les enfants ne vont pas à l'école aujourd'hui dans tout le pays. Les rassemblements, les déplacements sont limités. Les stations souterraines de tramway ont été rouvertes pour les gens qui ne disposent pas d'abris souterrains. Et même si on peut voir des voitures qui circulent et des gens dans la rue, tout le monde ici est sur le qui-vive.
2: Et ce jeudi, le coup d'envoi du Mondial 2026 en football, l'un des événements les plus suivis de la planète. Des matchs organisés dans 3 pays, le Canada, le Mexique et les États-Unis. Une édition 2026 particulière dans ce contexte international marqué par la guerre en Iran. Les Iraniens vont devoir jouer sur le sol américain. Reportage Christophe Abel.
15: Finalement, ils sont bien là. Les footballeurs iraniens sont au Mexique pour participer à la Coupe du Monde, organisée en partie aux États-Unis, malgré le conflit qui oppose les deux pays. Une équipe décimée, 15 membres de l'encadrement se sont vus refuser leur demande de visa.
16: En règle générale, dans des tournois comme celui-ci, les considérations humanitaires et éthiques devraient primer sur les aspects techniques. Et je pense que cela ne nous a pas été accordé.
15: Et encore, ces Iraniens ne seront que ponctuellement tolérés sur le sol américain. Basés à Tijuana, au Mexique, ils ne dormiront jamais aux États-Unis et devront faire des allers-retours sur la journée. À Los Angeles pour leurs 2 premiers matchs, puis encore plus loin à Seattle pour le 3e. Indigne d'un tel événement qui devait être grandiose, selon le président des États-Unis.
17: Ensemble, nous ferons en sorte que la Coupe du Monde 2026 soit le tournoi de football le mieux organisé que le monde n'ait jamais connu. Ça surpassera tous les autres tournois.
15: Le photographe officiel de l'équipe irakienne, lui aussi, refoulé. L'administration américaine délivre des visas au compte-gouttes, notamment aux nations sur sa liste noire. Exemple, les supporters sénégalais. Pourtant, 48 nations participeront à cette Coupe du Monde, un record. Parmi elles, l'équipe de France de Didier Deschamps. Le sélectionneur, après 14 ans à la tête des Bleus, prendra part à sa dernière compétition. Très ému au moment de faire ses adieux au château de Clairefontaine.
2: 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France-Irlande du Nord, match amical et de préparation au Mondial à suivre en direct dès 22h50 sur Antenne Réunion télé ce soir, à retrouver également sur Antenne Réunion radio. Et puis en tennis, au tournoi Roland-Garros, l'Allemand Alexander Zverev arrache son premier titre du Grand Chelem de sa carrière. Match à suspense en 4h17 de jeu. La délivrance au bout du 5e set face à Flavio Comboli. 6-1, 4-6, 6-4, 6-7, 6-1. Chez les femmes, on rappelle, c'est la Russe Mira Andreeva qui s'est imposée mardi samedi pour triompher de la Polonaise Maja Chwalinska. La Russe devient la plus jeune à remporter le tournoi parisien depuis Monica Seles. Eux arrivent en France dans quelques jours. Les sumo lutteurs japonais n'étaient pas venus dans l'Hexagone depuis 30 ans. Ils seront en tournoi le week-end prochain à Paris. Des athlètes au statut presque sacré dans leur pays, comme nous le montre ce reportage d'Alex Ribrégère et Mélodie Sforza.
18: Ce sont les combats les plus sacrés du Japon. Quelques secondes pour éjecter son adversaire du ring ou le faire tomber. Dans l'archipel, le sumo est plus qu'un duel de colosses. C'est un art qui demande un dévouement total. Un entraînement intensif plus de 4 heures par jour. Pour conserver l'équilibre lors des matchs, Les combattants doivent travailler la souplesse.
19: Est-ce que ça fait mal ?

0: Non, comme on s'entraîne tous les jours, ça ne paraît plus du tout difficile.
1: Souplesse, renforcement musculaire, Kazuki Ola fait partie des meilleurs sumos du monde. À 33 ans, il pèse 140 kilos, un minimum, pour encaisser les chocs des gros gabarits. Car dans cette discipline, il n'y a pas de catégorie de poids. Les plus lourds pèsent jusqu'à 220 kilos. Après l'entraînement, il faut donc manger. Oura, notre sumo, ingère 8000 calories par jour, plus de 3 fois l'apport d'un adulte normal.
2: Manger fait aussi partie de l'entraînement. Alors je dois me forcer et parfois c'est même plus difficile que l'exercice physique. Manger tous ensemble et vivre en communauté avec les autres sumos, ça peut être agréable. Mais ici, il y a aussi une rivalité. Personne ne veut perdre.
1: Aujourd'hui, Ola s'est imposé comme un des dieux vivants du circuit. Les 6 tournois étalés sur l'année attirent plus de 100 000 spectateurs et plusieurs millions de téléspectateurs. Pour reconnaître les fans de Ola, il suffit de traquer la couleur du champion, le rose.
3: Moi, je veux que Ola reste le plus fort.
4: On t'adore!
1: Aujourd'hui, il affronte l'étoile montante du sumo, Aonishiki, un lutteur d'origine ukrainienne. La barre est trop haute pour cette fois. Depuis les années 90, de plus en plus d'étrangers rejoignent les écuries japonaises. Certains ont même été sacrés Yokozuna, le titre ultime. Une ouverture encore récente pour cette discipline vieille de 2000 ans. Cet ancien champion mène aujourd'hui un nouveau combat, le développement du sumo à l'étranger.
0: J'espère que quand nous serons à Paris, les gens qui verront l'arène du sumo se diront « Waouh, c'est impressionnant !»
1: Cette année, les Français vont pouvoir admirer les plus grands champions de sumo pour la première fois depuis 30 ans.
0: On dit que les Français sont plus familiers avec la culture japonaise du judo, par exemple. Mais ça serait vraiment génial s'ils pouvaient aussi découvrir le sumo. Peut-être qu'un jour, on aura même la joie de voir des sumos originaires de France, au Japon.
1: L'Hexagone compte déjà des clubs amateurs, alors pourquoi ne pas croire à cette hypothèse? Plusieurs Européens se sont d'ailleurs déjà imposés sur les terres japonaises.
5: Et on reparle football, je vous le disais un peu plus tôt ce soir. L'événement, c'est bien sûr France-Irlande du Nord, match amical à suivre en direct dès 22h50 sur Antenne Réunion Télé et à retrouver également sur Antenne Réunion Radio. Deuxième match préparatoire des Bleus. Après leur défaite jeudi 1-2 face à la Côte d'Ivoire, les hommes de Didier Deschamps vont devoir faire beaucoup mieux avant le début du Mondial. Dans le Sud, vos pronostics d'avant-match avec Farouk Moulin.
6: Dernière répétition avant le grand départ, les Bleus affrontent l'Irlande du Nord pour leur dernier match de préparation avant la compétition. Malgré la défaite face à la Côte d'Ivoire, la confiance reste de mise chez les supporters.
7: Je vois la France gagner 3-0 avec un but d'Olysée, Cherki et Mbappé.
8: Je pense que les Français vont sûrement gagner. Moi, je pronostiquerai à peu près 3-1. Parce que je trouve que l'Irlande, c'est quand même un petit peu moins fort que la Côte d'Ivoire.
6: Autre changement attendu, l'arrivée du groupe parisien, absent lors du précédent rassemblement. Avec ses nouveaux renforts, il faudra trouver la bonne formule. Composition, automatisme et choix tactiques seront au cœur des attentes avant le début de la compétition.
9: Avec Côte d'Ivoire, si c'est les mêmes joueurs, non. Si Deschamps va changer tout ça, pas tous, hein. Dès certains joueurs, il faut changer. Honnêtement, mon pronostic, moi je dis 3-0 pour la France.
6: Ce sera aussi l'ultime match de Didier Deschamps sur le sol français en tant que sélectionneur.
10: Tant pour moi qu'on fasse ces deux matchs-là en France avant de partir, parce que je sais trop bien qu'il y a beaucoup de supportrices et de supporters qui ne pourront pas aller aux États-Unis parce que c'est loin, ça coûte très cher. Donc, et c'est bien pour l'ensemble du groupe d'avoir ce soutien, cette affection. Voilà, de faire le plein d'énergie avant de s'envoler pour Boston.
6: Le rendez-vous est donné à Lille avec un coup d'envoi prévu à 23h10, heure locale.
5: À présent, cette mesure à destination des patients. Bientôt, un SMS pour être informé du prix de votre consultation médicale. Une proposition du ministre des Comptes publics. Le but, faire prendre conscience sur les coûts réels pour l'assurance maladie. Vos réactions, les explications avec Naïma Rouf.
11: Après un passage chez le médecin, les patients pourraient bientôt recevoir un SMS leur indiquant combien l'acte médical a coûté à la sécurité sociale. Le but, dissuader la population de consulter trop souvent.
12: Oui, la dernière fois, oui. C'était chez un gastro-entérologue et j'ai payé à peu près une quarantaine d'euros. Déjà, bon, moi j'y vais moins parce que j'y vais par obligation. Mais c'est vrai qu'on ne pense pas vraiment au coût pour la sécurité sociale. Mais c'est vrai aussi, il ne faut pas en abuser. Il faut aller si besoin.
13: La sécurité sociale rembourse beaucoup moins qu'avant, donc je sais qu'il y a eu une augmentation aussi des tarifs au niveau de la mutuelle. Déjà que je réfléchis beaucoup avant d'aller voir en fait un médecin généraliste. Et puis ouais, je trouve que ce serait une bonne chose parce que je sais que sur les lunettes, souvent on a cette transparence-là sur les documents. Et c'est vrai que ça influe aussi comment on va aussi consommer.
11: Le système, simple et direct, serait le suivant. Après chaque passage en pharmacie, chez le médecin, à l'hôpital ou dans tout autre centre de santé, le patient reçoit un SMS sur son téléphone, SMS qui lui indique le montant réel de l'acte médical qui vient tout juste d'être pratiqué. Pour les professionnels de santé, ce dispositif est nécessaire, mais uniquement en dehors des consultations de médecine générale.
14: La santé n'est pas gratuite, elle est prise en charge et donc du coup indirectement c'est le coût des impôts qui revient. Par contre il ne faut pas aussi non plus que ça entraîne une culpabilité parce qu'on dépense de l'argent pour sa santé. Mais il faut juste qu'on revienne un peu plus dans la prévention, ça par contre c'est extrêmement important. Si on veut avoir des économies de santé, il faut que la prévention se fasse, moins on aura de malades, moins on aura des dépenses de santé en fait.
11: Le déficit de la sécurité sociale pourrait atteindre 23,2 milliards d'euros pour l'année 2026, d'où cette mesure proposée par le ministre des Comptes publics, David Amiel.
15: 80% de l'augmentation de la dépense publique depuis 50 ans, c'est les retraites et la santé. Et moi, je ferai la transparence sur ces deux sujets.
11: Les informations sur les remboursements de la sécurité sociale peuvent d'ores et déjà être consultées sur le site Amélie de l'assurance maladie.
5: Ce lundi 8 juin, journée nationale d'hommage aux morts pour la France en Indochine. Guerre de 1946 à 1954. Une cérémonie organisée ce matin au Monument aux Morts, avenue de la Victoire à Saint-Denis. Une minute des silences et un dépôt de gerbes en présence d'anciens combattants, de représentants de la ville de Saint-Denis, du département et de la préfecture et des jeunes du collège de Deux-Canons. On écoute Johanna Nierlot, l'une des collégiennes, Pierre-Jean-Georges Duprat, ancien combattant, et Vincent Bernard Lacoutrière, sous-préfet et directeur du cabinet du LAP, du préfet de La Réunion, interrogé par Urvashi Velechi.
16: Préserver la mémoire, surtout dans des grandes guerres qui s'est produites, justement, comme la guerre d'Indochine ou même encore d'autres guerres, c'est ultra important pour nous, les jeunes, d'assister à ce genre d'événement afin de pouvoir, justement, préserver la mémoire de nos ancêtres et même des personnes qui sont ici présentes.
17: La journée de commémoration, je trouve que c'est une reconnaissance importante de la France envers ce qui s'est passé là-bas dans cette ancienne colonie.
18: Aujourd'hui, comme tous les 8 juin et comme partout en France, on célèbre à La Réunion la fin de la guerre d'Indochine. Donc on se situe dans le cadre des guerres de décolonisation, des guerres qui ont causé beaucoup de souffrances, beaucoup de douleurs et donc dans laquelle beaucoup se sont engagés également. Et donc on avait aujourd'hui des anciens combattants à La Réunion. Donc c'est important de rappeler le contexte historique, pourquoi ces guerres ont lieu, pourquoi elles se sont terminées, mais aussi de rendre hommage à ceux qui ont laissé leur vie. On a beaucoup de Français de toutes origines qui ont laissé leur vie dans ces guerres.
5: À présent, un coup d'œil sur la tendance météo de cet après-midi. Au baril, de belles éclaircies au programme. Le thermomètre affichera les 24 degrés. Des rafales de vent entre 60 et 70 km/h attendues. Un temps qui annonce bientôt l'hiver austral. Bulletin complet dans un instant avec Virgilia S. Et c'est la fin de ce 12h30 sur Antenne Réunion Télé Radio. L'information continue sur l'info.re. À suivre en télé, la météo, votre feuilleton, les feux d'amour. Au plaisir de vous retrouver demain. Même heure, même chaîne. Excellent après-midi à tous sur Antenne Réunion.
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Bonjour à tous et ravi de vous retrouver pour lancer ensemble une nouvelle saison de votre Météo du Don. La semaine prochaine est particulièrement symbolique. Le 14 juin, nous célébrons la Journée mondiale des donneurs de sang. Une occasion de mettre en lumière celles et ceux qui, par un geste simple et solidaire, sauvent des vies au quotidien. Merci à vous qui tendez le bras. Pour rappel, un seul don, ce sont seulement quelques minutes de votre temps, mais jusqu'à 3 vies sauvées. À La Réunion, nous sommes solidaires et devons le rester. 120 dons sont nécessaires chaque jour pour soigner 10 000 patients par an. 120 élans de générosité indispensables pour faire la différence. Alors pour célébrer cette semaine de partage, les équipes de l'EFS se mobilisent aux quatre coins de l'île. Samedi 13 et dimanche 14 juin, rendez-vous au Hall A de la Nordève à Saint-Denis. Mardi 16 juin, l'EFS vous attend au parc 20 décembre de Saint-Leu. Le mercredi 17 juin, retrouvez-les au siège du groupe Cyrano rue Jean Châtel à Saint-Denis. Le jeudi 18 juin, mobilisation à la Fondation Père Favron de la Ravine des Cabris à Saint-Pierre. Et le samedi 20 juin, retrouvez-les au centre de ressources Payanqué, juste sous le viaduc à Saint-Paul. Qu'on donne, qu'on collecte, qu'on soigne, qu'on s'engage ou qu'on en bénéficie, nous faisons tous partie de la même chaîne. Nous sommes tous unis par le don. L'EFS rappelle que le don de sang est un engagement, une chaîne de solidarité qui ne doit jamais s'interrompre, car les besoins sont constants. Belle semaine à tous et passez à l'action.

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5: Messieurs, bonjour, ravi de vous retrouver en ce lundi. J'espère que vous avez passé un excellent week-end avec des conditions un petit peu plus hivernales. Alors, c'est pas encore l'hiver, hein, mais on s'en rapproche lentement mais sûrement avec des températures déjà ce matin qui étaient pas loin des 0 degrés, notamment du côté du Maïdo, un petit degré relevé, 5 au volcan et puis surtout ce vent qui continue à bien souffler. On va voir ça dans quelques instants. Pour autant, pas de vigilance. Et on a ce ciel gris, hein, ce vandalisé qui ramène pas mal de nuages, notamment sur l'est de la Réunion, dans les hauts, mais également en direction du littoral. Quelques petites averses, mais pas grand-chose. On en aura du côté de Takamaka ou encore en direction du volcan. Et remarquez que par endroits, on conserve quand même de belles éclaircies, notamment vers les cirques à Mafate ou encore du côté de Sillaos, vers les plages de l'ouest aussi, également le chef-lieu ou encore le sud-sud sauvage, en raison du vent qui chasse les nuages. Ça souffle bien sur les côtes nord et sud, des rafales entre 60 et 70 km/h. Et puis on retrouvera pour cet après-midi une mer globalement agitée. Alors ça baisse en termes de houle, hein, mais on a quand même des vagues qui sont autour des 2 mètres. Ça commence bien sûr à baisser, mais la mer reste globalement agitée. Donc grande vigilance si vous voulez profiter par exemple d'un petit plongeon du côté de l'ouest où on a vu que le soleil était présent. Les températures, alors à l'ouest justement, ça reste encore assez agréable avec 26 degrés, 26 à 28 degrés aussi. Aussi entre Le Port et Saint-Denis, on a enfin des températures de saison. Et puis on met une petite veste hein, quand même par endroit, notamment au volcan 13 degrés ou encore à la plaine des Cafres 16 degrés tout au plus, 19 dans les cirques et 20 degrés attendus dans les hauts de Saint-Leu. On n'en a pas fini avec le vent, c'est Harmonie Perea qui vous en parlera dès ce soir, il va souffler jusqu'à au moins mercredi. En attendant, nous sommes le lundi 8 juin, n'oubliez pas d'embrasser les Médards, le soleil aujourd'hui nous quittera à 17h44. Je vous quitte, mais je vous laisse en bonne compagnie puisque c'est reparti pour une nouvelle semaine avec votre feuilleton Les Feux de l'amour et je vous retrouve dès demain pour la météo. Très bel après-midi à tous.
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0: Bonjour La Réunion, nous là ensemble pour un nouvel épisode de Mazine Réunion. Aujourd'hui, on aborde la question des métiers de la mer qui connaît un fort potentiel de développement. Alors, pour accompagner tout ça, la région Réunion l'a pensé au lycée de la mer. On est juste à côté du chantier. Pour en discuter, nous retrouvons Monsieur Sandoya. Bonjour.
1: Bonjour Madame Béton.
0: Alors, raconte-nous un petit peu comment est venue cette idée de création d'un lycée de la mer.
1: Cette idée a mûri depuis plusieurs années. Ses façades possèdent une structure de la formation maritime. Et donc, naturellement, sur une île comme La Réunion, nous avons aussi voulu développer notre économie bleue, nos métiers liés à la mer. Et donc, l'Europe, l'État et la région sont associés pour définir ce lycée et offrir aux Réunionnais un bel outil de travail.
0: Avec une offre de formation bien variée, Monsieur Sandoya.
1: Dans ce lycée, il y a une voie générale, seconde, première terminale, que vous connaissez, et aussi une progression du CAP, jusqu'au BTS, 2 CAP, 3 Bac Pro et 3 BTS. Je vous invite donc à consulter donc nos sites internet pour connaître aussi le détail de ces BTS, mais c'est des formations de très bon niveau.
0: Parce que la première rentrée dans ce lycée de la mer aura lieu en 2027, c'est bientôt.
1: C'est bientôt.
0: De Monier peut déjà commencer à imaginer cette inscription.
1: Exactement. Susciter la vocation des jeunes, les faire réfléchir sur leur parcours. Tout ceci est réalisé par leur établissement déjà, mais également par les CIO, les centres d'information d'orientation, mais aussi les services de la région, l'éducation, qui les attendent au téléphone.
0: Allez nous savoir quelques détails en plus avec un intervenant de ce lycée de la mer, Monsieur Carou, qui attend à nous un peu plus loin.
1: Ok, je vous suis.
0: Monsieur Caron, bonjour.
2: Bonjour.
0: Raconte à nous un petit peu que ça ou pense de ce lycée de la mer qui arrive bientôt à La Réunion.
2: Pour moi, ce lycée, c'est une très belle opportunité pour les jeunes que je peux accueillir tout au long de l'année. Ça permettra d'avoir plus de places disponibles, de former aussi, on espère, plus de jeunes filles tout au long de l'année.
0: Pourquoi la création de ce type d'établissement est vraiment important pour la filière ?
2: À ma connaissance, ils sont obligés de s'expatrier en France pour essayer de se former un maximum. On a les formations de base, mais pas les formations qui sont les plus diplômantes, et faire briller un maximum le local.
0: En tant que chef d'entreprise, de professionnel du secteur, peut-être qu'on a des attentes vis-à-vis des futurs diplômés du lycée de la mer ?
2: Que peut-être un jour, ils puissent venir me concurrencer, on l'espère, pouvoir avoir de la main-d'œuvre qui puisse renouveler à l'heure actuelle une main-d'œuvre qui devient malheureusement vieillissante. Les métiers du tertiaire, on va dire, sont de moins en moins

0: apprécié par les jeunes. On leur pousse de plus en plus à aller sur des diplômes, alors que c'est des métiers qui sont très passionnants.
1: Et est-ce qu'on aurait un conseil à donner à un jeune qui aimerait orienter vers les métiers de la mer ?
0: De s'accrocher à sa passion, parce que c'est souvent un métier passion, et de donner tout ce qu'il peut donner.
2: Et je voudrais ajouter Aurélie, si par exemple il y a des élèves qui sont intéressés par les métiers de la mer, je les invite à se rapprocher de leur établissement, des services du CIO et de la région pour mieux s'informer et intégrer ce lycée à la prochaine rentrée.
1: Monsieur Sandouya, Monsieur Caron, merci pour cet échange. Messieurs téléspectateurs, Mediaset, à bientôt sur Antenne Réunion.
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18: Des factures et encore des factures.
19: À vrai dire, aujourd'hui, c'est surtout de la publicité.
18: Chouette, un moment de répit.
19: Qu'est-ce que tu fais ?
18: Je viens tout juste de terminer les derniers arrangements de la chanson sur laquelle on a collaboré l'autre jour, au salon de jazz de Neil.
19: Ah oui, en effet, je me souviens très bien de ce moment. Mais en réalité, je ne dirais pas qu'on a collaboré parce que c'est toi qui as quasiment tout fait.
18: Oh, non, non, non, non, tu as réellement contribué au processus.
19: Je suis une femme aux multiples talents, mais écrire des chansons n'en fait pas partie.
18: Non, non, tu es une extraordinaire muse, et ça, c'est un véritable talent.
19: Alors, ça a pris forme ?
18: Eh bien, c'est à toi d'en juger. J'ai enregistré une démo dans la chambre.
19: C'est vrai ? Ça me ferait très plaisir de l'écouter.
18: Dans ce cas, tu seras la première, seulement à une condition.
19: Oh oui, avec toi, il y a toujours une condition.
18: Je meurs de faim.

0: Tu la retravailles jusqu'à ce qu'elle arrive à atteindre la perfection. En réalité, chaque étape du processus est en quelque sorte hypothétique, c'est vrai.
1: D'accord, mais on ne peut pas dessiner son avenir sur un croquis. La vie suit son cours, les priorités changent avec le temps. Les coups du sort viennent souvent s'en mêler.
0: Quel est l'intérêt de rêver à quoi pourrait ressembler ton avenir avec Chance si tu ne fais rien pour l'avoir?
1: Chelsea, s'il te plaît, arrête.
0: Non, j'ai vu comment tu le regardais. J'ai vu la tête que t'as faite quand il est parti. Il est évident qu'il te plaît. Est-ce que tu es amoureuse de lui?
2: Tiens, regardez qui voilà.
1: Salut, maman.
2: Bonjour, Chelsea.
0: Phyllis.
2: Est-ce que je vous dérange, les filles?
1: Non. Non, on discutait simplement d'un projet pour Marchetti et les croquis que tu as faits sont canons. Tu as mon feu vert pour les patronner.
0: C'est fabuleux, je te remercie.
2: Un projet chez Marchetti, ça semblait beaucoup plus intime que ça.
1: Non, je crois que tu imagines des choses.
0: Allez, je vous laisse, j'ai beaucoup à faire. Phyllis, c'est toujours un plaisir de te voir. On se parle plus tard. Salut.
2: C'est quoi le souci? Tu ne continues pas à me mettre sur la touche?
1: Non.
2: Summer, le fait que tu ne me fasses pas assez confiance pour être honnête et pour te confier à moi, ça me détruit. Franchement, c'est douloureux.

0: Tu aurais pu me prévenir que tu étais à Genoa. Tu es arrivé quand?
1: Attends, je ne t'ignorais pas si c'est ce que tu es en train d'insinuer.
0: Moi aussi, je suis ravi de te voir.
1: Oh, pour l'amour du ciel, chérie. J'avais certaines choses à régler immédiatement. Et maintenant que j'ai un peu de répit côté travail, j'en profite pour discuter avec mon fils. Qu'est-ce qu'il y a de mal à ça?
0: Il n'y a rien de mal. Je suis content que tu aies appelé. J'ai hâte de prendre de tes nouvelles, moi aussi.
1: On n'a pas eu l'occasion de s'en donner. La dernière fois que je suis venu, tu gérais une énorme crise chez Jabot et de mon côté, je gérais certains problèmes en urgence.
0: Personnel ou professionnel?
1: Professionnel. Ce qui m'amène à t'informer d'une chose importante. Je suis très catégorique. Mamie Johnson va me donner un coup de poignard dans le dos.
2: Tu veux t'asseoir, ma chérie?
3: Non, je te remercie, ça va. Et franchement, après tout ce qui s'est passé, je préfère rester un peu.
2: Oh, bon sang. Maman, t'es bien la seule. On a vécu une sacrée épreuve. Mais notre famille a survécu à pire. Ces deux déséquilibres.

0: ton verre d'eau.
1: Merci, maman. Vous voulez boire quelque chose?
2: Oui, j'ai envie d'un verre d'eau, moi aussi. J'y vais.
1: Cool, que voulez-vous?
3: Victor, je me serais laissé tenter par un bourbon. Mais le médecin m'a interdit de boire de l'alcool pendant quelques jours à cause du poison qu'on nous a tous administré.
1: On a eu de la chance qu'il y ait un antidote, sinon on serait tous morts à l'heure qu'il est. Je ne sais toujours pas ce que ces femmes cherchaient au juste.
0: J'imagine qu'elles ne le savaient pas elles-mêmes.
3: C'était une question de vengeance pour des choses qui ne se sont jamais produites en réalité.
2: Elles semblaient prendre du plaisir à nous voir terrifiés et à leur merci.
0: Ah oui, tu as raison.
1: Oh, ma pauvre chérie. Quand je pense à ce qu'elles t'ont fait subir. Cette fille en qui tu avais toute confiance t'a attiré dans cet endroit perdu et ensuite... Elles t'ont utilisé comme appât pour qu'on te rejoigne là-bas.
2: Maman, j'en suis malade de savoir ce qu'elles t'ont fait. Elles t'ont injecté de l'alcool en intraveineuse pour te maintenir sous leur emprise. C'est vraiment terrible.
1: Elles étaient au courant pour ton ancienne addiction et elles s'en sont servies. C'est cruel.
0: Ça suffit, s'il vous plaît. Ne nous attardons pas sur ce qui m'est arrivé. Nous avons tous souffert, nous sommes tous des victimes. Et maintenant que la vodka a quitté mon organisme, je me sens déjà beaucoup mieux.
2: Maman...
0: Chérie, arrête. Tu sais que j'apprécie ton inquiétude, mais... ça va aller de mieux en mieux. Ces femmes ont essayé de me briser. Mais elles ont échoué.
1: Bien sûr qu'elles ont échoué, ma chérie. Tu es une femme forte.
0: Ce qui me fait le plus mal, c'est de réaliser que je suis bêtement tombée dans le piège de Claire. Comment ai-je pu être aussi naïve?
1: Je vous promets à tous... et à toi en particulier, ma chérie, que ces deux femmes paieront pour ce qu'elles ont fait. Elles paieront le prix fort. Je vous le promets.
2: J'ai presque envie de plaindre Claire.
1: Pourquoi?
2: Elle a été conditionnée par Jordan à nous détester et sa vie est détruite maintenant.
0: Victoria, elle est sans cœur, c'est une sociopathe. Comment se fait-il que tu n'aies pas de mépris pour elle?
4: Si mon instinct ne me trompe pas, je vais sûrement devoir faire face à une grosse attaque.
5: De la part de Mamie?
4: De la part de Mamie.
5: Comment ça? De quelle façon Mamie pourrait-elle te menacer aujourd'hui?
4: Tu sais qu'elle est riche maintenant, n'est-ce pas?
5: Oui, et alors? Elle est douée en affaires, ou elle sait investir en bourse, ou alors c'est qu'elle a de la veine?
4: Ah, de la veine depuis une vingtaine d'années!
5: Maman, pourquoi tu penses qu'elle veut s'en prendre à toi?
4: Tu ne sais peut-être pas non plus que notre chère mamie est allée s'acoquiner avec Tucker McCall.
5: Comment ça, où tu veux en venir?
4: Réfléchis deux secondes, William.
5: Tout le monde sait que Tucker est un requin, pourquoi elle ferait un truc aussi idiot?
4: Mamie est du genre à voir midi à sa porte. Et si jamais elle a l'intention de me nuire, Tucker McCall sera un excellent allié, tu ne crois pas?
5: Qu'est-ce que ça peut rapporter à Tucker? Voilà la question.
4: Eh bien, j'imagine que Tucker veut mettre la main sur mon entreprise. C'est Chancellor Winters qu'il convoite. Et Mamie doit vouloir que sa famille dirige cette entreprise. Alors, chérie, ma question est la suivante. Et je veux que tu sois vraiment honnête avec moi. Est-ce que tu es satisfait de ton travail chez Jabot à l'heure actuelle?
6: On peut remettre ces discussions à plus tard.
7: Non, j'aimerais clarifier les choses. D'accord? Je pensais pourtant que ça s'améliorait entre nous.
6: C'est le cas, tu trouves?
7: Waouh, j'en ai pas l'impression. À la moindre question que je te pose sur ta vie privée, tu te refermes comme une huître, Summer. Ta mère n'a pas le droit d'être au courant de ce qui se passe dans ta vie personnelle.
6: Je suis désolée de t'avoir contrariée. C'était pas intentionnel.
7: Toi et Chelsea, vous parliez d'un projet chez Marchetti, assises comme ça, tout près l'une de l'autre. Non, Chelsea te posait des questions sur ta vie privée. Ensuite, je suis entrée et vous vous êtes redressée comme si de rien n'était. Oh, waouh! Oh, maman a entendu quelque chose et ensuite tu m'as menti. Sérieusement, Summer?
6: Ce n'était pas mon
7: intention. C'était à propos de Chance?
6: Non. Écoute, tu sais quoi? Je dois retourner travailler.
7: Oh, c'est pas vrai. Tu recommences à t'éloigner, je ne mérite pas ça.
6: Maman, qu'est-ce que tu attends de moi?
7: Et toi, qu'est-ce que tu attends de moi? C'est ce que j'ai besoin de savoir. Qu'est-ce que tu attends de moi? Moi, je fais tellement d'efforts pour devenir une meilleure personne. Je fais tellement d'efforts pour changer. Et je suis en train de changer. Summer, je te le promets.

Je le fais pour les gens que j'aime. Je le fais pour vous, toi et ton frère. Vous êtes la prunelle de mes yeux, tous les deux. En ce qui me concerne, ma fille chérie, je ferai un aller-retour sur la lune si tu me le demandais. Seulement chaque fois que je me rapproche de toi, tu ériges un mur entre nous. C'est vrai. Comment est-ce que je suis censée réagir face à ton attitude? Comment est-ce que je suis censée répondre? Je suis complètement...

0: Alors, qu'est-ce que tu en penses ?
1: Elle est magnifique.
0: Aussi magnifique que toi.

0: Quoi? Quoi?
1: Tu avais vraiment faim.
0: Je mange toujours comme un gamin qui n'a rien avalé depuis des jours.
1: Oh. Tu te souviens que je te disais ça à l'époque?
0: J'ai une mémoire d'éléphant, oui.
1: En parlant de mémoire, j'ai ta nouvelle chanson imprimée dans la tête. Je vais sûrement la fredonner toute la journée.
0: Tu parles de ce petit passage? Ce n'est qu'une démo. J'ai eu du mal. Quelque chose ne me plaisait pas du tout. Et je n'arrivais pas à comprendre ce que c'était. Mais... en étant avec toi, j'ai soudainement eu cette inspiration. Et ensuite, les paroles et la musique ont fusionné.
1: Eh bien, si c'est grâce à moi, je suis vraiment contente. Parce que la chanson est incroyable, elle est magnifique.
0: Merci. Il me fallait une dernière chanson pour pouvoir retourner en studio et enregistrer un nouvel album. Et à en juger par ta réaction, ça pourrait être celle-là.
1: Oh, cette chanson doit figurer sur l'album. Elle va l'envoyer en tête du hit-parade.
0: Je te dois une fière chandelle.
1: Oh, je te laisse m'offrir ce petit déjeuner et on sera quitte.
0: D'accord, ça marche. Plus sérieusement, merci Christine. Ton encouragement est essentiel. Tu sais, en revenant à Genoa City, j'ai eu cette créativité explosive. Grâce à toi et à Phyllis, j'ai réussi à trouver l'inspiration dont j'avais besoin.
1: Pardon? Phyllis t'a inspiré elle aussi?
2: C'est vrai, je l'admets. J'ai menti au sujet de ma conversation avec Chelsea, et j'en suis désolée. Mais c'est devenu un réflexe maintenant, et j'imagine que c'est pareil pour Dani. Maman, je le reconnais, on devrait pas agir comme ça avec toi. Parce que si tu essaies de regagner notre confiance, alors on doit au moins te donner une chance de faire tes preuves, pas vrai?
3: J'apprécie l'honnêteté de ta réponse, merci.
2: Je t'en prie.
3: Alors ça veut dire que tu vas te confier à moi et suivre mes conseils? C'est à propos de Chance.
2: Je t'ai déjà expliqué que je n'allais pas lui courir après.
3: Oui, tu me l'as déjà expliqué. Mais en attendant, ça ne t'empêche pas de penser constamment à lui et d'avoir des sentiments forts pour lui, car le cœur a ses raisons que la raison ne connaît pas.
2: D'accord, t'as gagné. J'en suis arrivée au stade de me demander si je devrais pas essayer d'arranger la situation avec Kyle. Le souci, c'est que... j'ai envie d'être avec Chance plus que tout au monde. Au point que ça me donne le vertige par moment.
4: Chérie, je me retrouve soudainement en minorité dans ma propre entreprise. Franchement, Devon et Lily ont été d'excellents partenaires, mais... l'amour et les loyautés familiales pourraient l'emporter.
5: Tu fais partie de la famille, tu es la grand-mère des jumeaux.
4: Non, je suis la grand-mère adoptive des jumeaux.
5: Arrête.
4: Parfois, les liens du sang sont plus forts que tout.
5: Oui, c'est souvent le cas.
4: À l'époque, quand nous avons fusionné, Devon est arrivé avec Winters, et je t'assure que lui et Lily étaient tout à fait ravis de cette transaction. Et de mon côté, j'ai un

0: C'est Great Chance, Laure. Leur entreprise a toujours été une entreprise familiale. Et maintenant, ils envisagent de réembaucher Nate afin qu'il puisse enfin se racheter.
1: Nate ? Après la façon dont il les a trahis la dernière fois ?
0: Oui, et tu peux me croire, son ambition sans limite n'a toujours pas disparu. De plus, Devon est le fils de Tucker.
1: Et d'un autre côté, toi tu es toute seule.
0: Oui, donc ma seule option est de contre-attaquer, de combattre le feu par le feu. Je dois faire entrer certains membres de ma propre famille à la direction de l'entreprise.
1: Tu as quelqu'un en tête ?
0: Qu'est-ce que tu en penses ? Est-ce que tu serais prêt à quitter Jabot pour venir travailler avec moi chez Chancellor Winters ?
2: Je suis d'accord avec votre mère. Claire avait tout à fait le choix. Elle nous a empoisonnés, elle a failli nous tuer. Je ne pense pas qu'elle mérite notre compassion, au contraire.
3: Elle ne m'inspire aucune pitié de mon côté.
4: Écoutez, je ne dis pas que je la plains, ce n'est pas ça. Mais réfléchissez à la situation, pensez à la façon dont elle a été élevée par cette femme psychotique qui, de surcroît, a l'âge d'être sa grand-mère. Elle lui a fait du bourrage de crâne pendant toutes ces années en lui disant que Cole et moi, on était ses parents. Qu'on l'avait abandonnée, que toute notre famille l'avait abandonnée à sa naissance et qu'on était des gens horribles. C'est ce dont elle a été fermement convaincue, et ce depuis qu'elle est une petite fille. Elle a appris à nous détester tous autant qu'on est, et à préparer sa vengeance. Alors il est possible qu'elle soit également une victime de Jordan.
3: Je comprends ce que tu veux dire, Victoria. Mais Claire avait des choix à faire, et elle a fait les mauvais à chaque fois, malheureusement.
4: Non, Nick, elle a fait comme elle pouvait. Elle se trouve entre les griffes de Jordan depuis qu'elle est venue au monde. Elle n'était pas en mesure de prendre de bonnes décisions. C'est Jordan la méchante dans cette histoire, ce n'est pas Claire.
3: Peut-être. Et qu'est-ce qu'on sait de cette soi-disant tante ? Est-ce qu'elle est vraiment la sœur d'Eve Howard ?
1: Ma mère avait bien une sœur. Et d'après ce que je sais, elle n'était pas très proche. Est-ce que Jordan est sa sœur ? Je ne sais pas.
5: Ce serait vraiment encore plus étrange qu'elle sache autant de choses sur la vie personnelle d'Eve et qu'elle s'acharne à planifier une telle vengeance après toutes ces années si elles ne sont pas de la même famille.
2: Attendez, j'avais demandé à mes hommes d'enquêter sur elle. Le rapport vient d'arriver. Nous allons enfin découvrir qui est réellement cette femme.
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1: Qu'est-ce que ça dit, Victor ?
2: Ils ont joint une photo d'elle. Cette femme est la sœur d'Eva Ward. Elles ont la même mère, mais pas le même père. Et elle était infirmière diplômée.
3: Alors c'était vrai. C'est bien ma tante. C'est la seule chose sur laquelle elle n'a pas menti. Je savais qu'elle faisait ce métier. Elle était infirmière itinérante. C'était assez nouveau à cette époque-là.
1: Qu'est-ce que ça dit d'autre ?
2: Oh, c'est très intéressant. Il est noté qu'elle a été inscrite comme infirmière au mémorial pendant une courte période, au moment où tu as donné naissance à la petite Ève. Puis elle a disparu peu après la mort du bébé.
4: Cole, ça ne peut pas être vrai. Jordan n'a pas dit la vérité au sujet du kidnapping de notre fille. N'est-ce pas ?
5: Je me rends bien compte que c'est beaucoup te demander. Mais si je veux arriver à survivre à l'offensive que je vois venir de très loin, tu es peut-être mon seul espoir.
6: Salut.
7: Bonjour. Je savais pas que je te verrais ici.
6: Ça va ?
7: Oui. Et toi ?
6: Je suis en train de prendre un café avec maman.
7: Bonjour Jill, je suis ravie de vous revoir. Comment allez-vous ?
5: Je vais très bien, merci.
7: J'ai l'impression que je tombe mal.
5: Oui ?
6: Non. Au contraire, tu tombes vraiment à pic. Ma mère vient de me faire une proposition professionnelle particulièrement intéressante. Je pense justement que tu devrais l'entendre.
8: Chérie, je suis surprise que Kyle soit toujours dans tes pensées.
7: Eh bien oui. C'était l'amour de ma vie, tu le sais. Je croyais vraiment que notre relation durerait pour toujours. Je peux pas l'oublier comme ça.
8: Oui, c'est vrai.
7: Et puis il y a Harrison. Je l'aime tellement et je veux vraiment faire ce qu'il y a de mieux pour lui aussi.
8: Oui, c'est compréhensible. C'est toujours plus difficile quand il y a un enfant au milieu.
7: Oui.
8: Summer, je t'avoue que je suis un peu surprise que tu te poses la question aujourd'hui. Je pensais que toi et Kyle, vous étiez d'accord pour dire que votre mariage était irrécupérable.
7: Oui, c'est probablement le cas. Je sais pas, je crois simplement que j'essaie de déterminer ce qu'il convient de faire. Et peut-être que c'est que ce n'est qu'une excuse pour détourner mon attention et ne plus éprouver de sentiments pour Chance.
8: Et quels sont ces sentiments, en dehors de cette alchimie que tu ressens ? Même s'il ne faut surtout pas minimiser l'importance de l'alchimie, elle est très importante.
7: Ouais. D'ailleurs, il me semble que tu m'as dit un jour que c'était le ciment qui scellait le couple pendant les moments difficiles. Jusqu'à ce qu'il... il se craquelle, j'imagine.
8: On est en train de parler de Chance, n'est-ce pas ? Pas de Kyle.
7: Oui, mais à quoi bon parler de Chance ? Ça n'a aucun intérêt. Il n'est pas célibataire.
8: Oh, non, non, s'il y a bien une chose que j'ai apprise dans ma vie et qui m'a énormément servi, c'est que rien n'est inaccessible. Si on le désire vraiment.
7: Attends, attends, laisse-moi résumer pour voir si je comprends bien. Tu me dis de ne reculer devant rien pour obtenir ce que je veux. Ce n'est pas toi, la nouvelle Phyllis, qui m'a récemment mise en garde contre ce genre d'attitude.
8: Oui. Oui. Mais là, c'est différent. Je n'aime pas voir ma fille déchirée et chagrinée par amour. C'est pas normal que tu t'inquiètes de ce que tu dois faire plutôt que de suivre ton cœur. Je veux que tu suives ton cœur. On n'a qu'une seule chance dans la vie, Summer. Elle ne se répète pas indéfiniment.

0: Je crois me souvenir que tu avais sorti ça à papa lors d'une dispute il y a longtemps. Je ne sais plus qui avait gagné.
1: Je suis sûre que c'était moi.
0: Écoute, maman, tout ce dilemme qui n'en est pas réellement un n'est vraiment pas si grave. Sérieusement, je vais bien, tout va bien. Je me concentre sur le travail, je mets les choses de côté quand je suis là-bas et c'est bien pour moi.
1: D'accord, c'est bien pour toi, j'en suis sûre.
0: Tu n'as pas à t'inquiéter pour moi, d'accord? Franchement, si je t'ai confié tout ça, c'est parce que tu m'as en quelque sorte forcé la main.
1: Très bien, je vois. Je veux que tu saches que je me soucie de toi, c'est tout. Et je n'ai pas envie que chaque fois qu'on aborde le sujet, ça crée une nouvelle dispute entre nous, alors...
0: Non, on ne se dispute pas.
1: Non, mais tu ne veux pas que je m'en mêle. C'est bon, j'ai saisi, je ne le ferai pas. Confie-toi à moi la prochaine fois.
0: Je le ferai, promis. Ça suffit. On a assez parlé de ma vie amoureuse, ou plutôt de mon manque de vie amoureuse. Alors, qu'est-ce que tu me racontes? Comment ça se passe entre toi et Dany chez Omega Sphere? Et est-ce qu'il y a quelque chose d'intéressant dans ta vie personnelle?
1: Oh, c'est drôle que tu me poses cette question.
0: Ah bon?
1: Oui. Allons déjeuner et je te raconterai tout ce qui m'arrive.
2: Je comprends pourquoi ça te surprend, Christine.
3: Je pense que tout ce qui concerne de près ou de loin cette femme n'a pas pu t'inspirer pour que tu écrives des paroles aussi incroyables et touchantes. J'arrête, je suis désolée. Écoute, je sais, c'est la mère de Dany et tu fais des efforts pour que tout le monde s'entende au mieux. Je te prie de m'excuser.
2: Il y a bien plus que ça. La vérité, c'est que j'ai constaté que Phyllis s'efforce d'être une meilleure personne. On en a discuté ensemble. Et après ça, j'ai eu cette espèce de révélation, de vision. J'avais du mal à écrire des paroles sur le pardon et sur les nouveaux départs. Et tout à coup, ça a été clair dans ma tête. Tout s'est mis en place. Alors, je me suis dit qu'il fallait rendre à César ce qui appartient à César.
3: C'est la cerise sur le gâteau. Maintenant, je vais devoir partager ma part des droits d'auteur avec Phyllis.
2: Là, tu me fais rire. En réalité, c'est comme comparer des pommes et des oranges.
3: Que veux-tu dire?
2: Tu ne dois pas te comparer à Phyllis. Je ne te compare pas à elle. Honnêtement, je ne sais pas quoi penser. Comment Jordan a pu endoctriner une enfant pendant plus de 20 ans? Comment elle a pu lui faire croire qu'elle était un bébé abandonné afin qu'un jour elle puisse l'utiliser comme une arme contre vous et votre famille? Elle aurait monté cette stratégie dans le but de venger ma mère.
4: Mais elle devait se douter que Satan anéantirait toi aussi.
5: Si c'est vraiment ta tante, ça veut dire qu'elle t'en veut sérieusement pour quelque chose.
2: Je ne suis pas au courant. Franchement, je ne comprends strictement rien à cette histoire.
6: Si cette histoire est à cause d'Eve, c'est en rapport avec Victor et moi. Cette femme est bonne à enfermer.
2: Ma mère a longtemps souffert de troubles mentaux, la majeure partie de sa vie, en réalité. Elle a consulté de nombreux médecins et elle a même été internée pendant un moment.
7: Vous pensez donc que Jordan pourrait avoir hérité les mêmes troubles mentaux qu'avait votre mère?
4: Aucune maladie ne justifie ça. Qu'est-ce qui pousse une personne à inventer un mensonge aussi horrible pour ensuite forcer une enfant innocente à y croire dans le seul but de se venger?
2: Quand Jordan a dit qu'elle avait kidnappé notre bébé à l'hôpital, le regard de Claire a été foudroyant.
4: Elle était sous le choc, comme si tout son monde venait de s'écrouler.
2: Je ne pense pas que ce coup monté ait été l'idée de Claire au départ. Elle est convaincue qu'on est ses parents.
4: Oui, Cole, seulement ce n'est pas possible. N'est-ce pas?
6: Écoutez, Claire est une jeune femme qui est extrêmement intelligente. Qu'elle ait subi ou pas un lavage de cerveau, je peux pas croire qu'elle n'ait pas remis en question l'histoire de sa tante à un moment donné. C'est surprenant qu'elle n'ait pas réclamé un test de paternité.
7: Ça n'aurait strictement rien changé. Jordan est intelligente. Elle aurait anticipé sa requête. Et je vous garantis qu'elle aurait trouvé une preuve pour étayer ses dires.
5: Ça, je suis d'accord. Qu'elle soit cinglée ou pas, elle a une formation médicale. Donc
7: exactement.
5: Elle connaît bien les hôpitaux et la paperasse à remplir.
4: Arrêtez, ça suffit, j'en ai assez.

0: On parle de tout ça comme si ça pouvait être vrai. Comme si Claire pouvait être notre fille et que Jordan l'avait volée à sa naissance. Alors quel bébé est mort? Je ne peux pas, je suis désolée. Toute cette histoire dépasse l'entendement.
1: Nikki, je m'en charge. Je dois lui parler en privé.
2: Ma mère est curieuse de savoir comment ça se passe chez Jabot, parce qu'elle veut que je démissionne et que je la rejoigne chez Chancellor Winters.
3: Oh, c'est une belle offre. Je pensais que tu allais parler d'une activité secondaire.
2: Non, ce n'est pas une activité secondaire. J'allais justement dire à quel point je suis surpris par cette proposition, car j'ai eu des relations difficiles avec Lily quand j'étais là-bas.
4: Oui, mais c'est de l'histoire ancienne. Vu la grande réussite que tu as eue chez Jabot, je suis convaincu que tu as enfin tiré les leçons de tes erreurs.
2: Wow. D'accord, je ne sais pas trop comment je dois prendre ça.
3: Je pense qu'elle est sincère avec toi.
2: Ah oui, sincère, hein?
4: Je suis on ne peut plus sincère. Au cours de l'année qui vient de s'écouler, tu as fait d'extraordinaires progrès. Tu t'es vraiment épanoui à bien des égards, mon chéri.
2: Je suis totalement d'accord. Je sais ce que je fais et je prends les bonnes décisions.
3: De mon point de vue, c'est toi qui es à la tête de Jabot.
4: J'ai une question. Est-ce que tu apprécies de travailler avec Jack? Parce que nous, il est vrai que nous le trouvons assez insupportable la plupart du temps. Je me demandais simplement si tu avais de bonnes relations avec lui.
2: Tu sais pertinemment que oui. C'est mon frère. Je lui dois tout.
4: Tu lui dois tout? Si c'est ce que tu crois, je ne pense pas que ce soit nécessairement le cas. Mais ma question est la suivante. Est-ce que tu es prêt à le quitter et à devenir mon associé?
5: Est-ce que vous avez besoin de quelque chose?
6: Non, ma chérie, sans façon.
7: Non, ça va, je pense que tu as raison. J'ai besoin d'avaler quelque chose.
5: Vous avez vécu tous les deux une épreuve terrible.
7: Et toi, maman? Tu as vécu quelque chose de bien pire. Elles t'ont enfermée dans cette pièce pendant des jours avant qu'on arrive.
5: Je me sens toujours très coupable.
7: Pourquoi?
5: Parce que je suis tombée dans ce cauchemar et que je vous ai tous entraînés avec moi. J'aurais dû voir les signes avant-coureurs.
7: Maman, voyons, personne ne les a vus.
6: Chérie, cette femme est particulièrement intelligente, d'accord? Et si quelqu'un est à blâmer dans cette histoire, c'est surtout moi.
5: Toi?
6: Oui.
5: Tu as su que j'étais malade, tu es venu et tu m'as ramené à la maison.
6: Oui. Tu oublies une chose, mon passé avec Eva Ward, d'accord? Elle m'avait pris pour cible à l'époque, tu t'en souviens?
5: Oui. Maintenant, on est tous des cibles. Tu penses vraiment que Jordan disait la vérité? Que Claire pourrait être la fille de Victoria et Cole?
0: Cette histoire est tellement troublante.
1: Je n'en reviens pas que ça nous arrive.
0: Je sais. On s'est retrouvés tous réunis dans des circonstances étranges. Ce n'est pas anodin ce qui nous est arrivé. Comment tu as su qu'il fallait te rendre à cet endroit?
1: J'ai reçu un texto de Nikki me disant que tu étais malade et que tu demandais à me voir.
0: De ma mère? Ce n'est pas... Oh, je vois. Avec son téléphone. Jordan a dû le lui prendre après lui avoir injecté de l'alcool.
1: J'étais à Los Angeles pour trouver un bouquin. J'ai pris un vol pour l'Oregon et je suis tombé directement dans son piège.
0: Oui, comme nous tous. On ne s'attendait pas à ça, Cole.
1: Je sais.
0: On était si jeunes. Notre petite Ève était si faible, elle était si... si fragile. Elle devait se battre, mais malheureusement, elle en était incapable. Finalement, elle n'a pas survécu.
1: Je pense qu'aucun de nous n'a été le même depuis ce jour-là.
0: Perdre un enfant, c'est ce qu'il y a de pire au monde. On ne s'en remet jamais. Et voilà qu'on se reprend ça dans la figure de la manière la plus douloureuse et la plus brutale qui soit.
1: Tous les efforts qu'on a faits au fil des ans pour réussir à surmonter cette horrible tragédie ont été réduits à néant.
0: Je sais. Maintenant, on se retrouve avec un tas de questions sans aucune réponse. Tu penses qu'il est possible que Claire soit notre fille, qu'on croyait morte et qu'on a enterrée?
8: C'était très sympa de manger un morceau et d'écouter ta nouvelle chanson. Je suis contente que ton nouvel album sorte bientôt. Ça faisait combien de temps?
2: Oh, beaucoup trop longtemps, malheureusement.
8: Je suis bien d'accord. On a besoin de plus de beauté dans ce monde, de plus de joie et de plus de raisons de sortir et de danser.
2: Tu me donnes envie de réserver le studio tout de suite et de commencer à enregistrer.
8: Tu devrais le faire. Bon, j'ai une chose à te demander. Et tu vas sûrement me prendre pour une groupie, mais tant pis. Est-ce que tu peux m'envoyer cette chanson pour que je puisse la réécouter?
2: Oui, bien sûr.
8: Merci. Au fait, c'est quoi le titre de la chanson?
2: Souvenir d'un séjour à Hawaï.
8: C'est parfait comme titre.

0: Écoute, la vérité, c'est que je suis heureux chez Jabot, d'accord ? C'est vrai, Jack et moi, on a nos différences, ça ne fait aucun doute. En plus de ça, Kyle a clairement fait savoir qu'il voulait récupérer son ancien poste. Il y a de gros défis.
1: C'est un euphémisme, William.
0: Mais je suis resté suffisamment longtemps pour m'assurer que Tucker ne mette pas le grappin sur l'entreprise familiale. À l'heure actuelle, il représente autant une menace pour Jabot que pour Chancellor Winters.
2: Vraiment. Jack Ashley. Et Kyle et Diane. Je n'ai personne. J'ai besoin de toi, William.
3: Nous avons besoin de plus d'informations avant d'accepter ce que nous a dit Jordan au sujet de l'enfant. C'est une menteuse.
4: Un test ADN serait un bon début.
3: Nous devons d'abord les envoyer derrière les barreaux. Nous nous occuperons du reste plus tard.
5: Victoria doit être dévastée et d'être obligée de repenser à cette tragédie.
4: Je me souviens du jour où Victoria et Cole ont dû dire adieu à leur petite fille.
5: C'était déjà difficile pour elle ces derniers temps. Elle pensait que tu n'avais plus confiance en elle ni en son travail chez Newman. Et maintenant ça... ça fait beaucoup émotionnellement.
0: J'aimerais avoir des réponses. Mais je n'en ai pas plus que toi. Peut-être que Jordan ment.
6: Et si jamais elle ne ment pas ? C'est aussi possible, mais tant que la police ne l'aura pas arrêtée et n'aura pas ouvert une enquête sur elle, aucun de nous ne saura si c'est la vérité.
0: Eh bien, si ce que Jordan prétend s'avère être la vérité, et je le dis avec un grand si, alors Claire Grace pourrait être notre bébé prématuré, devenu adulte. On doit découvrir la vérité d'une manière ou d'une autre. Et dans un premier temps, je pense qu'il faut affronter Claire.

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0: Il ne manque plus que votre vote, Monsieur Gonzalez.
1: Vote pour qu'Esteban quitte la présidence.
2: Nous attendons, Monsieur Gonzalez. Je ne vous connais pas depuis très longtemps, Monsieur Lombardo. Mais vous avez remué ciel et terre pour me trouver. Et c'est grâce à vous que je suis ici aujourd'hui.
1: On s'en fiche de ça. Vote contre Esteban.
2: Je vote pour... que Monsieur Lombardo reste président de l'entreprise.
1: T'es vraiment qu'un imbécile.
0: Merci pour votre soutien, Monsieur Rufino.
2: Monsieur Gonzalez a raison. Je pense que c'est mieux qu'Esteban reste à la tête de l'entreprise.
3: Je reconnais que j'ai fait une erreur. Je suis vraiment désolé, Esteban.
0: Merci. Écoutez, je suis conscient que ce spectacle implique qu'on prenne de gros risques. Et je comprends que vous ayez des doutes, n'est-ce pas, Bruno? N'est-ce pas, Donato? Mais je suis absolument convaincu que ce sera une réussite. Est-ce que vous avez d'autres points à aborder avec nous?
2: Non, merci beaucoup pour votre patience. Et si ça ne vous dérange pas, je dois y aller. S'il vous plaît, dites au revoir à Madame Jones pour moi. Elle a bien fait de me dire à quel point cette entreprise est importante pour vous. Excusez-moi.
0: Je n'aurais jamais pensé que vous pourriez tous les deux me tourner le dos.
2: Célia,
4: oui?
2: Je m'en vais. Je ne veux pas tomber sur tu sais qui.
4: Oui, rentrez bien, Tortue.
2: Merci.
5: Tu connais l'héritier de Santino?
4: Oui, très bien. Il est comme mon oncle.
5: C'est vrai?
4: Oui. Oh, il faut que j'aille voir Omar.
5: Ok.
0: Je pensais que votre soutien était inconditionnel. Plus que mes partenaires. Plus que des amis même. Je vous considérais comme mes frères.
2: Et on l'est, Esteban.
3: C'est précisément pour ça qu'on se doit de te faire voir les choses en face. Depuis que tu as épousé Marcia...
0: Écoutez, je sais très bien que Florencia était derrière tout ça, je le sais. Ça me fait de la peine que tu te sois laissé manipuler par une femme qui ne t'aime pas. Une femme avec qui tu aurais dû divorcer il y a bien longtemps. Et si tu crois que je suis moins objectif parce que j'ai épousé Marcia, tu as tort.
3: Si elle a réussi à te convaincre de la laisser revenir chez toi, même après avoir confirmé que Lucia n'est pas ta fille, elle peut te faire avaler n'importe quoi.
0: À partir d'aujourd'hui, c'est moi qui m'occuperai de convoquer le conseil. C'est bien clair ?

0: Tu as fait tout le contraire de ce qui était prévu.
1: Tu m'as traité d'imbécile. Je tolérerai pas qu'on me parle comme ça.
0: Toi et moi, on avait un plan.
1: Je suis pas stupide. Ton plan était de retirer le poste de président à Monsieur Lombardo pour que Donato ou ton mari le récupère.
0: Oui, parce que je sais très bien que c'est dans l'intérêt...

0: entreprise.
1: Sur ce point, on n'a pas du tout la même vision des choses.
0: Je croyais que t'étais prêt à faire tout ce que je...
1: Écoute, je n'aurais jamais pensé aimer à nouveau quelqu'un comme je t'aime. Mais je suis pas venu ici pour faire n'importe quoi. Au revoir.
0: Quel imbécile! Martia, mais t'es devenue folle. Renoncer à ton poste de représentante juridique de Gaspard et laisser ton travail à moitié fait, ça ne va pas résoudre tes problèmes.
2: Comment ça s'est passé?
3: Grâce au vote de Rufino, je suis toujours président de cette entreprise. Ce qui m'a vraiment surpris, c'est que Donato et Bruno ont voté contre moi.
2: Je te l'ai toujours dit. Tu leur fais trop confiance. Alors qu'en fait...
3: Écoute, merci, Marcia. Vraiment. Merci parce que ce que tu as dit a ramené Rufino à la raison. Merci.
2: J'ai juste essayé de lui faire comprendre à quel point l'homme Ent compte pour toi.
3: Elle compte beaucoup pour nous deux. On l'a créée ensemble. Tu te souviens, c'est toi qui m'as donné le courage de me lancer et...
2: Mais regarde tout le chemin que tu as parcouru.

0: Monsieur Iglesias est ici. Fais-le entrer.
1: Ce maudit Rufino a tout gâché. Bruno, tu peux m'expliquer pourquoi t'as fait marche arrière? Et pourquoi ta femme n'a pas tenu ses promesses?
2: Elle a fait ce qu'elle a pu. Pour que son plan fonctionne, j'ai dû supporter ce débile pendant des semaines. Je sais pas ce qui s'est passé.
1: Dis-moi une chose. C'est ce que tu voulais, qu'Esteban reste président de l'entreprise?
2: De quoi tu parles?
1: Peut-être que tout ça n'était qu'un piège pour qu'Esteban se méfie de moi.
2: Tu deviens parano, Donato.
1: N'oublie pas que si tu me trahis, toi aussi tu seras perdant.
3: Désolé, je vous interromps.
4: Salut Gaspard, eh bien... Vraiment, ce n'était pas nécessaire de te déplacer. Écoute, j'ai parlé à l'associé et il était tout à fait satisfait de l'explication que je lui ai donnée regardant l'accord qu'on a avec toi.
3: Ok, Omar m'a appelé à ce sujet.
0: Oui. Bon, et bien maintenant, on doit s'assurer que le spectacle se déroule selon nos attentes. C'est très important.
4: Ça va bien se passer.
2: Ah, autre chose, je me marie pas pour l'argent de ta famille. Je dis ça par arrête de mentir. C'est bon, t'as eu ce que tu voulais, non? Mais tu ne seras jamais un Lombardo. Tu seras toujours un intrus comme Marissa. Oh non, attends un peu. Mon nom de famille n'est peut-être pas Lombardo. Mais je ne suis pas un intrus. Mon nom, c'est Gonzalez, mon grand. Gonzalez.
4: Ah, Gonzalez, super. Ok.
2: Et quand j'hériterai de tout l'argent de mon père, je montrerai à ta famille et à tout le monde que je ne suis pas un pique-assiette. Vous allez voir. Hey. Est-ce que tu as déjà vu un certain Santino Gonzalez?
4: Et pourquoi il t'intéresse?
2: Non, j'ai vu qu'il y avait une réunion avec tous les cadres, mais tout le monde y était, sauf ce fameux Santino.
4: Ouais, parce qu'il est mort récemment.
2: Non.
4: Si. Il y a quelqu'un qui est allé à sa place. Un certain Rufino, je crois. Il a eu beaucoup de chance. Il a hérité de toute la fortune de Santino.
2: Ah ouais? Rien que ça?
4: Et il avait beaucoup d'argent?
2: Oui, plutôt. Il était millionnaire. Pourquoi tu veux le savoir?
4: Allez, va bosser.
2: Ça va, j'y vais. Je m'intéresse, c'est tout. Et c'est en se renseignant qu'on apprend, hein. Ça, j'ai enregistré.
3: Ne t'en fais pas, Esteban. Marcia fait de l'excellent travail. Je suis sûr que ce spectacle va être une énorme réussite pour tout le monde. Plusieurs salles aux États-Unis m'ont déjà contacté pour accueillir le spectacle.
4: Écoute, ce n'est pas ce qui m'inquiète, mais plutôt le fait de réaliser que mes amis pourraient me tourner le dos à tout moment. Ils pensent que Marcia me manipule.
3: Depuis que tu l'as épousée, ils ont fait d'elle la cible de leur moquerie. Et ensuite, désolé de te le dire... mais ils ont profité du meurtre de Nicolas pour l'accuser. Marcia est innocente. Tu as vécu dans la tromperie, et elle, elle a vécu la pire des injustices.
4: Mais il y a eu un procès, et toutes les preuves étaient contre elle, elle a été condamnée.
3: Écoute, j'espère seulement qu'un jour la vérité éclatera et que tu réaliseras enfin que pendant toutes ces années, toutes les personnes qui t'ont entouré n'étaient que des vautours.
0: Bonjour, j'essaie de contacter Mademoiselle Bettina Mena.
5: C'est moi, dites-moi, c'est pourquoi.
0: J'ai vu la vidéo de votre casting, celui que vous avez fait à Loment, et j'aimerais vous engager pour participer à un spectacle que je produis.
5: Qui, moi? Vraiment? Oui, oui, je note. Oui,

0: D'accord. Oui. Merci beaucoup. Je serai là demain. Oui, merci. Mon chéri, je reviens en ville. Non, je vais lui faire la surprise.
1: La seule chose que cette idiote de Florencia devait faire, c'était convaincre Gonzalez de voter pour qu'Esteban se voie retirer le poste de président. Qu'est-ce qui s'est passé?
2: Je sais pas. Le plus grave, c'est que dorénavant, Esteban va commencer à se méfier de nous.
1: Tu ne peux pas rester là, les bras croisés. Il faut qu'il nous fasse à nouveau confiance. La première étape, c'est de leur prouver, de faire semblant qu'on est du côté de Marcia. Ça veut dire aussi qu'on doit faire semblant d'être de son côté en soutenant son stupide spectacle.
3: Tortuga savait très bien ce qu'il avait à faire. Je lui disais tout via l'oreillette.
4: T'avais juré que Rufino serait de notre côté. Et maintenant, Esteban pense qu'on l'a trahi. Ce qui m'inquiète le plus, c'est qu'il pourrait enquêter et réaliser qu'on a mis cette idée dans la tête de Rufino. Tout part en vrille, Florencia. Il y a une chose sur laquelle Esteban a raison. C'est qu'on aurait dû divorcer il y a longtemps.
5: Au fait, tu sais qui sera ta demoiselle d'honneur?
6: Bah, je pensais que ma meilleure amie voudrait le faire. Mais si tu veux pas,
5: grave. Je vais le faire, lui. Bien sûr que je veux. Oh ouais, ça va être trop bien. Tu vas voir, je vais t'organiser le meilleur enterrement de vie de jeune fille du monde.
6: J'adore l'idée, mais je dois d'abord trouver comment m'occuper moi-même du budget du mariage.
5: Demande à ton père de transférer de l'argent sur un autre compte.
6: Le problème, c'est qu'il a décidé que ma tante devait s'occuper de gérer l'argent. Elle me laissera pas y toucher.
5: Attends, et ta belle-mère?
6: Bah quoi?
5: Elle a dit que tu pouvais compter sur elle, non?
6: Qu'est-ce qu'il y a? Ça va pas? Quelque chose est arrivé aux parents, dis-moi.
7: Où est Alvaro?
6: Pourquoi tu veux le voir?
7: On a des choses à régler.
6: Mais...
8: Pablo? Je ne pensais pas vous voir ici, mais tant mieux. J'ai besoin de vous parler. Suivez-moi.
7: Oui.
8: Asseyez-vous, je vous en prie. Je viens d'apprendre que... Lucia et vous étiez en couple, c'est vrai?
9: Oui, monsieur.
8: Alors expliquez-moi, si vous avez eu le courage de me dire que vous étiez amoureux de ma fille, pourquoi ne pas me parler de cette relation?
9: Parce que je voulais faire bonne impression. Je voulais d'abord terminer mes études, pour que vous ne pensiez pas que j'en avais après votre argent ou je ne sais quoi d'autre.
8: Et pendant le temps où vous étiez ensemble, vous avez... il y a eu de l'intimité entre vous deux, hein?
9: Lucia m'a annoncé que l'enfant n'est pas le mien. Croyez-moi, si c'était le cas, j'en prendrais la responsabilité. Je n'ai pas d'argent, monsieur. Mais j'ai des principes.
10: Ne viens pas me rappeler que je dois partir de chez toi. D'ici la fin de la journée, je serai parti.
4: Pardonne-moi, mon frère. Je ne sais pas ce qui m'a pris. Tu ne sais pas à quel point j'aurais aimé que tu m'accompagnes à cette réunion. Oh, mon petit Pablo. C'est mon anniversaire? Tu viens me féliciter ou quoi?
6: Te féliciter pour quoi, au juste?
4: Ah, t'es pas au courant. Je vais me marier avec la fille du patron. Du directeur.
6: Alors le mariage qui va se passer chez les Lombardo, c'est celui de...
4: Eh oui.
9: Si t'es vraiment un homme, on va descendre et régler nos histoires.
4: Oh, j'ai peur.
6: Tu peux pas épouser Lucia sans lui dire que tout ce que tu lui as raconté n'est qu'un mensonge.
4: Attends. Je préfère vraiment quand tu parles pas, hein, ma belle. Alors reste tranquille et garde ça pour toi.
6: Et si je dis quelque chose?
4: Eh bien, je devrais dire à tout le monde, y compris au patron, que t'es loin d'être la petite sainte Nétouche que tu prétends être, hein, chérie? Je t'aurais prévenu, compris?
6: Vous
4: fleuriste n'arrêtait pas de me donner des ordres dans l'oreillette. Et idiot comme je suis, je faisais le perroquet. Mais j'ai compris que ce que je faisais était mal.
10: Je suis heureux que tu sois revenu à la raison, camarade.
4: Je sais pas quoi penser du fait que Floris se soit mise en colère,
10: écoute,
4: mais...
10: cette femme, elle t'utilisait juste à ses propres fins. Et ces personnes, tu vois, je sais pas, on dirait que la seule chose qui intéresse ses associés, et leurs femmes d'ailleurs, c'est de prendre le contrôle de l'entreprise.
4: Eh bien, figure-toi que c'est exactement ce que je me disais.
10: Ces gens ne connaissent pas la valeur de l'amitié. Et cette femme, elle s'est jamais intéressée à toi. Je sais que c'est difficile à entendre, mais c'est la vérité, camarade.
4: S'il te plaît, ne pars pas de chez moi. Je veux pas perdre mon meilleur ami.
11: On va pouvoir régler nos comptes, tu vas voir. T'as un problème. Je t'avais prévenu que j'allais la reconquérir. Que t'avais aucune chance avec Lucia parce que t'es qu'un pauvre raté. Voilà ce que t'es.
4: Elle est tombée amoureuse de tes mensonges.
11: Attends. Attends, mec. J'ai le vertige. Hein? Tu vas commencer à respecter ton vieux cousin, d'accord? Arrête, arrête. Hey, attends. Hey. Attends.
12: Partez ou j'appelle la police.
4: J'espère que Lucia va découvrir quel genre d'ordure elle va épouser.
12: Je vous ai dit de partir. Arrête. Partez d'ici.
11: Ouais, va-t'en.
12: Ça va, mon grand?
11: Ouais. Merci, mec.
13: Ah, je suis heureuse que vous soyez là et que vous vous comportiez comme de vrais amis. Vous savez, on pense la même chose de vous, comtesse. Vous êtes une véritable amie. Oh non, arrête, tu vas me faire pleurer. Pardonnez-moi. Pardonnez-moi, tous les deux, d'avoir pensé que l'amitié pouvait être achetée avec de l'argent. C'est faux. Votre amitié n'a pas de prix.
14: J'ai réussi à m'introduire chez Florencia, mais je n'ai pas trouvé de foulard.
15: Ça la rend encore plus suspecte. Tu sais qu'elle a utilisé un des associés de l'entreprise pour essayer d'évincer Esteban de la présidence?
14: Si Florencia est assez intelligente pour orchestrer ça, elle pourrait avoir aussi planifié ton enlèvement et la mort d'Antonio Gil.
15: Et le meurtre de Nicolas. Tu sais, je me souviens que la nuit où il a été tué, et j'ai vu Florencia parler à Santino. Il peut très bien lui avoir dit qu'il avait l'intention de me faire aller dans la chambre de Nicolas, pour qu'Esteban nous surprenne tous les deux. En sachant ça, peut-être qu'elle a vu l'occasion parfaite. Elle pouvait commettre le meurtre, me faire accuser et se débarrasser de moi.
14: Malheureusement, on n'a pas de preuves tangibles. Mais ça ne veut pas dire qu'on n'a rien du tout. Regarde. Tu vas être surprise. On a la vidéo.
4: Qu'est-ce qui se passe, Violetta? Laisse-la entrer, entre, Floris.
15: Merci.
4: Je t'en prie, assieds-toi.
16: Je suis venue te présenter mes excuses. Ce matin, j'étais contrariée parce que je
4: savais
16: que...
4: Attends, sois honnête. Tu avais tout planifié avec Donato et Bruno, pas vrai?
16: Je te jure que tout ce qu'on t'a dit est vrai. Depuis qu'Esteban a épousé cette maudite femme, il est méconnaissable.
4: Pourtant, à mon avis, Madame Jones a l'air d'être une bonne personne.
16: C'est une arriviste. Ça fait très longtemps que je la connais. Esteban l'a épousée parce qu'elle l'a piégée. Il n'y a pas d'autre raison pour qu'il ait épousé une pauvre campagnarde comme elle.
4: Ah, c'est donc ce que tu penses. Ça veut dire que tu n'as jamais eu de vrais sentiments pour moi, parce que Madame Jones est une campagnarde comme moi. Apparemment, t'as toujours été amoureuse de Monsieur Lombardo. Et tu as épousé Bruno, juste pour être proche de lui, c'est ça?
16: En plus d'être bête, elle ment! Tu ne vois pas que c'est une petite menteuse!
4: Violetta n'est pas une menteuse!
16: Tu préfères croire une boniche plutôt que moi?
4: Violetta n'est pas une boniche non plus! Tu t'es servi de moi! Et je veux plus être ton ami. Toutes les illusions que je me suis fait sur nous deux, je vais les effacer une à une. Alors, sors tout de suite de chez moi, pars, dépêche-toi, Floris. Raccompagne-la, Violetta.

0: qu'est-ce que t'en penses ?
1: Mon Dieu, Paola, je ne sais vraiment pas ce que tu as dans la tête. Tu n'as vraiment rien compris, c'est ça ? Regarde ça. Ils sont magnifiques ! Avec ces costumes, le spectacle va être un succès, et ensuite...
0: Non, Tata, c'est toi qui ne comprends pas, regarde. Tout ça, c'est ce que Marie...

0: ça va voir. Mais attends de voir ce que j'ai vraiment préparé pour les danseurs.
1: C'est pas vrai, tu m'as fait peur.
0: Ça va être horrible.
2: Comment avez-vous pu faire ça, mon frère? Il vous a toujours fait confiance.
3: Je me sens vraiment mal, si tu savais. C'est vrai, je veux pas qu'Esteban doute de mon affection et de mon amitié.
2: Tu aurais dû y penser avant d'agir comme tu l'as fait.
3: Tout ça, c'est à cause de Marcia, c'est de sa faute. Je t'assure, sa présence nous affecte au travail. Les problèmes qu'on a au travail sont à cause d'elle. Rends-moi un service. Si un jour Esteban te raconte ce qui s'est passé pendant la réunion, dis-lui que, je sais pas, que j'ai été influencé par Donato.
2: Par Donato ou par Florencia?
3: J'admets que des fois je manque de répondants et que j'ai envie de tout laisser tomber.
2: Moi aussi.
3: Alors partons, hein? On n'a qu'à partir dans un endroit où on pourra vivre librement notre amour.
2: Non, non, je ne peux pas faire ça. Je ne peux pas abandonner mes neveux, ma nièce et mon frère. Et ils ont vraiment besoin de moi.
3: Les enfants peuvent se débrouiller seuls. Lucia va se marier et Marcia n'est pas prête de partir. Allez, on s'en va.
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2: Merci Violetta. Tu me fais toujours des bons petits plats quand je suis triste. J'aurais dû t'écouter. Je n'aurais pas dû m'approcher de cette femme. Je suis désolé, Violetta, mais je comprends absolument pas. Parfois, on peut tomber amoureux de la mauvaise personne. Oui, c'est vrai. Et je te propose un truc, on laisse ce repas pour plus tard et je t'invite à manger des tacos à la place. Merci, Violetta.
3: Lucrezia.
4: Quoi?
3: Tu tombes bien. Parce que j'ai besoin que tu me donnes les résultats des analyses que tu as montrées à Esteban.
4: Ah, ça ne va pas être possible. Je viens de me souvenir que j'ai brûlé la preuve de ta trahison.
3: J'en doute fort. Pour toi, ce document est un peu comme un trophée.
4: Un trophée que jamais de ta vie, tu ne reverras.
3: Je vais convaincre Esteban de passer un nouveau test.
4: Et je vais le convaincre de ne pas le faire.
5: Marissa?
3: Lucia.
5: J'ai bien réfléchi et je veux que vous m'aidiez.
3: Bien sûr, je suis là pour t'aider, tu le sais.
5: Est-ce que vous pouvez convaincre mon père de me laisser gérer les dépenses de mon mariage? C'est possible?
4: Ça ne sera pas possible. Ton père a déjà pris sa décision. Et désolé, tu vas devoir t'y plier. Excusez-moi.
3: Ne l'écoute pas. Ne t'inquiète pas. Je te promets d'en discuter avec ton père.
5: Merci beaucoup, madame.
3: Lucia, tu as encore le temps d'annuler ce mariage. Tu n'es pas obligée de subir un mariage dans lequel tu ne trouveras pas le bonheur, ma chérie.
4: Votre appel m'a un peu surprise, je dois l'avouer. Il y a bien longtemps que j'ai arrêté de travailler à Lomond.
6: Vous étiez assistante comptable, c'est bien ça?
4: Oui. Travailler avec Nicolas Escalante a été l'une des expériences les plus enrichissantes de ma vie.
5: Vous étiez très attachée à lui?
4: Tout à fait. J'ai tellement appris grâce à lui.

0: Et il était un patron merveilleux. C'est pour ça que j'ai été vraiment embêtée de devoir le quitter quand je me suis mariée. Mais j'ai choisi de me consacrer à mon foyer et mes enfants.
1: Bonjour, mon mari est là.
2: Et c'est qui votre mari ?
1: Francisco.
2: Ah non, il est parti avec Comtesse. Pour tout vous dire, je n'avais jamais eu l'honneur de rencontrer une représentante de la noblesse européenne.
3: C'est un honneur pour moi, Israël. Et écoutez, je fais la promotion d'une des grandes figures de la peinture mexicaine. Il a eu beaucoup de succès aux États-Unis, en Europe, et je ne parle pas de Tokyo, ils étaient fascinés.
2: Ah, vraiment, toutes mes félicitations.
3: Et bien qu'il n'ait pas beaucoup exposé ici au Mexique, je suis sûr que dans votre galerie, il rencontrera le succès.
2: Vous me donnez une minute, j'aimerais vous donner plus d'informations sur ma galerie. Je reviens.
3: Merci beaucoup, Israël. Vous êtes un ange.
4: Pourquoi vous avez exagéré comme ça?
3: J'ai ajouté un peu de piment pour rendre le tout intéressant.
4: Non, faut surtout pas rajouter de piment, ça va pas du tout. Ils vont se rendre compte que je suis débile et je vais être ridicule.
3: Oh non, non, non. Tu ne seras pas ridicule, ne t'en fais pas, c'est juste un petit mensonge.
4: Ils vont se moquer de moi.
5: C'est à toi qu'elle l'a demandé.
1: Oui, c'est vrai, essaie de la comprendre. Lucia veut simplement gérer le budget de son mariage et c'est son droit. Et tu sais, il est temps pour Lucrecia d'arrêter de tout contrôler, tu ne crois pas?
5: D'accord. J'accepte que Lucia se charge du budget, à condition que tu supervises les dépenses.
1: Merci.
5: Bonne nuit, on se voit demain.
1: Esteban? Je t'ai entendu parler à Florencia au téléphone pendant la réunion.
5: Oui, malheureusement pour Rufino, elle l'a manipulé dans le but de me virer de ma propre entreprise, tu imagines?
1: Je ne le pensais pas, mais son obsession pour toi n'a pas de limite.
5: J'ai refusé d'adhérer à son chantage, alors elle n'a pas réussi à faire ce qu'elle avait prévu.
1: Esteban, je sais que ma parole ne vaut rien pour toi. Mais j'aimerais que tu réalises que cette femme n'est pas la seule à qui tu dois faire attention. Écoute, tu vis entouré d'ennemis.
6: C'est vrai, mon père, je sais que j'ai pas été un bon fils. Mais je m'inquiète vraiment pour mon papa. Je suis allé le voir chez lui, mais il vit plus là-bas. Il répond pas au téléphone. Je sais pas où il est passé.
7: Je vois. Peut-être que maintenant c'est lui qui n'a plus envie de te parler.
6: Je sais que j'aurais dû le soutenir davantage. Et que c'était mal de l'abandonner. Mais je veux juste savoir si... s'il va bien. Est-ce qu'il mange bien? Est-ce qu'il a un toit sur la tête?
7: Oui, oui, il va bien. Bien sûr, il a été blessé par ton abandon, mais... il s'en remet doucement, petit à petit, avec l'aide de tous ceux qui l'aiment.
6: C'est aussi ce que je veux. Il me manque tellement. Et cette distance m'a fait réaliser à quel point c'est un père formidable. Vous pouvez me croire. Je vous le dis avec toute la sincérité du monde.
7: Bien sûr.
6: S'il vous plaît, mon père, dites-moi où je peux le trouver.
7: Eh bien, je ne sais pas s'il veut te parler, Alvaro. Laisse-moi lui demander et je reviens vers toi.
6: D'accord, je comprends.
8: Où étais-tu?
9: J'étais à mon cours d'art chrétien.
8: Pourquoi? C'est le cours que tu suis avec ton amie Begonia Catania?
9: Avec elle, oui.
8: C'est bizarre parce que je viens de parler à Begonia, elle n'a jamais entendu parler de ses soi-disant cours. Où étais-tu? Et avec qui?
9: J'avais un rendez-vous.
8: Comment ça, un rendez-vous?
9: Oui, oui. Raphaël m'a fait... télécharger une application de rencontre et il m'a créé un profil pour que je rencontre des gens. Regarde.
8: Et donc, est-ce qu'il y a quelqu'un qui te donne envie de tomber amoureuse ou est-ce que tu l'es déjà?
9: Non, bien sûr que non.
8: T'as les yeux qui brillent. Tu es enceinte.
9: Écoute, ça suffit, Lucrecia. J'ai le droit de vivre ma vie. Et si je veux tomber amoureuse à nouveau, qu'est-ce que ça peut te faire?
8: Tortue ne veut plus entendre parler de moi. Il m'a même viré de chez lui.
7: Je pense qu'après ce qui s'est passé, on doit accepter le fait qu'on ne peut rien faire contre Marcia.
10: Non, non, tu ne vas pas abandonner si facilement.
11: Non, non, il faut lui faire comprendre que c'est une incapable. Et les faire couler tous les deux.
10: On peut pas laisser Marcia continuer à prendre des décisions à la place d'Esteban.

0: Excusez-moi, je vais vous reprendre deux tacos, un avec du porc et l'autre avec du bœuf. Et mettez beaucoup de sauce dans le second, merci.
1: Oh, tortue, je vous ai enfin trouvé.
0: Mon père, prenez un tacos, c'est moi qui offre.
1: Oh, je ne voudrais pas abuser. Bon, dites, mettez-moi trois tacos de bœuf et trois de porc, merci.
0: Eh ben, heureusement que vous aviez pas faim, mon père.
1: C'est vraiment un signe venu du ciel que je tombe sur vous ici.
0: Pourquoi? Si vous avez besoin de quoi que ce soit, dites-le-moi.
1: Eh bien, Alvaro n'arrête pas de me demander de tes nouvelles. Il est inquiet de ne pas savoir où tu es.
0: Vous ne lui avez pas dit que...
1: Non. Qu'est-ce que tu crois? Je n'avais pas ton autorisation, donc je n'ai rien dit.
0: Vous avez bien fait, mon père.
1: Merci beaucoup. Oh, merci. Alors?
2: Oh, mon amour, vraiment, je ne sais pas qui t'a appris à régler les choses comme ça. Enfin, regarde-toi, regarde-moi ce travail. T'es tout égratigné.
3: J'étais tellement en colère, maman. Je pouvais plus garder ça pour moi.
2: Oui, je comprends, mais t'es pas comme ça, pourtant. Hein? Qu'est-ce qui t'a pris? Quel carnage.
3: Ça me fait mal que Lucia se soit jetée dans les bras de ce sale menteur, maman.
4: Merci beaucoup, Pablo. Allez à mon travail pour te battre. C'est bon, t'as assez joué les machos.
3: Désolé, Célie. T'as raison. J'en ai fini avec mes sentiments pour cette fille.
2: Oh, mon chéri. C'est pas si facile d'oublier quelqu'un qu'on aime. C'est pas comme changer de chemise.
4: Oui, ça prendra du temps. Mais on est là pour toi. Mais ne refais plus jamais ça, tu m'entends?
3: Oui. Heureusement, en ce moment, j'ai plein de choses à faire. J'ai beaucoup de devoirs à l'université, j'ai aussi les courses. Je vais participer à chacune d'entre elles.
2: Très bien, alors concentre-toi, maman.
4: On récolte que ce qu'on sème.

0: C'est mi cielo.
1: Oh, je savais pas qu'on avait un artiste dans la famille.
2: Ça t'a plu?
1: J'ai adoré, c'était super beau, vraiment.
2: Mais attends, entre nous, c'est toi, la plus artiste de nous deux.
1: Oh, arrête, Rafa, ta chanson est incroyable. Je l'adore.
2: Désolé. C'est Rimena. Salut, ça va? Hé, hey, ferme la porte, okay. S'il te plaît. Écoute, j'ai trouvé l'endroit idéal pour le faire. Ouais.
3: Comment ça se fait que tu sois rentrée si tard?
1: J'ai aidé Omar à régler certaines affaires personnelles.
3: Ah, maintenant c'est Omar et plus Monsieur Escalante. Ça avance
1: oui,
3: vite, dis donc.
1: Oui, parce qu'on est devenus amis, maman.
3: Mais t'aimerais bien être plus que son amie, non?
1: Non, j'attends plus rien de personne. C'est fini. T'as encore besoin d'aide?
3: Non, ma chérie.
1: Je vais au lit.
3: Oui, va.
1: Je t'aime, maman.
3: Repose-toi bien. J'arrive.

0: Mini-pouce.
1: Qu'est-ce que tu veux?
0: On m'a dit que tu me cherchais.
1: Oui, c'était juste pour te dire que c'est fou. Maintenant, je fais partie du comité des citoyens.
0: Arrête! Bravo! Félicitations, ma chérie.
1: Donc, bon, voilà, je voulais juste te prévenir que maintenant, tu vois, je vais avoir beaucoup de travail et je vais être très occupée.
0: Oui.
1: Mais tu peux venir voir les enfants, bien sûr. Tu peux venir quand tu veux, enfin... À condition que la comtesse te laisse du temps libre, parce que dernièrement, même le soir, elle veut que tu l'accompagnes partout, hein?
0: Non, chérie, ça n'a rien à voir, je peux t'expliquer.
1: Non, je suis vraiment fatiguée. Je vais aller dormir. Une autre fois, peut-être. Allez, rentre bien, hein? Au revoir, bonne soirée.
0: Oh. Tu es sûre de toi?
2: Oui, sûre et certaine. J'ai littéralement entendu Rafa dire « J'ai trouvé l'endroit idéal pour le faire. » Donc, ils ont l'intention de faire leur première fois.
3: Eh ben, bonne chance à eux. C'est pas la mort, Rafa est majeur.
2: Oh, je t'en supplie, tu peux arrêter de taper dans ce truc et m'écouter deux secondes. Rafa est peut-être majeur, mais pas Rimena, non. Tu sais à quel point ce serait problématique.
3: Ouais, c'est vrai, tu as raison.
2: Bah ouais, évidemment que j'ai raison. En plus, j'ai pas envie que Rafa gâche tout, comme moi.
3: Je m'en souviens bien. Bon, est-ce que tu as une idée? Parce qu'on ne peut pas vraiment l'enfermer dans une armoire jusqu'à ce que Rimena soit majeure.
2: Non, c'est clair.

0: Voilà ce que ça donne.
1: T'es vraiment super, super talentueux, Rafa. Moi aussi, j'ai écrit un couplet pour ta chanson, mais j'ai pas d'instrument, juste ma voix.
0: Vraiment? Alors vas-y, chante-moi un bout de ce que t'as écrit.
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0: Ouah, Rimé, tu chantes vraiment bien.
1: Tu trouves? Merci.
0: Tu peux me chanter autre chose?
1: Je connais pas d'autres chansons, mais je peux te chanter la même.
0: Attends, donne-moi juste une seconde. Prêt.
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0: Esteban, toi aussi, tu as du mal à dormir?
1: Oui, impossible.
0: Tu peux reprendre ta chambre, je peux très bien dormir dans la chambre d'amis.
1: Non, c'est pas la peine, ça ira.
0: En si peu de temps, je me suis habituée à me réveiller et à t'avoir à mes côtés.
1: Ne me dis pas ça, parce que je vais devoir reconnaître qu'il s'est passé exactement la même chose pour moi. Mais pour l'instant, il y a un malaise qui nous sépare, malheureusement.
0: Et tout ça parce que tu as préféré tout miser sur les mensonges plutôt que de te laisser guider par ton intuition.

Fais-moi confiance. S'il te plaît. Fais-moi confiance.

0: Je ne veux pas que tu donnes cet argent à Lucia.
1: Je ne lui donne pas à elle, mais à Marissa.
0: Justement, c'est encore pire. Pourquoi lui donner des responsabilités qui ne lui appartiennent pas?
1: C'est décidé. Je vais ouvrir un compte pour ses dépenses.

0: Bonjour.
1: Bonjour.
0: On se voit plus tard au bureau, d'accord?
1: Oui, bien sûr.
0: Bonjour. Ne te fais pas d'idée. Je ne vais pas te laisser jouer la gentille petite maman pour faire des achats pour le mariage.
2: C'est vrai? Et tu vas faire quoi pour m'en empêcher? Ah, tu vas envoyer des photos retouchées ou trafiquer des analyses. Tu sais, je suis vraiment désolée pour toi que les choses ne se passent pas comme tu l'aurais souhaité. Mais moi, au contraire, je me rapproche chaque jour de mes enfants. Passe une bonne journée.

0: Bonjour, je suis venue pour laisser mon dossier pour obtenir un logement Infonavi.
1: Bonjour mademoiselle, très bien.
0: Ah, ma carte d'identité. Voilà, tenez.
1: Bien, tout y
0: c'est
1: est.
0: C'est bon ? Parfait.
1: Félicitations.
0: Merci.
2: C'est vrai ? Oui, Lucia, j'ai réussi à convaincre ton père. Tu auras le contrôle des dépenses de ton mariage. Esteban va m'ouvrir un compte spécial pour pouvoir gérer tout ça.
0: Je vous remercie beaucoup, madame.
2: Je t'en prie, j'espère que je pourrai me joindre à toi pour t'aider à choisir tout ce dont tu as besoin.
0: Oui, bien sûr, mais vous êtes très occupée, alors ce serait peut-être une bonne idée si vous pouviez me donner une carte, si jamais je devais faire des avances ou quelque chose comme ça.
2: Bien sûr, je comprends. Lucia, je ne pourrai jamais rien te refuser.
3: Et c'est quoi ?
4: C'est la liste des artistes qui vont participer au spectacle de Marcia.
3: Du beau monde, hein ?
4: Maintenant, on n'a plus qu'à convaincre leurs agents d'annuler leur participation.
0: En fait, notre petit frère ne se sent pas très bien, mais c'est un imbécile qui veut continuer à se débrouiller tout seul. Donc, vous devez nous dire où vous allez, c'est hyper important.
1: Ce sera fait.
0: Ok, merci.
5: En particulier s'il retrouve une certaine... amie.
1: Une amie ?
0: Mm-hmm.
5: Oui, une amie. Vous voyez ce que je veux dire.
1: Je comprends. Je vous préviendrai.
0: Merci.
1: Excusez-moi.
5: Entendu. Merci. Bon, il va être surveillé. Alors on fait quoi maintenant ?
0: On reste pas loin. Et quand Rimena et Raphaël commencent à...
5: Ouais, j'ai compris, merci.
0: C'est là qu'on les surprendra et bam ! Rapha n'osera plus jamais organiser un truc pareil après la honte qu'on va lui coller.
5: Je sais pas.
0: Mais si.
5: T'es sûr ?
0: Je suis sûre à 100%. Il va être hyper embarrassé.
5: T'es vraiment sûre ?
0: Oh oui.
6: Pour qui est ce thé ?
7: Pour Madame Jones. Elle m'a dit qu'elle en prendra tous les jours parce que ça l'aide avec sa dysanatomie.
6: Tu peux d'abord apporter du jus à Rapha pour qu'il puisse prendre ses médicaments, s'il te plaît.
7: Très bien.
6: Merci beaucoup.
7: Excusez-moi.

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13: On enquête depuis 2 ans sur un trafic d'êtres humains, dont Nabil Slimani faisait probablement partie.
14: C'était mon cousin, tu l'as tué, pourquoi t'as fait ça?
13: Concernant sa mort, vous avez une piste?
15: Il y en a mieux que ça. 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
17: T'es sérieux?
13: Vous attendez quoi pour le convoquer?
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16: Écoutez, je sais rien, je vous dis, d'accord?
20: Stress post-traumatique. 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

0: Ouais.
1: Sarah, t'es sûr? C'est vrai? Vraiment? Tu peux
0: Je crois que c'est vrai.
1: Sarah, t'es sûr?
0: Oui.
1: Idriss!
0: Martin!
1: Il arrive!
0: Planquez-vous vite! Allez-y!
1: Attends, mais. Tu sais. Qu'est-ce qui s'est passé?
2: Bouclez le périmètre, là!
1: J'appelle le Samu!
2: Ça va. Allez, parle-moi, là. Reste avec moi, on va se battre ensemble.
0: C'est un motard.
2: C'est bien ça. Accroche-toi. Quel genre de moto?
1: Sur la place du Mistral, faites vite.
0: Un monster noir.
1: Venez avec moi. Faut que je vous mette en sécurité.
2: Martin. Non. Ferme pas les yeux. Reste là. Et t'as pu le reconnaître, ce salopard?
0: Oh, il a un casque intégral. Blouson de cuir noir.
2: Idriss, voilà, c'est bien.
1: Tu veux que je leur demande un verre d'eau? Non.
3: C'est moi qui l'ai voulu tuer.
4: Pour le moment, on est sûr de rien.
3: C'est moi qui visais. Hein?
4: On sait qu'il portait un casque. Est-ce que t'as reconnu sa façon de s'habiller? Il y avait une moto, tu l'avais déjà vue avant?
3: Idriss. Il a voulu me sauver, en fait.
1: Bon, là, c'est compliqué. On pourrait pas revenir plus tard, s'il vous plaît.
3: Non, on reste. Ils ont dit quoi, les ambulanciers? C'est grave?
4: Les médecins s'occupent de lui. Et vous? Est-ce que vous avez vu quelque chose? Un détail, une plaque d'immatriculation?
1: Non, c'est allé trop vite.
3: Je me sens pas bien.
1: Bon, il est fatigué, il a besoin de se reposer, là. On peut vraiment pas partir maintenant.
4: Lisa? Venez, s'il vous plaît.
1: Je reviens.
4: Vous pouvez plus rentrer chez vous.
1: Pourquoi? Le mec, c'est où j'habite?
4: C'est une possibilité, oui. Donc, on va vous placer sous protection policière. On va vous installer dans un hôtel sous un nom d'emprunt. Et vous ne pouvez plus communiquer avec personne. Vous avez votre téléphone avec vous, là?
1: Oui, il est dans mon sac.
4: Bon, très bien. Je vais vous demander de l'éteindre. Et vous ne le rallumerez que quand je vous le dirai.

0: Oh, ok. Ça marche, Jean-Paul. Merci, ouais. Un plus, ciao. Ah, c'est cool. Ça va aller pour mon collègue. La blessure est superficielle.
1: Ah, trop bien. Je compte pour toi.
0: Merci.
1: Allez. Petite tartine de confiture de framboise.
0: Mmh. T'as mis du beurre salé en dessous?
1: Bien sûr. Mmh. Mais elle est toute craquante comme toi.
0: Mmh. T'as vu ce qui se passe là quand même?
1: Quoi?
0: Je sais pas, on est devenu débile un peu, non? Mais surtout toi.
1: Bah, tu kiffes, non?
0: Franchement, je kiffe. J'adore même. Et ça m'étonne, tu vois, parce qu'à la base, tous ces petits trucs de couple comme ça, c'est pas trop mon délire.
1: Bah, ça, c'est parce que tu m'as dit pour mon frère.
0: C'est vrai.
2: Bon, j'y vais, moi.
0: Bisous, ma puce.
2: Juste, je rentre pas tard normalement, mais je mange ici ce midi parce que j'ai mon prochain TD qu'à 14h. Mmh. Peut-être qu'après, j'irai dans les calanques me jeter d'une falaise avec un peu de chance sur un requin blanc qui m'achèvera.
3: À plus tard.
2: Ciao.
1: Eh, dis quoi, toi?
0: Je sais pas.
4: Oui. Des nouvelles de mon chouchou?
5: La balle a frôlé la hanche. Heureusement, elle n'a pas touché d'organe. Et l'opération s'est bien passée, mais vraiment, il a eu beaucoup de chance.
4: Le gamin aussi.
5: Il lui a sauvé la vie.
4: Oui. On a retrouvé une moto sur un terrain vague, tout près d'ici. C'est un véhicule volé, ça correspond. Mais il est carbonisé.
6: Ils ont pensé à tout. Et comme d'hab, on n'a pas trouvé d'empreinte.
4: En revanche, on a trouvé une douille sur les lieux de la fusillade.
6: On parle d'un semi-automatique?
4: Analyse en cours. En tout cas, c'est du 9 mm.
5: Il faut absolument analyser les vidéosurveillance.
4: Je suis déjà sur le coup, commissaire.
5: Très bien.
6: Faut absolument mettre le gamin en sécurité. Faut le protéger coûte que coûte.
5: C'est le plan, en effet.
6: Ah, mais je veux dire, là, ils sont clairement prêts à tout pour l'empêcher de parler.
5: Ouais, il est au point de tirer juste devant la commissariat.
6: Ce qui prouve bien leur détermination, on est d'accord?
5: À mon avis, il a dû voir quelque chose qui menace tout le réseau.
4: Tout d'abord, j'ai des nouvelles du capitaine Salem. Il va très bien, il se remet vite. Donc faut plus que tu t'inquiètes pour lui, d'accord?
5: D'accord.
4: Maintenant, j'aimerais bien qu'on discute un peu. Ça serait vraiment bien que tu me racontes ce qui t'est arrivé vendredi dernier. Tu crois que tu pourrais?
7: J'en ai envie, en tout cas.
4: Super. Alors, je t'écoute.
7: La camionnette, c'était pour quitter Marseille. J'avais entendu des mecs de chantier dire qu'ils allaient conduire jusqu'à Aix. Je me suis dit que de là, je remonterais à l'île incognito.
4: Et comment tu t'es caché?
7: À l'arrière, il y avait des vieilles couvertures. Je me suis planqué dessous et ils m'ont pas vu.
4: Et après?
7: On a roulé et on s'est arrêté. Et je comprenais pas où on était.
4: Vous avez roulé longtemps?
7: Je sais pas. Un quart d'heure.
4: Et ensuite?
7: Ensuite, j'ai regardé. Et puis, troisième personne qui est arrivée.
4: Respire, Martin. Tu t'en sors très bien, d'accord?
7: Il a pris une pelle.
8: Qu'est-ce qu'il y a?
7: Il l'a frappé violemment derrière la nuque.
4: Ce troisième type, tu pourrais me le décrire?
7: Je regardais ses mains. Et il avait des gants. Et à un moment,
8: c'était pas ça le plan, pourquoi t'as fait ça, Nabil?
7: Il a sorti un flingue. Il a tiré sur l'autre gars.
4: Ça va, Martin?

0: Puis après, il a roulé le corps dans une bâche. Et il l'a jeté à côté de moi. Puis il a repris le volant. Il a conduit. C'était horrible. Je sentais le cadavre sur ma jambe.
1: Martin, est-ce que tu peux me confirmer que tu le reconnais ?
0: Ouais. C'est lui. C'est lui qui s'est pris la balle. À un moment, j'ai commencé à entendre un bruit. J'ai creusé un trou, en fait, pour l'enterrer.

0: quand il a sorti le corps, t'as remarqué quelque chose?
1: Il avait des baskets, genre grises, je crois, et un blouson noir, capuche.

0: son visage. Tu l'as peut-être vu à un moment même rapidement.
1: Oh, j'ai pas osé, j'avais trop peur de croiser son regard. Puis il faisait nuit.
2: Mais qu'est-ce que tu fous là, toi? T'étais pas censé manger dans votre nouvel appart?
3: Si, mais tu vois, j'ai changé d'avis.
2: Pourquoi? T'as peur qu'il t'embrouille parce que tu laisses des miettes?
3: Si seulement.
2: Mais c'est quoi, alors?
3: C'est ton frère et ma mère, Aya, ils me saoulent, mais d'une force, franchement.
2: Ils sont pas là, hein?
3: Non, mais je sais pas, ils ont réussi à contaminer tous les lieux avec leur truc de coupe mignon, là. Je te jure, t'as vraiment de la chance d'être épargné. Hein.
2: De la chance?
3: Ouais.
2: Je crois que t'as pas vu ça, toi. Tadam!
3: Non.
2: Si.
3: C'est de la mode qui t'a fait ça?
2: Oui, crois-moi, tu t'en sors bien.
3: Attends, pourquoi tu le portes?
2: J'ai pas trop le choix, en vrai.
3: Non, mais Aya, un cadeau comme ça, tu souris, tu dis merci, tu sors plus jamais du placard.
2: Oui, mais non, elle va remarquer si j'ai la flemme.
3: Tu veux que je m'en occupe? Il peut avoir un malencontreux accident, ce t-shirt.
2: Non, non, non, t'inquiète. En vrai, je trouve ça mignon, il est trop content de devenir père et tout, et donc...
3: Mmh. Et en même temps, ça se comprend, je me dis, c'est son premier bébé, tu vois. Ma mère, elle, par contre, c'est pas la même.
2: Ouais, mais toi, ta mère, elle t'offre pas ce genre de t-shirt.
3: Bah, qu'elle essaie surtout pas.
0: Ok, merci. Bon, les collets gratis du côté du 16e arrondissement. Mais si ça se trouve, c'est encore plus loin, du côté des peines.
4: Mais non. C'est de l'hôpital, toi?
5: Officiellement, on arrête jusqu'à demain, mais je voulais savoir où vous en êtes. Ça va?
4: Les petites de la vie, par contre, toi, tu nous as fait peur. Hein.
5: Alors, la moto?
4: Elle a été volée.
5: Par Ziad Slimani?
0: Impossible. Il serait mort et enterré quelque part.
4: Ouais, ça, c'est l'info de la journée. Et c'est pas lui qui a tué son cousin, non plus. On a la recherche d'un troisième homme.
5: Qui aurait tué Nabil et Ziad aussi?
4: À quelques secondes d'intervalle.
5: Attendez, je comprends pas, on a fouillé toute la zone. Pourquoi on n'a pas trouvé le second corps alors?
0: Parce qu'elle a été emmenée ailleurs.
4: Ça y est, tu commences à capter le plan du mec?
5: Faire porter chapeau à Ziad qu'on croyait en fuite.
4: Exactement.
5: Putain. Et comment vous avez compris tout ça, vous?
0: Martin Torres.
4: Il a tout vu.
5: Et merde, le pauvre. Il a pu identifier le tueur, au moins?
0: Non, ça par contre, non. Il n'arrive pas à se souvenir de son visage.
4: Ce qui n'est pas le cas du tueur. Ce salopard est sur ses côtes. Il va monter bien placé pour le savoir.
5: Ouais. Faut absolument le protéger.
2: Bon, j'y vais, moi. Bisous, bisous.
6: Mais non, tu l'as gardé toute la journée?
2: Évidemment. Tu croyais quoi?
6: Mais je sais pas, il est vraiment moche quand même.
2: Non, il est super mignon.
6: Arrête, il est... C'était une blague, hein?
2: Ah bon?
6: Ouais. Bon, je suis content qu'il te plaise en tout cas. Allez, j'ai une petite question.
2: Quoi?
6: Zoé, ça va?
2: Je crois, ouais. Pourquoi?
6: Non, c'est juste que je me demande si elle arrive à trouver sa place entre Ariane et moi.
2: Ah, ça, oui, voilà. les petits bisous devant elle, les gros câlins, tout ça.
6: Bon, ça va.
2: Oui, je pense qu'il faut faire attention qu'elle se sente pas rejetée, quoi.
6: Bah justement, j'ai une petite idée. Tu me dis ce que t'en penses, hein? Il est trop bien, non?
2: Ouais.
6: Attends, elle va kiffer.
2: Je suis pas sûre.
6: Arrête, t'es trop gueulerie.
2: Je suis pas sûre. Et bon.
3: Oh, mais t'es chiant, c'était des putain.
6: Ça va, toi?
3: Coucou.
2: Oui.
6: J'ai un petit cadeau pour toi.
3: Ah bon?
6: Hein?
3: En quel honneur?
6: Je sais pas. Tiens.
3: Ça va pas, toi.
6: Quoi?
3: Oh, mais il est trop mignon. J'adore.
6: Ah ouais, ça te plaît?
3: J'adore, franchement. Merci, Jawad.
6: Vas-y, mets-le.
3: Bah non, mais je vais le mettre à la maison, je suis en manteau, là.
6: Franchement, il est bien, hein. Il est bien.
2: Mais t'arrives quoi, toi? Tu
7: vas pleurer là?
6: Arrête, non, non, c'est juste que je suis un peu hypersensible avec la grossesse, mais c'est pas grave, je reviens.
7: Quoi? Ça va pas, hein. Il est zinzin. Meuf, je viens de penser à un truc par contre. De base, on est potes.
2: Ouais.
7: Mais là, on va être de la même famille.
2: Mais c'est vrai?
7: Oui! C'est un truc de fou!
3: Oh, Jawad! Oh, le gros lourd.

0: Tout va bien? Vous êtes bien installé?
1: Oui. Je pourrais appeler ma mère pour la rassurer avec le téléphone de l'hôtel?
0: Non, même ça, c'est pas autorisé. En revanche, si vous avez besoin de quelque chose, vous me le dites. On peut faire des courses et vous ramener tout ce que vous souhaitez.
1: Martin, tu veux un truc?
2: Non, merci.
0: T'es sûr? Hé, ça va aller?
2: Ça dépend. Est-ce qu'on est vraiment en sécurité ici?
0: Absolument.
2: Je suis pas sûr. La porte, elle est pas très épaisse, et puis en plus, il y a qu'un seul verrou.
0: Je serai en bas dans la rue, et je surveillerai l'entrée avec un collègue.
2: Y a pas d'autre issue?
0: Aucune.
2: Et si le gars, il veut passer par les fenêtres?
0: Elles sont toutes verrouillées.
2: Et sur le toit, y a pas de trappe?
0: Si, mais on peut pas y accéder depuis les autres immeubles.
2: Même par hélicoptère?
0: Tu crois pas qu'on entendrait arriver?
2: Ouais, c'est vrai.
0: Alors, rassuré?
2: Ouais, un peu.
0: Bon, je vais vous laisser.
1: Merci, capitaine.

0: Bonjour, je ne suis pas disponible pour le moment. Laissez-moi un message.
1: Bon, vous êtes où, capitaine? On doit impérativement être deux pour assurer la protection du témoin et de sa famille. Je vous attends.

0: Qu'est-ce qui se passe? C'est le Nakamoto qui est revenu?
1: Ouais, on va lui faire croire qu'on est encore là.
0: Et le flic alors?
1: Je te raconterai. Viens.
2: Qui vient d'utiliser son cerveau?

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1: Et reste à moi juste pour souhaiter à Zop de passer une bonne fin de journée avec nous sur Antenne Réunion. On nous retrouve demain mardi pour une nouvelle émission avec un peu de chance. Moi, sera en extérieur dans un bel environnement parce qu'aujourd'hui, je passe vraiment toute ma journée dans ma voiture sur la route. Allez, nous retrouve demain sur Antenne Réunion.

0: très joli.
1: Tu m'as l'air débordée.
0: Eh oui, comme toujours.
2: Ah.
0: J'ai ce qu'il te faut.
2: Merci beaucoup. Amy, t'es un ange.
1: Salut, Amy. Tu l'as trouvé? S'il te plaît, dis-moi que tu l'as trouvé. Oh, merci, t'es la meilleure.
0: Wanda. Tu dois passer tes commandes à temps, d'accord?
1: Je sais.
0: Je peux pas te couvrir à chaque fois.
1: Je sais, oui, je sais. J'étais tellement sûre d'avoir passé commande cette fois.
0: Tu dois toujours vérifier, d'accord? Je sais que t'es la meilleure des couturières, mais Vanessa, t'as à l'œil.
1: Je sais, oui.
0: T'as un nouveau parfum?
1: Il sent bon, non? Après avoir vu nos avocats, je me suis dit que je devais me faire plaisir tant que je peux encore profiter de notre argent. Ça s'appelle Pivoine Céleste.
0: Alors l'entretien s'est pas bien passé?
1: Oh, eh bien, sans grande surprise. Il réclame notre nouvelle voiture ainsi que la maison. Je lui ai dit où il pouvait se mettre les deux.
0: T'as pas fait ça?
1: Oh, je me gênais. Si tu avais vu comment son avocat a parlé de moi, d'après lui, je suis une mère absente et démissionnaire. Un bon conseil. Ne te marie jamais. Et si tu le fais, rends-toi service. Quitte ce fichu travail. Crois-moi, tu peux pas avoir les deux.
0: D'accord, j'essaierai de m'en souvenir. Je dois apporter ça à Vanessa, c'est pour moi?
1: Oui.
0: À plus tard, on finit cette discussion en déjeunant.
1: D'accord.
3: La messagerie est pleine. Nous ne pouvons plus recevoir de messages pour le moment. À bientôt.
4: Vous avez fait vite? Vous avez tout trouvé?
0: Oui, bien sûr. Ça circulait pas trop mal, alors je suis même passée prendre les échantillons de jeans. Léo dit que les dégradés seront prêts cet après-midi. Ça, c'est à contrôler. Et j'ai reçu un coup de fil du grand magasin pendant mon absence. Ils veulent inclure la collection automne-hiver de Silver dans leur catalogue. Je leur ai dit que ça dépendrait du positionnement. À propos du fil d'alpaga que vous vouliez...
5: Vous savez si Blair est enfin arrivé au bureau?
0: Pardon? Oh, non, je ne crois pas.
5: Je vois. Quel est votre avis sur le fil d'alpaga?
0: J'ai contacté nos fournisseurs habituels, mais je...
6: Il y a des gens qui bossent ici. Allez me chercher un espresso, immédiatement.
7: Non, mais pour qui elle se prend?
5: Vous disiez?
0: Je ne crois pas qu'on le recevra à temps. Navré pour le retard.
5: Il est midi. Je t'ai appelé plusieurs fois.
0: J'ai plus de batterie. Je reviens vous voir tout à l'heure.
5: C'est inimaginable. Ma propre fille qui ridiculise ma marque. Dis-moi ce que tu as fait hier soir.
0: Du networking. Pour l'entreprise, je travaillais.
5: J'en conclus que tu es allée faire la bringue. Tu appelles ça travailler? En plus, avec une des robes de ma collection.
0: J'étais avec des influenceuses. Je faisais notre pub. Regarde les commentaires. Tout le monde s'extasie sur la tenue.
5: Je suppose que ces ados de 13 ans ont les moyens de se l'offrir. Silver est une marque haut de gamme, pas un de ces revendeurs de seconde zone sur Internet.
0: C'est ce que j'essaie de te dire, maman.
5: Et ça recommence.
0: S'il te plaît, donne-moi une chance de t'expliquer. J'ai parlé avec quelqu'un qui travaille dans la vente au détail. On a discuté à propos d'une ligne de vêtements qui serait plus abordable. Il dit qu'on devrait faire une collection plus décontractée avec des prix attractifs pour les consommatrices moyennes. Il pense qu'on pourrait doubler nos ventes.
5: Ça suffit!
0: Tu pourrais au moins me donner une chance.
5: Non. Il est évident que tu es incapable de saisir l'essence de cette entreprise. Ce n'est pas une marque bon marché. On ne va pas sortir un chiffon d'un placard et le mettre sur notre dos. Je n'ai certainement pas créé ceci, cet empire, depuis le tout début, pour que tu le dénigres et que tu le balances à la poubelle comme le reste de ta... En plus, tu ne l'as même pas mise en valeur. Cette robe n'allait absolument pas à ta morphologie.

0: Vanessa? Qu'est-ce que je peux faire? Oh. Tenez. Est-ce que ça va?
1: Non. Je ne vais pas bien. Tous les détails comptent. Regardez avant de mettre cet article en rayon. Jetez un coup d'œil à l'ourlet. Et dites-moi si ça vous convient.
0: Les coutures sont irrégulières par endroits. L'ourlet n'est pas du tout symétrique.
1: En gros, ça a été bâclé. Qui est la couturière?
0: Vanda. Elle a cousu cette collection pour nous, mais elle est très perturbée à cause de son divorce. Je vais voir ça avec elle.
1: Oui, et profitez-en pour lui dire qu'elle est virée.
0: Quoi? Désolée, je peux pas faire ça.
1: Pourquoi?
0: C'est juste... Eh bien, elle a 10 ans. Je peux pas faire ça, elle traverse une période difficile, comme je vous l'ai dit.
1: C'est pas une excuse.
0: Vanessa, ce n'est pas mon rôle, je ne suis pas en position de virer qui que ce soit, alors...
1: Vous avez raison. En effet, c'est la responsabilité.

0: Responsabilité d'une chef d'entreprise. Je n'aurais pas créé tout ceci, tout cet empire, si je m'étais préoccupée des problèmes personnels de mes employés. Je vais être franche avec vous. J'ai toujours eu l'intention de passer les rênes de l'entreprise à Blair, mais il est clair qu'elle n'a pas les qualités requises pour diriger Silver. Contrairement à vous. Si vous n'étiez pas là, elle aurait tout détruit, tout ce que j'ai bâti, l'œuvre d'une vie. Et ça ne profiterait à personne. Ni à elle, ni aux employés. Et certainement pas à la marque.
1: Je suis vraiment flattée que vous me fassiez confiance à ce point.
0: Prouvez-moi que j'ai raison. Vous allez commencer par Vanda. Le meilleur conseil que je puisse vous donner, c'est de toujours garder à l'esprit que la marque passe avant tout le reste. Toujours. Il faut être ferme. Assez ferme pour faire ce qui doit être fait. Comme par exemple congédier les employés qui ne se montrent pas à la hauteur.
1: C'est pas trop tôt.
2: Mais qu'est-ce que tu racontes enfin? Ça fait 10 ans que je travaille ici. Cette marque ne peut pas survivre sans moi.
1: Je sais. On te donnera d'excellentes lettres de recommandation. Et aussi des références.
2: Ça suffit. Ne me dis pas ce genre de choses. Il n'est pas question que je m'en aille.
0: Appelez 2 agents de sécurité pour escorter Vanda Lovell hors d'ici. Immédiatement.
2: Cette équipe n'est rien sans moi. Tu comprends? Elle n'est rien. C'est moi et moi seule qui suis restée à l'atelier pendant des heures pour assurer les commandes. J'ai même manqué mes propres anniversaires.
1: Oui, je sais.
3: Madame, veuillez nous suivre, s'il vous plaît.
2: Doucement! Amy, fais pas ça, je travaillerai plus dur. Dis-le lui, s'il te plaît. Elle t'écoutera, toi. Non, mes affaires!
0: On vous les enverra. Ça n'était pas si difficile, n'est-ce pas?
1: J'ai pas de quoi être fière.
0: Vous allez devoir vous y faire. C'est le genre de décision qu'il faut assumer quand on crée quelque chose qui vaut la peine. Maintenant, venez. J'ai besoin d'aide avec un de nos distributeurs.
1: Tu te fiches de tout le monde, c'est ça? Je suis la prochaine?
0: Pas maintenant, Blair. Ce n'est ni le lieu ni le moment pour te donner en spectacle. Tu as l'air encore ivre. Va te rafraîchir un peu.
1: Tu crois pas en moi?
0: Tu ne m'as jamais donné une bonne raison de croire en toi.

0: Kevin, t'es rentré? T'es où? Hey. Oh, mais... Je trouve pas ça drôle.
1: Mais si, c'est drôle. Un peu.
0: Je savais pas que tu serais à la maison ce soir.
1: Oh, t'as l'air déçu de me voir.
0: Non, c'est pas ça, mais t'aurais pu me prévenir que tu serais là.
1: En fait, mon dernier rendez-vous a été annulé. J'ai eu envie de te faire plaisir.
0: Oh.
1: On se voit pas beaucoup en ce moment. Je voulais te faire une surprise.
0: Waouh, et quelle jolie surprise. M'attraper et me flanquer la frousse de ma vie.
1: Quoi, t'as pas apprécié?
0: Non.
1: Ah, pardon.
0: Ah. Oh, ça va?
1: Ouais. Je me suis foulé la cheville au spa.
0: Dans ce cas, je vais finir de préparer le dîner.
1: Non, ça va. J'ai envie de m'occuper de toi.
0: D'accord.
1: Vanessa veut que tu reprennes le flambeau de Silver? À la place de sa fille.
0: Ouais, elle croit pas en Blair.
1: Dans ce cas, félicitations.
0: Merci. J'ai encore beaucoup à apprendre.
1: Je sais que t'as les capacités pour reprendre les rênes, mais t'en as vraiment envie?
0: Évidemment que j'en ai envie, j'ai travaillé dur pour ça. Mais toi, est-ce que t'as envie que je le fasse?
1: Non, c'est pas ce que je voulais dire. C'est juste que chaque fois que tu parles de Vanessa, on dirait que la mode, c'est toute sa vie.
0: C'est le cas.
1: Mais je croyais que tu voulais un équilibre entre ta vie perso et le boulot. T'as pas dit qu'elle reste encore au bureau quand ta journée est terminée?
0: Si. Mais... rassure-toi. Je suis pas Vanessa.
1: C'est ce que je vois.
0: J'ai encore de la flexibilité...

0: Un super équilibre.
1: Ah.
0: Oh mince, excuse-moi, j'avais oublié ta cheville.
1: Je crois pas avoir besoin de ma cheville pour faire ce à quoi tu penses.
0: Moi non plus. Allez, viens, on va à l'étage. J'ai plus faim de toute façon.

0: qu'est-ce qui est arrivé? Je veux dire, à Vanessa.
1: Une crise d'asthme qui aurait mené à une asphyxie, apparemment. Son bureau a été complètement retourné, et puis des dossiers partout sur le sol. Alors, elle cherchait peut-être quelque chose, ou bien il y avait une autre personne avec elle.
0: Son bureau n'était jamais en désordre. Je comprends pas. Et son inhalateur, elle s'en est pas servie?
1: Blair en a parlé également. On n'a pas trouvé son inhalateur, donc il semblerait qu'elle ne l'avait pas sur elle.
0: Eh bien, elle le perdait souvent, mais en général, elle en gardait toujours un de secours dans son tiroir.
1: Vous avez l'air de bien connaître ses habitudes.
0: Attendez, qu'est-ce que vous insinuez?
1: Oh, j'essaie juste de rassembler les pièces du puzzle. Mais, il semblerait que les caméras de surveillance aient été coupées juste au moment où Madame Silver serait décédée.
0: Oh, quoi, vous... Vous croyez que c'était un acte criminel?
1: Il est encore trop tôt pour le dire. Le rapport du légiste nous éclairera.
0: Personne ne ferait ça à Vanessa.
1: Pourquoi? Tout le monde l'appréciait?
0: Ah non, elle... Vous savez, on ne va pas très loin dans ce métier. Si tout le monde nous appréciait, notre valeur augmente presque à mesure qu'on est détesté.
1: Dur métier, en effet.
0: Écoutez, je sais que Vanessa n'était pas aimée de tout le monde, mais un meurtre... Je vois pas qui aurait pu faire ça.
1: C'est ce qu'on essaie de déterminer. J'aurais besoin de parler à tous vos employés.
0: Oui, bien sûr, tout ce que vous voudrez. Par qui vous voulez commencer?
1: J'ai déjà commencé.
2: Qu'est-ce qu'on attend?
3: Encore une minute. Une deuxième personne va arriver.
2: Qui ça?
0: Désolé pour le retard, j'attendais une livraison. Enfin bref.
2: Vous voulez quelque chose?
3: Amelia Ross. Je vous en prie, essayez-vous, on va commencer.
2: Je comprends pas. Pourquoi elle est là?
3: Très bien. Maintenant que nous sommes réunis, poursuivons avec le testament. Par chance, il se trouve que Madame Ross m'a récemment soumis un nouveau testament. Alors tout ce que je lirai aujourd'hui reflétera vraiment ses dernières volontés. Je lègue mes biens immobiliers et tous mes biens matériels à ma fille Blair, en espérant qu'elle en fera bon usage, ainsi que 10% des parts de Silver.
2: Quoi?
3: Les autres 90% des parts iront à Amy Ross, qui prendra par conséquent la présidence du groupe Silver avec effet immédiat.
2: Je vous demande pardon.
3: Je crois qu'Amy continuera à mener la marque Silver dans la direction que j'ai imaginée.
2: Elle n'a pas pu faire ça. Amy n'est même pas une Silver.
3: Je comprends. Ça fait beaucoup à digérer. Étiez-vous au courant de ces dispositions? Je suppose que Madame Silver en a discuté avec vous avant de changer le testament.
0: Non, elle n'a rien dit. À part qu'elle me formait pour aider Blair, mais je n'avais aucune idée de ce qu'elle voulait dire par là.
2: Prendre 90% de l'entreprise, ça ne va certainement pas m'aider. Ça ne peut pas être vrai.
0: Excusez-moi, mais je ne prends rien.
3: Madame Silver... Nous pourrons continuer à en discuter une fois que vous serez calmée. Mais gardez à l'esprit que votre mère m'a montré un certificat prouvant qu'elle était saine d'esprit quand elle a signé ceci.
2: Quand ma mère a-t-elle changé son testament?
3: Il y a 2 semaines.
2: Oh, comme c'est étonnant. Ma mère est morte juste après avoir changé son testament.

0: pour vous léguer la majorité de l'entreprise.
1: Qu'est-ce que vous insinuez?
0: Je dis que tout le monde voit clair dans votre jeu. Je suis sûre que la police trouvera cela très intéressant.
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0: Oh, encore là?
1: Comme toujours. Je voulais te dire que je pense finir les nouveaux modèles d'ici demain soir.
0: Oh, d'accord.
1: Je crois savoir que tu es la nouvelle Vanessa. Tu dois approuver tous nos nouveaux modèles.
0: Je sais pas
1: ça
0: si...
1: Ça va aller. Tu t'habitueras à travailler tard. Vanessa et moi, on restait jusqu'à pas d'heure.
0: Je suis contente de pouvoir compter sur toi. Le prochain défilé sera encore plus important maintenant que Vanessa est morte. La pression monte.
1: Tu peux compter sur moi.
0: Bonne soirée, Julien.
1: Bonsoir, Amy.

0: amis.
1: Oh, Wanda, qu'est-ce que tu fais là?
0: Qu'est-ce que tu crois?
1: T'as pas l'air bien, Wanda. J'appelle quelqu'un pour venir te chercher.
0: Oh oui. S'il te plaît, appelle mon ex-mari. Il décrochera peut-être si c'est toi. Parce que moi, il a bloqué mon numéro.
1: Wanda, qu'est-ce que tu fais là? Sérieusement?
0: À ton avis? Je suis venu rejoindre l'équipe.
1: Quoi? Qu'est-ce que tu racontes?
0: Amy, je sais que c'est pas toi qui m'as viré. Toi et moi, on était comme ça. T'as toujours assuré mes arrières. Je sais que c'était Vanessa. T'as fait le sale boulot à sa place. Mais elle est morte maintenant.
1: Bon, écoute, je dois vraiment te laisser, d'accord? Et tu devrais pas être là. Rentre chez toi.
0: On peut changer ça. On peut tout changer et ce sera encore mieux.
1: Non, écoute, t'es saoule, d'accord? Alors rentre chez
0: Attends.
1: Toi, ça vaut mieux.
0: Attends une seconde. Attends une seconde. Attends. Tu l'as vendu.
1: Je vois pas de quoi tu parles.
0: Tu as vendu ton âme, comme Vanessa. Tu prends sa place sur son fauteuil et ensuite, pouf! Si tu continues, tu finiras exactement comme elle.
1: Panda, je suis vraiment désolée de ce qui t'est arrivé, mais il faut que je rentre. Alors maintenant, pousse-toi! Ne m'oblige pas à appeler la police!
0: Tu sais ce qui arrive quand on traite les gens comme de vulgaires chutes de tissu? On meurt toute seule, dans son bureau, dans l'indifférence totale. C'est l'héritage de Vanessa. Elle t'a pas légué des vêtements, ni des photos sur le tapis rouge, ni même des défilés. C'est l'héritage dont tu rêvais, peut-être? Médite bien là-dessus.

0: C'est quoi ça? C'est pas vrai. C'est censé être moi? Ça tourne pas rond chez vous.
1: C'est pas moi qui ai fait ça.
0: Ça me surprend autant que vous. Vous connaissez aucune limite?
1: Blair, j'ai pas fait ça.
0: Crève, crève, crève, crève, crève, crève, crève. Vous êtes en train de me menacer, Amy? J'appelle la police. Julian, c'est pas moi.
2: Décidément, il se passe des choses bizarres à chaque fois qu'on se croise.
1: C'est pas moi qui ai mis ce mannequin ici. Il était déjà là quand je suis arrivée ce matin. Si vous ne me croyez pas, vérifiez les caméras de surveillance.
2: Oh, eh bien justement, voyez-vous, j'aurais beaucoup aimé le faire. Mais malheureusement, elles ont été encore une fois coupées hier soir, comme par hasard.
1: C'est impossible. Je les ai vérifiées juste avant de partir.
3: Vous devez reconnaître que ça a l'air louche. D'abord Vanessa Silver, et maintenant sa fille.
1: Cette mauvaise blague m'a autant effrayée que Blair.
2: C'était une menace envers Madame Silver, pas envers vous.
1: Vous êtes en train de m'accuser. Pourquoi je ferais une chose pareille?
2: Pour effrayer Madame Silver afin qu'elle vous cède ses parts.
3: Ou alors pour la faire taire.
2: Il y a beaucoup de mobiles.
1: Ce que vous dites n'a pas de sens. Je n'ai pas imprimé ça, j'ai essayé d'y mettre un terme. Je les ai toutes détruites.
3: Mais vous n'avez pas pensé à les signaler?
1: Non, je... J'ai cru que c'était Vanda. Et je ne voulais pas qu'elle ait davantage de problèmes. Cette femme ne ferait pas de mal à une mouche. Enfin, c'est ce que je croyais. Alors...
2: Ah, une minute. Alors, si j'ai bien compris, vous pensiez que tout ça était inoffensif. Puis vous avez pris peur et vous avez essayé de détruire la preuve. Vous ne vouliez pas que votre amie Vanda ait des problèmes, mais vous nous en parlez maintenant?
1: Ce n'est pas ce que j'ai voulu dire.
2: Alors, que vouliez-vous dire?
1: Vous déformez mes propos.
3: Vous croyez?
1: Je ne parlerai qu'en présence de mon avocat. Si vous n'avez pas l'intention de m'arrêter, je vous demande de quitter les lieux.

0: Hey, celle-ci ou celle-ci?
1: Quoi?
0: Laquelle?
1: Ah, toi tu ne m'ignores pas comme tous les autres.
0: Ma belle, je ne sais pas dans quel film policier tu te crois, mais là maintenant, c'est pas ma priorité. On a un défilé demain. Et si les critiques n'aiment pas ce qu'ils voient, on mettra la clé sous la porte. Alors, dis-moi laquelle tu préfères?
1: La Bordeaux. Audrey est déjà là?
0: Oui.
1: D'accord. Prenons ces mesures une dernière fois. Cette robe doit lui aller à la perfection.
0: Absolument.
1: Merci.
2: Elle sera parfaite sur moi.
0: Je te laisse, chérie.
1: En fait, j'ai déjà choisi un mannequin pour cette tenue. Désolée.
2: Je crois que vous ne me comprenez pas. Ça a déjà été décidé.
1: Et par qui?
2: Par moi.
1: Vous ne pouvez pas faire ça. C'est la dernière tenue. C'est le clou du spectacle.
2: Et aussi notre seule chance de paraître dans le magazine Hot Fashion avec cette collection, j'en suis consciente.
1: D'accord, donc vous savez que c'est une décision importante.
2: Oui. Et je l'ai prise pour vous. Ne me remerciez pas.
1: Quand cette robe a été imaginée, on avait Audrey à l'esprit. Alors avec tout le respect que je vous dois, je ne crois pas que Clara puisse incarner ce qu'on a en tête. Et si vous lui mettiez la robe rose, avec la fourrure? C'est plus son style, et vous le savez.
2: D'accord. Elle portera ça. C'est vous la patronne?
1: Merci.
2: Oui, et puis moi aussi, je veux que le défilé soit un succès.
1: Blair. Écoutez, si nous devons travailler ensemble, alors j'aimerais que nous soyons amis, que nous nous entendions.
2: Ouais. J'ai pensé la même chose. J'aurais pas dû vous accuser. Je crois que j'étais tellement triste que ça m'a perturbée.
1: Je comprends, ouais. J'ose pas imaginer ce que vous traversez.
2: Merci. Amy, ça vous dirait de venir dîner? On pourrait échanger nos idées pour le défilé. J'aimerais beaucoup donner un coup de main.
1: J'aurais aimé dîner avec vous. Mais j'ai dit à Kevin que je rentrerais à la maison ce soir.
2: D'accord.
1: Pourquoi vous viendriez pas chez nous?
2: C'est lui qui cuisine et il prévoit toujours trop. Ce serait super si ça l'embête pas, bien sûr.
1: Non, bien sûr que non.
2: D'accord, alors à ce soir? Nous, les femmes de pouvoir, on doit serrer les coudes.
1: C'est vrai.
0: Il me manque une ceinture.
1: Désolée.
2: Le devoir vous appelle.
1: À plus tard.
3: T'as toujours dit qu'elle était horrible. Même avant ce qui est arrivé à Vanessa.
1: Oui, c'est vrai. Elle est pas facile, c'est sûr. Mais je vais devoir faire avec elle.
3: T'es pas obligée. Maintenant, si tu ne cherches pas quelqu'un d'autre pour te mettre la pression...
1: Pourquoi je ferais ça?
3: J'en sais rien. Un lien traumatique?
1: D'accord, docteur Freud. Essaie d'être gentil. Tu veux bien? Allez, c'est parti.
4: Bonsoir.
1: Entre, je t'en prie.
4: Ta maison est tellement... jolie.
2: C'est pour toi.
1: Ah, merci. Et oui, j'ai commencé à décorer, mais j'ai jamais eu le temps de finir.

0: Kevin?
1: Blair.
0: J'ai beaucoup entendu parler de vous.
1: Oh, non.
0: Mes condoléances pour votre maman.
1: Merci. Ça me touche beaucoup.
2: On passe à table?
0: Oui.

0: c'est délicieux. J'ai pas mangé de plat fait maison depuis l'âge de 5 ans, peut-être.
1: Non, c'est vrai.
0: T'imagines ma mère cuisiner, toi? Elle le faisait, quand j'étais petite. J'adorais ça. Mais ensuite, elle a lancé cette marque.

Prends. Elle vient de ma réserve personnelle.

0: ton verre. Oh, Kevin, tu peux me resservir, s'il te plaît.
1: Bien sûr.
0: Kevin, vous êtes sûr que vous ne voulez pas goûter?
1: Non, merci. Et je bois pas.
0: Pas du tout? Pas une goutte?
2: Ah, d'accord.

0: Chérie.
1: Amy, ça va? T'as pas l'air bien.
2: Pardon, je dois aller me rafraîchir un peu.
0: T'as besoin d'aide?
2: Non, ça va.
0: Amy. Amy.
1: Je savais pas qu'elle ne tenait pas l'alcool.

0: Quoi ?
1: Rien.
0: Écoutez, si vous vous inquiétez parce que ma mère a légué la majorité de Silver à Amy, il faut pas. Pour être honnête, j'étais très énervée au début, mais... je crois qu'au fond, elle m'a rendu service. Je veux pas être comme ma mère. Être dans ma peau... c'est bien plus amusant. Mais je sais pourquoi elle a choisi Amy. Elles sont pareilles. Je crois que c'est pour ça que je suis aussi nerveuse en sa présence. Elle ressemble un peu trop à ma mère.
1: Quoi ? Comment ça ? Amy n'a rien à voir avec Vanessa.
0: Croyez ce que vous voulez. Bonne nuit. Merci pour le steak.
1: Merci d'être venu.

0: Est-ce que quelqu'un a vu Amy?
1: Elle a peut-être passé une mauvaise nuit. Je peux vous aider? Pourquoi tu m'as pas réveillée?
2: Excusez-moi. Amy, tu peux pas interrompre une séance comme ça. Qu'est-ce qui t'arrive?
1: Je t'avais dit que c'était une journée importante.
2: Je ne t'ai pas réveillée parce que t'es surmenée en ce moment. C'est pour ça que ton corps a lâché hier soir. Si tu fais pas attention, tu vas terminer comme Vanessa. Tu vas te tuer.
1: Qu'est-ce qu'elle a à voir là-dedans?
2: Mais tout. Non mais regarde-toi. Ton système nerveux est en état de lutte permanente ou alors il plane. Un seul verre de vin t'a fait l'effet d'une bouteille hier soir. Tu vois pas que ce travail est en train de te détruire? Comme ça l'a détruite.
1: Et tu t'es dit que c'était une bonne raison pour me saboter?
2: Quoi?
1: Tu veux me voir échouer?
2: Tu es paranoïaque. C'est exactement ce que j'essaie de te faire comprendre.
1: Oh, on en reparlera plus tard.
2: Excusez-moi.
1: Bonjour.
3: Amy.
1: Je suis désolée pour le retard. On est dans les temps ou pas?
3: 30 minutes avant le début.
1: Bien.
4: C'est pas vrai, c'est ma robe. Elle est fantastique.
1: Oui, mais d'abord le maquillage, d'accord?
4: D'accord.
1: Allez, c'est parti.
3: Oui, oui, oui, oui. Ah, bonjour.
1: Je crois qu'on devrait revoir cette histoire de robe.
3: Je suis vraiment désolée, Clara. Elle est réservée et c'est définitif. Laisse tomber.
1: D'accord.
3: À tout à l'heure.
1: Wanda? Wanda? T'es là? Pourquoi t'es venue?
2: Parce que je m'en veux pour notre dispute de tout à l'heure. Je veux vraiment te soutenir. Je sais que c'est une journée importante pour toi, alors je suis venue. Équipe Amy.
1: Merci. Amanda Harrington est là.
2: Qui?
1: Amanda Harrington, l'éditrice de Hot Fashion.
2: C'est la femme qui t'inquiète tellement.
1: Mmh.
2: Elle est où?
1: Elle porte un col léopard juste derrière toi.
2: Parfaitement, tout à fait. Elle a pas l'air commode.
1: Je ferais bien d'y retourner. Si on commence pas à temps, on est fichu.
2: La pression?
1: T'imagines même pas. Merci.

0: est maintenant le clou de notre collection. Un instant, s'il vous plaît.
1: Audrey est inconsciente dans la cabine d'essayage.
0: Et voilà. Je tiens à vous remercier tous d'être venus au défilé et je vous souhaite un excellent après-midi. Merci. Je suis vraiment désolée, Audrey. Quelqu'un a vu ce qui s'est passé?
1: Non. Il n'y a pas de caméra dans la cabine d'essayage.
0: Oh, mais qu'est-ce qui se passe ici? Mon premier défilé et c'est un désastre.
2: Non, je dirais pas un désastre. Ça se passait bien.
0: Sauf à la fin. Oh, au moins Audrey est en vie.
2: Tu veux que je te ramène?
0: Excusez-moi. Je peux savoir ce qui vous fait rire comme ça?
3: Quoi?
0: Une de nos collègues a été agressée pendant le défilé et je crois qu'il n'y a pas de quoi rire comme vous le faites.
3: Vous m'excuserez, mais ma vie ne tourne pas autour de Ashley ou je sais plus qui d'ailleurs.
0: Ah, c'est vraiment, vraiment bizarre cela dit, non? Qu'elle ait été agressée juste avant de montrer au public la robe que vous vouliez tellement porter.
3: Qu'est-ce que vous voulez dire?
0: Vous savez exactement ce que je veux dire.
3: Amy, je sais que t'es furieuse, mais c'est pas une raison pour accuser les gens comme ça.
0: Pourquoi tu la défends, toi?
3: Pourquoi tu t'en prends à elle? T'en fais un bouc émissaire parce que tu la détestes et parce que ton mannequin a été agressé.
0: À ta place, je reverrai mes mesures de sécurité. On peut pas toujours être à la hauteur.

0: mais t'as vu sa tête? J'ai cru qu'elle allait carrément faire une attaque.
1: Il y aura pas de parution dans Hot Fashion pour nous.
0: Quel dommage. Ça te fait rien, toi?
1: Non, mais je veux dire, c'est ton entreprise aussi. Je suis minoritaire dans cette société, pourquoi ça m'affecterait? En plus, j'aime bien voir Rémi se débattre.
2: Si ça te dit, on pourrait regarder un film?
0: Ça va aller. Tu crois que j'aurais pas dû accuser Clara?
2: Franchement, il n'y a aucune preuve que ce soit elle qui ait fait ça, mais je crois que tirer des conclusions hâtives dans ce genre de situation, c'est plutôt naturel. T'étais terrifiée. Qui ne le serait pas?
0: Elle était tellement arrogante, cette fille, j'avais envie de la tuer. Désolée. Travailler avec Blair, c'est vraiment... c'est au-dessus de mes forces. Je dois lutter pour imposer chaque décision. Ça vaut pas le coup. Je devrais la laisser garder la boîte, la détruire même si ça lui chante.
2: Quoi que tu décides, je te soutiendrai.
0: Merci, mon amour.
2: C'est quoi ça?
0: Le détecteur de mouvement du magasin. Quelqu'un a ouvert la porte. C'est Blair et Clara.
2: Et elles sont censées y être à cette heure-là?
0: Eh ben, Blair a tous les droits, en théorie. Tu sais quoi? On va les ignorer. Passons une bonne soirée.
2: J'adore ce programme. Et si j'allais au Paisano et que je nous prenais à manger, hein?
0: Tu sais que c'est mon resto préféré. Mais je veux pas que tu fasses des kilomètres pour ça.
2: Eh, t'en vaut la peine?
0: Merci, mon amour. Je vais prendre un bain.
2: D'accord, je vais vite.

0: aller aux toilettes.
1: Quoi?
0: Aux toilettes.

0: Kevin.
1: Pardon, mon cœur.
0: Je dormais profondément. Où sont les plats?
1: Le paisano était fermé.
0: Oh. Et t'as rien pris d'autre?
1: Je t'ai envoyé un texto pour savoir ce que tu voulais. Mais je pense que t'étais déjà en train de dormir.
0: Oh. Est-ce que ça va?
1: Oui, bien sûr. Oui, je vais bien. Simplement, j'y suis allé pour rien.
0: Oh. Bon. Il est trop tard pour manger, de toute façon. On va se coucher ?

0: C'était cette nuit. Clara était avec Blair, je les ai vus sur la télésurveillance.
1: Ça devait être avant que les caméras de sécurité ne soient coupées.
2: Une fois de plus.
1: Eh bien, ça doit être enrageant de les regarder s'amuser dans le magasin après la journée que vous avez eue.
0: Je sais ce que vous insinuez. J'ai pas fait ça.
3: Une de nos collègues a été agressée pendant le défilé et je crois qu'il n'y a pas de quoi rire comme vous le faites. Vous m'excuserez, mais...
2: Votre colère est tout à fait compréhensible. Vous étiez persuadé que Clara avait attaqué Audrey. C'est un terrible incident qui aurait secoué n'importe qui. Et voilà que vous les voyez faire la fête. Et pire encore, faire un poste à propos de ça.
0: J'avais peur et j'étais très en colère. L'agression d'Audrey était un sabotage. Ça a gâché tout le défilé. Ça fait pas de moi une meurtrière.
1: Pourtant, tous ceux qui croisent votre chemin finissent par perdre la vie.
0: Non. Non.
1: Où étiez-vous hier vers 23h?
0: J'étais ici, à la maison.
1: Quelqu'un peut en témoigner?
0: Kevin, mon petit ami.
2: Quoi?
0: Il est allé au Paisano pour chercher des plats.
2: Ça fait une trotte. Donc il est possible que vous soyez allé chez Silver, que vous ayez tué Clara et que vous soyez revenu sans qu'il le remarque.
0: Non, absolument pas. J'ai pris un bain et je suis allé me coucher, c'est tout. Je suis pas une meurtrière. Et Blair, alors? Elle était là, allez l'interroger.
2: Blair est à l'hôpital. Elle a de la chance d'être en vie.
0: Oh. Quoi? Qu'est-ce qui lui est arrivé?
1: Elle a été agressée, elle aussi. On en saura plus quand elle sera en état de témoigner.

0: Quelqu'un a parlé à Madame Silver?
1: Je crois pas, non. Tu veux que j'aille à l'hôpital pour lui parler?
0: Oui. On doit découvrir ce qui s'est passé hier soir avant qu'il y ait une autre victime.
1: Ça marche.

0: Amy ? Qu'est-ce qui se passe ?
1: Tu n'as pas entendu la police ?
0: Non ? Ils étaient là ?
1: Oui. Oui, ils étaient là.

0: Ils m'ont accusé d'un autre meurtre.
1: Qui ça? De quoi tu parles? Quel autre meurtre?
0: Blair et Clara ont été agressés dans le magasin hier soir. Clara est morte.
1: Quoi? Et Blair?
0: Elle est à l'hôpital. Je crois qu'elle va bien. Kevin, j'aurais tellement aimé que tu sois là hier soir. Il croit pas que j'étais seule à la maison.
1: Ouais. Ouais, ça se comprend.
0: T'es sérieux, là? Personne ne me croit et maintenant tu doutes de moi, toi aussi?
1: Non, je doute pas de toi, chérie. Je te promets. Simplement, t'as mentionné le fait que tu voulais tuer Clara, et on l'a retrouvée morte.
0: Mais enfin, dire qu'on a envie de tuer quelqu'un, ça arrive à tout le monde. Nos patrons, nos parents, nos collègues, nos ex, et ça veut pas dire qu'on va passer à l'acte. T'es thérapeute, je devrais même pas avoir à te l'expliquer.
1: Je sais. Tu as raison. Je suis désolé.
0: Je pourrais jamais commettre un meurtre.
1: Je le sais.
0: Je veux que t'arrêtes immédiatement de me traiter comme l'une de tes patientes qu'il faudrait essayer de calmer. Je vais aller prendre une douche.
1: Amy. Ma puce.

0: Chérie, la police est là. Je suis désolé, elle est sous la douche. Qu'est-ce que je peux faire pour vous?
1: On a un mandat pour fouiller la maison.
0: Amy!
2: Je descends.
3: Madame Ross?
2: Je m'attendais pas à vous revoir si vite.
3: Comme je le disais à votre compagnon, on a un mandat pour fouiller la maison. Ça va prendre du temps.
2: Je crois que je vais aller faire un tour. Je ne veux pas être là pendant la fouille, c'est humiliant.
3: Madame Ross, je viens avec toi. Aucun de vous ne peut partir. Je vais devoir fouiller votre sac.
2: Si vous voulez. Vous cherchez quelque chose en particulier?
3: Je ne suis pas autorisé à vous le dire. Vous voulez bien me montrer vos poches?
2: Satisfait?
3: Asseyez-vous, s'il vous plaît.
4: Fouillons la chambre.
5: D'accord.

0: Kevin, il faut que je te pose une question.
1: Vas-y, je t'écoute.
0: La nuit où Vanessa a été tuée, je me suis réveillée et t'étais pas là. T'étais où?
1: Je crois que je suis allé courir.
0: Avant 6h du matin.
1: Ouais, je voulais éviter la foule. Pourquoi?
0: Pour rien.

0: Rémi, qu'est-ce que tu sous-entends par là?
1: Ce soir-là, tu boitais parce que tu t'étais foulé la cheville et ensuite tu vas courir quelques heures plus tard?
0: Ouais. Je me suis senti mieux en me réveillant, alors j'ai pensé que je pourrais surmonter la douleur. C'est quoi, un interrogatoire?
1: Non. J'essaie de comprendre.
0: Comprendre quoi?
1: Tu étais au défilé quand Audrey a été agressée. Je t'avais pas demandé de venir.
0: Je voulais t'apporter mon soutien.
1: Pourquoi t'as mis du temps pour aller chercher à manger et t'es revenu les mains vides? La police croit que je suis coupable parce que j'ai pas d'alibi, mais toi, t'étais où?
0: Non, mais est-ce que tu t'entends?
1: J'essaie simplement de comprendre ce qui se passe, c'est tout.
0: Tu devrais te poser ces questions.
1: Mais de quoi tu parles?
0: Tu fais une projection, tu comprends? En fait, tu projettes ta réalité sur moi.
1: Ma réalité? Comment ça pourrait être ma réalité?
0: D'accord. Amy, je vais jouer le jeu. Quelle raison j'aurais eu d'ôter la vie de ces femmes? Pourquoi j'aurais blessé ton mannequin?
1: Parce que je t'ai dit que Vanessa essayait de me former pour prendre les rênes de l'entreprise.
0: Et
1: tu n'aimais pas cette idée. Tu ne voulais pas que je devienne comme Vanessa, tu voulais une famille.
0: Alors je l'ai tuée. Pas très futé, vu le testament.
1: Personne ne savait que Vanessa m'avait mise dans le testament.
0: Pas même toi?
1: Non, je te jure que j'en savais rien.
0: À quoi ça rime? On peut pas s'accuser mutuellement. Sois honnête avec moi. Est-ce que je t'ai déjà donné une raison de croire que j'étais capable de faire du mal à qui que ce soit?
1: Non, mais...
0: La réponse est juste non. Tu sais que je ferai de mal à personne. Surtout pas à toi. Alors, Amy, écoute-moi. Je t'aime. Tous les deux, on doit rester unis. Toute cette histoire, elle est dingue.
1: Oui, je sais. Ça me remue tellement tout ça, je sais pas quoi faire, je te demande pardon.
0: Ça fait rien. Ça va aller. Tu veux que je t'apporte une tisane? Ça pourrait t'aider à te détendre.
1: Oui, d'accord.
0: T'as toujours dit qu'elle était horrible, même avant ce qui est arrivé à Vanessa.
2: C'est pour toi. C'est vous la patronne? Qu'est-ce que vous faites là? Je vous ai dit de partir, vous faites peur aux voisins.
3: Madame, avec tout mon respect, vous avez failli vous faire tuer. Il y a un risque élevé que vous vous fassiez à nouveau agresser.
2: J'ai un système de sécurité en place. Je n'aime pas être chaperonnée.
3: On a reçu l'instruction de continuer à veiller sur vous.
2: C'est une violation de ma vie privée.
3: On va devoir avertir nos chefs.
2: Hé, faites donc ça. Mais allez-vous-en.

0: que tu fais là?
1: Quand t'es venu dîner chez moi, t'as mis quelque chose dans ma salle de bain.
0: Pourquoi? La police a trouvé quelque chose?
1: Alors c'était toi. Tu leur as dit de fouiller ma maison.
0: Pourquoi j'aurais fait ça?
1: C'est pas drôle.
0: Personne ne rigole, des gens sont morts.
1: J'aurais dû m'en douter, ils veulent me faire porter le chapeau.
0: Je viens tout juste de renvoyer la police.
1: T'es venu me tuer? Je devrais avoir peur?
0: Je suis pas une meurtrière. Alors pourquoi t'es venu?
1: Je dois savoir ce qui s'est passé. Au magasin.
0: C'est ce qu'on veut tous.
1: Qui t'a agressé?
0: Très drôle. Eh, mais faut pas te gêner. D'accord, t'es sérieuse. J'ai pas vu qui c'était. J'étais aux toilettes et quand je suis revenue, Clara était morte. Et il ou elle est arrivé par derrière. Alors j'ai pas vu ton visage, si c'est ce que tu veux savoir.
1: Tu crois que j'ai fait ça?
0: À quoi ça rime, ce petit jeu? Tu détestais Clara. Tu te sens menacée par moi. T'avais notre localisation, un mobile et les moyens. C'est un cas d'école. Et franchement, j'adore l'idée qu'on puisse s'affranchir des règles, tu vois? Les droits des femmes, leurs erreurs et tout le tralala. Mais chérie, arrête un peu de jouer les victimes innocentes. Ça te va pas du tout. Y'a que nous ici et ton manège prend pas avec moi.
1: Tu ne sais rien à propos de moi.
0: T'es venu ici pour finir ton œuvre ou quoi?
1: Tu es étonnamment calme pour quelqu'un qui croit qu'on est venu pour la tuer.
0: C'est sûrement à cause des antidouleurs. J'en ai avalé avant que tu viennes. Et maintenant, je me fiche de tout. Je veux seulement oublier ce soir-là. La puanteur de ce parfum bon marché me hantera pour toujours. Quand je pense que c'est la dernière chose que Clara a sentie, t'aurais quand même pu faire un effort.
1: Un parfum?
0: Ouais. Ça sentait, genre, le jasmin ou le lys.
1: Les pivoines.
0: Peut-être. Toi seule le sais. T'as plus envie de me tuer? On a fini?
1: Oui.
0: D'accord. Merveilleux. T'as un nouveau parfum?
2: Il sent bon, non? Ça s'appelle Pivoine Céleste.
3: Elle n'est rien sans moi.
4: Je suis venu rejoindre l'équipe.
3: Tu sais ce qui arrive quand on traite les gens comme de vulgaires chutes de tissu? On meurt tout seul.
1: Vanda?
5: Amy, t'étais où?
1: Chez Blair.
5: T'es sérieuse? Tout le monde croit que t'as essayé de la tuer.
1: Oh, elles sont où? Les clés du magasin.
5: Non, mais t'es au courant que t'as pas le droit d'y aller avant la fin de l'enquête. Tu sais parfaitement que tu vas aggraver ton cas si tu vas là-bas. Tu peux arrêter de fouiller. Tes clés sont des pièces à conviction. La police les a.
1: Je pourrais me servir de ça pour ouvrir la porte, non?
5: Je sais que j'avais promis de pas jouer les thérapeutes avec toi, mais tu agis de manière très impulsive, là. Bon, s'il te plaît, on peut prendre un moment pour discuter?
1: On en a eu plein des moments. Des tas de moments. Si je reste sans rien faire, je vais finir derrière les barreaux. Je veux pas regretter de pas avoir agi plus tôt, d'être restée là à attendre que les choses se résolvent toutes seules. C'était Vanda, d'accord? Elle a tué Vanessa parce qu'elle l'a virée. Et ensuite, elle a agressé Blair parce qu'elle l'a pas soutenue. Quant à moi, je l'ai pas défendue, alors elle a fait ça contre moi et l'entreprise.
5: Tu crois pas que tu tires des conclusions un peu trop hâtives?
1: Non, je cherche des réponses. La police est convaincue que c'est moi, ils cherchent même pas un autre coupable. Je te demande rien, t'es pas obligée de m'aider. Mais tu peux pas m'empêcher d'avancer. Je vais au magasin chercher une preuve pour convaincre la police que c'était pas moi.
5: D'accord, très bien. Dans ce cas, je viens avec toi. Pas moyen que je te laisse y aller toute seule. Cet endroit est beaucoup trop dangereux.
1: Merci.
5: Et t'as pas besoin de ça. Tu m'as donné un double, tu te souviens?
1: Mais oui.
5: Attends, faut éteindre les caméras. On n'est pas censé être là.

0: Amy ?
1: Kevin ? Kevin ? Kevin ?
2: Vous êtes la dernière personne à avoir vu votre compagnon avant d'en...

0: entré par effraction et vous avez éteint les caméras. Ça ne joue pas en votre faveur.
1: Je me fiche que vous pensiez que c'est moi la meurtrière, d'accord? Kevin est là-dedans, alors retrouvez-le, je vous en prie. Wanda est cinglée. Elle va le tuer.
0: Avec tout mon respect, il n'y a absolument aucune preuve comme quoi Wanda Lovell serait restée dans le quartier depuis qu'on l'a renvoyée, Madame Ross. On lui a parlé après le meurtre de Vanessa. Elle avait un alibi.
1: Mais je l'ai vue. Et ses affaires dans le placard? On dirait qu'elle squatte là depuis longtemps. S'il vous plaît. C'est pour ça que les caméras l'ont pas filmée. Elle était là depuis le début. Où est Kevin?
2: Il n'est pas à l'intérieur, il n'y a personne. Et il n'y a aucune trace de quelqu'un qui aurait squatté le magasin.
1: Quoi? Non, non, non. Vous vous trompez. Vous vous trompez. Il est là-dedans, vous devez continuer à chercher.
2: Madame Ross, je suis sûr que votre compagnon est rentré à la maison. Il a l'air d'être un type assez équilibré. Il ne veut sûrement pas être mêlé à tout ça.
1: Il ne m'aurait jamais laissé. Il faut continuer à chercher.
0: Vous êtes en train de violer une ordonnance du tribunal. Si vous ne partez pas maintenant, nous serons obligés de vous arrêter pour intrusion et obstruction à une enquête criminelle.
1: Mais c'est mon entreprise.
0: Pas si le tribunal vous reconnaît coupable du meurtre de Vanessa. On n'hérite pas des biens de ses victimes, Madame Ross.
1: Je vous en supplie.
0: Rentrez chez vous maintenant, où cette discussion va se terminer au poste de police. Ça va, on arrête là pour aujourd'hui.
2: Elle m'inspire vraiment pas. Elle a l'air folle. C'est l'heure de rentrer.

Vanda? Vanda, je sais que t'es là. Allez, montre-toi. Il faut qu'on parle, toi et moi, tout de suite. Montre-toi. Je sais que t'es très contrarié, mais Kevin n'a rien à voir avec ça. Laisse-le partir. Arrêtons le massacre.

0: début, c'était toi.
1: Bien sûr que c'était moi. Tu crois vraiment que Wanda aurait pu accomplir tout ça?
0: T'as tué ta mère?
1: Que veux-tu que je te dise? Il faut croire que je lui ressemble plus que je ne l'aurais cru. Je suis née pour diriger Silver. Elle disait que personne n'était irremplaçable, mais... ça s'appliquait à elle? Ça aurait été tellement plus simple si elle n'avait pas changé son testament. C'était une vraie surprise. J'aurais dû hériter de Silver à sa mort, tout simplement. Mais... tout rentrera dans l'ordre après ce soir. Parce que tu seras morte. Et le meilleur dans tout ça, c'est qu'on te prendra pour la coupable.
0: Non. Où est Kevin?
1: Oh. Il est probablement mort. Il n'y a pas tellement d'oxygène dans les boîtes à mannequins.
0: Qu'est-ce que tu veux, Blair?
1: Qu'est-ce que je veux, à ton avis? Je veux Silver. Je veux tout. C'est dommage pour Clara, cela dit. Je l'aimais beaucoup.
0: Tu es malade!
1: Cette scène que t'as faite après le défilé, ça aurait été dommage de pas s'en servir. Tu m'as pratiquement forcé à la tuer. Et regarde un peu ce que j'ai dû m'infliger pour être sûre que tout le monde te prenne pour la meurtrière. J'aurais pu te laisser pourrir en prison, mais t'es moins stupide que t'en as l'air. T'as trouvé l'inhalateur que j'avais laissé pour la police.
0: Je veux que tu saches que j'ai jamais demandé à ta mère de me donner l'entreprise. Elle savait seulement que je conserverais l'image de la marque qu'elle avait bâtie. Je suis navrée qu'elle m'ait fait confiance.
1: C'est vraiment dommage pour vous deux. Parce qu'elle aurait dû me la léguer. Imagine demain,

0: police vous trouvera morte, toi et Vanda.
1: Après une lutte sans merci.
0: Plus tard, avec la puanteur, ils finiront par trouver Kevin.
1: Oh.
0: Tu es folle, tu le sais, ça. Tu t'en sortiras pas aussi facilement.
1: Oh, ce sera un choc pour nous, bien sûr, mais l'entreprise survivra. Et oserais-je dire, elle s'en sortira encore plus forte avec mon aide.
0: N'oublions pas que c'est la mode. Donc, personne n'est irremplaçable.
1: Si tu t'en vas, je vais aller retrouver ton petit copain. Pour lui donner le coup de grâce, s'il n'est pas déjà mort.
0: Marco? Oh. Allez quoi, joue un peu avec moi. T'es censé dire polo. C'est pas ce que tu voulais? Tu vas mourir en faisant ce que tu aimes. Tout comme ma mère. C'est tellement noble. Et stupide. Honnêtement, je suis un peu déçue. Je croyais que tu te défendrais davantage.

Merci. Merci. On va retrouver Kevin.

0: Je suis vraiment navré pour tout ce que vous avez dû endurer, Madame Ross.
1: Ça fait rien. Blair a tout fait pour que j'aie l'air coupable.
0: Au moins, vous n'aurez plus à vous soucier de Madame Silver. Elle va séjourner en prison pour un très long moment.
1: Bien.
2: Et si on s'en allait ?
1: Je suis d'accord. J'en ai marre de cette boutique. Je suis triste de t'entendre dire ça. En fait, j'espérais vraiment que t'accepterais de revenir chez Silver.
3: Quoi ? T'es sérieuse ?
1: Oui. J'ai vraiment besoin de ton aide. Sans compter que tu viens en quelque sorte de me sauver la vie.
2: La mienne aussi.
3: Oh, j'en serais honorée.
1: Tu viens ?

0: Merci d'applaudir nos deux visionnaires. Toutes mes félicitations. Le spectacle était éclatant.
1: Merci. Super.

0: me défiler.
1: Merci.
0: Toutes les deux, vous avez fait un travail remarquable en créant une collection de vêtements unique. On reste en contact.
1: Oh, vous avez entendu ?
2: C'est dingue. Ça mérite qu'on fête ça quelque part, non ?

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0: Tu ne vas pas croire ce que je vais te raconter.
1: Sur quoi ?
0: Sur ton ex.
1: Oh, non.
0: C'est pire que ce que je pensais.
1: Qu'a-t-elle fait ?
0: Je suis allé à la cafétéria comme nous l'avions convenu pour parler du psychologue. Mais ce n'était qu'un prétexte.
1: Pourquoi ? Que voulait-elle ?
0: Faire l'entremetteuse et me présenter à une femme. Et devine qui ? Oui,
1: c'est
0: oui, oui, oui, oui, exactement. Antonia.
1: Oh, bon sang, je n'arrive pas à y croire.
0: Oh, et selon elle, on serait le couple parfait. Elle a énuméré une infinité de choses qui nous unissent. En plus, elle a commencé à faire des plans en disant que quand tu retourneras avec elle, on sortira tous les
1: quoi
0: quatre.
1: Quelle folie. J'imagine que tu l'as arrêté.
0: Non, non, non, non, non, moi non. C'est Antonia qui l'a fait.
1: Ah.
0: T'aurais dû voir avec quelle fermeté. Elle a mis les points sur les i. Elle lui a dit que ça n'intéressait pas de trouver quelqu'un.
1: Ah.
0: Que ce serait jamais son amie et qu'elle ne l'approche plus jamais. Que cette fois, elle avait dépassé les bornes. Elle a pris son sac et elle est partie. Elena est restée complètement bouche bée.
1: Bon, j'espère qu'après ça, elle ne l'embêtera plus.
0: Ça, je ne peux pas te l'assurer.
1: Elle s'est excusée auprès de toi, n'est-ce pas ?
0: Elle a présenté ses excuses pour le comportement d'Antonia. C'est incroyable.
1: Elle devient de pire en pire.
0: Malheureusement, oui. Et ça va pas être facile pour toi de...

0: Textile La Magnolia, je vous écoute.
1: Oui, bonjour. Pouvez-vous me passer Monsieur Armando Quiroga, s'il vous plaît?
0: De la part de qui?
1: Guillermina Ledesma.
0: Ah, comment ça va, Guillermina? Monsieur Armando n'est pas ici.
1: C'est vrai? À son retour, vous pouvez lui dire que j'ai appelé, s'il vous plaît?
0: À vrai dire, je ne sais pas s'il va revenir. Aujourd'hui, il a informé tous les employés qu'il quitte la direction de Textile La Magnolia.
2: Comment ça?
3: C'est la vérité?
0: D'après ce que je sais, la nouvelle directrice sera Madame Irène Caceres.
1: Irène? La sœur d'Estella, la femme de Monsieur Armando?
0: C'est ça.
1: Mais que connaît cette femme sur l'industrie textile? Tout ce qu'elle connaît, c'est la mode, le prestige, les banalités.
4: Et bien sûr, tendre la main pour recevoir des bénéfices, qui d'ailleurs doivent être très bons.
1: Et tout cela grâce au travail et au dévouement de Monsieur Armando.
0: Je vous laisse, hein, parce que j'ai des choses à faire.
4: Je vais essayer de découvrir ce qui se trame là-dessous.
1: Moi, on ne peut pas me tromper. Ici, il y a anguille sous roche.
0: À bientôt.
1: Je ne peux pas rester sans rien faire, enfin.

0: Cette fois, tu nous as vraiment fait peur, tu sais.
1: Tu as pensé que tu allais te débarrasser de moi comme ça.
0: Non. La mauvaise herbe ne meurt jamais. Non, mais plus sérieusement, on était tous très inquiets pour toi. Depuis le décès de maman, je n'avais jamais vu papa comme ça. Il était bouleversé.
1: J'imagine, oui. Je n'ai jamais voulu le faire souffrir. La famille, c'est ce qu'il y a de plus important pour moi. Je parle de vous tous, de papa, toi et aussi d'Elsa.
0: Elle s'est occupée de toi et elle a veillé sur toi tous les jours, jour et nuit.
1: Tu n'imagines pas combien je l'aime.
0: Mais elle aussi. Elle aussi. Seule une femme qui aime sincèrement peut être aussi dévouée, tu crois pas?
1: J'ai hâte de me sentir bien et

0: et enfin de sortir d'ici pour pouvoir la rendre très très heureuse. Elle le mérite.
1: Mais le processus sera peut-être lent, alors ne sois pas pressé. Tu dois faire tout correctement pour pouvoir aller de l'avant.
0: Tu verras comme tout ça ne sera bientôt qu'un mauvais souvenir.
2: Mademoiselle Guillermina, comment allez-vous ?
3: Bien, Flore, et vous ?
2: Bien, merci. Dites-moi ce qui vous amène.
3: Parlez à Monsieur Armando, il est
2: ah
3: là.
2: Ah non, Monsieur Armando ne vit plus ici.
3: Comment ça, il ne vit plus ici ?
2: Non, Monsieur Armando et Madame Estella se sont séparés et elle lui a demandé de quitter la maison.
3: Oh, je peux pas y croire, mais qu'est-ce qui est arrivé à Madame Estella ? Comment a-t-elle osé faire ça, Monsieur Armando ? Des hommes comme lui, on n'en trouve pas à chaque coin de
2: rue.
3: Eh
2: bien, elle a sans doute ses raisons, non ?
3: Oh, quelle raison, quelle sottise ! Je suis sûre que Madame Estella va finir par le regretter. Laisser partir un homme si responsable, si travailleur, et cela sans même mentionner l'excellent père qu'il est.
2: Vous savez quoi ? Je suis en train de faire la cuisine, je ne veux pas que tout brûle, veuillez m'excuser.
3: Flore, dites-moi simplement où je peux trouver Monsieur Armando.
2: Et comment le saurais-je ? Il est peut-être dans sa maison de campagne, non ? Sinon, où ? Au revoir.
3: Merci.

Monsieur Armando ? Monsieur Armando, c'est Guillermina. Ouvrez, je viens vous apporter mon soutien. Monsieur Armando, ouvrez, je sais que vous êtes là.

0: Monsieur Armando, vous ne m'avez pas entendu? Je vous ai appelé plusieurs fois.
1: Non, je ne vous ai pas entendu. Comment êtes-vous entré?
0: La porte de derrière était ouverte. Je savais que vous étiez...

0: Mais vous allez bien, au moins? Il ne vous est rien arrivé?
1: Non, il m'est rien arrivé. Ce sang n'est pas le mien. Je viens de vous le dire.
0: Ne prenez plus de risques de cette façon. On aurait pu vous blesser.
1: Je vais bien, je vous l'ai dit. Maintenant, le fait de vous inquiéter ne vous donne pas le droit d'entrer chez moi.
0: Excusez-moi, je vous ai déjà dit pourquoi je l'ai fait. J'étais inquiet.
1: Des excuses! Vous vous en servez pour paraître indispensable et entrer chez moi.
0: Non, non, non, je vous prie de ne pas mal interpréter les choses.
1: Mais vous n'avez pas de fille, à la fin. Alors vous vous mêlez de la mienne. Mais je ne vais pas vous laisser faire. Alors allez-vous-en. Allez-vous-en.
0: Pourquoi me traitez-vous ainsi? Je veux juste
1: je
0: vous
1: aider.
0: Je n'ai
1: pas besoin de votre aide, ni de celle de personne. Partez, tout simplement, et ne revenez pas. Ne revenez plus jamais.
0: Voilà ce qui m'arrive parce que je m'inquiète pour lui.
2: Quand on trouvera un taxi, je dirai au chauffeur de t'emmener chez Armando Quiroga. Tout le monde en ville sait où il habite.
3: Oui, j'imagine. Ma mère m'a dit à plusieurs reprises qu'il était un homme très important ici à San Juan.
2: Ah, Nora. Moi, je ne le dirai pas comme ça.
3: Ah, merci beaucoup pour tout.
2: Au contraire, tu m'as beaucoup aidé pendant que j'étais à Santa Ramona. Si t'avais pas été là, je sais pas ce qui se serait passé.
3: Je n'ai fait que ce que je devais faire. Je ne voulais pas être témoin d'une injustice. Tes raisons d'aller là-bas étaient très importantes. Et regarde, grâce à tout ça, tu sais qu'Eva est en vie.
2: Note mon téléphone pour qu'on reste en contact.
3: Oui, oui, oui, attends. Je pense que je vais devoir en acheter un, parce que les téléphones portables, c'est nouveau pour moi. Alors, quel est ton numéro?
2: 4, 7, 7, 23, 14, 311.
3: 311. Je n'ai qu'à le taper comme ça?
2: Ouais, ouais.
3: Ah, ok. Bon, bah quand j'achèterai le mien, je t'appelle.
2: Le taxi est là. Bonjour, comment allez-vous? Pourriez-vous emmener la demoiselle chez la famille Quiroga, s'il vous plaît?
4: Oui, monsieur, avec plaisir.
2: Merci.
5: Armando?
1: Je peux entrer?
5: Bien sûr, évidemment, entre, je t'en prie, vas-y. Alors? Dis-moi, comment tu vas? À la Magnolia, l'ambiance était très, très tendue après qu'on ait su que tu quittais la direction.
1: Je ne viens pas parler de ça. Je suis ici parce que tu me manques.
5: Ne crois pas que quelques belles paroles vont me faire tomber à nouveau dans tes bras.
1: Les mots n'ont aucune importance en ce moment. Il fallait que je te voie. Ces dernières années, tu as été très importante pour moi.
5: Oh, j'adore, j'adore. Je suis tellement contente d'entendre ce que tu dis, mais pourquoi? Pourquoi ce changement si soudain, dis-moi? Tu m'as toujours dit qu'entre nous, eh bien, qu'il n'y aurait, c'est quoi, jamais rien d'autre que des rencontres occasionnelles, comme tu dis. N'est-ce pas? Je me trompe?
1: Je me suis trompé. Je n'ai reçu de ta part que du soutien. De l'amour inconditionnel. J'ai besoin de toi, Angela. Tu es très importante pour moi. Ton parfum me rend fou. Je ne veux pas te perdre. Tu seras toujours ma compagne. Mon amie. Ma complice. Mon amante.
6: Hey.
7: Salut.
6: Bonjour. Je suis venu parce que j'ai appris ce qu'Elena a fait. Le docteur Sanchez m'en a parlé et franchement, je n'arrivais pas à le croire.
7: Elle est capable de tout pour m'éloigner de toi.
6: Oui, mais on ne va pas la laisser faire.
7: Les choses n'ont pas changé, Gerardo. Elle attend un enfant de toi et je t'ai déjà dit que je ne serais
6: pas
7: avec toi.
6: Oui, mais c'est un mensonge. Je peux t'assurer que c'est pas vrai. Elle ne m'a toujours rien dit et en plus, si elle était vraiment enceinte, elle n'aurait pas pris ses comprimés pour en finir. Antonia. Moi, je t'aime. Et quoi qu'elle fasse, Elena ne pourra pas nous séparer. S'il te plaît, ne me rejette pas. Bien.
5: Ah, Lily, merci.
8: De rien, madame.
5: Merci beaucoup, ça va aller.
8: Est-ce que je sers madame Irène?
5: Non, non. Elle devrait déjà être arrivée. Eh bien, je vais l'appeler.

0: Merci.
1: Vous êtes bien sur le répondeur d'Irène Caceres.
0: J'ai le répondeur.
1: Veuillez laisser un message.
2: Et pourquoi tu t'inquiètes? Elle va pas tarder? Elle doit être encore à une soirée mondaine. Je crois qu'elle ne sait rien faire d'autre.
0: Lily, je te dirai quand elle arrive.
3: Oui, madame, bien sûr.
4: Bonsoir, l'ami.
5: Bonsoir.
4: Besoin d'aide?
5: Oui, s'il vous plaît. La batterie de ma voiture est morte. J'espère que vous avez des câbles pour l'alimenter.
4: Bien sûr. Attendez, je rapproche la voiture pour faire les branchements.
5: Oui, oui, oui. Merci, vous ne savez pas à quel point. Je vous suis reconnaissant.
6: J'ai vu un appartement, Alcocer. J'aimerais que tu m'accompagnes pour le voir.
7: Si tu veux, mais c'est à toi d'abord qu'il doit plaire.
6: Non, tu te trompes. Ton point de vue est très important pour moi. Parce que si je décide de le louer, ce sera seulement s'il te plaît aussi.
7: Et pourquoi ça?
6: Parce que je veux qu'on le choisisse pour y vivre ensemble. T'es pas contente ou quoi?
7: Très contente? Mais tu dois d'abord résoudre le problème d'Elena.
6: Je vais m'en occuper, le divorce est imminent. C'est pourquoi je veux avoir un endroit où on pourra être ensemble, notre propre maison. Tu viens avec moi pour voir l'appartement ou pas?
7: D'accord.
6: Bien.
7: Et si ce n'est pas celui-là, ce sera un autre.
6: Mm-hmm.
7: Tout ce que je veux, moi, c'est être à tes côtés.
6: Viens là. Hé, qu'y a-t-il? Tu te sens mal?
7: Non, non. J'ai eu un peu mal au cœur. C'est sûrement parce que je n'ai rien mangé de la journée. Et tout ça à cause d'Elena qui est venue m'amener à l'hôpital à l'heure du déjeuner.
6: Bon, alors je te laisse manger quelque chose. C'est pas bon de rester à jeun. Je t'aime.
7: Moi aussi.
6: Allez, va manger.
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4: Bonsoir. Nora ?
5: Tata, je suis contente de te voir.
4: Ah, moi aussi. Mais je suis surprise, je ne savais pas que tu venais.
5: Désolée de ne pas t'avoir prévenue, mais ça s'est fait à la dernière minute. Et j'ai voulu venir vous donner la nouvelle en personne.
4: Quelle nouvelle ?
5: Ma mère est morte.
4: Ah, ah mon Dieu ! Comment ça s'est passé ? Elle était en bonne santé ?
5: Oui. C'était un accident, elle est tombée dans un ravin.
4: Oh, ah mon Dieu ! Je suis vraiment désolée.
5: Merci, merci.
4: Et c'est arrivé quand ?
5: Il y a quelques jours. Et bon, maintenant que ma mère est morte, je n'ai plus rien à faire à Santa Ramona. J'ai toujours voulu m'en aller. Et j'ai pensé que le mieux était de venir à San Juan. Parce que vous êtes ma seule famille. J'espère que ça ne vous dérange pas.
4: Non, bien sûr que non. Cette maison est aussi la tienne.
5: Ce sera juste le temps que je trouve un endroit où habiter. Parce que je veux terminer le lycée et aller à l'université.
4: Évidemment, tu peux rester ici aussi longtemps que tu le souhaites. Elsa sera ravie de te voir.
5: Ah, moi aussi, j'en serai ravie. C'est la sœur que j'aurais aimé avoir.
4: Tu es sûrement épuisée. On aura bien le temps de discuter. Mm-hmm. Est-ce que tu as faim ?
5: Non, j'ai mangé un morceau en arrivant ici, merci.
4: Bien, alors va te reposer. Lily, emmène ses bagages dans la chambre d'Elsa. C'est là qu'elle dormira.
6: Oui, madame.
4: Je ne sais pas si tu le sais, mais Elsa s'est mariée.
5: Oui, j'en ai entendu parler. Ah, je t'aide.
6: Merci, c'est
4: les
6: très
4: valises.
6: Gentil.
5: Non, merci. Au contraire.
7: J'ai parlé avec un homme qui va ouvrir un hôtel boutique à Irapuato. Et ils veulent décorer avec les produits de notre boutique.
8: Quoi ? Quelle bonne nouvelle, mon amour. Félicitations.
7: Merci.
8: Je savais bien qu'avec toi, cette boutique serait une réussite.
7: Eh bien, c'est notre premier client important, alors j'espère qu'il sera satisfait.
8: Je n'en doute pas une seconde. Surtout si tu t'en occupes.
7: Et le service client.
8: Bonjour.
7: Ah, mon cœur ! Je suis tellement contente que tu sois revenue.
8: Ouais. C'est bien que tu sois enfin à la maison. Ta mère était très inquiète.
7: Eh oui, je suis comme ça. Il n'y a pas un seul jour où je n'ai pas demandé à la Vierge de te protéger. Tu as déjà dîné ? Tu as sûrement faim après un si long voyage. J'ai fait des tortillas, tu en veux ? Je te sers.
9: J'ai mangé des tacos assis là-haut, mais des tortillas, ça ne se refuse
7: pas. Bon, assieds-toi, allez.
8: Assieds-toi, fiston. Alors, comment ça s'est passé ? T'as réussi à tourner la page ?
10: Non.
11: Et pourquoi ? C'est pour ça que tu es allé là-bas ?
10: Parce que là-bas, j'ai découvert que ma fille n'est pas morte.
11: Comment ça, elle n'est pas morte ?
10: Eva est vivante.
7: Écoute, mon cœur. Perdre un enfant, c'est vraiment une chose que personne ne devrait subir et je comprends ce que tu ressens. Mais continuer avec ça, être dans le déni ne t'aidera pas,
10: maman,
7: mon cœur.
10: Maman, écoute ce que je te dis. Eva est en vie.
7: En vie ?
10: Oui, Madame Clemencia me l'a dit avant de mourir.
7: Oh mon Dieu !
8: Mais dans ce cas, où est ta fille ?
10: Ils l'ont donnée à un couple qui vit à Guadalajara. C'est tout ce que je sais. Ils se sont débarrassés d'elle comme s'il s'agissait d'un animal.
8: Et jusqu'où peut aller la méchanceté de Quiroga ? Donner notre petite fille ? C'est un chien.
11: Et que comptes-tu faire ?
10: Chercher ma fille. Je dois la trouver. Je ne vais pas arrêter avant de la récupérer.
7: Et Elsa le sait ? Tu le lui as déjà dit ?
10: Non.
11: Et tu vas le lui dire ?
10: Oui, oui, bien sûr. Elsa mérite de connaître la vérité.
8: Cette fois, Quiroga est allé trop loin. C'est inacceptable. Tu vas voir, on va retrouver ta fille.
10: Merci, papa.
4: Tu fais comme chez toi, hein.
5: Merci beaucoup.
4: Demain, je te présenterai mes enfants. J'aurais aimé le faire aujourd'hui, mais ils sont déjà au lit, il est tard.
5: Tata, demain, je pourrai voir aussi mon tonton Armando ?
4: Il ne vit plus dans cette maison. Il y a quelques semaines, nous nous sommes séparés. Je t'en dirai plus. On aura beaucoup de temps pour parler. Bon, à demain alors.
5: À demain. Bonne nuit, oui. Tata.

0: Enfin, ça y est.
1: Je peux entrer ?
2: Entre.
1: Il faut que je te demande quelque chose.
2: Dis-moi.
1: Tu sais si Elsa vit toujours à l'hôtel ?
2: Oui, elle habite toujours à l'hôtel, mais ces derniers temps, elle était absente parce que Horatio est à l'hôpital. Et elle est restée auprès de lui tout ce temps.
1: Pourquoi ? Qu'est-ce qui lui est arrivé ?
2: Une septicémie.
1: Et qu'est-ce que c'est ?
2: Une affection très très grave. Il me semble qu'il est toujours en soins intensifs à l'heure où on parle et ça n'a pas l'air d'aller mieux.
1: Et moi qui pensais la voir demain, pour lui parler à propos d'Eva. Mais dans une telle situation, je ne pense pas que ce soit le meilleur moment.
2: Je pense pas qu'elle puisse penser à autre chose. À ta place, j'attendrai un petit peu.
1: Ouais. Ouais, c'est ce que je vais faire. Je te laisse te reposer. Bonne nuit.
2: Bonne nuit à toi aussi.

0: Qu'est-ce qui t'arrive? Qu'est-ce qu'il y a?
1: Excuse-moi, mais je n'arrive pas à dormir. Je n'arrête pas de penser à ma petite fille, où elle peut bien être et avec qui. Si on s'occupe d'elle.
0: Moi aussi, je suis très perturbée.
1: Je crois que je vais devenir folle à force d'y penser. Imagine que la pauvre petite souffre.
0: On ne va rien arranger en ayant des pensées négatives. La meilleure chose est d'essayer d'être fort. Et de donner de la force à Andrés pour qu'il la recherche.
1: Tu te rends compte de la méchanceté de ce Quiroga?
0: C'est un misérable. Andrés devrait le dénoncer et l'envoyer en prison.
1: Ah non, s'il te plaît, non, c'est bon. Plus de dénonciation. Tu as vu ce qui lui est arrivé la dernière fois qu'il a voulu faire justice?
0: Ce n'est plus possible. Quelqu'un doit arrêter Quiroga.
1: Eh bien oui, mais pas Andrés, s'il te plaît. Notre fils a déjà beaucoup souffert à cause de cet homme.
0: Tu as raison. Essayons de dormir pour nous reposer et avoir les idées claires. Demain sera un autre jour.

0: Bonjour.
1: Bonjour papa, tu veux du café?
0: Oui, oui, s'il
2: m'en charge.
1: À quelle heure tu es rentré hier soir? On t'a attendu?
0: Ouf, très tard. J'allais à Las Varas pour résoudre un problème et mon pneu a éclaté. Je l'ai changé et quand j'ai voulu démarrer la voiture, rien à faire. La batterie était morte.
2: T'aurais dû me prévenir, papa.
0: Oui, j'ai essayé, mais je n'avais aucun réseau. Mon téléphone ne fonctionnait pas.
1: Et qu'as-tu fait?
0: Eh bien, j'ai attendu quelqu'un qui puisse recharger ma batterie. Mais par là-bas, personne n'est apparu jusqu'au soir où une personne a enfin été assez aimable pour m'aider. Bref, ça a été une journée terrible.
1: Ah, j'imagine.
0: Tu ne vas pas travailler à l'école?
1: Oui, oui, j'allais partir. D'ailleurs, il y a plusieurs personnes que je dois voir pour la pièce de théâtre. Passez une bonne journée.
2: Bye.
0: Bonne journée, mon cœur. Fais attention à
1: toi. Oui.
3: Et c'est comment, Santa Ramona?
4: C'est un ranch au milieu de nulle part. Tout est loin. Ils n'ont même pas de téléphone qui fonctionne là-bas. C'est comme s'ils étaient coincés dans le passé.
3: Et les gens, de quoi vivent-ils?
4: La plupart sont des agriculteurs, d'autres des éleveurs. Les routes sont en terre. Et pour aller quelque part, t'as besoin d'une voiture. Tout est très loin.
3: Et la cousine de Madame Estella, elle était comment?
4: C'était une femme très spéciale, avec un très fort caractère.
3: Allô?
5: Bonjour, je m'appelle Oliver, un ami d'Andrés. On s'est connus en prison quand il était incarcéré.
3: Oui, Oliver, oui, oui. Andrés m'a beaucoup parlé de toi. Je suis sa mère.
5: Enchantée, madame. Bon, j'appelais juste pour savoir si Andrés était revenu de son voyage.
3: Il est ici avec moi, il est arrivé hier soir. Je vous le passe. Tiens.
4: Salut, Oliver, comment tu vas?
5: Je vais bien, mais j'ai de mauvaises nouvelles. Monsieur Rosendo est dans un état grave et a été emmené à l'hôpital.
4: Oh non, ne me dis pas ça. Qu'est-ce qu'il a?
5: Cancer. Et on dirait qu'il ne lui reste pas longtemps.
4: Non, et à quel hôpital ils l'ont emmené?
5: À Emiliano Zapata.
4: Je vais là-bas tout de suite.
5: Salue-le de ma part, hein.
6: Oui, oui, bien sûr, je le ferai.
4: Merci de m'avoir prévenu. Je viens te voir après.
3: Que s'est-il passé?
4: Excuse-moi, maman, je dois sortir. Je t'expliquerai après.
3: Oui, mon cœur. Fais attention.
4: Oui.

0: Tu m'as rendue très heureuse hier soir.
1: Toi aussi.
0: Répète-moi à quel point je suis importante pour toi.
1: Tu ne sais pas combien.
0: J'aurais jamais pensé que tu me dirais quelque chose comme ça.
1: Je te le dis maintenant, et je te le répète. Tu as toujours été la plus loyale. La plus fidèle.
0: Oui, et ce sera toujours ainsi. Tu sais que tu es l'amour de ma vie, n'est-ce pas? Il n'y a qu'une chose qui gâche tout ce bonheur que je ressens.
1: Laquelle?
0: Cet opportuniste.
1: Qui?
0: Comment ça, qui? Irène, qui d'autre? J'arrive pas à y croire. Comment est-ce possible que dans quelques heures, tu dois lui donner tout le travail, tout ce que tu as fait pendant toutes ces années, avec tant d'efforts, avec...
1: Non, écoute...
0: Avec tant de sacrifices.
1: Parfois, la vie est... injuste. Alors, j'ai plus que jamais besoin de toi à mes côtés.
0: Je suis là pour toi, n'est-ce pas? Tu sais que ça sera toujours le cas.
1: Sûr?
0: Irène? Irène, tu es là ?

0: Estella.
1: Hector, bonjour.
0: Comment vas-tu ?
1: Je suis très inquiète. Irène n'est pas avec toi ?
0: Non, je suis encore chez moi. Pourquoi ?
1: Oh, ça fait déjà 2 nuits qu'elle ne rentre pas dormir. La dernière fois que je l'ai vue, c'était avant-hier. Elle m'a dit qu'elle t'accompagnait à l'hôpital, mais elle n'est pas revenue.
0: Elle n'est jamais venue à l'hôpital ?
1: Oh, mais non, mais c'est pas vrai, ça. Et tu es sûre que tu ne l'as pas vue hier à l'hôtel de ville ?
0: Non.
1: Oh, je suis sûre qu'il lui est arrivé malheur. Oh, j'en suis sûre, Irène n'est pas du tout comme ça.
0: Du calme, du calme. Elle est peut-être passée au bureau au moment où je n'étais pas là-bas. Hier, j'ai eu une journée terrible. Je suis resté en panne en pleine campagne pendant toute la journée. Laisse-moi demander à Nayeli si elle l'a vue hier.
1: Oh oui, s'il te plaît, et tiens-moi au courant.
0: Je l'appelle tout de suite et je te rappelle.
1: Je ne bougerai pas d'ici.
2: Vous venez de joindre la mairie, bonjour.
0: Bonjour Nayeli, c'est moi.
2: Monsieur Hector, bonjour.
0: Une question, Madame Casayres est-elle là ?
2: Non, elle n'est pas venue.
0: Quand est-ce que vous l'avez vue pour la dernière fois ?
3: Hier. D'ailleurs, elle m'a demandé où vous étiez. Elle n'avait pas l'air dans son assiette, je ne sais pas pourquoi.
2: Je lui ai rappelé qu'elle devait aller voir Monsieur Venustiano, comme vous l'aviez demandé. Et elle m'a dit qu'elle le ferait, mais qu'avant ça, elle devrait passer au ranch, la gouvernante.
3: Et Monsieur Venustiano a appelé pour dire que c'est la deuxième fois qu'elle le laisse en plan.
0: Merci beaucoup, Nayeli.
3: De rien.
4: Bonjour, monsieur. Je ne savais pas que vous étiez là. Vous voulez que je vous prépare le petit déjeuner ?
5: Non, merci. Quand Madame Angela sortira du bain, dites-lui que je l'attends dans le bureau.
4: Oui, monsieur.
6: Bonjour.
1: Bonjour. Assieds-toi, s'il te plaît.
6: Oui, merci.
1: Les enfants, voici Nora. C'est la fille de Clemencia, une de mes cousines. Elle va rester avec nous pendant un certain temps.
6: Bonjour.
7: Bonjour.
8: Bonjour.
6: Bonjour.
1: Lui, c'est Martin. Elle, c'est Sofia. Et le petit, Domingo.
6: Enchantée.
7: Bonjour, cousine. C'est ma cousine, non ?
1: Oui, on pourrait dire ça, oui.
9: Et moi ? Tu ne me présentes pas ?
1: Ah, pardon. C'est Elena, la plus âgée de mes filles.
6: Bonjour, Elena.
9: Bonjour.
6: Parler de vous.
7: Tu connais Elsa ?
6: Oui, oui, je la connais.
1: Oui, oui, elles se sont connues quand elles étaient petites. Mmh. Allez chercher vos cartables, on aura le temps de parler après.
7: Au revoir.
6: Au revoir. À tout à l'heure.
1: Bon, je reviens tout de suite, d'accord ? Et tu fais comme chez toi, hein ?
6: Oui, merci beaucoup.
9: Bon, j'y vais. J'ai beaucoup de choses à faire.
6: Oui.
7: Nora !
6: Ah, Flore !
7: Qui a t'es laissé venir ?
6: Eh bien... ma mère est morte.
7: Oh, c'est pas vrai. Qu'est-ce qui lui est arrivé ?
6: Elle a eu un accident. Elle est tombée dans un ravin.
10: Monsieur Rosendo ?
11: Andrés, mon prof. C'est bon de te voir.
10: Moi aussi, je suis très content de vous voir. Pourquoi ne m'avez-vous pas dit que vous étiez si malade ?
11: Pourquoi je t'aurais inquiété ? Mon heure est venue et je n'ai plus qu'à l'accepter.
10: Non, ne dites pas ça.
11: Non, je n'ai pas le choix, Andrés. Le cancer que j'ai est terminal. À tout moment, je vais partir pour l'au-delà. Et comment tu as su que j'étais ici ?
10: Oliver.
11: Cet Oliver. J'aurais préféré que tu ne me vois pas comme ça, pour que tu te souviennes de moi dans mes meilleurs moments.
10: Ouais, c'est comme ça que je me souviendrai toujours de vous.
11: Je te remercie pour tout ce que tu as fait pour moi.
10: Ne dites pas ça. Vous savez à quel point je vous apprécie, hein ?
11: Au fait, et comment ça s'est passé à Santa Ramona ?
10: C'est une très longue histoire.
11: Raconte-moi. Nous avons encore le temps.
12: Patron, bonjour.
8: Il faut voir comment ils vous ont traité. L'entreprise est ce qu'elle est grâce à vous. Qui sait comment elle va finir avec Madame Irène à sa tête?
5: Va dans la cave chercher quelques cartons. Apporte-les-moi dans mon bureau. Je vais ranger toutes mes affaires pour que quand Irène arrivera, tout soit vide.
8: Oui, patron.
10: Et le jour de la naissance d'Eva, Elsa était dans un état très grave. Ils ont dû l'emmener à l'hôpital.
11: Mais qu'est-il arrivé au bébé?
10: Elle est restée dans le ranch avec Madame Clémentia. Elle avait un accord avec Quiroga. Ils ont raconté qu'Eva avait été victime de la mort subite du nourrisson, alors qu'en réalité, elle a été donnée à un couple. Et je ne sais pas qui ils sont. Ce malheureux a donné mon bébé. Il ne s'est pas soucié de la peine que ça causerait à sa fille.
11: Et alors, qu'est-ce que tu comptes faire?
10: Le dénoncer aux autorités. Qu'il paye pour tout le mal qu'il nous a fait une bonne fois pour toutes.
11: Non, ne le fais pas.
10: Et pourquoi pas? Ce misérable mérite d'être jeté en prison.
11: Je comprends que tu sois en colère. Ce que cet homme t'a fait est impardonnable. Mais maintenant, tu ne gagnes rien en le dénonçant. Pour l'instant, tout ce qui doit t'importer, c'est de trouver ta fille. Après, tu verras.
10: Mais la seule piste que j'ai, c'est que le couple à qui on l'a donné était de Guadalajara. Je ne sais même pas comment il s'appelle.
11: Andrés, parle à cet homme. Dis-lui que tu connais toute la vérité. Qu'il te dise où est ta fille. Lui, il doit le savoir. Pense avec ta tête, pas avec ton cœur.
10: Vous avez raison. Je vais aller parler avec lui.

0: Tu veux quelque chose?
1: Oui. Excuse-moi de t'interrompre, mais je voulais te demander si tu sais où habite Elsa, parce que je veux aller la saluer.
0: Elle habite à l'hôtel Miraflores, son mari est le fils du propriétaire.
1: Et tu pourrais m'indiquer comment me rendre à cet hôtel?
0: Ce n'est pas la peine que tu te rendes là-bas parce qu'elle s'occupe de son mari qui est hospitalisé.
1: Qu'est-ce qui lui est arrivé?
0: Aucune idée, demande à ma mère.
1: Je suppose que tu ne sais pas non plus dans quel hôpital il se trouve.
0: Il doit être à l'hôpital Santa Ana d'Alcosser parce que par ici, il n'y en a aucun de bien.
1: Et comment je peux aller à Alcosser?
0: Eh bien, en taxi, c'est pas sorcier non plus.
1: Merci.
2: Les livres aussi, monsieur Armando?
3: Tout ce qui est dans la bibliothèque. Il ne doit rien rester.
4: Bonjour.
3: Que fais-tu ici, toi?
4: Bonjour, Ingrid. Ça va, Renzo?
3: Laissez-nous seuls.

0: J'ai appris que t'es allé à Santa Ramona en te faisant passer pour Gerardo Montero.
1: Je viens parler de ce que Madame Clemencia m'a dit avant de mourir.
0: Ne dis pas de bêtises. Clemencia n'est pas morte.
1: Clemencia est morte il y a quelques jours. Vous n'êtes qu'un misérable. Ce que vous avez fait est impardonnable.
0: Tu te prends pour qui pour me parler?
1: Je causais toute la vérité. Ma fille n'est pas morte. Elle est vivante.
0: D'où tu tiens que ta fille est en vie?
1: Vous avez demandé à Madame Clemencia d'enterrer un cercueil vide pour qu'elle pense qu'elle était morte.
0: Arrête de dire des bêtises. Si c'est ce que t'a dit Clemencia, elle t'a menti. La petite fille est décédée de la mort subite du nourrisson.
1: Vous n'êtes qu'un sale menteur. Ma fille a été donnée à un couple. Vous l'avez donnée comme si c'était un animal.
0: Est-ce que tu es devenu fou? Ça suffit, arrête d'inventer des choses et va-t'en, imbécile!
1: Dites-moi, où est ma fille?
0: Lâche-moi tout de suite!
1: Qui est le couple qui a ma fille? Où est-elle?
0: Je ne sais pas de quoi tu parles, misérable!
1: C'est la dernière fois que je vous le demande. Où est ma fille?
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0: Ça m'a fait extrêmement plaisir que tu m'accompagnes au cours. J'espère que tu viendras avec moi chaque fois.
1: Je vais essayer.
0: Tu vas voir, petit à petit, tu finiras par m'aimer autant que moi je t'aime.
1: Elena.
0: Tu m'as appelée Elena ?
1: Désolé, c'était inconscient.
0: Mais Pedro, c'est encore plus grave, ça veut dire que tu n'arriveras jamais à vraiment te la sortir de la tête.
1: Ne réagis pas comme
0: ça. Non, ne me touche pas. Mon Dieu, j'en peux plus. J'en peux plus, j'en ai plus que marre. Jusqu'à quand tu vas continuer à penser à cette femme ?
1: Que veux-tu que je fasse ? Je peux pas l'oublier. Je t'ai jamais menti quand je t'ai demandé de m'épouser et tu as accepté, Gina.
0: Oui, je l'ai fait. Mais maintenant, je suis ta femme et j'aimerais bien t'entendre dire que tu vas faire un effort pour
1: m'aimer. J'essaie, je te promets, Gina, s'il te plaît, laisse-moi du temps. Pardonne-moi. Ça n'a jamais été mon intention de te faire du mal, crois-moi.
0: Mais tu le fais.
1: Je suis vraiment désolé. Excuse-moi, comment te le dire ?
0: Pourquoi finalement tu n'es pas resté avec elle ?
1: Pour l'enfant qu'on va avoir, tu le sais.
0: Oh, quel sacrifice tu fais, mon
1: oui,
0: chéri.
1: Oui, et j'espère que ça en vaut la peine. Sérieusement.
0: Et maintenant, où tu vas ?
1: Marchez, Gina, marchez ! Faut que je sorte.
0: Qu'est-ce que je suis bête. Et ça partait bien pourtant, bébé, non? J'aurais dû faire semblant d'être folle, comme si je n'avais pas entendu qu'il m'avait appelée Elena. Pourquoi j'ai crié enfin? Tout ce que j'ai réussi à faire, c'est qu'il s'en souvienne encore plus.
2: Bonsoir. Et Nico?
3: Il dort déjà.
2: Je t'ai dit de ne pas aller voir ma mère.
3: C'est que Nico a insisté énormément. Et en plus, ta maman a adoré ce moment, elle était ravie.
2: Oui, mais elle aurait pu faire passer un mauvais moment à mon fils, tu le sais.
3: Mais ce n'est pas arrivé, Ernesto. Pourquoi se disputer enfin? Tout va
2: et
3: bien.
2: Si, c'était passé quelque chose,
3: mais
2: hein?
3: Ça n'est pas arrivé. Et maintenant, Nico a ses photos pour l'arbre généalogique. Attends, Ernesto, d'ailleurs, pourquoi tu ne m'as pas dit que tu t'étais perdu au Canada?
2: Mais enfin, d'où ça sort, ça?
3: Ta maman en a parlé à Nicolas, elle nous a raconté...
2: Je te le dis. Ma mère n'est pas bien dans sa tête. Elle invente des choses. Cette maudite maladie m'a enlevé ma mère.
3: C'est bien dommage.
2: Moi, je n'ai personne. J'ai seulement toi et mon fils. Je suis seul.
3: Bonne nuit.
2: Comme j'aimerais que tu meures.
4: Cela fait approximativement 6 mois que nous ne savons rien d'Ernesto, pas un coup de fil. Et sa mère est très préoccupée. Vous ne savez pas où il aurait pu aller?
5: Non. Il fréquentait un groupe d'amis randonneurs et la dernière chose que nous savons de lui, c'est qu'il est parti avec eux pendant quelques semaines. Mais il n'est plus revenu.
4: Et vous ne connaissez aucun des randonneurs? Un nom, une quelconque adresse, quelque chose qui pourrait me conduire à lui?
5: Non. Peut-être que vous devriez vous rendre à l'ambassade ou voir la police. Peut-être qu'ils pourront vous aider.
4: Son nom est Ernesto Riora Armida. Pendant la matinée, je suis allé à l'ambassade mexicaine, mais ils ne savent rien. Il n'y a aucun registre qui indique qu'il a quitté le Canada ou qu'il aurait été arrêté pour un délit.
6: Non, il n'y a personne qui apparaît sous son nom, mais... Est-ce que vous auriez quelques photographies, quelque chose d'autre sur cette personne?
4: Non, mais je peux vous donner des signes particuliers.
6: Ok.
4: C'est un garçon de 22 ans, il a le... bien blanc, sa barbe le recouvre complètement. Il a aussi les sourcils fournis, les yeux café, les cheveux noirs et il est assez menu.
6: Nous avons encore à la morgue avec la description que vous venez de me fournir. Donc ce serait bien que vous passiez l'identifier.
4: Très bien. J'espère juste qu'il ne s'agit pas d'Ernesto.

0: Ce n'est pas celui que je recherche, non. Comment va Madame Isabelle ?
1: Très inquiète. Elle ne fait rien d'autre que de demander à voir son garçon.
0: Augmentez la dose de médicaments et si elle me demande, dites-lui que je n'ai pas appelé. Alors... Salut, ça va ? Où tu en es avec le passeport ? Dépêche-toi, je dois vraiment quitter le pays sous le nom de Ernesto Riora Armida.
2: Je suis Ernesto Riora.
3: Commandant, bonsoir.
4: Bonsoir.
3: Nous ne vous attendions pas. Je vous en prie.
4: Je suis venu sans prévenir. Et mon grand-père ?
3: Oh, il est déjà allé dormir, il ne tenait plus debout. Je vous offre quelque chose à dîner ?
4: Je vais prendre un petit café, ça suffira.
3: Je vais vous le préparer. Et je vais l'accompagner d'une petite part de gâteau que j'ai fait à votre grand-père.
4: Ah, merveilleux.
3: J'ai reçu un appel de la sœur Bernardina. J'ai des nouvelles fraîches de Madame Isabelle.
4: Racontez-moi.
3: Il s'avère qu'elle a reçu la visite de sa belle-fille avec son petit-fils. Et elle lui a demandé comment elle avait retrouvé son fils au Canada, alors qu'il avait disparu là-bas.
4: Il avait disparu au Canada ?
3: Il semblerait que oui. Et elle a dit que Miguel était allé le chercher, mais qu'il ne l'avait jamais trouvé.
4: Ernesto Riora m'a dit que quand la mère de Miguel est décédée, il n'avait plus jamais entendu parler de lui. Alors il m'a menti, non ?
3: Ou ce que Madame Isabelle a dit sort de son imagination ? De quelle manière pourrions-nous le vérifier ?
4: Je vais voir si j'obtiens au bureau de l'immigration les informations d'entrée et de sortie de Miguel Hernandez et d'Ernesto Riora.
3: Si on arrive à prouver qu'il vous a menti, là, l'histoire de Madame Isabelle n'est pas aussi simple qu'elle n'y paraît.
4: On va essayer de le vérifier. Il a l'air délicieux, ce petit gâteau.
3: Goûtez-le.
5: T'es plus bavard que moi.
6: Lâche-moi, c'est mon tour.
5: Allez.
7: Les gars, c'est Madame Andrea.
5: Celle du chat, tu dis ?
6: Qu'est-ce qu'elle dit ? Vas-y.
8: J'attends ta réponse. On va se voir demain ?
7: Je sais pas quoi faire, là.
5: Alors, qu'est-ce que t'en penses ? Écoute, si tu veux mon avis, peut-être qu'au final, une dame âgée comme elle, qui a de l'expérience, réussira à te faire oublier celle qui te rend si triste.
7: Elle va m'envoyer bouler quand elle me verra.
5: Au final, tu n'es pas si moche que ça. Il en faut bien pour tous les goûts. Et toi, tu as un truc qu'elle aime.
7: Quoi, qu'est-ce que j'ai, moi ?
5: Bah, tu l'as quand même conquise avec tes petites phrases, hein ?
7: Et pourquoi je continue à réfléchir ?
5: Ben oui.
7: Je vais aller la voir et puis je verrai bien. Ce qui doit arriver, arrivera.
6: Bah oui. Ouais.
5: C'est ça, mon tueur.
7: Je suis aussi impatient de te voir de mes propres yeux et de te dire tout ce que je ressens. On se voit demain pour le petit déjeuner à la Casabella de Lola. Et... C'est bon. Ce qui est fait, est fait. Voyons ce qui se passera.
5: Bien. Matador. Hein ? Quoi ?
7: Eh hey. Avec plaisir. On va se retrouver là-bas. Ah
5: tu vois, t'es un matador, mais t'as oublié l'heure.
3: Waouh.
9: Il en est à combien, Samuel ?
1: 7, je crois.
9: Il est déchaîné. Ça lui ressemble pas, enfin... Mm.
1: C'est qu'en fait, depuis son enlèvement, il veut profiter de la vie.
9: Et on dirait qu'il est sérieux parce que... Je suis contente, tu sais pourquoi ? Être si sérieux, être si studieux, j'ai toujours pensé...

0: qu'il lui manquait quelque chose.
1: Gabriella, mon amour, dis à tes amis à quel point je t'aime.
2: Ah, Samuel m'aime beaucoup. Beaucoup, beaucoup, beaucoup.
1: Non. Bien plus que ça, je l'aime. Tu es l'amour de ma vie, Gabriella. Ne l'oublie jamais. Même si un jour je suis plus là parce que... parce que la vie peut t'échapper en une seconde, mon amour. Oh, en une seconde.
2: Je suis là. D'accord?
3: Demain, je vais aller faire mes examens. Et je dois y aller à Jean, tu sais.
4: Oui, grâce à Dieu, ça se passera très bien, mon amour.
3: Moi aussi, j'espère que ça ira mieux. Parce que là, je prends soin de moi. Mais ce dont j'ai le plus besoin, c'est de tranquillité. J'ai besoin que tu fasses un effort et que tu acceptes Gina. Parce qu'en agissant comme tu le fais avec Gina, tu ne rends pas service à Pedro.
4: Oui, très bien. J'ai compris.
3: Merci. Bon, je vais me coucher. Je dois me lever tôt demain matin pour les examens.
4: Repose-toi bien, chérie.
1: Comment vont les parents les plus beaux du monde?
3: Oui. Ah, salut, fiston, salut.
1: Bonsoir, maman.
4: Mais tu empestes l'alcool.
1: C'est juste que je célèbre que je suis en vie.
3: Tu sais que l'homme qui t'a séquestré est toujours en liberté quelque part. Et toi, tu t'exposes dans cet état, enfin.
1: Non, je ne cesserai pas de vivre ma vie normalement. Par peur.
4: Parce qu'arriver bourré chez moi, c'est vivre ta vie normale.
1: Bonne nuit, les petits bergers.
4: Non, ça va.
3: Bon, allez, vas-y, va dans ta chambre.
4: Va te coucher, allez.
3: Allez, va dormir.
4: Chérie, tu dois vraiment lui parler. Il ne manquerait plus que ça, que Samuel se mette à dérailler.
3: Oui, c'est vrai, il se défoule un peu, mais c'est pas rien ce qui lui est arrivé. Et avec qui il était là?
4: Sûrement avec Gabriella, puisqu'ils sont rentrés.
3: Bon alors, qu'est-ce qui t'inquiète? Tu l'aimes bien, non?
4: Pourquoi ce petit ton?
3: Pour rien. Je vais dormir. Petite bergère.
4: Ah, Gina, bonjour. Je suis venue te saluer. J'ai apporté un peu de brioche pour que nous prenions un café, ça te dit?
5: Pardon, mais je dois aller au travail.
4: Ah, je savais pas que tu étais déjà retournée au travail.
5: Eh bien oui. Excusez-moi, je dois partir parce que sinon je vais arriver en retard. Pedro est encore à l'appartement, je ne sais pas si vous voulez prendre un café avec lui. À bientôt.
4: Bon.
6: Maman, qu'est-ce que tu fais ici? Y a un problème?
4: Non. J'étais venue discuter avec Gina pour arrondir les angles, mais elle se mettait en route pour aller à son travail. Je l'ai rencontrée dehors. Et comment vont les choses entre vous, mon garçon?
6: Bien, normal. Comment ça peut être? Assieds-toi, vas-y.
4: Ben, ta tête n'a pas l'air d'accord. Pourquoi tu t'es mariée avec elle si tu savais que tu ne l'aimais pas? Je te l'ai demandé plusieurs fois et tu n'as jamais été honnête avec moi.
6: Maman, écoute, si je ne l'avais pas fait... Ernesto allait enlever Nico, Elena, et je ne pouvais pas le laisser faire.
4: Quoi?
6: Oui, c'est exactement ça. Si Elena perd Nico, elle meurt. On ne peut pas séparer une mère de son enfant, t'es pas d'accord?
4: Oui, mais tu n'aurais pas dû céder au chantage.
6: Mais comment, maman? J'ai beaucoup réfléchi, je n'avais pas d'autre choix, je te le jure. Ernesto a toutes les chances de son côté. Il lui suffit d'utiliser l'affaire de drogue pour enlever à Elena la garde de Nicolas.
4: Mais tu aurais vraiment dû lui en parler et vous auriez peut-être trouvé une solution.
6: Mais quelle solution, maman? Elle a tout à y gagner, comme je t'ai déjà dit, il n'y a pas d'autre issue. Et c'est pour ça que j'ai fait tout ce que j'ai fait. J'ai dû lui mentir et lui parler durement pour pouvoir me séparer d'elle. Ou c'est moi qui allais flancher.
4: Oh, mon chéri, j'imagine bien comme ça a dû être dur pour toi.
6: Elena m'a dit que je lui avais brisé le cœur. Elle devrait voir à quoi ressemble le mien. Il est en 1000 morceaux. Maman, ce que je viens de te dire, jamais personne ne doit le savoir. Et encore moins, Elena.
4: Et quelqu'un d'autre le sait?
6: Samuel seulement.
4: Ah, oh, mon cœur, comme ça me fait du mal que tu étais obligée de te sacrifier.
6: Je me devais de le faire pour Nico. Il doit rester près de sa maman. T'imagines son avenir aux côtés d'Ernesto?
4: Non, je ne veux même pas l'imaginer. Pauvre enfant. Et je te comprends. On donnerait n'importe quoi pour nos enfants.
6: Ouais. Et maintenant, je dois veiller sur celui qui est en route aussi.
7: Comment tu me trouves?
8: Waouh, très jolie. Et tu vas où comme ça?
0: Nelson m'a invité pour le petit déjeuner à la Casuela.
7: C'est génial.
0: Eh bien, je vais enfin rencontrer mon voisin. Je suis tellement intriguée de savoir comment il est. J'en sais rien, beau, affreux, élancé, petit, gros, maigrichon. Bien qu'après les si belles choses qu'il m'ait écrites, je ne sais pas si cela a de l'importance.
7: Ah, pour vous que ça se passe bien. Oui. Et ce soir, tu me diras comment c'était.
0: Bien sûr. Bye, ma jolie. Ciao.
5: Vous avez aimé rencontrer votre petit-fils ?
8: C'est un garçon très mignon, mais il ne ressemble vraiment rien à Ernesto.
5: C'est parce qu'il a été adopté.
8: Pourquoi ?
5: Aucune idée. Peut-être qu'il ne pouvait pas avoir d'enfant.
8: Je ne savais pas que mon fils... qu'il s'était marié. Je ne l'ai pas revu depuis qu'il est rentré du Canada.
5: Il est venu plusieurs fois vous rendre visite. Le problème, c'est que vous vous en rappelez pas.
8: Non, il n'est pas venu. Comment ne le saurais-je pas, moi qui suis sa mère ? Au fait, elle est arrivée, Catita ?
5: Qui est Catita ?
8: Oh mon Dieu, mais qui ça peut être, la couturière ? Oh, je ne sais pas où tu as la tête, hein. Fais un effort, tu oublies vraiment tout.
5: Non, enfin, oui, elle n'est pas encore arrivée. Ça vous convient si nous l'attendons dans le jardin ?
8: Si tu veux, allons-y.
0: Personne n'a demandé après moi ?
9: Quel est votre nom, pardon ?
0: Je m'appelle Andrea Espinosa.
9: Laissez-moi un instant, je vous informe immédiatement.
0: Merci.
6: Si elle nous voit, elle va découvrir que nous sommes derrière tout ça.
7: Oh, elle va pas s'en rendre compte.
6: Et pourquoi Nelson n'est pas là ?
7: Arrête d'angoisser, tu es encore plus nerveux que ma mère. Chut.
6: Ah, allez, allez, là.
10: Vous savez quoi ? Non, j'ai pas envie d'y aller.
6: Non.
0: Tu fais quoi ? Tu es déjà à moitié à l'intérieur.
11: Allez, un peu de courage. Et tu vas voir, elle va te tomber dans les bras. Ne mets pas ta langue dans sa bouche, t'es un peu brute, hein ?
0: T'as mis du parfum ?
10: Je sens mauvais ?
0: Bah, c'est que t'as vidé le flacon complet, mec.
10: Je sens...
11: Mais arrête, toi aussi, tu vas le rendre nerveux. Hein ? On va rester là pour t'encourager, d'accord ? Allez, vas-y. Allez.
9: Excusez-moi. Bonjour, Madame Andrea ?
6: C'est Agustin ? Qu'est-il arrivé à Nelson ?
7: Quoi ? Agustin va draguer ma mère ?
6: Comment tu le vois comme papa ?
9: Bonjour, Andrea.
0: Vous êtes Nelson ?
9: Oui. Mais en fait, non.
0: Non ?
9: Non. Non, pardon, c'est que... Je suis l'assistant de Monsieur Nelson.
0: Oh.
9: Il m'a demandé de vous apporter ses fleurs pour s'excuser parce qu'il ne pourra pas venir.
0: Ah, oui.
9: Il a eu un petit problème de dernière minute et il m'a demandé de... s'il vous plaît, de l'excuser.
0: Oui. Merci, quelle attention. Dites-lui qu'il est pardonné et que les fleurs sont très jolies.
9: Et il m'a également dit de payer l'addition pour tout ce que vous consommez.
0: Quel gentleman, merci beaucoup, mais... Mais ce n'est pas nécessaire. Vous savez, je préfère rentrer chez moi et qu'il me contacte quand il peut, ok ?
9: Oui, très bien. Je lui dirai ça.
0: Merci.
9: Je vous en prie, allez-y. Merci.
6: Qu'est-ce qui se passe ?
9: Qu'est-ce que vous faites là, vous ?
6: Alors, ça va ? Elle t'a envoyé bouler ?
7: Mais tu t'apprêtais à draguer ma mère ou quoi ?
9: Non, qu'est-ce que tu crois ? J'allais lui dire la vérité, mais au dernier moment, je lui ai dit que j'étais l'assistant de Monsieur Nelson. Donc voilà, maintenant on est au même point qu'au début. Ta maman attend toujours de le rencontrer.
11: Bon, bah, nous on vous laisse, hein. Si on reste ici pour chercher une petite amie au patron, il va nous décompter la journée.
9: Attendez, s'il vous demande où je suis, dites-lui que je suis chez le docteur.
7: Agustin, tu dois trouver un moyen de convaincre Nelson pour qu'il accepte de rencontrer ma mère. Ernesto.
12: Dis-moi.
7: Ça fait longtemps que je t'ai pas vu.
12: Oui.
7: Tu sais que j'ai besoin de toi, je veux te voir. Tu as fait en sorte de m'habituer à toi et tu me manques beaucoup.
12: Je t'appellerai quand je pourrai, tu sais.
7: Et pourquoi est-ce que c'est toujours quand toi tu veux ? Tu te moques de ce que je ressens, hein ?
12: Tu sais très bien quelles sont les règles entre nous.
7: Eh bien non, j'en sais rien, Ernesto. Je ne sais pas de quoi il s'agit. Explique-le-moi parce que je risque tout, moi.
13: Qu'est-ce que tu as à voir avec Ernesto ?
14: Qu'est-ce que tu as à voir avec Irène ?
12: Mets-le au parleur. Irène, explique à ta sœur pourquoi est-ce que tu parlais avec moi. Bien, si tu ne dis rien, je vais le faire.
13: Je t'écoute, Ernesto. Explique-moi.
12: Voilà, Irène est tombée amoureuse d'un homme marié qui est un ami à moi, ok ? Il s'appelle Adolfo Novoa. Et j'imagine que si elle ne veut pas t'en parler, c'est parce qu'elle a honte. Et elle a découvert récemment, que Adolfo était marié et elle pensait que je lui avais caché.
15: C'est pour ça qu'on se querelle. C'est vrai que je ne savais pas qu'il était marié.
7: Eh bien, c'est que, en fait, je savais plus quoi faire. Il m'avait promis qu'il allait se séparer. Il a même juré qu'il m'aimait. Mais au fond, je sais

0: qu'il se sert de moi.
1: On se parle plus tard, Ernesto. Ne te sens pas mal, Irène. Je ne vais pas te juger. Tu aurais dû avoir confiance en moi dès le début.
0: Je pensais même vous le présenter. Et vous dire que j'avais enfin rencontré l'homme de ma vie. Quand j'ai découvert qu'il était marié.
1: Ne te sens pas mal. Il t'a leurré, Irène.
0: Oui. Mais moi, je suis stupide. Je suis tombée amoureuse comme une idiote. Je m'étais promis de ne plus jamais me permettre de souffrir pour un homme. Et regarde-moi.
1: Que puis-je te dire? Moi aussi, on m'a trompée.
0: Tu ne peux pas comparer Pedro à Adolfo, s'il te plaît.
1: Et quelle est la différence, Irène? Nous deux, on s'est fait berner. Ça ne vaut pas la peine de verser une seule larme, tu sais.
0: Mais comment je peux faire pour le sortir de mon cœur?
1: Même si c'est difficile, il faut le faire. Quelqu'un qui nous fait souffrir ne mérite pas que nous l'aimions. Ce que je ne comprends pas, c'est pourquoi tu as demandé conseil à Ernesto et pas à moi.
0: C'est que, comme Ernesto le connaît, j'ai pensé qu'il pourrait peut-être lui parler.
1: Et pourquoi voudrais-tu d'un homme marié? Le mieux à faire, c'est de l'oublier.
0: Oui, tu as raison. Bon, allez, on se remet au travail, ok? Je dois faire encore des transferts.
1: Pour cela, il n'y a pas de meilleur remède que d'être occupé. Je t'aime.

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0: Qu'est-ce que tu fais habillé comme ça? Tu viens d'une première communion ou quoi?
1: Non. Non, je reviens du rendez-vous auquel vous n'avez pas voulu aller.
0: Et alors, avec quoi tu t'es retrouvé?
1: Eh ben, elle n'est pas folle du tout. Madame Andrea est très bien éduquée. Elle est très gentille. Et je dis pas ça juste parce que je l'ai rencontrée ce matin, mais aussi parce que je sais de quelle famille elle vient.
0: Ah oui. Mais comment?
1: Je vais vous dire la vérité. Il y a quelques jours de ça, j'ai rencontré Samuel et Gabriella. Vous voyez de qui je parle, non?
0: C'est pas la sœur de la maman de l'enfant de Nico?
1: Exactement, oui, c'est ça. C'est elle. Il s'avère qu'ils étaient en train de discuter et elle disait que sa mère venait juste de divorcer et qu'elle aimerait bien avoir un nouveau partenaire.
0: Ah. Ah, alors cette dame... Comment?
1: Andrea.
0: Andrea.
1: C'est ça.
0: Andrea est la maman de Gabriella.
1: Exactement. Ah. Ça m'a sauté aux yeux et j'ai pensé immédiatement que cette dame, qui est gracieuse, délicate et élégante, bien, elle devrait plaire à Monsieur Nelson. Et ça nous a semblé être une bonne idée, alors on a commencé à envoyer des petits mots en votre nom et...
0: Comment ça?
1: À votre place, oui.
0: Tu as utilisé mon identité sans ma permission? C'est un abus de confiance, Agustin, et je pourrais te
1: Attendez, du calme, s'il vous plaît, ne vous énervez pas, relax. J'ai fait ça pour votre bien, ok? Hein? Et maintenant que je l'ai rencontré en personne, ça m'a permis de vérifier. Ça m'a donné la certitude que cette femme est...

0: D'ailleurs, vous me devez 250 pesos.
1: Ouais. Un instant. Cette idée était la tienne.
0: D'accord, mais bon, il fallait bien que je fasse quelque chose. Et puis aussi, je lui ai dit qu'elle pouvait prendre le petit déjeuner à vos frais.
1: Quoi? Mais en plus, je dois lui payer le petit déjeuner. Mais enfin, qu'est-ce que
0: non,
1: tu
0: crois? Attendez, juste pour que vous voyez que je suis sympa, ok? Que je suis solidaire. Les fleurs, c'est pour moi. Et en plus, elle a même pas voulu prendre le petit déjeuner. Donc vous voyez, tout est bien qui finit bien. Qu'est-ce que vous dites? Partant?
1: Eh bien, ça attise ma curiosité. Et j'avoue que je suis vraiment un peu à l'ouest concernant les affaires amoureuses. Alors, par où je commence? Qu'est-ce que je dois faire?
0: Bon, pour le moment, on va juste lui envoyer un petit message pour l'inviter. Pour compenser le fait que vous n'êtes pas venu aujourd'hui, je vais vous l'écrire. Pour que vous appreniez un peu, ok? Ma très très chère et charmante Andrea. Ça vous va?
1: Oui, c'est bien.
2: Les résultats des deux derniers semestres sont très positifs. Je tiens à tous vous féliciter, parce que ça, c'est le résultat d'un effort commun. Je vous remercie très, très sincèrement. Et encore félicitations à vous tous.
3: Ah.
4: Merci.
2: Bravo. Félicitations, mon amour.
4: Bien.
2: Monsieur, quel plaisir. J'ai besoin que dans le Sud, tout...
5: Tu peux parler?
4: Oui.
5: Qu'a dit Elena?
4: Eh bien, elle a eu pitié de moi. Elle s'est montrée très solidaire.
5: Oui, c'est tout elle. Elle a un grand cœur, c'est pour ça que je l'aime.
4: Tu pourrais éviter ce genre de commentaires, ça me blesse.
5: Eh bien, excuse-moi, mais ça ne devrait pas. Tu sais que je suis amoureux de ma femme.
4: Et c'est pour ça que tu m'as appelé?
5: Non. En fait, je voulais t'appeler pour te récriminer, parce que ton imprudence là aurait pu nous coûter cher à tous les deux.
4: Mais essaie de comprendre, j'avais besoin de te voir. Et si tu ne m'appelles pas, c'est moi qui le ferai.
5: Ne me harcèle pas. Si tu veux qu'on continue à bien s'amuser, tu attends que moi je me manifeste. Au revoir.
6: Je te le passerai plus tard.
4: Ok.
6: D'accord?
4: Parfait, oui.
7: On peut parler là?
6: Excusez-moi.
4: Oui.
7: Tu as déjà mangé?
4: Non, j'allais me rendre à l'auberge de Madame Carmelina.
7: Allons-y. Je n'ai pas mangé non plus, mais bon, là-bas, on pourra discuter.
4: Allons-y.
8: Autre chose?
2: Je n'aime pas te voir si sérieuse. Et je sais que c'est à cause de l'enfant que tu veux avoir. Mon amour, je t'ai expliqué. Eh bien, pourquoi je ne veux pas en avoir d'autres? Je comprends ton désir d'être mère. Et sincèrement, ça me fait mal de ne pas pouvoir le faire. Mais moi, je n'ai plus du tout l'âge de faire ça. Ce que je veux, c'est profiter de ce qui me reste à vivre à tes côtés, mon amour. Avant que tu ne penses à vouloir tomber enceinte, nous étions vraiment bien.
8: Attends, tu crois que ça m'est venu à l'esprit du jour au lendemain? J'ai toujours voulu être mère. Et c'est précisément parce que je t'aime et que nous sommes enfin ensemble que je pensais pouvoir réaliser mon rêve.
2: Je sais, mais c'est un rêve qui arrive trop tard.
8: C'est noté. J'ai compris ta position. Je te laisse.
4: Et de quoi tu veux parler?
7: Depuis qu'on s'est mariés, je sais que les choses entre nous ne se sont pas toujours passées très bien. Et je ne t'ai pas traité comme tu le mérites. Et j'y ai beaucoup réfléchi cette fois. Et je veux que tu saches qu'à partir de maintenant, mon attitude sera différente. Je veux me consacrer à toi. Et au bébé qui grandit en toi. Je veux faire tout mon possible pour que notre vie soit celle d'une véritable famille.
4: Pedro, tu es vraiment sûr de ce que tu es en train de dire cette fois?
7: Oui, mais bien sûr.
4: Je ne veux pas encore avoir de faux espoirs. Ce serait très difficile pour moi de te perdre à nouveau.
7: Ça n'arrivera pas, Gina. Donne-moi une autre chance, s'il te plaît.
4: C'est d'accord. Moi, la seule chose que je veux, c'est le meilleur pour notre bébé.
7: On efface et on recommence?
4: On efface et on recommence.
7: Merci.
9: Alors, docteur? C'est mieux qu'avant, non?
10: Malheureusement, non.
9: Non, ne me dites pas ça.
10: C'est pratiquement le même bilan que la première fois que je vous ai vu. Et ça? C'est le signe que vous ne suivez pas ce que je vous ai dit de faire.
9: Mais qu'est-ce que vous voulez, docteur? Oui, j'ai fait quelques écarts. Mais ce n'est pas facile de suivre un régime aussi strict du jour au lendemain. En plus, j'avais beaucoup de pression et ça compte aussi, non?
10: Écoutez,

0: Je le comprends. Mais si vous ne suivez pas mes instructions au pied de la lettre, vous courez le risque de mourir. Ce dont vous souffrez nécessite beaucoup de soins et de discipline.
1: D'accord, docteur. Je vais m'appliquer, d'accord.
0: Vous êtes allé voir le psychologue ?
1: Oui, mais avec tout ce travail, j'ai pas pu retourner la voir. Mais avec tout ce que vous m'avez dit, c'est largement suffisant pour comprendre ce qui m'arrive.
0: Ceci n'est pas un jeu, non. Ou bien vous suivez mes instructions, ou vous pourriez avoir une crise très grave. Garder votre diabète sous contrôle dépend de vous seul. Moi, je ne peux pas faire plus. Je veux vous voir dans un mois. Et j'espère que, eh bien, que d'ici là, les résultats de vos analyses seront totalement différents. D'accord ?
1: D'accord.
0: Allez consulter la nutritionniste.
2: Ma chère Andrea, je brûle de désir que tu me regardes avec ces yeux bleus profonds. Je suis désolée de ne pas avoir pu te voir. Serais-tu disponible pour un dîner demain soir ? J'en serais ravie. Dites-moi où et à quelle heure nous nous retrouvons.
3: Madame Andrea vous a répondu. Elle a dit qu'elle serait ravie de dîner avec vous. Où est-ce que je lui dis que vous l'emmenez ?
4: Voyons. Je sais pas. On pourrait aller à la Stortas de Finito.
3: Hein ? Non, comme toujours, mais c'est prodigieux. Mais enfin, la Tortas de Finito, vous allez l'effrayer. Non, il faut lui en mettre plein les yeux avec un très bon restaurant. C'est le premier rendez-vous, quoi. Il faut y aller, allez, il faut dépenser un peu. Oh. Et après, vous baisserez progressivement. Alors, je sais.
4: Ah,
3: qu'est-ce que vous dites de Pierangelo ?
4: Comment ? Mais c'est... Quoi ? Mais je... Ok, très bien.
3: Voilà, je vais lui écrire. Ah, il est là. Alors, Andrea, elle est là. Mon petit cœur
2: est devenu incontrôlable avec votre aimable réponse. Oh, ça vous paraît bien que nous nous retrouvions au Pierangelo comme convenu demain soir. J'y serai à 20h. Oh. C'est parfait. Ce restaurant me plaît beaucoup. À demain soir.
3: Elle a dit que c'était parfait. Maintenant, les dés sont jetés.
4: Dis-moi, comment ça se fait qu'en écrivant si bien, la femme qui te rend dingue ne craque pas pour toi ?
3: Je ne veux jamais parler de ce sujet-là. Hein ? C'est seulement un amour impossible. On ferait mieux de reprendre là où on en était. Vous devrez dire des choses gentilles à Madame Andrea, d'accord ? Dites-lui des choses qui lui vont droit au cœur, des choses qui résonnent en elle, qui font bouillir son âme.
4: Comme quoi, alors ?
3: Bon, imaginez que je suis elle et que nous sommes dans le restaurant. Qu'est-ce que vous me dites ?
4: C'est très difficile.
3: Pourquoi ?
4: Parce que tu es laid, avec un L majuscule.
3: Ah, ça va, je suis pas si laid que ça non plus, je suis un petit peu enveloppé, c'est différent. Bon, concentrez-vous,
4: ah, ouais. Et tu peux ajouter ça aussi.
3: Réfléchissez. Si vous voulez, vous me regardez pas.
4: Ouais, c'est mieux.
3: Ok. Qu'est-ce que vous lui dites ?
4: Andrea. Je vois que tu as vraiment de beaux yeux. Ce sont les tiens ?
3: Non, mais là, on est mal barré. Hein. Bon, fermez un peu les yeux. Respirez profondément. Imaginez que vous êtes avec Madame Andrea.
4: Voyons voir.
3: Vous regardez le soleil se coucher sur la plage. Les rayons qui se cachent à l'horizon. Sa chevelure blonde qui vole au vent. Lentement, elle se retourne. Et vous la regardez extasiée par sa beauté. Et vous lui dites que ce moment restera gravé dans votre âme.
4: C'est ça, Andrea. Ce moment précis... restera gravé dans mon âme.
3: Non, il faut pas copier, d'accord ? C'était juste un exemple. Vous lui dites quelque chose qui vous vient à l'esprit, qui vous parle. Quelque chose de profond qui vient de vous. Profond comme l'océan.
4: Andrea. Je sens que je me noie dans ta profondeur. Hein ? Ah.
5: Bonjour. Oh. Entre. Merci. Je viens m'excuser. Je n'ai pas été très aimable avec vous ce matin.
6: Ne t'inquiète pas, je voulais juste vous saluer et vous apporter un peu de brioche. Mais entre, ne reste pas là. Tu veux un café ?
5: Non,
6: un
5: merci.
6: Thé,
5: non, merci
6: un soda
5: beaucoup. Vous avez parlé avec Pedro, pas vrai ?
6: Oui. Pourquoi ?
5: Grâce à ce que vous lui avez dit, Pedro a décidé de changer d'attitude. Mm-hmm. Il est disposé à faire tout ce qu'il faut pour que nous ayons une famille comme Dieu l'exige.
6: Ah, c'est bien.
5: Vous ne savez pas à quel point je suis heureuse. Pedro est vraiment tout pour moi. Et il m'a promis de ne penser qu'à nous. À mon bébé et à moi.
6: Mm-hmm.
5: J'espère que cela signifie qu'il va oublier Elena. Depuis que cette femme est apparue dans sa vie, elle n'a été que souffrance pour lui, vous ne pensez pas ? Vous n'avez rien d'autre à me dire que ça ?
6: Et que veux-tu que je te dise ? Excuse-moi, mais je ne sais pas ce que tu veux entendre de moi.
5: Eh bien, au moins que vous me disiez que vous êtes heureuse pour nous.
6: Hein ? Bien sûr que je suis contente pour vous. Mais je te fais un café, un thé ?
5: Non, non, non, vraiment, merci. J'étais juste de passage. Je vous laisse avec tout ce que vous avez à faire.
6: Merci.
5: Portez-vous bien.
6: Oui, toi aussi, oui. Pedro ne sera jamais heureux avec elle. Quand bien même il a essayé.
0: Pour commencer, tu me prépares une bonne cubana.
7: Au fait, et comment va ton régime ? Alors, tu ne fais plus attention ou quoi ?
0: Mes analyses sont pires que la dernière fois. Alors, si je dois mourir, pourquoi je ferais un régime, hein ? Au diable ! Tu sais quoi ? Je vais en prendre deux.
7: Je ne vais pas pouvoir.
0: Comment ? Eh ben, s'il n'y a pas de cubana, alors mets du chorizo, du fromage et des œufs.
7: Non, Domingo, je ne veux pas être ton complice. Je t'apprécie beaucoup. Tu dois prendre soin de toi, pour ton bien.
0: Non, mais c'est pas vrai. Vous êtes toujours en train de me dire ce que je dois faire. Allez, donne-moi mes tartes. Je te demande pas une faveur, là.
7: Je viens de te dire que non. Mais si je te préparais quelque chose de plus sain, non ? Quelques nopalitos rôtis, avec de la viande sans graisse, et un petit morceau
0: non,
7: de...
0: Non, pas de nopalitos ni patates. Si tu veux pas me servir, eh ben j'irai ailleurs.
7: Alors, comme tu le souhaites.
8: Alors, tu ne manges pas ?
9: J'ai mangé avec Gina plus tôt. Tu sors pas ?
8: Non, j'ai apporté mon repas. Du coup, tu comptes essayer la voiture demain, non ?
9: Je dois, ouais.
8: J'aimerais y aller avec toi. Avec les réglages que t'as fait sur la machine, elle doit avoir un sacré démarrage, non ?
9: Dis à Nelson que tu veux venir. Ça ne me dérange pas, hein ?
8: Non, mec, je peux pas. J'ai beaucoup de travail. Je vais peut-être devoir rester ici ce soir pour avancer. Mais bon, je vais faire chauffer mes tacos.
9: Bon appétit.
6: Alors ?
10: Comment ça s'est passé avec le médecin ?
0: Hein ?
6: Qu'est-ce que t'as dit le docteur Areiza ?
0: Le docteur.
6: Qu'est-ce que t'as ? Je te dérange, ça va ?
0: Non. Enfin, si. Je suis sur une voiture et je sais pas du tout ce qu'elle a.
6: Dis-moi juste ce qu'il a dit et ne m'interromps plus.
0: Très bien. Et mieux qu'on le pensait, d'ailleurs.
6: Ah, c'est bien, mon chéri. Tu n'imagines pas comme je suis heureuse. Bon, je te laisse et continue avec ta voiture.
0: Oui, c'est bon.
11: Qu'est-ce qui se passe ?
9: Je n'ai pas pu monter la voiture sur la rampe. Ça fait un bruit bizarre, c'est pour ça que j'ai travaillé avec les tours.
11: Ok, demain j'appelle le technicien pour qu'il vienne.
9: Ouais.
11: À quelle heure t'as prévu d'essayer la voiture ?
9: Dès que j'arrive.
11: Bon, alors allons-y.
9: Ok.
11: Jimmy, ferme bien quand tu pars.
8: Oui, chef, ne vous inquiétez pas.
11: Merci.
9: Au revoir, à demain. Bon courage, hein.
8: Merci, reposez-vous.
9: Merci, à toi aussi.
12: Bonsoir, maman.
6: Bonsoir, mon garçon. J'ai fait des enchiladas. Tu as faim ?
12: Ah oui, j'ai très faim.
6: Assieds-toi.
12: Et papa ?
6: Il n'est pas encore là. Cet après-midi, j'ai parlé avec lui. Il m'a dit qu'il avait un problème avec une voiture. Chérie, je voudrais parler avec toi de Pedro.
12: Qu'est-ce qui lui arrive ?
6: Eh bien, il m'a raconté qu'Ernesto lui avait dit que s'il n'épousait pas Gina, Elena, jamais elle ne reverrait Nico. Il m'a dit aussi que le seul qui était au courant, c'était toi. Pourquoi tu n'as rien dit ? Nous aurions pu faire quelque chose.
12: Il n'y avait rien à faire, maman. Ernesto avait tout calculé et si Pedro n'avait pas épousé Gina, Elena perdait son enfant. Si je n'ai rien dit, c'est parce que Pedro me l'a demandé.
6: Il y a des secrets qui nuisent plus s'ils sont gardés que s'ils sont dits.
12: Tu n'envisages pas d'aller le dire à Elena ?
6: Je sais pas, chérie. Enfin, à ce stade, même si elle savait, ça ne servirait à rien. Ça va juste détruire la vie de Gina. Tu sais que je ne la porte pas dans mon cœur, mais je ne veux pas lui causer de tort. Hey, Gina ne serait pas au courant de tout ça, non ? Attends, pourquoi a-t-elle accepté d'épouser Pedro si rapidement en sachant qu'il aime Elena ?
12: Et cela voudrait dire que Gina et Ernesto sont de connivence.
6: Oui.
12: Et je ne sais même pas s'ils se connaissent, enfin... Alors là, tu es parti loin dans ton délire.
6: Quelque chose me dit que je ne suis pas loin de la vérité.
12: Quelque chose comme quoi ?
6: J'en sais rien, c'est une... pure intuition.
12: C'est dommage, maman, que ça ne serve à

0: J'ai réfléchi longuement à ce dont nous avons parlé. Ça me fait mal. Ça me fait mal de te voir si triste.
1: C'est comme ça que je me sens.
0: Tu ne sais pas comme je voudrais y remédier. J'ai retourné dans tous les sens cette situation. Et je voudrais trouver une solution.
1: Et alors, tu l'as trouvée ?
0: Je crois, oui, mais... ce sera vraiment un sacrifice pour moi. Mais je ne vois pas d'autre solution. Ton envie d'être mère est ce qui compte aujourd'hui, non ? Je ne doute pas que tu seras une maman merveilleuse. Je t'imagine donner tout ton amour à cette créature. C'est pour ça que je dois mettre de côté mon égoïsme et ne penser qu'à toi.
1: Tu veux me dire que oui, nous allons avoir un enfant ?
0: Monica, je t'aime plus que ma vie. Et c'est justement pour cet amour si grand que je ressens pour toi que je suis disposé à te laisser t'en aller. Pour que tu trouves quelqu'un avec qui tu pourras accomplir ce désir. Dis quelque chose.
1: Que veux-tu que je dise à ça ? Je ne m'y attendais pas. Jamais je n'aurais imaginé que c'était ça ta façon d'aimer.
0: Je t'aime. Je t'aime, n'en doute jamais. C'est pour ça que je te donne la liberté. C'est un acte d'amour. Et tu n'as aucune idée du mal que ça me fait de me sacrifier.
1: Alors merci. Quelle amabilité. J'aurais préféré un autre type de sacrifice.
0: Comme quoi ? Que veux-tu que je fasse ?
1: Je dois vraiment te le dire. Si toi tu m'aimes, alors sacrifie-toi, s'il te plaît, et ayons un enfant ensemble.
0: Mais je t'ai déjà expliqué pourquoi je ne...
1: Attends ça. Ça va, je t'ai entendu, basta. Quelle grâce de m'avoir rendu ma liberté.
0: Monica. Monica, attends, on n'a pas fini de parler. Monica !
1: Pour le moment, je vais juste prendre ça. Je viendrai plus tard pour le reste.
0: Ne pars pas, s'il te plaît. Monica, je ne sais pas pourquoi j'ai dit ça. Je t'aime vraiment. Je t'aime beaucoup. J'ai besoin de toi.
1: Tu l'as déjà dit. Et cela m'a fait mal au plus profond de mon cœur. Je ne veux plus rester ici.
0: Monica, je t'en prie, pardonne-moi. Pardonne, je ne peux pas vivre sans toi.
1: Tu vas devoir apprendre.
0: Et ne pars pas, s'il te plaît.
1: Laisse-moi passer. Il est trop tard pour le regretter.
0: Non, s'il te plaît. Non.
1: Horatio !
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7: Bonjour à tous et bienvenue dans Tous en douceur. 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Et puis chaque fin de semaine, tous les vendredis, nous allons nous retrouver ici, dans la boutique de Julien Leveneur qui va nous apporter des conseils sucrés. 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Alors aujourd'hui, on est chez Raïssa. Merci Raïssa de nous accueillir chez toi.
8: Eh bien, avec beaucoup de plaisir.
7: Alors, qu'est-ce que tu nous proposes comme recette?
8: Alors, aujourd'hui, je vous propose un pâté créole, la recette typique de ma maman.
7: Eh bien, super. Mais moi, j'ai l'impression, quand j'entends pâté créole, c'est dur à faire. J'ai jamais tenté de le faire. Est-ce que c'est difficile ou pas?
8: Je pense que c'est comme toute chose. Quand tu sais le faire, tu trouves que c'est facile. Ouais. Et quand tu sais pas, tu trouves que c'est difficile. Après, moi, c'est la recette de ma maman. Elle le fait à toutes les festivités qu'on a dans la famille et tous les week-ends. Donc, elle le fait assez souvent. Et donc, je la vois faire quand même assez souvent.
7: D'accord. C'est elle qui t'a appris la recette?
8: C'est elle qui m'a appris.
7: Maman qui s'appelle?
8: Thérèse.
7: Eh bien, Thérèse, on va réaliser ta recette aujourd'hui.
8: Ouais.
7: Alors, on commence par quoi?
8: Alors, le pâté créole, c'est pas très compliqué. Il faut déjà mélanger les ingrédients secs. Une pincée de sel, une pincée de poivre et une bonne pincée de curcuma pour avoir la bonne teinture.
7: Ouais.
8: Et du thym.
7: Du thym. Ah, du thym.
8: Ouais, on a l'impression de faire un curry, hein.
7: Mais grave. Vous savez, les oignons, là.
8: Ouais. Non, c'est pas un curry. Un petit sucre vanillé, une levure et avec un verre de sucre.
7: Ah oui, par contre, le verre de sucre, c'est plus une pincée, là.
8: Voilà, on mélange tout ça.
7: D'accord.
8: On fait un puits pour mettre les ingrédients mouillés.
7: T'as l'habitude de faire des gâteaux ou...
8: J'aime bien faire les pâtisseries, mais voilà, moi, je suis plus pâtisserie, tarte à la pomme. Et donc, après, nous allons rajouter 3 œufs, 500 ml d'huile. On va mettre un verre de liqueur Marie Brizard. Et là, on va malaxer tout ça.
7: Ah ouais, faut le faire avec les mains?
8: Ah ouais, ouais, c'est manuel.
7: Ah, eh ben c'est bien, ben comme ça tout le monde peut le faire à la maison. Hein. Si vous n'avez pas de robot, tout, vous savez, on peut le faire. Je crois qu'il y a ton fils aussi qui fait des pâtisseries avec toi, tu me disais.
8: Ouais, Yacine, il aime bien faire des pâtisseries.
7: Bon, on le salue, parce que je sais qu'il aurait aimé être là.
8: Ah oui, coucou Yacine.
7: Bon, et là, tu malaxes pendant combien de temps?
8: Tu malaxes le temps que tu trouves que ta pâte, elle est bien homogénéisée. Et après, selon la couleur, si tu vois que le safran n'a pas bien fait...
7: Tu peux remettre?
8: Ouais, tu peux rajuster un petit peu. Tu sais.
7: D'accord.
8: Tu veux bien que ça soit un peu bien.
7: Et nous, notre culture, on aime bien mettre un peu de safran. Ouais.
8: Totalement, hein. Faut pas qu'on oublie d'où on vient, hein. C'est ça.
7: C'est ça.
8: Voilà. Je vais préchauffer le four.
7: Ok, on préchauffe le four à combien?
8: 180, 45 minutes, voire une heure selon... Si t'aimes bien que c'est croustillant au-dessus, voilà. Comme on va faire un insert, on va prendre la moitié de la pâte. T'as vu comment c'est facile à manier?
7: Super facile!
8: T'as vu ça? Tu laisses prendre la confiture?
7: Ça, c'est de la confiture que toi, tu fais.
8: C'est que c'est ma maman qui a fait.
7: Oh, la texture, regardez ça, les amis.
8: Ouais, avec de la vanille dedans.
7: Alors, c'est quoi la dose?
8: Donc, en fait, tu vas tapisser en gardant à peu près 1,5 cm, comme ça, quand on va poser le reste de la pâte, ça va pas déborder.
7: Tu me dis la quantité, parce que moi, je connais pas. Hein.
8: Vas-y, vas-y.
7: Ah, faut être généreux, alors.
8: Ouais. Et là, on vient recouvrir tout ça. Mais tu sais que la vraie recette pâté créole, normalement, dans les mœurs d'antan, c'est avec de la viande
7: oui,
8: à l'intérieur.
7: Oui, ça, je sais. C'est quand c'est fait maison que c'est meilleur, hein, les amis. Hein. Et puis là, c'est quelque chose qu'on peut faire en famille, avec les enfants, avec la maman.
8: Et en vrai, si t'as tous les ingrédients sous la main, là, ça prend pas beaucoup de temps.
7: Mais franchement, je suis épatée, là. Et en fait, on se rend compte que des fois, c'est pas si compliqué. Hein. Donc là, il reste plus, j'imagine, la dorure.
8: Deux jaunes d'œufs avec un petit peu d'eau. Donc après, on va faire des petites décos sur les côtés, comme ça.
7: Ouais.
8: Voilà.
7: Et là, maintenant, c'est au four.
8: Et ouais.
7: Comme tu m'as dit, 45 minutes, une heure.
8: Voilà.
7: Et ben là, on enfourne.
8: On enfourne.
7: Et
0: voilà. Retrouvez tout de suite les ingrédients de la recette de Raïssa.
3: ça y est, on est parti pour la dégustation.
4: Franchement, bien doré. Il a l'air croustillant.
9: Ouais, j'avoue.
3: Eh, très très beau. Regardez ça, on voit bien l'insert. Bon, non, on s'est fait une petite infusion. Mm-hmm. Et c'est parti, hein, bon, on goûte. C'est très croustillant.
9: T'as vu ? Croustillant dessus et moelleux à l'intérieur.
3: C'est très bon. Très très bon. La confiture, c'est parfait parce qu'il n'y en a pas beaucoup, tu vois. Mm-mm. Il y a juste ce qu'il faut. Bon, j'ai une petite surprise pour toi.
10: Merci beaucoup, ça me fait plaisir.
3: Tu pourras continuer à pâtisser.
10: Ouais, je cherche voilà. Une recette à tester. Merci beaucoup en tout cas.
3: Et merci de nous avoir
10: reçus.
3: Merci
10: beaucoup, plaisir partagé même.
3: Super Thérèse pour la recette, c'est validé, c'était excellent. Merci Raïssa de nous avoir fait partager ce moment.
10: Avec plaisir.
3: Et à bientôt dans Tous en douceur. Bye bye.
10: À bientôt.
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23: Bonsoir à tous et ravi de vous retrouver pour votre météo. Pour ce soir, on conserve un temps d'hiver, un ciel plutôt chargé avec quelques averses sur l'est de la Réunion. Ailleurs, on profite d'un ciel étoilé. On aura du vent sensible vers le secteur de la Possession ou encore du Tremblay avec 50 km/h de rafale. Quant à la mer, elle sera peu agitée, agitée dans l'ensemble. Et les températures sont de saison, c'est-à-dire fraîches, on aura compris. Regardez maintenant le temps pour demain matin. Un ciel une fois de plus humide sur une bonne moitié est de l'île. Et puis ailleurs, on profite d'un bel ensoleillement sur l'ouest, le nord également sur le sud de l'île. Et puis pour l'après-midi, ce sera un peu plus chargé, un peu plus couvert sur les hauteurs de l'île. On a droit à quelques averses, c'est vrai, on voit pas vraiment les éclaircies peut-être sur le littoral du nord-nord-ouest. Et puis on aura, c'est vrai, c'est les nuages beaucoup plus présents vers les sommets cette fois-ci. Regardons maintenant le vent qui reste bien présent, 70 km/h de rafale, un flux de secteur nord-nord-est sur le nord de l'île, également sur le sud-est. Ailleurs, le vent sera assez faible. On conserve une mer agitée dans l'ensemble, assez calme sur l'ouest. Les températures minimales, 21 degrés à Saint-Denis, 9 à Petite-France, également à Sillaos. On termine avec les plaines, avec 8 degrés. Pour les maximales, 27 degrés à Saint-Denis, entre 20 et 22 pour les cires. On terminera avec le volcan, avec 13 degrés. Demain, nous serons le mardi 9 juin. Des bisous d'avance à vous les Diane. Le soleil s'élèvera à 6h50 et nous quittera à 17h44. On se retrouve juste après le journal d'Antoine Asselet. À tout à l'heure.
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0: Audrey, dis-moi.
1: Non, non, t'as pas déjà où. Non, Brice, non.
2: On connaît une garde de secret.
1: Non, la dernière fois, elle m'a dit un secret, tout l'immeuble, t'es au courant.
2: Oui, mais c'est pas. Tu m'as pas dit à tout l'immeuble, c'est tout l'immeuble, un idée au moins à moins. Mais m'a dit à tout l'immeuble.
1: Bon, ok, mais dis à où, mais donne à moi quelque chose en échange.
2: Ok, mais il fait vaisselle pour toute la semaine.
1: Ok.
2: Allez. Okay. Comment il appelle?
1: Il appelle Dylan.
2: Dylan?
1: Dylan.
2: Ah ouais? Et viens comme prénom, hein? Dylan?
1: C'est quoi le problème en fait? Ah, non, la pas... ou le secret ou à juger à moi?
2: Non, mais juste pas, pardon. Mais...
1: Fatigue à moi, Brissa.
2: Non, mais excuse, mais viens aider, Dylan. Non,
3: bah... Quoi, arrive à y encore au...
2: Hein?
3: Thierry. Quoi? C'est quoi?
2: Et vous connaissez pas le prénom de son nouveau gars?
3: Non, mais il veut pas dire.
2: Bah, on connaît.
3: Non.
2: On connaît, gars. Oui. Oh, viens là,
3: on connaît?
2: Oui.
3: Mais allez, c'est dans mon échange. Entre nous.
2: Mais dis à où c'est dans mon échange?
3: T'es mis feu de vaisselle pendant une semaine.
2: Mais bon.
3: Allez, dis à moi.
2: Il s'appelle Dylan.
3: Non.
2: Ouais, gars, lui.
1: Bravo, monsieur, je raconte pas le secret à tout l'immeuble, c'est l'immeuble qui vient raconter les secrets. Non, mais c'est super, ça, Brice. Non, mais
2: top,
1: génial.
2: Quelqu'un m'appelle.
1: Oui, oui, oui, oui. Ça fuit.
2: Oui, je m'en... Oui, oui,
3: Audrey.
2: Oui.
3: Par contre, un truc, là, m'a pas demandé de Brice rien, moi.
1: Ah, m'a vu où, la soupe Yali?
3: Je jure.
1: Il a écrit poireau sur mon front, quoi.
3: C'était vraiment Dylan, alors?
1: Non.
3: Quoi, derrière son nom?
1: Ben oui.
3: Non, mais dis-moi, Audrey, vous connaissez qu'entre nous.
1: Ou donne à moi qu'on échange.
3: Il fait te laisser pendant une semaine.
1: Ok.
3: S'il te plaît.

0: Il appelle Antonin.
1: Je me dira pas rien. Brice m'y connaît le prénom et c'est pas Dylan, c'est Antonin.
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0: Le 19h sur Antenne Réunion, bonsoir. Votre journal, voici les titres. Pour dénoncer l'injustice de trop, mobilisation devant les tribunaux de France face à l'échec de la justice dans l'affaire Liana. Associations, collectifs réunis, nous serons à Saint-Denis dès le début de ce journal et en direct depuis Saint-Pierre où la mobilisation se poursuit. Naïma Roux sur place dans un instant. Pas de frais pour modifier les billets, l'argument des compagnies aériennes à l'approche des vacances, derrière la flexibilité, l'anticipation dans un contexte de crise, nous le verrons. Feront-ils mieux ce soir? France-Irlande, dernier match de préparation pour les Bleus avant la Coupe du Monde, événement foot en direct sur Antenne Réunion. Les détails et les pronos dans quelques minutes. Notre rendez-vous cette semaine, moteurs en action avant la reprise de la saison de rallye ce week-end avec un œil dans le rétro, aux côtés des pilotes ou copilotes qui ont fait vibrer la Réunion. Pour démarrer, nous avons rendez-vous ce soir avec Johnny Picard. Pour commencer, l'émotion et plus, donc jusqu'à La Réunion, Lille se joint à l'hommage à la jeune Liana, 11 ans, dont le corps a été retrouvé sans vie la semaine dernière dans le Gers. Le principal suspect dans l'enquête était visé par plusieurs plaintes ou signalements transmis à la justice. La mobilisation est organisée à l'appel d'associations pour, je cite, « dénoncer les dysfonctionnements de la justice et de la police, réclamer une réelle protection des enfants, une meilleure prise en charge des victimes de violences sexistes et sexuelles ». Devant le tribunal de Saint-Denis, reportage Joanne Mazard, Julie Lerman.
1: Et pour tous les enfants qui attendent d'être protégés, merci.
2: Un rassemblement en hommage à Liana et pour une meilleure prise en compte des enfants victimes de violences.
3: Moi, ça me tenait à cœur d'être là ce soir pour rendre hommage à Liana et puis pour témoigner aussi de mon soutien à la famille et particulièrement à ses parents. Pour dire que voilà, il faut qu'il y ait un changement vraiment dans la manière de faire les procédures.
4: Quand j'ai vu le profil de l'agresseur de Liana, j'ai repensé à ce monsieur qui, sa fille, grâce à la plainte que j'ai déposée contre lui, elle a eu enfin gain de cause.
2: Plusieurs élus réunionnais sont présents à ce rassemblement pour soutenir la cause du mouvement.
5: La justice ne peut pas travailler s'il n'y a pas de juge, s'il n'y a pas d'instruction. Et donc ce sont des dossiers qui restent des années comme ça et des souffrances qui sont enfouies après et des vies détruites.
6: On est dans une situation incroyable, c'est que la parole elle se libère. Mais la parole n'est pas prise en compte. C'est ça qu'on a entendu ce soir.
2: Selon Audrey Coridon, 70% des affaires où des enfants sont victimes de violences n'ont pas encore été traitées en France.
4: Mais la famille qui est meurtrie, qui est dans la douleur, qui voit son enfant traumatisé, qui n'est pas pris en charge, qu'il n'y a pas non plus, en attendant le temps de l'enquête, qu'on nous répète, est-ce qu'on met autour de l'enfant une protection psychologique, une écoute? Est-ce qu'on entoure la famille?
2: Pour le président de l'association Mon Petit Loup, qui lutte contre les violences sexuelles, les promesses du gouvernement à la suite de la mort de Liana sont insuffisantes.
7: Peut-être qu'il va falloir qu'on mette des actions en place, des actions fortes, et que cette espèce de énième mensonge de dire qu'en un mois de temps on va traiter 70 000 dossiers soit vraiment quelque chose qui soit réel, même si on sait que ça ne va pas se faire en un mois. On a quand même envie qu'il y ait des choses qui changent.
2: Le garde des Sceaux, Gérald Darmanin, a reçu les 36 procureurs généraux ce lundi pour passer en revue les 70 000 plaintes pour viol ou agression sexuelle sur mineurs, encore au stade de l'enquête.
0: On y reviendra. D'abord l'information en direct, rassemblement à Saint-Pierre également ce soir où nous retrouvons Naïma Roux. Bonsoir Naïma. Comme à Saint-Denis, dans de nombreuses villes de France, mobilisation symbolique ce soir devant le palais de justice de Saint-Pierre.
8: Bonsoir Antoine, oui tout à fait, ici au tribunal de Saint-Pierre, la mobilisation se poursuit, un nouvel hommage citoyen à Liana va bientôt débuter avec un cortège qui va partir donc du palais de justice pour se rendre jusqu'à l'hôtel de ville, un moment de recueillement pacifique pour honorer la mémoire de cette jeune fille dans cette affaire qui continue de susciter beaucoup d'émotions. Maître

0: Waro, cette affaire donc est en train de marquer profondément l'opinion publique, mais aussi le monde de la justice ici à La Réunion.
1: Bien sûr, il y a beaucoup d'émotions, bien entendu, parce que cette mort de cette petite fille est insupportable, et on pense aux parents, aux proches, à toutes ces petites copines, et je crois que ça bouleverse tout le monde, parce qu'on ne comprend pas comment ce genre de fait peut encore se passer aujourd'hui, comment des victimes, des enfants peuvent ne pas être protégés et comment nos enfants peuvent être mis en danger par des prédateurs qui ne sont pas poursuivis, contre lesquels il y a déjà des plaintes et pour lesquels ils ne répondent pas devant la justice.
0: Et donc c'est...
2: Un problème de connexion avec Neymarou. Encore merci, on a compris l'essentiel du message et de cette mobilisation. À Saint-Pierre également, merci à Didier Payet également pour ce direct après ce drame. Et face aux critiques, on le disait, le ministre de la Justice en première ligne évoque un échec, se dit furieux. Gérald Darmanin exclut de démissionner et ordonne donc aux procureurs généraux de traiter et revoir les 70 000 plaintes déposées et impliquant des enfants, et ce avant le 14 juillet, parmi ces plaintes, combien à La Réunion? Quel état des lieux chez nous? On fait le point, Julie Lerman avec Léonard Tanguy.
3: Plus de 8000 informations préoccupantes concernant des enfants en danger ont été recensées en une seule année à La Réunion, selon l'Union des femmes réunionnaises.
4: J'ai un grand-père de deux petites filles, et ils sont déjà grands. Mais j'ai peur que ça arrive à moi aussi.
5: Ils sont tous en retard de toutes les affaires, surtout les affaires dangereuses qui se passent par rapport à nos enfants et aussi par rapport à nous. Mais bon, est-ce qu'on a le choix? On n'a pas le choix, on subit et voilà.
3: L'affaire Liana, c'est une onde de choc qui résonne aussi chez nous. Selon l'association Écoute-moi, Protège-moi, Aide-moi, c'est le symptôme d'un même constat. Un enchaînement de signalements et un sentiment d'impunité jusqu'au drame.
6: Il y a quelques jours, on a eu à l'association une maman complètement désespérée avec un viol sur son enfant qui a 14 ans. Ils sont en train de rechercher le profil alors qu'on leur donne tous les indices pour le faire. Ça met du temps. De faire bouger les institutions, ça met du temps. Alors que la gamine, elle a parlé, elle a dit qu'elle s'est fait violer. Et à un moment donné, là encore, le présumé agresseur n'est toujours pas auditionné. Il faut un parquet spécialisé, des formations aussi hein, de tout le monde. L'extension de l'attestation d'honorabilité. Vous voyez, on parle, on cause, tout le temps nous cause, nous fait commission sur commission, réunion, conférence, colloque. Stop, hein, stop. Arrête de causer, maintenant il faut agir.
3: Dans ce contexte, le garde des Sceaux demande aux juridictions d'accélérer. 70 000 plaintes liées à la pédocriminalité doivent être traitées en France avant le 14 juillet.
7: Si on peut traiter 74 000 dossiers dans un temps aussi court, pourquoi ne l'a-t-on pas fait pendant tous ces mois écoulés? C'est pas raisonnable. Ça montre bien que on a besoin de réagir à un moment donné. Il faut de la prévention, il faut de l'anticipation, il faut un peu plus de sérieux dans ces situations.
3: La procureure générale de la Cour d'appel de Saint-Denis communiquera ce mardi.
2: Voilà ce qu'on pouvait dire sur cette onde de choc suite à l'affaire Liana jusqu'à La Réunion, donc sujet dont nous parlerons sans doute encore dans les prochains jours, prochaines semaines, prochains mois. Dans l'actualité économique maintenant, le billet modifiable sans frais, c'est un nouvel argument des compagnies aériennes pour nous faire voyager. Les mails promotionnels et communiqués de presse se suivent et se ressemblent alors que les grandes vacances approchent. Alors est-ce valable? Pourquoi les compagnies proposent-elles ce service dans un contexte délicat de crise géopolitique? Les précisions de Marius Deuil.
8: C'est la promesse faite ces dernières semaines par plusieurs compagnies aériennes présentes sur la ligne Réunion-Hexagone. Modifier son billet sans frais supplémentaires. Après Air France et French Bee, Corsair et Air Austral proposent elles aussi davantage de flexibilité à leurs passagers. Une mesure loin d'être anodine lorsque les pénalités peuvent parfois atteindre jusqu'à 250 euros.
9: C'est quand même un coût en moins. C'est pour la poche, c'est intéressant.
10: J'ai changé mon billet la semaine dernière. Et donc ça m'a coûté 50 euros avec Air Austral. Donc c'est toujours des frais supplémentaires sur des imprévus.
11: On descend 100 euros pour changer la date. C'est très très cher.
12: Pouvoir modifier sans forcément encore payer des suppléments sur des billets qui sont déjà assez chers. Hein.
8: Dans un contexte marqué par une forte concurrence et des coûts d'exploitation toujours élevés, notamment le carburant dont le prix a doublé depuis février 2026, les transporteurs multiplient les opérations pour séduire leur clientèle. Reste une question, ces campagnes commerciales révèlent-elles des réservations plus timides qu'attendues ? Chez Air Austral, cette stratégie n'est pas nouvelle. La compagnie avait déjà lancé une opération similaire en avril dernier sur ses vols à destination de l'Asie. Elle assure toutefois que la ligne Réunion-Hexagone continue de bien se porter.
13: La tendance sur la route Réunion-Paris, elle reste bonne. On n'a pas de grosses inquiétudes. Mais c'est vrai que dans un contexte incertain, on préfère anticiper et donner de la flexibilité à nos passagers, à nos clients. Et puis pour nous, ça nous permet également d'offrir quelque chose de plus et d'être compétitif dans un contexte qui est quand même assez incertain.
8: Pour les experts du secteur, ces offres s'expliquent notamment par des voyageurs plus attentistes, un pouvoir d'achat sous pression et un contexte d'incertitude.
14: On constate aujourd'hui, avant cette mi-juin, à la date d'aujourd'hui, que les engagements, les billets d'avion qui sont réellement achetés pour l'été, on est sur des retards de l'ordre de 15 à 20%. On donne une confiance au client, on lui donne de la souplesse et on espère ainsi qu'il va se décider.
8: Reste à savoir si les voyageurs seront au rendez-vous cet hiver austral. L'an dernier, l'aéroport Roland-Garros avait enregistré un record de fréquentation avec plus de 580 000 passagers accueillis en juillet et en août, un niveau historique que les compagnies espèrent retrouver cette année.
2: Plus terre à terre, question pratique sur nos transports et équation pas évidente. Peut-on emprunter les transports en commun en étant pressé ? La rapidité, la fiabilité aussi, enjeu des nouveaux modes de déplacement à La Réunion, dont peut-être le Baobab Express qui s'installe dans le Nord. Le reportage de Morane Sacleuf.
15: Au quotidien, prendre les transports en commun peut parfois être un vrai casse-tête.
16: Ça m'arrive très souvent d'être pressé de vouloir prendre le bus. Les bus doivent passer à peu près tous les 10-15 minutes, mais ils passent souvent tous les 20-30 minutes.
17: Je suis obligé d'aller en avance, sinon j'arrive trop tard pour aller travailler.
18: Surtout vers les alentours de midi ou alors tard le soir, quand les gens rentrent des cours ou du travail, les bus sont bondés.
19: Ça dépend s'il y a beaucoup de gens dans le bus. Si je suis vraiment pressé, ben, je vais monter dedans. Après, s'il y a un autre moyen, je prends la deuxième option.
15: Pour répondre aux besoins des usagers, une nouvelle ligne de bus express voit le jour. Destinée avant tout aux travailleurs, le Baobab Express vient compléter l'offre existante pour réduire le temps de trajet au quotidien.
20: La promesse de Baobab Express, c'est de gagner une demi-heure sur sa vie le matin et une demi-heure le soir.
15: Avec des itinéraires optimisés, 4 départs sont prévus tôt le matin et 4 retours le soir. Pour garantir son efficacité, cette nouvelle ligne s'appuie sur les voies réservées aux bus.
21: Avec ça, très peu de retard, parce que nous sommes dans un véritable couloir de bus. Ce sont appelés transports en commun, site propre. Et la réussite donc d'un véritable transport, c'est quand il est dans son couloir. La première gêne.
15: Reste la question de la connexion entre les différents modes de transport. Le premier kilomètre étant souvent déterminant.
22: Nous avons énormément d'habitants, quelles que soient les villes, qui habitent à mi-hauteur ou dans les hauts. Si un jour ou deux jours de la semaine, vous ne prenez pas votre voiture parce que vous avez une navette à proximité qui vous ramène vers le Baobab Express, eh bien la voiture reste au domicile. C'est déjà un bon pas en avant. Ensuite, en fonction de la demande, nous verrons aussi quels sont les besoins.
15: Une nouvelle manière de se déplacer, alors que plus de 86 000 véhicules en provenance de l'Est entrent chaque jour dans le chef-lieu.
2: En bref, ce rappel conso pour des bouteilles de gaz, c'est Ola Energy qui annonce l'opération concernant les bouteilles de couleur Bordeaux avec pastille bleu numéro 5. Les bouteilles portent les numéros 3109 à 5589, numéro de lot 2025-07. Si votre bonbonne correspond à tout cela, il faut donc la rapporter dans la station Ola, la plus proche, c'est ce que précise l'enseigne. La politique maintenant, la présidentielle moins d'un an avant le scrutin et des questions sur l'organisation de primaires pour désigner ou départager les candidats et égaux associés avec des phrases sous forme d'avertissement. La primaire est finie, a ainsi lancé hier Jean-Luc Mélenchon au reste de la gauche à l'occasion de son premier meeting de campagne à Saint-Denis en région parisienne devant des milliers de militants. Sans La France insoumise, un scrutin est tout de même envisagé pour le 11 octobre, une primaire de la gauche dite unitaire. Alors dans ce contexte, étude pigée pour Antenne Réunion sur ces fameuses primaires. Regardez les résultats, 57% des interrogés favorables à des primaires, 43% pas favorables. On voit les résultats, les détails avec Joanne Mazard et Olva Civelici.
0: 40 candidats sont déjà sur la ligne de départ pour la présidentielle de 2027. À gauche, les prétendants sont nombreux. Alors, seriez-vous favorable à l'organisation d'une primaire pour désigner un candidat unique, sans la France Insoumise, qui a déjà annoncé qu'elle n'y participerait pas?
1: Je suis plutôt favorable, du coup, parce qu'effectivement, il y a beaucoup de candidats cette année, donc je pense qu'on pourrait faire en sorte d'avoir une primaire pour que ça soit mieux organisé. Ouais.
4: Je pense que ce ne serait pas une bonne idée. Je pense que les gens ne veulent pas trop se déplacer déjà pour aller voter une fois, et voter en plusieurs fois, c'est peut-être pas une bonne idée. Hein.
0: L'organisation d'une primaire s'annonce compliquée. La gauche reste profondément divisée.
23: Donc la primaire, on va dire qu'elle est aujourd'hui en difficulté, mais nous avons décidé hier de ne pas y renoncer parce que c'est une quasi-obligation, quasi-morale de pouvoir avoir un candidat de toute la gauche réuni pendant le sein d'une primaire.
24: Ça fait partie de la démocratie de pouvoir organiser de sorte que les gens aient le plus de choix possible et puis après chacun décide.
0: À l'inverse, le mouvement Place Publique de Raphaël Glucksmann rejette cette idée.
25: Nous, chez Place Publique, et Raphaël Glucksmann l'a rappelé à plusieurs reprises, nous ne sommes pas favorables à l'organisation d'une primaire à gauche, parce que pour nous, la primaire, c'est une machine à perdre.
0: Un sondage pigé, réalisé pour Antenne Réunion en mai dernier, s'est intéressé à cette question. Les réunionnais apparaissent partagés, 57% se disent favorables à cette idée, contre 43% qui s'y opposent.
26: Les résultats sont sans appel. La majorité, quasiment 6 réunionnais sur 10, sont favorables à une primaire de la gauche. C'est un résultat qui est similaire par rapport à la France métropolitaine, puisqu'on obtient exactement les mêmes niveaux en termes d'intention pour le côté favorable.
0: Si primaire il y a, elle se fera sans Jean-Luc Mélenchon de la France insoumise, qui a annoncé ne pas vouloir y participer. Avec près d'une quarantaine de candidats déjà déclarés ou pressentis, la présidentielle de 2027 pourrait battre un record de candidatures.
2: Et on en reparlera régulièrement. On ouvre une page chantée un mois de juin. Vert, c'est une première à La Réunion, opération de lutte contre le cancer du col de l'utérus. Avec deux armes, la vaccination et le dépistage. La maladie touche une soixantaine de femmes à La Réunion chaque année. Une quinzaine de décès surviennent. La couverture vaccinale est encore insuffisante chez nous. Le dépistage reste aussi essentiel. À la précision de Morane Sacleux.
15: Le papillomavirus humain, aussi appelé HPV, est l'infection sexuellement transmissible la plus fréquente. Il est notamment responsable du cancer du col de l'utérus.
27: Le papillomavirus, je pense que j'ai déjà eu un vaccin pour ça.
28: Le papillomavirus, oui, j'ai déjà entendu parler. J'ai entendu parler à l'école, je crois que c'était au collège, que ça peut se transmettre de l'homme à la femme.
29: Nous, les hommes, on doit au moins se faire dépister, car c'est quelque chose de très important.
30: C'est un cancer qui touche principalement les femmes. J'ai quelques copines, en fait, qui deux précisément, qui en sont atteintes.
15: À La Réunion, le cancer du col de l'utérus est le troisième cancer le plus fréquent chez la femme. En cause, le HPV, un virus largement répandu qui touche aussi les hommes.
31: Chez les hommes, il peut aussi donner le cancer du pénis, de l'anus, de la gorge. Chez les femmes, il donne aussi des cancers du col de l'utérus et le cancer du col est beaucoup plus fréquent. Donc c'est pour ça qu'on parle beaucoup des femmes et du papillomavirus, mais ce virus peut non seulement être présent chez les hommes et donner chez eux des cancers, mais les hommes peuvent aussi transmettre ce virus aux femmes et donc être responsables du cancer du col de l'utérus chez les femmes. L'incidence et la mortalité de ce cancer sont quasiment une fois et demie plus élevée à La Réunion que dans l'Hexagone.
15: Entre vaccination, dépistage et prévention, le HPV est devenu un véritable enjeu de santé publique.
32: On est autour de 60% de participation aujourd'hui sur le plan régional au dépistage du cancer du col de l'utérus. L'objectif national et l'objectif européen est plus autour de 80%. Toute la stratégie qu'on est en train de mettre en œuvre sur le plan régional, c'est uniquement pour dire aux Réunionnaises, aux Réunionnais, si vous êtes née moins de 26 ans, l'effet vaccine azote, entre 11 et 26 ans, c'est important. Et si vous êtes née plus de 26 ans, on incite azote à aller faire dépistage azote contre le cancer du col de l'utérus.
15: Le cancer du col de l'utérus est aujourd'hui le seul cancer que l'on peut espérer éliminer grâce à la prévention, notamment par la vaccination et le dépistage.
2: À propos de santé encore, un SMS pour afficher la facture d'une consultation médicale. C'est un nouveau dispositif que pourrait bientôt tester l'assurance maladie. Nous envoyer un petit message après chaque soin ou achat de médicaments pour savoir combien cela a coûté, combien la Sécu nous a remboursé. Outil de pédagogie pour prendre conscience de l'utilisation.

0: c'est vrai aussi, il ne faut pas en abuser. Il faut aller si besoin.
1: La sécurité sociale rembourse beaucoup moins qu'avant, donc je sais qu'il y a eu une augmentation aussi des tarifs au niveau de la mutuelle. Déjà que je réfléchis beaucoup avant d'aller voir en fait un médecin généraliste. Et puis ouais, je trouve que ce serait une bonne chose parce que je sais que sur les lunettes, souvent on a cette transparence-là sur les documents et c'est vrai que ça influe aussi comment on va aussi consommer.
2: Le système simple et direct serait le suivant. Après chaque passage en pharmacie, chez le médecin, à l'hôpital ou dans tout autre centre de santé, le patient reçoit un SMS sur son téléphone, SMS qui lui indique le montant réel de l'acte médical qui vient tout juste d'être pratiqué. Pour les professionnels de santé, ce dispositif est nécessaire, mais uniquement en dehors des consultations de médecine générale.
3: La santé n'est pas gratuite, elle est prise en charge et donc du coup indirectement c'est le coût des impôts qui revient. Par contre, il ne faut pas aussi non plus que ça entraîne une culpabilité parce qu'on dépense de l'argent pour sa santé. Mais il faut juste qu'on revienne un peu plus dans la prévention, ça par contre c'est extrêmement important. Si on veut avoir des économies de santé, il faut que la prévention se fasse, moins on aura de malades, moins on aura des dépenses de santé en fait.
2: Le déficit de la sécurité sociale pourrait atteindre 23,2 milliards d'euros pour l'année 2026, d'où cette mesure proposée par le ministre des Comptes publics, David Amiel.
4: 80% de l'augmentation de la dépense publique depuis 50 ans, c'est les retraites et la santé. Et moi, je ferai la transparence sur ces deux sujets.
2: Les informations sur les remboursements de la sécurité sociale peuvent d'ores et déjà être consultées sur le site Amélie de l'assurance maladie.
5: Quand des collégiens s'engagent maintenant contre la fast fashion, cette initiative à Saint-Louis, collège Jean Lafosse, à des élèves de 5e ont proposé à leurs camarades un défilé de mode avec des vêtements de seconde main. Courageux dans ces âges où la mode et le look comptent beaucoup. Engagement pour le développement durable plutôt que pour les vêtements jetables. À Farouk Moulan.
6: Sur le tapis rouge, ces collégiens présentent leur collection de seconde main pour dénoncer la fast fashion. À cet âge, l'apparence compte déjà beaucoup. Pourtant, ces élèves ont accepté de jouer le jeu avec des tenues récupérées, une manière concrète de montrer qu'on peut s'habiller de façon plus responsable.
7: Nous consommons un tas, vu que n'est pas ben truc en ligne, tout ça. N'est pas de jeunes, ils raffolent, ben truc sur les réseaux, du coup, ben. Oui.
8: C'est-à-dire que si on achète et après que ça ne nous intéresse plus tard, ben on doit jeter, etc. Et du coup, ça pollue la planète.
9: Soit redonner ou alors donner à des associations.
6: Produire toujours plus pour toujours moins cher et toujours plus vite. C'est le principe de la fast fashion. Une industrie destructrice pour l'environnement, notamment à cause des matières synthétiques qui composent les vêtements.
10: Ce qui intéresse la bonne personne qu'elle est dedans, la bonne usine, c'est que elle est moins chère ce plastique-là. C'est ce qui fait que Nike créera les vêtements à partir de ce plastique-là, mais ce qui fait que les personnes y achètent et ensuite après ils jettent, du coup ce qui fait la pollution.
6: L'objectif est de faire évoluer les habitudes et faire revoir aux élèves leur manière de consommer et leur regard sur la seconde main.
11: Ils avaient d'énormes préjugés. Ils pensaient que les habits de seconde main, c'était des habits vieux, moches, qui sentaient mauvais. Du coup, ils ont dû faire leurs propres recherches. Ils ont commencé à trouver des adresses de friperies, à connaître Emmaüs, à aller aussi dans des brocantes. Et là, ils se sont aperçus qu'ils pouvaient trouver des pépites et à côté de chez eux. Et du coup, permettre un circuit court.
6: Un modèle de consommation qui n'est pas sans conséquences. Chaque année dans le monde, c'est entre 15 et 45 milliards de vêtements non utilisés qui sont directement enfouis ou incinérés.
5: Moins de fraîcheur, plus de pluie, les prévisions météo. Pour cet hiver à La Réunion, nous allons parler météo demain matin dans le 6-8 ensemble. C'est Laurent Labbé, ingénieur d'études au bureau régional de Météo France, qui va répondre aux questions d'Émile Breton et là en direct après les infos de 7h30 dans le 6-8 ensemble sur Antenne Réunion en télé et en radio. Une journée pour le souvenir à la mémoire des morts pour la France en Indochine. Cérémonie d'hommage aujourd'hui, 8 juin, devant le monument aux morts de l'avenue de la Victoire à Saint-Denis, à des pots de gerbes, sonneries aux morts, minutes de silence. Pourquoi ces temps de commémoration sont-ils toujours importants? Écoutez Johanna, élève de 3e qui a participé à cette cérémonie, à Pierre-Jean-Georges Duprat, ancien combattant, et Vincent Bernard Lafoucrière, sous-préfet et directeur de cabinet du préfet. Ils répondent à Ulvashi Velechi.
12: Préserver la mémoire, surtout dans des grandes guerres qui s'est produites, justement, comme la guerre d'Indochine ou même encore d'autres guerres, c'est ultra important pour nous, les jeunes, d'assister à ce genre d'événement afin de pouvoir, justement, préserver la mémoire.

0: mémoire de nos ancêtres et même des personnes qui sont ici présentes.
1: La journée de commémoration, je trouve que c'est une reconnaissance importante de la France envers ce qui s'est passé là-bas dans cette ancienne colonie.
2: Aujourd'hui, comme tous les 8 juin et comme partout en France, on célèbre à La Réunion la fin de la guerre d'Indochine. Donc on se situe dans le cadre des guerres de décolonisation, des guerres qui ont causé beaucoup de souffrances, beaucoup de douleurs et donc dans laquelle beaucoup se sont engagés également. Et donc on avait aujourd'hui des anciens combattants à La Réunion. Donc c'est important de rappeler le contexte historique, pourquoi ces guerres ont lieu, pourquoi elles se sont terminées, mais aussi de rendre hommage à ceux qui ont laissé leur vie. On a beaucoup de Français de toutes origines qui ont laissé leur vie dans ces guerres.
3: Dans l'actualité également, Patrick Bruel placé en garde à vue ce matin. Le rendez-vous était prévu depuis plusieurs semaines. Le chanteur accusé de viol et agression sexuelle est interrogé sur des faits qui concernent à ce stade 13 victimes présumées selon le parquet. Un reportage Jeanne Cancard, Emma Chala, Guillaume Chiez.
4: Il y a quelques minutes, les avocates de Patrick Bruel silencieuses à la sortie du siège de la police judiciaire parisienne. C'est dans ces locaux que leur client, pour la première fois, est placé en garde à vue depuis 8h30 ce matin. Le chanteur s'est préparé pendant plusieurs semaines à cette audition inédite pour se défendre selon ses avocats.
5: Il répondra à toutes les questions des enquêteurs, transmettra tous les éléments nécessaires à démontrer son innocence.
4: Patrick Bruel est en ce moment interrogé sur 13 plaintes, 12 en France, une en Belgique, notamment pour des faits d'agression sexuelle, tentative de viol et viol. Parmi ces plaintes, celle de Flavie Flamand n'est pas encore abordée lors de cette garde à vue, mais elle espère être bientôt entendue pour des accusations qui remontent à 1991. Elle avait 16 ans. Son avocate représente d'autres plaignantes. Elle partage avec nous ce matin leur soulagement.
6: C'est surtout les femmes que nous représentons, les plaignantes, les victimes que nous représentons qui attendaient un geste de la justice. Et pour elles, c'est un geste fort.
4: Même si les faits dénoncés par Flavie Flamand remontent à plus de 20 ans, ils pourraient ne pas être prescrits. Car d'autres plaintes, de même nature, sont plus récentes. Les dernières accusations remontent à 2019. Une masseuse affirme avoir été agressée sexuellement par Patrick Bruel dans un hôtel spa. Sous pression, la star française de 67 ans a annulé une douzaine de concerts et des festivals. Dans les locaux de la police judiciaire, sa garde à vue peut durer jusqu'à mercredi matin.
3: On apprend que 2 nouvelles plaintes ont été déposées contre Patrick Bruel la semaine dernière. 2 autres vont l'être la semaine prochaine pour viol. Ce drame dans le Loiret, un gendarme est décédé, 2 autres sont grièvement blessés après l'accident de leur hélicoptère. L'engin s'est écrasé alors qu'ils étaient en mission pour rechercher une personne disparue qui a depuis été retrouvée. Une enquête est ouverte pour déterminer les circonstances exactes de ce drame. Au Moyen-Orient, les bombardements ont repris entre Israël et l'Iran après 2 mois d'un cessez-le-feu très fragile. Chaque pays a reconnu frapper l'autre depuis la nuit dernière. Donald Trump leur demande de cesser immédiatement leur frappe. Alors faut-il craindre un nouvel embrasement généralisé? On voit les derniers développements avec Sophie Chevalereau et Betsabé Salem.
4: Au lever du jour à Tel Aviv, les sirènes d'alerte résonnent. Et dans le ciel de Jérusalem, explosions et traînées de fumée, des missiles iraniens viennent d'être interceptés.
7: Des missiles se dirigent vers nous, il faut qu'on descende de l'avion s'il vous plaît.
4: Alors que cet avion est en train d'atterrir ce matin à Tel Aviv, panique des passagers, les alertes de leur téléphone retentissent dans la cabine. Pendant ce temps-là, les habitants se réfugient dans des abris.
8: Écoutez, c'est triste à dire, mais on s'y habitue.
4: Notre envoyé spécial se trouve à leur côté.
7: On a pu entendre au loin de très fortes explosions. C'était les interceptions dans le ciel des missiles iraniens par la défense israélienne. Je peux vous dire que le sentiment ici en Israël aujourd'hui, c'est que la guerre a bel et bien repris.
4: C'est la première fois que Téhéran tire des missiles sur Israël depuis le cessez-le-feu il y a 2 mois. Des frappes présentées comme des représailles aux bombardements israéliens sur la banlieue sud de Beyrouth, bastion du Hezbollah.
8: Si Israël continue d'attaquer le Liban ou répond à nos frappes, nous attaquerons encore plus fort. Des attaques destructrices.

0: contre le régime israélien et ses soutiens.
1: Scène de liesse hier soir à Téhéran, après l'annonce des frappes sur Israël.
2: Je suis très très contente et j'espère que nos frappes seront toujours plus sévères, car nous soutenons le peuple libanais.
1: Réponse d'Israël ce matin, des frappes aériennes sont menées contre des cibles militaires iraniennes, selon Tsahal. Plusieurs explosions entendues à Téhéran, Tabriz et Ispahan. Selon des médias américains, lors d'un appel téléphonique hier soir, Donald Trump aurait pourtant demandé à Benjamin Netanyahou de ne pas riposter. Le président américain appelle ce midi Israël et l'Iran à cesser immédiatement les tirs.
3: Dans l'après-midi, l'Iran a annoncé, je cite, une cessation des frappes contre Israël. À l'étranger, encore ce puissant séisme aux Philippines, très lourd bilan, au moins 20 morts déjà. Cela pourrait s'alourdir vu l'ampleur des dégâts. De nombreux bâtiments se sont effondrés. Les images témoignent de la violence des secousses. Elles sont commentées par Sylvie Pinatel avec Juliette Bondil.
4: C'est un séisme majeur, 7,8 de magnitude. Comparable à celui qui avait fait 1600 morts il y a 36 ans. Plusieurs immeubles, des centres commerciaux se sont effondrés dans la ville de General Santos, 700 000 habitants, située au sud de l'archipel des Philippines.
5: Pour l'instant, tout le monde est sorti. Tous les employés de Jollibee ont été retrouvés. Les trois personnes qui étaient coincées à l'intérieur ont été secourues. Voilà les informations dont on dispose.
4: Cette ville est l'épicentre du tremblement de terre. Une alerte au tsunami a été ensuite déclenchée sur une zone allant du Japon à l'Indonésie avant d'être finalement levée. Ces enfants étaient en pleine cérémonie du drapeau quand la terre s'est mise à tanguer. Les professeurs ont appliqué les consignes de sécurité, éloignant les enfants des bâtiments. Il n'y a eu aucun blessé. Car le séisme a eu lieu à 7h37 du matin et les élèves n'étaient heureusement pas encore en classe. Les Philippins sont habitués aux tremblements de terre. Situés dans ce que les spécialistes appellent la ceinture de feu du Pacifique, l'archipel est l'un des pays les plus exposés au monde. Pour l'heure, le bilan provisoire de ce tremblement de terre est d'une vingtaine de morts et plusieurs centaines de blessés.
3: On passe au sport, c'est soirée foot sur antenne, trois jours avant le coup d'envoi de la Coupe du Monde, France-Irlande du Nord, à suivre en direct dès 22h50 ce soir. Dernier match de prépa pour les Bleus. Après la défaite face à la Côte d'Ivoire, l'équipe de France devra chasser les doutes avant le grand départ vers l'Amérique. À quelques heures de la rencontre, les traditionnels commentaires et pronostics. Reportage Farouk Moulan.
6: Dernière répétition avant le grand départ. Les Bleus affrontent l'Irlande du Nord pour leur dernier match de préparation avant la compétition. Malgré la défaite face à la Côte d'Ivoire, la confiance reste de mise chez les supporters.
7: Je vois la France gagner 3-0 avec un but d'Olysée, Cherki et Mbappé.
8: Je pense que les Français vont sûrement gagner. Moi, je pronostiquerai à peu près 3-1. Parce que je trouve que l'Irlande, c'est quand même un petit peu moins fort que la Côte d'Ivoire.
6: Autre changement attendu, l'arrivée du groupe parisien, absent lors du précédent rassemblement. Avec ses nouveaux renforts, il faudra trouver la bonne formule. Composition, automatisme et choix tactiques seront au cœur des attentes avant le début de la compétition.
9: Avec Côte d'Ivoire, si c'est les mêmes joueurs, non. Si Deschamps va changer tout ça, pas tous, hein. Dès certains joueurs, il faut changer. Honnêtement, mon pronostic, moi je dis 3-0 pour la France.
6: Ce sera aussi l'ultime match de Didier Deschamps sur le sol français en tant que sélectionneur.
10: Tant pour moi qu'on fasse ces deux matchs-là en France avant de partir, parce que je sais trop bien qu'il y a beaucoup de supportrices et de supporters qui ne pourront pas aller aux États-Unis parce que c'est loin, ça coûte très cher. Donc, et c'est bien pour l'ensemble du groupe d'avoir ce soutien, cette affection. Voilà, de faire le plein d'énergie avant de s'envoler pour Boston.
6: Le rendez-vous est donné à Lille avec un coup d'envoi prévu à 23h10, heure locale.
3: la fête du foot que nous suivrons tous ensemble dans les semaines à venir. Match France-Irlande du Nord en direct ce soir et puis à partir de jeudi. La Coupe du Monde, une autre fête à venir, celle de la musique, a demandé le programme dans le chef-lieu, en plus de l'émission spéciale que nous vous proposerons. Voici ce qui est prévu à Saint-Denis en mode cinéma cette année. 35 scènes, un millier d'artistes, les Marmailles à l'honneur notamment. Écoutez à ce propos Julia Andici et Noah Andici qui vont participer à l'événement, tout comme DJ Fab, et grâce à Mélie Ignacy Moutou, responsable marketing à la Sony Park. C'est pour le côté déplacement et parking. Ils sont interrogés par Olva Chivelecci.
11: La musique pour moi, c'est toute ma vie. C'est incroyable. Je vais en violon, je vais jouer pour plein de personnes et avec le plaisir. Je vais jouer de la batterie et c'est ma première année. Du coup, je suis un petit peu stressée.
12: On a mis en place une scène urbaine qui se passera juste là, en bas du Chablan, dans la Croisée, avec plusieurs DJ. Ça sera vraiment une scène intergénérationnelle parce qu'on aura des DJ des générations un peu plus anciennes, telles que Dadimad ou Emric ou autre. Mais on a aussi des DJ beaucoup plus jeunes et beaucoup plus émergents, notamment comme moi. On a même Xover aussi. On aura Raph aussi, très performant aussi. Donc on a quand même une scène vraiment, vraiment pas mal.
13: Les années précédentes, on remet notre dispositif de navette gratuite à disposition des habitants de la Cinor pour permettre aux usagers de partir du Chaudron et de se déplacer vers le centre-ville de Saint-Denis, donc vers l'hôtel de ville. Ensuite, on propose à tous les usagers gratuitement de les ramener chez eux après la fête, donc entre 21h et 1h du matin.
3: Une autre musique pour notre rendez-vous cette semaine, celle des moteurs en action avant la reprise de la saison de rallye. Ce sera ce week-end, mais nous on fait un œil dans le rétro, aux côtés des pilotes ou copilotes qui ont fait vibrer la Réunion pour démarrer. Il a remporté le championnat de la Réunion en 97 avec sa Subaru. Johnny Picard évoque la victoire, sa passion aussi pour cette marque dans son garage dans le sud. C'est une rencontre, un rendez-vous signé Thomas Fontaine.

0: Colin McRae, que tout le monde a connu. Après, il y a eu Harry Vatanen, il y a eu pas mal de pilotes qui ont piloté ce type de voiture, Peter Solberg et autres. Cette voiture est venue par l'intermédiaire d'un grand ami, Joe Merlo, qui est notre metteur au point au niveau châssis. Donc c'est lui qui m'a poussé un petit peu pour aller vers Subaru avec le représentant local, le groupe A5 de la Soreva. Et c'est là le projet s'est lancé, et puis j'étais le premier à monter une Subaru sur l'île. Ah ben ça a été une osmose totale, parce que c'était une nouvelle voiture sur l'île, et puis elle avait un potentiel énorme. Elle faisait à l'époque 211 chevaux, mais c'était vraiment une machine de guerre. Il n'y avait pas d'autres voitures qui pouvaient avoir autant de puissance, quoi. À l'époque, ça n'existait pas des voitures comme aujourd'hui, donc à l'époque c'était des kit cars, des Group N et des Group A. Donc il n'y avait pas autant de voitures comme aujourd'hui. Donc effectivement, on se bagarrait avec des voitures qui étaient dans le haut plateau. Et il y a eu pas mal de bons pilotes quand même en Group N. À l'époque, il y avait Tony Ringo qui courait sur une Clio. Il y avait Pascal Ramassamy sur une Ford. Il y avait pas mal de pilotes de haut niveau, quoi. Et donc nous, on arrivait à jouer avec ces gens-là. Il y avait Malik Ounia aussi qui était sur une Toyota. Donc tout ça a fait que ça te booste et ça te donne envie de revenir les années qui suivent.
1: Lancés dans la course au résultat, les pilotes et les copilotes sont très sensibles à la présence des spectateurs lors des épreuves. Une présence qui peut pousser certains concurrents à se surpasser.
2: Envers le public, ben nous, ça nous incite à aller deux fois plus vite quand on voit qu'il y a autant de public sur une spéciale, même si c'est un petit pas en cours, mais ça nous fait vraiment chaud au cœur, donc on se donne à fond.
0: Je me souviens encore, il y avait Payet Olivier en premier poste, deuxième Philippe Met, troisième moi. Donc on n'avait pas droit à l'erreur et il fallait rester vraiment concentré.

ne pas faire d'erreurs inutiles dans la spéciale où j'habite. Et quand on a passé la ligne d'arrivée, eh bien, ça a été une joie énorme. Il y avait du monde qui nous attendait parce que ben, on a gagné le championnat avec 2 points derrière Philippe Matt, quoi, devant Philippe Matt. J'avais les larmes aux yeux, je ne savais pas quoi dire. Et puis, ben, effectivement, c'est la première fois dans le monde entier où une groupe N remportait 3 titres dans la même saison. C'est, jamais j'aurais dit qu'un jour j'aurais été titré champion de La Réunion ou fait du rallye, parce que tu ne penseras jamais à ce moment-là. Donc ça, ça a été vraiment une émotion très très forte. Je ne cache pas te dire, oui, bah, je pense assez souvent, il faudrait que je lève un peu le pied parce que bon, j'ai passé l'âge. Aujourd'hui, j'ai ma petite fille Manon qui est là. Et donc, j'ai envie de vivre des bons moments aussi quand elle prendra un petit peu de grandeur et puis faire plaisir à Loïc et Justine qui prennent le relais. Ça, c'est envisageable pour plus bientôt peut-être.

0: La météo demain à Salazy, un ciel couvert et 13 degrés. Harmonie Peria va nous en dire plus dans quelques minutes. Et c'est la fin de cette édition. Merci de l'avoir suivi. À demain pour l'info, l'équipe du 6-8 ensemble. Émile Le Breton, Anne-Hélard, Yannick Pitou, Victoria, Asselineau Corré. À vous retrouver Laura Château pour le 12h30. Moi, je vous donne rendez-vous pour le 19h. À suivre sur Antenne la météo. NCIS Los Angeles. Et puis n'oubliez pas le foot, 22h50, France-Irlande. En direct, on se quitte ce soir avec des images des Roches Noires, la plage et le port dans l'œil de Serge Gélabert. Belle soirée, à demain.
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10: Bonsoir à tous et ravi de vous accueillir pour votre météo. Pour ce soir, on sépare la Réunion en deux. Le ciel restera quand même assez bâché, couvert sur l'est de la Réunion avec quelques averses. Et puis ailleurs, on profite d'un ciel agréable. Le vent va faiblir, même si on conserve des rafales de 50 km/h sur le nord-ouest, également sur le sud-est de l'île. Une mer qui sera peu agitée, agitée dans l'ensemble. Et puis, c'est vrai que les températures sont fraîches, mais elles sont de saison. Regardons maintenant le temps pour demain matin. Du soleil sur l'ouest, le sud, un peu sur le nord. nord et beaucoup moins sur l'est avec un ciel couvert et des averses. Pour l'après-midi, le ciel sera plus bâché sur les hauteurs. Les sommets d'ailleurs vont être dans les nuages. On a droit à quelques averses par-ci ou là. Peut-être quelques éclaircies encore qui se dessinent, c'est vrai, sur le nord-ouest, mais ça reste une après-midi assez maussade. Le vent va se renforcer une fois de plus, 70 km/h sur le nord, nord-ouest, également sur le sud-sud-est. Une mer qui sera un peu agitée dans l'ensemble, elle sera surtout calme sur l'ouest de l'île. Donc bien entendu, on reste prudent. Regardons maintenant les températures minimales. 21 degrés pour le port, également Saint-Denis, entre 9 et 13 du côté des cirques. On termine avec 3 petits degrés pour le volcan. Pour les maximales, 29 degrés au port, 28 du côté de la pointe des Trois Bassins, 21 degrés au Colimaçon. On terminera avec Saint-Pierre avec 28 degrés. Pour les prochains jours, ce qui va être plus marquant, c'est ce flux de secteur nord-nord-est qui s'installe davantage. Les températures remontent un tout petit peu, elles deviennent un petit peu plus douces, mais de saison quand même, hein, entre 6 et 29. Et puis côté temps, ça sera un peu plus maussade dès le matin sur le nord pour mercredi. Et puis pour jeudi, c'est vrai que ça généralise un petit peu plus ce temps un peu plus instable. On reste informé d'ici là. Voyons chez nos voisins maintenant. Un temps ensoleillé pour Madagascar, quelques averses pour Maurice, du soleil pour Rodrigue, du soleil que l'on retrouve du côté de Johannesburg et Mahé, quelques averses pour Moroni. Direction l'Hexagone où le soleil brille en grande majorité, petite exception lilloise avec des pluies éparses et les températures varieront entre 18 et 29 degrés. Retour chez nous. Demain, nous serons le mardi 9 juin. Des bisous d'avance à vous les Diane. Le soleil s'élèvera à 6h50 et nous quittera à 17h44. Excellente soirée à vous tous et d'ici là, restez dans l'air du temps sur Antenne Réunion.
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Et je suis à l'enlever. Non, c'est impossible. Je peux pas faire ça. Alors on court. On s'enfuit. 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

0: T'as bien un bureau à la maison, toi?
1: Arrête, t'as pas besoin d'un bureau, tu veux juste une autre pièce pour mettre le bazar?
0: Non, mais je sais pas, une chambre d'amis pour quand ta mère est de passage.
1: Super argument, une chambre pour maman.
0: Non, je dis simplement que si on est toujours l'un sur l'autre, ça va pas marcher.
1: Ça, c'est drôle, je me disais que ce qui marche le mieux, c'est quand on est l'un sur l'autre.
0: Hé, attention, on est au travail, on parle pas de sexe. Tu veux un café?
1: Non, pas de café pour moi. Puis c'est pas grave, Etty est pas là. On peut parler de sexe autant qu'on veut.
0: Mais qu'est-ce que tu racontes? Etty a des oreilles partout, tu le sais bien.
1: Maman et moi. Donc tu crois qu'on a besoin de plus de place?
0: C'est pas tant pour moi que pour toi. En définitive, ce serait plutôt pour pouvoir...
1: Pour nous? Est-ce que tu... T'as un message à me faire passer?
0: Non. Je l'ai vu et j'ai décidé de l'acheter.
1: Ah. Il est super mignon, ce bébé. Même, c'est logique, c'est un instinct naturel qui... Et vu la façon dont notre relation a évolué...
0: Hey, regarde-toi, t'as ton programme petit frère.
1: Ah, le programme petit frère. Ouais, moi, ça tu sais, tu pourrais essayer de traîner avec un gosse des services sociaux. Non, mais vraiment, tu devrais. Après, c'est pas un engagement aussi important que celui-ci, c'est sûr. C'est...
0: Ouais.
2: Kenzie, Dix, il y a eu une explosion dans le centre.
3: À 9h14, il y a eu une explosion à l'angle sud-ouest de Pershing Square. Le FBI a appelé Callen et Sam sur place.
0: On sait pourquoi le FBI veut notre aide?
4: Pas encore.
1: C'est quoi? Une attaque terroriste ou une fuite de gaz?
2: On ne nous a rien confirmé pour l'instant. On regarde les vidéosurveillances, mais on n'a pas de bon angle de vue sur l'explosion.
1: Rien qui sort de l'ordinaire sur les autres caméras?
0: Si, et on a déjà trouvé. On a repéré ces deux petits garçons tout seuls en plein centre-ville ce matin. On dirait qu'ils sont poursuivis par ces hommes.
3: Agrandissez l'image, s'il vous plaît.
0: Ouais.
4: Ce sont des jumeaux.
0: Je sais qu'ils ont l'air d'avoir 11 ou 12 ans, mais... Et si c'était nos poseurs de bombes?
1: Ils sont caucasiens. Ce serait du terrorisme intérieur, alors. Et les types qui leur courent après?
2: La reconnaissance faciale est en cours.
0: Mais peut-être qu'ils sont pas impliqués. Peut-être qu'ils savent quelque chose et que ces types veulent les empêcher de parler.
1: Ouais, mais c'est des gosses et c'est genre d'école. Qu'est-ce qu'ils font dans la rue?
0: Et si l'un des deux transportait la bombe qui a explosé, alors ça veut dire qu'il est...
4: mort. Prévenez-nous quand vous aurez trouvé l'autre garçon.
5: Nous sommes à Pershing Square où une explosion a eu lieu il y a quelques
6: minutes. Reculez, s'il vous plaît. On vous tiendra informé. Vous...
5: Non, mais...
6: Vous ne devez pas rester chez vous.
5: Bien sûr, monsieur l'agent. Vous devez pouvoir informer
7: l'opération. Agent Anna, Callen...
8: Agent Rand, j'aurais préféré qu'on se revoie dans d'autres circonstances.
7: Oui, cette fois, c'est vraiment moche.
9: Qu'est-ce qu'on a?
7: Des témoins ont vu la voiture percuter le garçon. C'est ce qui aurait provoqué l'explosion.
8: Vu l'emplacement de l'impact sur la voiture, c'était pas le réservoir. Le gamin devait transporter des explosifs.
7: Les gars de la scientifique ont trouvé des morceaux de métal et ce qui semble être les restes d'un gilet explosif. Selon le légiste, le petit devait avoir environ 11 ans.
9: Kamikaze a 11 ans seulement.
7: Oui, c'est ahurissant. Je suis d'autant plus choquée que j'ai un fils de 11 ans.
8: On serait content de pouvoir vous aider, mais qu'est-ce qu'on fait ici?
7: Les premiers tests indiquent que l'explosif était à base de Bentex.
9: Du Bentex? Mais ça se trouve pas comme ça.
7: Vous avez travaillé sur ce genre d'explosif avec la TF en novembre, non?
9: Oui, et la TF a dit qu'ils avaient tout récupéré.
7: Visiblement, il en restait encore.
9: On dirait que le circuit avait un récepteur sans fil. Et on a aussi trouvé des morceaux de smartphone.
8: J'ai déjà vu ça quelque part. Le téléphone sert de déclencheur par relâchement. S'il détecte le moindre changement, boum, la bombe explose.
7: Qu'est-ce que vous entendez par changement?
9: Ça peut être n'importe quoi. Changement de position ou bien d'altitude.
2: Et ça explose.
8: Et donc même si le kamikaze n'appuie pas sur la détente, la bombe se déclenche quand même.
9: Ce qui veut dire qu'on a forcé ce gosse à le faire.
7: J'ai des témoins de la scène qui disent l'avoir vu avec un autre enfant.
8: Il a peut-être un gilet, lui aussi.
0: C'est le centre-ville de Los Angeles. Il y a forcément une caméra qui a filmé le gamin.
2: On l'a perdu à un pâté de maison de l'explosion.
0: On a un résultat sur un des hommes de Pershing Square. Il s'appelle Pritam Mondal. La CIA pense qu'il fait partie d'Al-Qaïda et qu'il opérerait en...
1: En Inde?
0: Ces enfants n'ont pas l'air indiens. J'ai un résultat sur la reconnaissance faciale d'un des garçons.
2: Il est israélien. Il s'appelle Tomar Zahavi. C'est le fils de David et Rachel Zahavi.
0: David Zahavi est un diplomate israélien. Il est venu aux États-Unis à 7 reprises ces 4 dernières années.
1: Où est-ce qu'il est maintenant?
2: À Tel Aviv.
0: Je veux lui parler.
2: Il est 21h avec le décalage.
0: Tant pis, je veux lui parler.
2: D'accord. Je vais lancer une vidéoconférence sécurisée via le département d'État.
0: Comme ça, elle saura qu'on est bien qui on prétend être.
10: Veuillez vous identifier, s'il vous plaît.
0: Monsieur David Zahavi, ici le bureau des projets spéciaux du NCIS à Los Angeles. L'agent Bly voudrait vous parler.
10: Je voudrais un visuel.
11: Monsieur Zahavi, je suis l'agent spécial Kenzie Bly.
10: C'est en rapport avec l'explosion?
11: Oui.
10: J'ai regardé les informations, c'était une bombe.
11: C'était bien une bombe. Et il n'y a pas de bonne manière de l'annoncer, mais votre fils est peut-être impliqué.
10: Mon fils, Thomas? Enfin, il a 11 ans.
12: Lieutenant Dix de la police de Los Angeles, est-ce que votre fils est à Los Angeles?
10: Non, bien sûr que non, il est avec moi. C'est absurde, vous ne me croyez pas?
12: Pour clarifier les choses, votre fils est avec vous en ce moment?
10: Et est-ce que Thomas est réveillé?
13: Marie!
10: Dis-lui de venir.
11: Mais

0: Ce garçon a un lien de parenté avec les deux autres.
1: On essaie toujours de trouver les actes de naissance, mais selon les dossiers fiscaux, Thomas est le fils unique de David et Rachel Zahavi.
0: Donc ce n'est qu'un sosie qui n'a rien à voir dans toute cette histoire.
2: Mais les deux garçons avaient l'air d'être jumeaux.
3: Les jumeaux et les triplés viennent souvent de cliniques de fertilité.
2: J'ai retrouvé la trace du garçon du parc. Il est à 6 pâtés de maison de Callen et Sam.
0: Envoyez-leur sa position, Bly et Dix.
2: Oui, on cherche s'il n'y a pas un lien entre les trois garçons.
3: Et si les Zahavi avaient eu des enfants qu'ils n'auraient pas reconnus?
2: Étant donné ce qui s'est passé, ils nous l'auraient certainement dit.
3: Ce serait de vrais triplés, alors?
2: Ce qui est vraiment rare. Ça voudrait dire que les Zahavi auraient mis deux de leurs garçons à l'adoption?
1: J'essaie encore de localiser l'hôpital où Thomas est né.
2: Ça devrait pas être trop difficile. Je trouverais quand même étrange qu'ils aient abandonné deux de leurs fils.
3: L'instinct maternel qui parle.
2: Ouais. Quelque chose dans le genre.
3: Faites voir tout ce qu'on a sur Thomas Zahavi. Photos sur les réseaux sociaux, dossiers scolaires. Tu m'envoies ça sur l'écran là-bas, s'il te plaît?
1: Ouais, tout de suite.
2: Ça a tout l'air d'une enfance heureuse.
3: Ouais, enfin, avoir des enfants, ça revient à tirer un trait sur pas mal de choses.
2: Comme notre équipe.
3: Je sais pas si je ferai un bon père au foyer.
2: Sam a des enfants, lui.
3: Ouais, Michel a dû quitter la CIA à cause d'eux.
2: Quoi, t'es en train de me dire qu'on en aura jamais, c'est ça?
3: C'est pas ce que j'ai dit. Avoir des enfants, c'est aussi le début d'un bon paquet de choses géniales.
2: Attends, je te suis pas, qu'est-ce que tu veux dire?
3: J'en sais rien. On en est déjà au stade de parler de ça?
2: Oui, je crois qu'on y est.
3: C'est arrivé comment? C'est vrai, en se réveillant ce matin, on n'en était pas du tout là.
2: Oui, je sais.
3: Mais vraiment pas. Là, tout d'un coup, on est en plein dedans.
2: Les Zahavi sont d'un niveau social élevé. Hmm. Ils sont riches et mariés.
3: Ce qui veut dire que même s'ils s'attendaient pas à avoir des triplés...
2: Ils auraient jamais abandonné leurs enfants.
3: Parce que la vérité, c'est que... ces enfants ont raté ce qu'il y a de plus important au monde pour eux.
4: On y est, Eric.
1: D'accord, il y a 19 minutes, il est entré dans cet immeuble et a pris l'ascenseur.
5: Il est monté au dernier étage.

0: trouvé quelque chose?
1: Un orthophoniste, un assureur et un comptable.
0: J'ai une agence pour l'emploi et un gestionnaire de patrimoine.
1: Mais s'il connaît personne et qu'il voulait se cacher...
0: Pourquoi être monté au dernier étage?
1: Non, il est monté sur le toit.

0: Rien de mon côté.
1: Ok. Donc il veut pas faire sauter la bombe.
0: Moi, je commencerai par enlever le gilet.
1: Ouais, sauf que l'FBI et la police ratissent la zone avec des chiens et ils ont toujours pas trouvé le gilet.
0: Peut-être parce qu'il peut pas l'enlever.
1: Donc il va essayer de la désactiver.
0: Et comment ?
1: Si ce petit est malin, il aura essayé de l'immerger sous l'eau.

0: Est-ce que ça va? Je suis agent fédéral. Je vais pas te faire de mal. Je m'appelle Kalen. Et toi, comment tu t'appelles?
1: Nadir.
0: Nadir? Comment tu vas, Nadir? Je vais descendre te rejoindre, d'accord?
1: Vous allez me tuer.
0: Non, t'inquiète pas, je suis là pour t'aider.
1: Je vois votre pistolet.
0: Tiens, regarde, je vais pas le prendre, d'accord? Je le prends pas.
2: Etchi, c'est moi qui devrais descendre.
3: Laisse-moi lui parler, je lui ferai moins peur que toi.
0: Attrape. Voilà, Nadir, j'ai plus d'armes. Tu vois? Ok? Je descends.
2: Eric, il nous faut une équipe de déminage tout de suite.
1: Vous approchez pas de moi.
0: Je te ferai pas de mal. Je veux simplement discuter. Elle est comment, l'eau?
1: Elle est vraiment... vraiment froide.
0: Et t'aimes nager, Nadir?
1: J'ai jamais nagé de ma vie.
0: Vraiment? Ah! Oh, ouais! Elle est froide. T'as jamais nagé, mais t'es quand même descendu dans l'eau. T'es vraiment courageux.
1: Vous approchez pas de moi, vous entendez?
0: Je sais pourquoi t'es ici. Tu portes un gilet explosif. Pas vrai?
1: C'est mes habits, pour mon voyage au paradis.
0: Écoute, je peux faire venir des experts qui vont te le retirer en toute sécurité.
1: Personne me touche.
0: Et tout ce qu'on veut, c'est t'aider, promis.
1: Vous êtes le grand Satan. Et je préfère encore nous tuer tous les deux plutôt que de laisser quelqu'un comme vous me toucher.
0: On va seulement t'enlever ce gilet, c'est tout.
1: Si on se touche, je pourrai plus jamais entrer au royaume des cieux. Et je préfère encore mourir que de laisser ça arriver. Tout ce que j'ai à faire, c'est enlever mon pouce de ce téléphone.
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1: Et hop. Merci Sophie. Sophie, Sophie Vert.
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0: gamin porte un gilet explosif. Il s'est mis dans le réservoir d'eau sur le toit pour essayer de le désactiver.
1: Faites fermer la rue, demandez à la police de faire évacuer l'immeuble et ensuite qu'il fasse la même chose dans tous les bâtiments adjacents.
2: Oui, madame.
0: Galen est avec lui dans le réservoir. Il essaie de le convaincre. Je veux qu'un agent le rejoigne pour l'aider. Je ne veux pas qu'il ait peur en voyant le SWAT.
1: J'y vais.
0: Vous êtes sûr? Si la bombe explose.
1: Si je peux pas sauver ce gosse, alors pourquoi faire ce job? Où est-ce que vous allez?
0: Je repars à Pershing Square, je veux savoir si cette bombe est toujours active.
3: Donc le certificat de naissance israélien de Tomar dit qu'il est né à Bombay, en Inde.
4: Mais sur les documents du gouvernement indien, le nom de la mère biologique n'apparaît nulle part.
3: Je viens de lire un truc, il y a beaucoup de couples qui vont en Inde parce que la GPA coûte moins cher.
5: Ouais, ça pourrait coller, les hommes qui les poursuivaient font partie d'Al-Qaïda en Inde.
4: Et si j'en crois ces registres aériens, les AAVI sont arrivés en Inde 2 jours après la naissance.
3: Et les registres de l'hôpital de Bombay?
4: Je demande à Eric.
3: Il doit bien y avoir un document qui pourra nous dire qui a adopté les deux autres.
4: Ce qui expliquerait pourquoi David nous a rien dit, parce que... il savait pas que les deux autres bébés étaient venus au monde. Ah, Eric avait déjà vérifié. Aucune trace de Tomar Zahavi dans les hôpitaux de Bombay.
5: Quelqu'un a peut-être effacé ses dossiers.
4: Ou alors la mère porteuse a peut-être accouché dans une autre ville?
3: Ou elle a accouché à domicile.
4: Moi, c'est ce que je ferais.
3: Quoi? Tu veux dire que tu voudrais pas du soutien d'une équipe professionnelle au cas où ça tournerait mal?
4: Les femmes ont accouché pendant des millions d'années sans médecin, alors je crois que je devrais y arriver.
3: Tu crois que tu... Waouh, on est vraiment en train de parler de ça, là?
5: Ouais, on dirait bien.
4: En quoi je mettrais notre enfant en danger?
3: Je dis juste que... qu'un hôpital est un endroit plus sûr pour avoir un enfant.
4: C'est marrant, je croyais qu'on allait pas en avoir.
3: J'ai jamais dit ça.
4: Attends, s'il te plaît. Ah. Aucune trace de Tomar Zahavi dans le moindre hôpital indien.
5: Il y a forcément un médecin à Bombay qui a suivi cette grossesse.
4: Ok, je regarde les cliniques de fertilité à Bombay.
3: Et ton avis sur la circoncision?
4: Je sais pas, qu'est-ce que t'en penses?
3: Je pense que mutiler...
5: Répondez, vous êtes viré.
0: Regardez ce circuit. Vous voyez comme il est oxydé? Ça veut dire qu'il était recouvert de silicone.
6: Il a chauffé à cause de l'explosion et du coup, il s'est oxydé.
0: Ouais. T'as entendu, G?
7: Ouais, il est recouvert de silicone.
0: Ce qui veut dire que l'eau ne touchera pas le circuit. La bombe est toujours active.
7: Compris. Écoute, Nadir, mon équipier vient de me dire que même en mettant le gilet dans l'eau, ça n'empêchera pas la bombe d'exploser.
8: Comment vous le savez?
7: Parce qu'on peut se parler tous les deux. Grâce à ça.
8: Et comment il le sait, lui?
7: Parce qu'il a regardé les restes de la bombe qui a tué ton frère. Je suis désolé.
8: C'était mon frère jumeau.
7: Oui, je sais.
8: J'arriverai pas à vivre sans mon frère.
7: Mais si, t'y arriveras. Écoute, je sais ce que ça fait de se retrouver seul au monde. J'ai jamais rencontré mon père et j'ai pratiquement pas connu ma mère. Je connaissais même pas mon prénom,
8: J'en ai rien à faire de savoir comment tu t'appelles. Mon frère est mort aujourd'hui.
7: Oui, je comprends.
8: Karim était tout ce qui me restait. Mes parents nous ont abandonnés à notre naissance.
7: Nadir, je sais ce que c'est. Je t'assure que tu peux me faire confiance. Maintenant, est-ce que tu veux bien que je fasse venir quelqu'un qui pourra te retirer ce gilet en toute sécurité? Parce qu'au final, c'est ce que tu veux. Ensuite, j'irai trouver ceux qui ont tué ton frère.
8: Non, c'est faux. Ils ont pas tué mon frère. Ils l'ont envoyé au paradis.
7: Non, c'est pas vrai.
8: Mes parents étaient des démons qui se moquaient complètement de leurs enfants. Ils nous ont laissés pour morts.
7: Mais ça ne veut pas dire que toi, tu dois mourir.
8: Si j'avais lâché ce téléphone, je serais déjà mort. C'est pas vrai? Dis-moi que c'est pas vrai.
7: Je ne tire pas sur les enfants.
8: Mais ton pays, lui, en a tué des enfants. Tu peux pas le nier. Des enfants innocents qui étaient dans leur maison, hein? Alors pourquoi pas me tuer? Dis-le-moi. Allez, dis-le-moi.
4: Très bien, on cherche un médecin qui s'appelle Yatin Baral. Il est obstétricien, il exerce à Bombay, en Inde.
9: Il est spécialisé en fertilité.
4: La clinique met en lien les mères porteuses en Inde avec des couples qui se trouvent en Australie, en Amérique, Angleterre, en France.
3: Et en Israël.
5: Donnez tout de suite l'information à Galen et Sam.
10: C'est bon, je vous ai entendu.
0: Oui, moi aussi.
4: La commission des droits de l'homme a ouvert une enquête sur le docteur Baral.
11: Visiblement, il est accusé d'avoir fécondé de très jeunes femmes, avec beaucoup plus d'embryons que l'éthique et la sécurité ne le permettent pour qu'elles puissent arriver à terme.
2: Et le bureau central des enquêtes indiens a également ouvert une procédure contre le docteur Barral pour vente de bébés au marché noir.
3: Donc il féconde de jeunes femmes avec beaucoup trop d'ovules et quand elles arrivent à terme...
5: Il rend aux parents l'un des enfants.
4: Et ensuite, cette espèce d'ordure vend les autres au marché noir.
2: Il peut les vendre à d'autres couples qui veulent des bébés.
4: Ou les vendre pour qu'ils travaillent.
3: Ou les élever en bons petits kamikazes pour les envoyer aux États-Unis.

0: Vous en êtes vraiment sûr?
1: Que ces gamins ont un lien de parenté?
2: Rien qu'en se basant sur les photos, je parierais mon salaire.
3: Les légistes ont envoyé l'ADN trouvé après l'explosion au labo du FBI. Les AAV ont envoyé celui de leur fils, c'est en cours de comparaison.
0: Quand est-ce qu'on aura les résultats?
4: On n'a pas le temps de les attendre, agent Kalen. Pour votre sécurité, faites comme si nous en étions sûrs.
0: Nadir, je voudrais que tu m'écoutes. Tu n'as pas été abandonné, vos parents ne vous ont pas abandonné.
5: Tu dis ça, mais tu sais rien du tout sur moi.
0: En fait, il se trouve que si. J'ai des amis là qui font des recherches sur ton passé. Je sais qui sont tes parents.
5: Ils en ont jamais rien eu à faire de moi ou de mon frère, alors je me fiche complètement d'eux.
0: Nadir, c'est beaucoup plus compliqué que ça.
5: Ils nous ont laissés à notre sort. Qu'est-ce qu'il y a de compliqué à comprendre? Tu m'expliques?
0: C'est pas vrai. Tes parents ne savaient même pas que vous étiez nés.
5: Comment une mère peut accoucher et ne pas savoir combien elle a d'enfants?
0: Ta maman ne pouvait pas avoir de bébé, mais tes parents voulaient vraiment avoir des enfants. L'ADN de ta maman et de ton papa a été placé dans une autre femme. Et c'est cette femme qui vous a donné naissance à toi et à ton frère.
5: C'est quoi l'ADN?
1: Kalen, il a été élevé en isolement, il sait pas du tout de quoi t'es en train de parler.
5: Je comprends rien. Pourquoi j'enlèverais pas mon pouce de ce téléphone?
0: Écoute-moi, d'accord?
6: On a un problème.
7: Venez par ici.
8: Le téléphone est un déclencheur par relâchement. Dès que la batterie sera vide, la bombe explosera.
0: Je vais avoir besoin d'aide.
6: Ok, on arrive.
8: Kenzie, passe-moi les parents.
9: Donc il n'y a rien de concret qui prouve que le docteur Barral a vraiment fait ça?
3: Non, Madame Zahavi, mais vous avez vu les photos, non?
10: Oui, mais beaucoup de gens se ressemblent dans le monde.
4: À l'heure où nous parlons, la vie de nos agents est en jeu.
10: Nous ferons notre possible pour vous aider, mais il n'est pas question que notre fils soit impliqué.
9: Il ne sait même pas que nous avions fait appel à une mère porteuse.
2: Écoutez, on ne peut pas faire les choses à moitié. Vous devez à tout prix le convaincre que vous êtes ses parents.
10: Oui, on comprend.
8: Tu réceptionnes?
5: C'est qui, lui?
0: C'est mon équipier. Et mon ami.
5: Qu'est-ce que tu fais?
0: Je pense que tu ne comprends pas tout ce que je te raconte, alors je voudrais que tu parles à quelqu'un. Eric, on est prêt.
11: C'est bon.
0: Nadir, je te présente tes parents.
10: Bonjour, Nadir. Je m'appelle David. Je suis ton père biologique.
9: Et je suis ta maman.
10: S'il te plaît, laisse ces hommes te retirer le gilet.
5: Prouvez-le.
10: On est en train de faire un test, mais nous avons de bonnes raisons de penser que
5: Penser quoi?
9: Que tu es...

0: 100%.
1: Oh mon Dieu!
2: Nadir, tu es notre fils. Je t'en prie, laisse ces hommes t'enlever ce gilet. Pitié, je t'en supplie, laisse-les!
3: Non, pas question, je vous crois pas. Vous dites que vous avez fait un test, mais je sais même pas si ça veut dire quelque chose.
4: On n'a plus le temps, il faut se dépêcher.
0: Mais on peut te montrer les résultats. Ce test servait à comparer ton...
3: C'est que des mots, tout ça. Où est-ce qu'ils sont? Ils sont partis?
0: David? Rachel? Vous êtes là?
5: Monsieur Zahavi? Les gars, je sais pas ce qui se passe.
2: Nadir, je te présente ton frère. Il s'appelle Tomar.
3: T'es mon frère?
6: Et toi, le mien?
3: C'est vrai alors?
2: Oui, c'est vrai. Je te promets qu'on ne t'a pas abandonné. On ne t'aurait jamais abandonné.
3: S'il vous plaît, vite, enlevez-le-moi, s'il vous plaît!
0: Et Sam, c'est bon, tu peux envoyer les démineurs.

0: c'est bon, ça ira avec celui-là. Je l'ai.
1: D'accord, on y va les gars.
0: Attention, et voilà. Monte sur le parpaing.
2: C'est mauvais signe.
3: C'est un deuxième déclencheur par relâchement.
4: Ça envoie un signal au téléphone pour surveiller son pouls.
2: Si on lui retire ou qu'il lui arrive quoi que ce soit, si son pouls accélère ou ralentit, la bombe explosera.
5: Vous allez arriver à l'enlever ?
3: Oui. Ces hommes sont les meilleurs du monde entier.
0: Nadir, ces hommes qui t'ont mis ce gilet, tu sais où ils vivent ? Tu connais leur adresse ?
5: Je suis pas d'ici. En fait, ça fait seulement 2 semaines qu'on est arrivé d'Inde. Et ils nous forçaient à rester à l'intérieur de la maison.
0: Tu te souviens d'un immeuble ou d'un point de repère ? Quelque chose comme un parc, un magasin ou autre chose ?
5: On était à côté d'un stade de football, il me semble.
0: Football ? Américain ?
3: Mais non, ils connaissent l'autre. Donc ce serait Anaheim, le Dodger Stadium ou le Forum.
0: Il était couvert ou en plein air ?
5: En plein air, mais je suis sûre que c'était un stade de football.
0: Est-ce que tu te rappelles d'un détail, aussi petit soit-il ?
5: C'était vraiment grand. Il y avait des cercles, les uns sur les autres.
3: Les anneaux olympiques.
0: Le Coliséeum. Je vérifie.
2: C'est indésarmable. Si jamais on coupe le circuit, ça explosera.
0: Est-ce qu'on peut l'enlever et ensuite le faire sauter ?
3: Le capteur croira qu'il n'y a plus de pouls et ça explosera.
5: Ça veut dire que je vais mourir ?
6: Si on compare la liste des appels passés depuis Pershing Square à l'heure où la bombe a explosé avec celle des appels passés depuis une tour à côté du Coliséeum, ça nous donne 5 correspondances.
7: Dont un téléphone prépayé qui n'a passé que 4 appels. 3 depuis Pershing Square ce matin et 1 depuis l'adresse du Coliséeum.
8: Envoyez-nous le FBI.
9: Sam, on a trouvé une adresse.
10: Allez-y et débarrassez-vous de ces ordures.
3: Je dois m'en aller.
2: Vénard, envoyez-nous mon équipe.
3: Ça marche.
5: Où est-ce qu'il s'en va ? Tout le monde va partir ?
0: Nadir, regarde-moi.
5: Vous allez où ?
0: Je vais pas te laisser tout seul. Tout va bien se passer, je te promets qu'on restera ensemble jusqu'à ce que tout soit terminé.
7: Le propriétaire est dans la maison du fond. On l'a contacté et on l'a évacué. D'après le radar, il y a 4 cibles au rez-de-chaussée et 4 ou plus au premier.
11: On a trouvé les permis de construire. Il y a 2 escaliers qui vont au 2e étage. Et celui de derrière va poser problème. Il est super étroit.
3: Ok, je le prends avec mon équipe.
7: D'accord. Le plus sûr, c'est d'entrer par l'arrière du jardin en sautant la barrière de cette maison.
11: On a une équipe devant et une derrière. Le souhait est prêt à y aller.
3: Alors c'est parti.

0: bougez plus. J'ai dit bougez plus.
1: Stop. Lâchez cette arme. Lâchez cette arme.
0: Au sol. À genoux.
2: À genoux. Allez.
0: Ça vous pose pas de problème d'utiliser des gamins comme kamikazes, mais par contre, vous avez pas envie de mourir.
3: Je suis prêt. Moi aussi.
1: Argent fédéraux.
4: Vous approchez pas de nous.
3: Dix, fais sortir tout le monde de la maison. Et fais aussi évacuer les environs.
5: C'était pas clair? Tout le monde sort d'ici.
6: Bien, monsieur, on bouge.
3: Toi aussi, Dix. Bon, t'y vas?
5: Ok, mais je reste pas loin.
4: Vous allez baisser votre arme. Baissez votre arme! Tout de suite!
3: Ok. Ok. On va discuter. D'accord? Je pose mon arme. Voilà. Je veux discuter, c'est tout.
4: Vous êtes un disciple du prophète?
3: Ayali Salam. Oui, je suis un disciple.
4: Alors préparez-vous à le voir au paradis.

0: t'es dans le système.
1: Ouais.
0: On va faire une copie numérique des empreintes digitales de Nadir depuis son téléphone. Et on l'enverra au capteur.
2: Donc le téléphone croira qu'il le tient encore.
0: Exactement.
1: C'est fait. Maintenant, il peut le lâcher.
0: Ok. C'est là où ça se complique. On va devoir écouter sans bout. Ce qui serait bien, ce serait que tu te détendes le plus possible. Ça ralentira ton cœur, et entre deux battements, on aura un peu de temps pour lancer l'enregistrement de ton pouls.
3: Je sais pas comment faire ça.
2: Bon, qu'est-ce que t'aimais faire en Inde ?
3: Quand j'étais en Inde, j'aimais dessiner.
2: T'aimes dessiner ? C'est parfait, ça. D'accord, voilà ce que je voudrais que tu fasses. Ferme les yeux et fais un beau dessin.
3: Quoi ?
2: Eh ben, qu'est-ce que tu dessines d'habitude ?
3: Des animaux.
2: C'est génial. Tu fermes les yeux et tu me dessines un crocodile.
3: J'adore les crocodiles.
2: Ouais, moi aussi. C'est les meilleurs, pas vrai ? Et tu sais que c'est ce qui se rapproche le plus des dinosaures.
3: C'est quoi ? Un dinosaure ?
2: Je t'en parlerai dès que toi et moi, on sera sortis d'ici, d'accord ? Vas-y, ferme les yeux. Voilà, c'est bien.
0: Son rythme cardiaque ralentit. Bien joué.
1: J'enregistre. C'est bon. Je fais une boucle et je la synchronise avec son rythme cardiaque.
0: Son pouls recommence à accélérer. Il faut que ses battements correspondent à l'enregistrement.
2: T'as déjà vu un crocodile pour de vrai ?
3: Non, j'ai toujours voulu, mais non. Mon frère et moi, on les regardait dans un livre.
0: Son pouls est en train de remonter.
3: Je veux que mon frère revienne.
2: Je sais ce que tu ressens, Nadir, je t'assure.
1: Je peux pas synchroniser là.
3: J'ai peur maintenant qu'il est plus là.
2: Quand j'avais ton âge, j'ai eu peur très souvent, moi aussi, tu sais.
3: Comment t'as fait alors ?
2: Eh bien... Tu rencontreras pas mal de personnes au cours de ta vie. Et tu te sentiras en sécurité quand tu seras auprès d'elle.
0: Ça ralentit. C'est bon, on y va.
1: Prêt pour la synchro.
0: Bénissez-nous.
2: Ça va bien se passer.
1: C'est bon. On devrait pouvoir enlever le capteur.
2: C'est terminé, t'es sauvé.
0: C'est bon, vous pouvez sortir.
2: D'accord. On va remonter par l'échelle. On te sort d'ici.
4: Hé, il y a du mouvement à cette fenêtre. Faites évacuer ces gens.
2: La vie sur Terre ne vaut rien comparé au paradis. On n'a plus le choix maintenant.
5: Bien sûr que si. Quelle que soit la situation, tu as toujours le choix.
2: On n'a pas le choix. On doit servir Dieu.
5: Vous savez, Mahomet, alayhi salam, n'a jamais envoyé d'enfants à la guerre.
2: On ne peut le servir qu'en faisant
5: quoi,
2: le djihad.
5: En prenant vos vies, vous voulez mourir ? C'est ça ? Vous voulez vraiment mourir ? Vous savez que le prophète, alayhi salam, a dit que celui qui se suicide sera maudit pour l'éternité et condamné à répéter sa mort encore et encore.
2: Non, ne l'écoutez pas ! Les Américains ne sont que des menteurs !
6: Sam, en utilisant les images de ta caméra
7: et leur visa d'entrée, on a pu identifier trois...
4: Tu peux monter à quatre.
7: Quatre enfants. On a entré leur date de naissance dans la banque de données de la clinique où Nadir est né.
8: Ça veut dire qu'ils ont des parents.
0: Servez-vous de ça.
5: Vous avez des familles qui vous attendent.
4: Non, c'est pas vrai, vous êtes un menteur.
5: Écoutez, c'est difficile à vous expliquer.
2: On va tout de suite aller au paradis. Allahu Akbar !
5: Non, fais pas ça. Non.
2: Accomplissez votre vengeance.
5: Écoutez-moi, il y a des gens qui vous aiment là-dehors.
2: C'est un menteur.
5: Attendez, stop. Attendez, stop. Faites quelque chose pour moi. Visualisez Allah dans votre cœur. Comment il est ? Il vous aime ? Est-ce qu'il tient à vous ? Est-ce qu'il veut que vous preniez soin les uns des autres ? Ou est-ce qu'il veut que vous vous tuiez les uns les autres ? Sentez au fond de vos cœurs ce qu'Allah vous a donné.
2: «
3: Je veux pas faire ça. S'il vous plaît.
7: On va tout de suite vous enlever ces gilets. D'accord ? Dix, envoie l'équipe de déminage.
3: Enlevez-le-moi aussi.
9: Kenzie les fait monter.
3: Je veux pas mourir.
10: À moi aussi, enlevez-le.
7: On va tous vous les enlever.
9: L'équipe de déminage sera là dans 2 secondes. Ça va aller, c'est promis.
11: Vous avez dit qu'on avait des familles. C'est vrai ?
7: Oui.
11: Me laissez pas mourir.
7: Et jamais. Je te le promets. Enlevez-lui ça tout de suite.
4: Quelle journée de dingue.
9: Ouais, c'est clair.
4: Enfin, c'est pas non plus la pire qu'on ait vécue.
9: Ouais, mais ça reste une journée de dingue.
4: Trop dingue pour 2 personnes qui veulent un bébé.
9: Je sais pas, je... J'en sais rien. C'était trop dingue pour 2 personnes qui veulent se marier.
4: Qu'est-ce que t'as dit?
9: Je voudrais savoir si c'était trop dingue pour un couple qui voudrait... Un couple qui voudrait se marier.
4: Non, je crois que c'était pas assez dingue pour ça.
9: Désolé, est-ce que ça veut dire que tu dis oui?
4: Il est hors de question que je dise oui dans le couloir au boulot si j'ai même pas une bague au doigt.
9: Oh, alors tu veux que je fasse ma demande à genoux?
4: Ce serait un bon début.
9: Avec une bague et un coucher de soleil sur la plage?
4: Ouais. Peut-être que t'aurais une chance.
9: Ok. Hey, c'est quand même un oui. Hein, bébé? C'est un oui.
11: Ta chemise neuve te démange? Une fois lavée 2-3 fois, ça ira mieux. Ça va.
3: Qu'est-ce que je vais faire si au moment où ils me voient, ils veulent plus de moi?
11: Ce sont tes parents. Ils voudront de toi, c'est sûr. Je te le promets.
12: Bonjour, nous sommes au bon endroit.
13: Oui, entrez.
12: Bonjour.
13: Je suis l'agent Kalen.
12: David Zahavi.
13: Enchanté. Bonjour.
4: Bonjour.
13: Nadir?

0: Je vous laisse seul un moment.
1: Kellen ? À un moment, t'as dit que je rencontrerais pas mal de personnes au cours de ma vie et qu'alors je me sentirais en sécurité.
0: Ouais.
1: T'avais raison.
0: Ta maman et ton papa veilleront sur toi.
1: Non, je parlais de toi. T'as fini par savoir ton prénom ?
0: Ouais. C'est Grisha. Mais... personne m'appelle comme ça.
1: Moi, je t'appellerai comme ça. Merci, Grisha.
0: Merci, Nadir.

0: Bonjour Dix.
1: Ça va, Sam?
0: T'as fait tomber des miettes de gâteau?
1: Non, je fais un petit ménage de printemps.
0: Ouais. Et Kenzie est au courant?
1: Pas exactement, mais comme le ménage de la maison s'est bien passé, je lance l'opération grand nettoyage du bureau.
2: En gros, tu essaies de convertir ta copine.
1: Non, carrément pas. J'ai envie de convertir personne.
0: Ah. On change pas les autres, on peut changer que soi-même et accepter qu'on n'est pas tous pareils.
1: Alors là, non, je suis pas d'accord. Imagine que t'as un ami qui tombe dans l'héroïne. Tu vas l'accepter sans rien dire? Non. Tu l'aimes et tu t'inquiètes. Alors tu vas te débrouiller pour intervenir.
2: Donc Kenzie est une toxico?
1: Bah ouais, en quelque sorte. On peut dire qu'elle est accro au bazar intégral. C'est une junkie du désordre.
2: T'as entendu parler de la prière de la sérénité?
0: Mon Dieu, donne-moi la sérénité d'accepter les choses que je ne peux pas changer.
2: Amen, mon frère.
1: Vous oubliez la suite, le courage de changer les choses que je peux et la sagesse d'en connaître la différence.
0: Oh, tu crois que tu as atteint la sagesse?
1: Non, je dis que je sais faire la différence. Ça va lui plaire que j'ai nettoyé son bureau. En parlant du loup...
3: Dix, c'est quoi cette horreur?
1: Sérieux? Cette horreur? C'est ton bureau rangé, regarde. Dossier en cours, à broyer, à scanner, ta plaque, tes stylos, ta boîte de courrier en partance, tout est nickel!
3: Comment je vais retrouver mes affaires maintenant?
1: Justement, c'est parce que c'est rangé que tu trouveras tout. Tu sais ce qu'on dit? La propreté et la netteté de l'âme.
2: Mais des fois, la propreté est impossible.
0: Elle l'avait prévenu.
3: Tu voudrais pas arrêter? T'es pas obligé de faire ça.

0: Oh, ça c'est un son qui me plaît pas.
1: J'espère qu'il est sous garantie.
2: Non. Oh non, non.
0: Quoi?
2: Non, quoi? Dix, la médaille des tireurs d'élite de mon père.
3: L'insigne des Marines?
2: Oui.
3: Impressionnant.
2: Je voulais la faire encadrer.
4: Pourquoi tu laisses traîner un truc aussi important sur ton bureau? C'est dingue.
2: Mais pourquoi t'as mis le bazar dans mes affaires?
1: T'aurais peut-être besoin d'un tournevis.
3: Ou d'une thérapie de couple, au choix.
2: S'il te plaît, récupère-la.
1: Waouh. Félicitations pour cette prestation superbe.
0: Non. Voilà. Tout va bien.
3: J'avais pas revu une tempête de sable pareille depuis Fallujah il y a 6 ou 7 ans.
5: Il serait regrettable que toute cette poussière souille notre nouvelle garde-robe.
3: Oh, sympa les costumes. On doit infiltrer un mariage? Un enterrement? Durant les prochaines 48 heures, vous opérez en MPR.
5: En mission de protection approchée? Précisément.
1: C'est pas notre rayon, ça. Vous êtes certain que ça correspond vraiment à nos compétences?
0: Ouais, Ti, comme dit la chanson, I will always love you, mais on n'est pas des bodyguards.
1: Pourquoi vous demandez pas au bureau de la protection rapprochée?
3: Ils ne pourront pas tout assurer seuls. Il s'agit d'une réunion sensible.
5: Le commandant du commandement du Pacifique est en ville pour y participer.
3: Il dispose d'une équipe de sécurité à demeure. À quoi on servirait? Les délégués de 9 pays alliés en Asie seront là pour discuter de la situation en mer de Chine méridionale.
2: Les nouvelles îles artificielles.
5: Seront notamment présents des représentants japonais, indonésiens, sud-coréens et australiens.
3: Nous aiderons à protéger les participants. Allez vous changer, le PACOM n'attend plus que vous.
0: Une petite question, on pourrait avoir des micro-manchettes comme ils ont les gardes du corps, tu sais, genre tchut, Bambou va arriver sur Andy, l'oiseau de nuit se dirige vers le marronnier. Y a moyen qu'on ait ça? Non? D'accord.
5: Monsieur Dix, votre bureau est dans un état désastreux. Vous devriez prendre exemple sur Mademoiselle Bly et faire un peu de rangement.

0: Joli tir groupé, bravo.
1: Oh, merci. Ralentissez votre fréquence de tir sans bouger votre canon.
0: Excellent conseil, merci. Dites-moi, Gates, où avez-vous appris à tirer ?
1: À l'ATF. Bonjour, Henrietta.
2: Ah, oh, bonjour.
1: Je vous laisse.
2: Owen ?
0: L'agent spécial Gates fait-il partie du dispositif de sécurité ?
2: Non, pas à ma connaissance.
0: Mais il est en poste à Singapour, non ?
2: En effet.
0: Et...
2: Et quoi ?
0: Ok, j'ai une grosse journée, moi.
2: Êtes-vous à l'aise à l'idée de devoir collaborer avec nos amis sud-coréens ?
0: S'il y a bien une chose que j'ai apprise, c'est que le passé est le passé.
3: Je sais que vous avez suivi une formation, mais comme c'est vieux, je vais vous rappeler deux ou trois choses. Jamais prendre de bagages, ça met la mission en péril. Le commandant voyage avec le superviseur de la sécurité qui s'assoit toujours à l'avant de la voiture. Nous servons de véhicule de remplacement en cas de panne mécanique ou d'attaque.
4: D'attaque ?
3: Ouais. Il y a un kit d'embuscade dans le coffre, mais j'en ai jamais eu besoin. Je touche de limitation de poids. Ce boulot, c'est 99% d'ennui. Mais il y a des combines pour passer le temps pendant les nombreuses heures de surveillance.
4: Quoi, par exemple ?
3: Moi, je compte les carreaux du carrelage.
4: Et quand vous avez terminé ?
3: Je recommence pour voir si j'obtiens le même résultat. Aucun problème de vessie ?
4: En tout cas, pas en ce qui me concerne.
3: On essaie de programmer des pauses au bout de quelques heures, mais... Allez-y, mollo, sur le café.
4: Ok.
3: Mettez des bas de contention.
4: Pourquoi faire ?
3: Les varices font partie des risques du métier quand on passe toutes ces journées assis. C'est pour ça que des bas de contention sont recommandés. Vos mollets vous remercieront.
4: On dirait que c'est parti.
3: Voilà, c'est bien. On le fait gentiment monter à bord. Première phase de la mission remplie.
5: Tant mieux parce que c'était délicat.
4: Veuillez excuser mon équipier.
5: Il avait compris que je plaisantais.
4: Il faut respecter son travail.
5: Et je le respecte à mort.
4: Alors montre-le.
5: Et je vais essayer.
4: Ok.

0: Vous êtes marié depuis quand ?
1: Sam, Kalen, vous êtes là ?
2: On t'écoute, Dix.
3: Un comité d'accueil vous attend à l'arrivée. On a des manifestants ici, comme vous devez l'entendre.
2: Qu'est-ce qu'ils veulent ?
4: C'est des étudiants philippins qui demandent le départ des troupes américaines de leur pays.
5: On nous adore aux Philippines.
4: Ah ouais ? C'est pas tout à fait l'impression qu'on a vue d'ici. Vaudrait mieux vous passiez par l'entrée latérale de l'hôtel.
2: Bien reçu.
6: Empruntez l'issue de repli à votre arrivée au point B.
7: Les Américains dehors, les
8: Tout droit et à droite.
9: Dehors, non, non, arrêtez-vous.
4: Quelqu'un a dû les prévenir. Il va falloir les contenir.
10: On reste groupés.
11: Vous n'avez pas le droit de dire quoi, stop.
4: Allez. Reculez, reculez.
12: S'il vous plaît, dégagez.
4: Reculez.
12: On n'a pas le sens s'arrêter.
4: Non, non,
12: reculez.
4: Ne restez pas là.
13: Une arme.
4: Écartez-vous. Dégagez le chemin.
14: Kenzie, sur la hanche gauche.
4: C'est bon.
14: Vous êtes drôlement bien habillé pour un étudiant. À l'université, pour m'occuper, moi je jouais au beer pong en tenue d'Adam. Vous savez pas ce que vous loupez, mon vieux.
15: Vous commettez une grosse erreur.
4: À moins que vous possédiez un permis de port d'armes, c'est vous qui en avez commis une.
16: Lunettes de soleil.
15: Vous m'avez plaqué juste quand je voulais les prendre.
16: En même temps que votre flingue ? Mais qu'est-ce que c'est que ça ?
4: Ça s'appelle un mouchard.
15: Je m'appelle Sung Han. Je suis membre des services secrets sud-coréens. Mon passeport et ma carte d'identité sont dans ma veste.
16: Simple curiosité, j'aimerais savoir ce qu'un agent sud-coréen fabrique dans une manifestation philippine anti-américaine.
15: Je me suis retrouvé coincé dans la foule. J'appartiens à l'équipe du commandant de la flotte, détaché à sa sécurité.
4: Vous vous doutez qu'on va devoir vérifier ?
15: Bien entendu.
17: Votre monsieur Han n'est pas un méchant. Au contraire, c'est même plutôt un gentil.
18: Le département d'État a validé son entrée sur le territoire il y a 2 semaines. Il a débarqué de Séoul il y a 2 jours à 21h45.
19: Siège 40.
17: Ah, côté hublot, et en ce qui concerne son dîner, on hésite encore entre le bœuf sauce au poivre ou les crevettes sautées sauce aux haricots noirs.
16: Et pour ce qui concerne son arme ?
18: Le numéro de série que vous avez communiqué correspond à celui enregistré à l'avance avec le lot de 26 munitions qu'il a sur lui.
4: Bon, merci. Très bien, monsieur Han. Nous sommes désolés pour le désagrément.
16: C'est quoi ce truc ?
15: Faites attention avec ça.
16: Waouh, c'est une petite caméra ? Ça fait à mort agent double 07. Qu'est-ce que vous avez d'autre ? De l'encre invisible ? Des capsules de cyanure ?
4: Donc vous êtes de l'équipe de sécurité ?
15: Exactement, pour la conférence.
16: C'est curieux. Je connais peu de gardes du corps qui se trimballent avec une caméra et un mouchard caché sur eux.
4: Est-ce qu'il se passe autre chose ?
15: Juste avant notre départ, on a intercepté une communication cryptée vers Pyongyang, émise depuis les services du commandant.
16: On peut envoyer des messages en Corée du Nord ? Je croyais qu'il n'y avait pas de réseau internet ou mobile entre les Corées.
15: Il était dissimulé dans une photo postée sur un média social. Ça disait « plan activé ». Ça venait de quelqu'un de chez nous.
16: Ouais, un agent double, une taupe.
4: Vous croyez que le commandant de la flotte est visé ?
15: Oui, tout est possible.
16: Mais pourquoi faire ça ici et pas chez vous ?
15: Moins de protection ici, plus facile de fuir, d'effacer les traces. Ce serait même plus symbolique qu'il soit tué dans ce pays.
4: Ok. On peut vous fournir de l'aide.
15: Elle serait la bienvenue. Si vous vous montrez plus discret.
16: Ouais.
20: Ça marche ? Bon.
2: Ouais, d'accord. Compris, on est sur le coup.
21: L'amiral est installé. Il a pris le vol de nuit pour venir et vous laisse reposer.
2: C'est plutôt pas mal, tout ça.
21: Oh ! Ah, bon sang! Ils ont l'air vachement bien, ces matelas. C'est sympa ici, nettement mieux que l'appart où je suis logé. J'ai le dos en compote.
2: Pourquoi tu dors pas à la planque?
21: Pour pas exposer ma famille.
2: Ah, sinon tu sais que t'es toujours le bienvenu chez moi. Il y a un beau futon qui t'attend.
21: T'as jamais d'invité?
2: Et alors, tu seras le premier à tester ce futon?
21: Ouais, ça me surprend même pas. Pourquoi tu l'as acheté?
2: Quoi?
21: Ok, dis, d'accord. Merci de ton offre. Je suis très touché.
2: Comment va Michel ?
21: Bah, elle est à la planque à tourner en rond. En attendant le feu vert de Granger pour reprendre une vie normale.
2: Ouais, bah... Où qu'elle soit, Michel est en sécurité. Elle est capable de démolir n'importe qui en 2 secondes. Bah, il y a E.T. qui nous appelle.
22: Monsieur Galen, Monsieur Anna, tout va bien avec l'amiral ?
21: À merveille.
2: Kenzie et Dix ont établi le contact avec un agent sud-coréen dénommé Han.
22: Ça réchauffe mon vieux cœur de voir mon équipe travailler avec d'autres agences.
2: On soupçonne

0: soupçonne la présence d'un agent double nord-coréen dans l'entourage du commandant de la flotte sud-coréenne.
1: Votre aide pourrait leur être profitable, Monsieur Anna. Il serait tout à fait fâcheux qu'il lui arrive quelque chose de regrettable sous notre égide.
2: Ils sont pas très ouverts aux étrangers.
1: Dans le minibar de votre chambre, il y a une bouteille d'eau avec une étiquette verte à poser dessus. Elle contient un alcaloïde, sans odeur et sans goût, du sirop d'Ipeka.
0: Ça provoque de violents vomissements, non?
1: Pendant une très courte période. Mais c'est inoffensif.
2: On aurait pu l'ouvrir et en boire.
1: Mais ce n'est pas le cas, n'est-ce pas? Faites-en usage avec discrétion.
0: De l'Ipeka, dans le minibar.
2: Vous saviez que ça cachait autre chose depuis le début?
1: Votre équipe effectue une mission de protection rapprochée.
0: Qui pourrait très bien révéler l'existence d'un agent double nord-coréen.
1: Messieurs, vous avez été envoyés en mission aujourd'hui dans cet hôtel pour une seule et unique raison.
3: Ya, 점심 때 뭐 먹었냐?
4: 햄버거 먹었습니다. 야, 잘해서 일 할 수 있을까?
5: 저 물 좀 주세요. 아.
6: 자, 여기. 아, 이거 심한데 의사를 불러야 될 것 같은데요.
2: 메시오. Agent spécial Samana, NCIS. Il ne faudrait pas être en retard à la réunion.
5: Je me doute que ce
7: Jang Ri, chef de la sécurité. Voici l'amiral Bay.
2: Mes respects, amiral.
7: L'un de nos agents est malade.
2: Puis-je vous proposer mon aide?
4: Kachiorago Haji.
7: Nous l'acceptons en vous remerciant, agent Anna.

0: Le hall est un lieu public. Arrivé en bas, on devrait adopter une formation en diamant.
1: 아니, 우리 지금 이 친구한테 명령을 따라야 되는 겁니까?
2: 아니야. 이 사람이 우리를 따라야지.
3: Merci, nous avons notre procédure.
4: Je vois que tu t'es fait tout plein d'amis.
5: Sam, on a un as du smartphone.
0: On n'envoie jamais de messages en service, ça diminue la vigilance.
4: Le gars situé à ta gauche.
0: Ça va, vous?
5: Pas de contact visuel.
4: C'est culturel ou il a un truc à cacher?
2: Il s'agit de donner
6: un dégât. Il y a un génie,
2: je m'en mets un donner un dégât.
4: Tu crois que monsieur le chef de la sécurité veut tuer son patron?
2: Non.
0: Hugo Telensinga, Imida. Yongeng Los Angeles Raso, Terugi Temoni Nagaten, Tarami Piryo Ameda, Tsansahi, Anjan Uieso, Sumo Kaseyo.
4: Vas-y Sam, t'es le meilleur. Il y a un nouveau shérif en ville.
5: Priez pour que Sam vous sauve la mise.
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8: On fait une pause. Vous venez avec nous ?
9: Bien reçu.
10: On fait une pause, Jim.
8: Je reste auprès de l'amiral. Kenzie et Dix te couvriront.
9: Tout se passe bien, monsieur ?
11: Parfaitement. Mais j'aurais besoin d'un conseil.
9: De ma part ?
11: Oui. Ce soir, nous irons dans un karaoké bar. Vous serez des nôtres ?
9: Bien sûr.
11: Je veux être sûr qu'on aille dans un bon endroit.
12: Je m'occupe de l'assistant du commandant, le capitaine Kang.
13: J'enfile un qui est parti en goguette. Il a l'air particulièrement tendu.
12: Kang est devant une cabine téléphonique.
14: Une cabine ?
13: Ça existe encore, ça ?
12: Eric, il faudrait tracer l'appel.
14: J'ai pas entendu le mot magique.
12: La cabine est dans le hall est, s'il te plaît.
15: On est dessus.
13: Oh, Burke. Fausse alerte, il regarde un médicament contre la diarrhée.
14: Très discrètement.
12: D'où je suis, je peux lire sur ses lèvres. Kang dit... On se retrouve ce soir à l'endroit prévu.
15: Voilà qui nous donne un suspect potentiel.
14: Désolé, Kenzie. Il a appelé un téléphone jetable.
12: Il est autorisé à être armé ?
15: Négatif. Le capitaine Kang est attaché militaire. Il assiste le commandant de la flotte nord-coréenne. Il ne voyage jamais armé.
12: Kang et son pote rentrent dans la salle.
14: Oula, j'ai quelque chose. Trouvez un ordinateur sécurisé.
13: C'est bon, Eric, on t'écoute.
14: Voilà.
11: La marine sud-coréenne est sur les nerfs parce qu'elle soupçonne dans ses rangs la présence d'une taupe qui communiquerait avec la Corée du Nord en passant par le site de ce média social.
12: C'est la photo d'un chaton ?
13: Quoi ? Et c'est tout ?
15: Le site a été créé en Corée du Sud au sein des bureaux de la marine militaire et consulté par un téléphone satellitaire à Pyongyang, en Corée du Nord.
12: Il y a un code QR en bas à gauche de la photo.
11: C'est une façon discrète d'envoyer un message. Après décryptage du code 2D, on obtient les mots « plan activé ».
12: Ok, quelle est la finalité du plan en question ?
13: Passer au pressing, ouvrir un compte épargne, tuer le commandant de la flotte.
11: Détail intéressant, il se trouve qu'hier, quelqu'un a liké la photo.
13: Faut reconnaître que le chat est mignon.
15: C'est quelqu'un de Pasadena qui a répondu prêt en changeant le texte du code QR grâce au réseau sans fil de la société MDD.
12: C'est un sous-traitant de la défense ?
13: Elle a créé le logiciel des missiles sanctuaires.
11: Imaginez que Pyongyang mette la main dessus.
13: Il
15: pourrait désactiver les missiles qui protègent nos bases navales en Corée du Sud, au Japon, aux Philippines et à Guam.
12: Donc la taupe n'est peut-être pas là pour tuer le commandant.
13: Il travaille peut-être sur un coup encore plus gros que Pearl Harbor.

0: attention, Sam et sa bande viennent d'arriver.
1: Au fond à droite, salle numéro 3.
2: Les dames sont de la chambre de commerce. On a vérifié leurs antécédents.
3: J'aime beaucoup. Sam, vous nous chanterez quoi ?
4: Oh, rien, je suis en service.
3: Vous aimez les airs de Broadway ?
4: Bien sûr, comme tout le monde.
3: Lequel vous préférez ?
4: Difficile de choisir, il y a tellement de bonnes chansons.
3: Ah, c'est vrai. Et ce soir, on va toutes les chanter.
4: Super.
3: À nos amis américains, Gombe.
5: Gombe.
4: Gombe.
5: Gombe.
4: Merci.
6: Alright, stop, what's I doing? Cause I'm about to ruin the imagined style that I used to.
4: Je vous laisse, je vais aux toilettes.
7: Vous allez louper le show?
4: Oh, croyez-moi, on n'en est qu'au début. Ça va durer.
0: Dix, Kang est parti aux toilettes.
2: Bien sûr, j'y vais.

0: Il est pas dans les toilettes pour homme.
1: Je te rejoins.
2: Je surveille l'entrée.
1: Laissez pas l'ombrelle vous boucher la vue.
2: C'est mon camouflage.
1: Ce sont les toilettes pour dames.
3: Oh, j'avais pas vu, désolé.
1: Pas de problème.
0: Il a peut-être vu quelqu'un là-dedans.
1: Ouais.
4: Quoi ?
1: Excusez-moi, j'ai dû laisser mon portable dedans.
4: Non, je vois rien.
1: D'accord, merci.
2: Kang s'apprête à filer.
5: On verrait qu'il se dirige vers la sortie.
2: Il vient de récupérer une arme à feu au vestiaire.
1: Il y a une femme aux toilettes.
2: Suivez Kang, je recherche d'elle.

0: Alors ?
1: On a fouillé tout le parking.
2: Et les deux blocs autour du bar.
3: Toutes les caméras du quartier sont sous observation et Kalen couvre l'hôtel et son périmètre. C'est la femme qui était dans les toilettes avec Kang, Dawn Amaro.
4: C'est une infirmière qui travaille au service pédiatrie à l'hôpital de Pasadena.
5: Elle est bénévole au sein de CAST, l'ONG qui lutte contre le trafic d'êtres humains. Elle est allée en Corée du Sud il y a un an.
2: Merci.
1: Qu'est-ce que vous en pensez ? Une infirmière le jour, qui devient espionne la nuit ?
3: Allez parler avec elle.
2: Bonjour, je m'appelle Kenzie Bly, NCIS.
1: Martellix, police de Los Angeles.
2: Je ne comprends pas ce que je fais là. Vous étiez dans les toilettes pour femmes en compagnie d'un homme sur qui nous enquêtons.
6: Oui, c'est ce qu'on m'a dit. Est-ce que vous l'avez retrouvé ? Vous l'avez arrêté ?
2: Qu'est-ce que vous faisiez dans ce bar ?
6: Je me détendais avec des collègues.
2: Qui étaient là avec vous ?
6: Les autres n'étaient pas encore arrivés.
1: Pas mal ce bar. Très sympa, bonne ambiance sud-coréenne.
6: Je peux pas vous dire.
2: Vous êtes allé à Séoul l'an dernier ?
6: Pas pour faire la tournée des bars. J'ai parcouru des villes où des filles sont recrutées par des trafiquants d'êtres humains.
1: Où avez-vous connu James Kang ?
6: En Corée, pendant mon voyage.
2: Ok. Vous bossez pour la Navy ?
6: Non. Sa nièce était sur le point de venir en Amérique pour être masseuse. On lui avait promis de l'argent, la belle vie. Elle aurait fini sur le trottoir sans notre intervention. Kang était reconnaissant.
1: Et vous avez maintenu le contact ?
6: Oui.
1: Comment vous saviez où le retrouver ?
6: Il m'a donné un téléphone.
2: Je peux le voir ?
6: Et il fallait qu'il soit intraçable parce que James travaille sur des dossiers classés secret défense.
1: Et qu'est-ce que James vous a dit d'autre ?
6: Que je suis peut-être en danger, sans plus d'explications. Mais il est encore plus étrange. Il a dit qu'il me laisserait une arme à feu sous le banc d'un arrêt de bus. C'est fou, pourquoi est-ce que j'aurais besoin d'une arme à feu ?
1: Il y a eu un contact physique quand vous l'avez vu aux toilettes.
6: On s'est pris dans les bras. Est-ce que vous croyez que je suis vraiment en danger ?
2: Nous pensons que Kang n'est pas ce qu'il prétend être.
6: Qu'est-ce que je dois comprendre ?
1: Nous le soupçonnons de vous utiliser pour passer des informations sensibles en Corée du Nord.
6: Non, c'est le garçon le plus gentil que je connaisse.
2: C'est sa couverture. Il a peut-être même déjà dissimulé quelque chose sur vous.
1: Ne rentrez pas chez vous ce soir.
6: Et où voulez-vous que j'aille ?
7: Service d'étage !
8: L'infirmière est en sûreté ?
2: Deux portes plus loin, sous bonne garde.
8: Merci.
1: Nouvelles de Kang ?
7: Non, il est toujours dans la nature. Par contre, l'agent Han a récupéré de ses problèmes gastriques.
2: Oh, sinon on a trouvé l'arme exactement à l'endroit indiqué, sous le banc.
8: Un homme de parole.
2: Vous avez réussi à dormir ?
7: Ouais, très bien.
8: Ouais.
1: Voilà qui est intéressant, vous avez donc passé la nuit blotti l'un contre l'autre ? Parce qu'il y a un seul lit défait.
2: Waouh !
7: Dix, j'ai déjà fait mon lit, comme je le fais chaque matin, ok ?
1: Ah, ça aussi, c'est intéressant. T'entends, Kenzie, notre ami Sam fait son lit tous les matins.
8: Tu sais jamais t'arrêter.
1: A priori, non.
5: Bonjour, bonjour, ami campeur.
2: Bonjour.
7: On veut que des bonnes nouvelles.
4: On n'en a pas tellement en stock. L'empreinte électronique de Dawn Amaro ne montre rien de douteux.
5: Aucun email, site web ou compte en banque suspect. Et question loisir, elle aime écrire de la poésie.
8: Et du côté de MDD ?
9: Leur système est invulnérable. Stockage de données externes, pare-feu, cryptage, même leurs claviers sont encodés.
4: Rien n'est copié ou transféré, il n'y a aucune brèche.
5: Et leur réseau sans fil n'est bien évidemment pas connecté au serveur.
1: Donc pas de secret militaire que recherche Kang.
2: Mais pourquoi il a fui alors ?
8: Oh, vous lui poserez la question. Il est monté dans un bus dans le centre de Los Angeles il y a 3 minutes.
4: Ranger est le plus près, je le préviens.
7: Il aura besoin de soutien. Éclate-toi à compter le carrelage.
3: Descends au sud sur Spring Street. Je pense qu'il m'a repéré, Sam. On passe à l'action.

0: C'est un bâtiment fédéral.
1: Agents fédéraux, NCIS.
2: Les mains sur la tête, Kang. Cet homme est peut-être armé.
3: Le portique ne s'est pas déclenché.
1: On va le placer en détention.
3: Je suis pas certain que ce soit une bonne idée. Dites-leur.
4: Je demande l'asile politique aux États-Unis. Si je retourne dans mon pays, je risque la mort. Je veux faire défection.
2: Bien tenté, Kang. C'est un suspect en fuite recherché dans une enquête en cours.
3: Je suis navré. Agents fédéraux ou pas, je ne peux pas vous le remettre sans l'accord du département d'État. Il ne bouge pas d'ici pour l'instant.
5: Eh bien, voilà un nouveau développement tout à fait surprenant.
6: Et surtout très proche.

0: profitable pour Kang.
1: Elle essaie peut-être de gagner du temps pour accomplir sa mission.
2: Et même s'il dit vrai, le temps n'en joue pas moins contre nous.
0: Oui, parce que la CIA, le FBI et les services secrets sud-coréens vont demander à le récupérer.
2: Alors, messieurs, allez lui parler tout de suite.
1: On m'a fait passer clandestinement en Corée du Sud à 17 ans avec des papiers falsifiés. Durant toute ma carrière au sein de l'armée, j'ai été un agent de la Corée du Nord.
3: Pourquoi faites-vous défection ?
1: Ma vie d'adulte a été mise au service de gens qui s'inquiètent plus pour leur armement et leur petite guerre que pour les besoins de leur propre peuple. Je ne veux pas que mon héritage se résume à la destruction et à la mort.
0: Vos motivations sont très louables, mais nous avons besoin de preuves.
1: Y a-t-il un plan visant à voler des secrets du MDD ? Tout ce que vous voulez se trouve là.
0: Une pièce de 5-7 ?
1: 500 captures d'écran avec les codes des missiles sanctuaires que je suis censé envoyer bientôt à Pyongyang.
0: Qui vous les a donnés ?
1: On les a laissés pour moi dans une cabine téléphonique.
4: Il y a quelque chose qui m'échappe. Après toutes ces années passées au service de la Corée du Nord, pourquoi maintenant ?
1: À cause d'une femme. Une américaine.
4: Son nom ?
1: Dawn. Dawn Amaro.
0: L'infirmière qui se trouvait au karaoké. Vous ne l'aviez pas vue depuis un an.
1: On s'envoyait des messages codés par le biais d'un site de poésie.
0: Souhaitons pour vous qu'elle confirme votre histoire.
5: La carte SD est protégée par un mot de passe.
6: Non, plus maintenant. Oh non, authentification à deux facteurs.
5: Ah, je l'ai. Mince, c'est entièrement chiffré.
6: S'il te plaît, je vois même pas où est le problème.
5: Joli. C'est bien ce qu'avait dit Kang. Des centaines de captures d'écran avec les codes des missiles sanctuaires.
6: Voyons ce qu'il y a d'autre.
4: On sait qui a pris les photos ?
7: Quelqu'un qui ignorait que MDD avait récemment apposé un filigrane
6: invisible sur ses captures d'écran.
5: Du coup, grâce à une petite recherche, nous pouvons fournir nom, identifiant et horodatage.
0: David Murray, administrateur système à MDD.
6: Qui croyait avoir touché le gros lot sur un compte offshore ?
5: On a contacté le service des US Marshall et ils sont partis l'arrêter.
4: Et le site consacré à la poésie ?
6: Eh bien, Kang et Dawn Amaru y ont contribué quotidiennement en y laissant poèmes et commentaires.
4: Vous espérez quand même pas qu'on va lire tout ça ?
5: Non. Uniquement un mot sur quatre.
0: La beauté de ton esprit submerge et émerveille tout mon être à chaque respiration. Vous vous en êtes donné du mal.
4: Vous avez échangé comme ça en secret tous les jours ?
1: Oui.
5: James.
1: Dawn. Oh.
4: On croit à leur histoire ?
0: Elle commence à me plaire.
5: Il suffisait de dire la vérité, Dawn.
8: James préférait garder le secret jusqu'à sa défection.
9: Waouh ! Vous écrivez des poèmes de malade ?
8: Oui.
1: Elle consacre sa vie à aider l'humanité, à apporter du bonheur. Des choses que je ne connaissais pas avant.
8: James se bat pour faire avancer les choses. Il a sauvé des centaines de filles de l'esclavage sexuel. Il n'est pas celui que vous croyez.
0: Très bien. Sam et moi vous ramenons en hangar à bateau. Kenzie et Dix, retournez auprès de Kalen à l'hôtel.
9: D'accord.
8: Bonne chance à vous deux. Merci.
1: Merci.
4: C'est Prieto qui m'a déposé. Il est à 5 minutes d'ici.
0: Alors dites-lui de passer nous prendre.
1: Et maintenant, vous savez ce qui va nous arriver ?
0: Nous allons vous emmener quelque part dans un lieu sûr. Beaucoup de gens voudront vous parler.
1: Je sais pas. Ça va sûrement prendre du temps.
0: Eric, prévenez Kalen qu'aucune menace ne pèse sur le commandant Bay.
1: On va devoir parler à de nombreuses personnes.
10: Une arme ! Tout le monde à terre ! Attends.
4: Vous sortez ce machin. Je me le suis fabriqué au pays.
0: Vous devez faire la fierté de votre mère. Vous savez de qui il s'agit ?
4: C'est un agent.

0: en or coréen. Je n'ai pas livré la pièce. Je vous l'ai dit, si vous ratez une mission, vous et vos proches êtes tués.
1: Appelez la police et les secouristes. En route. Allez, on se dépêche.
0: Reste près de moi.
1: L'agent Prieto va arriver, il est pas loin.
2: À terre, tous à terre!
0: Granger, ça va? Et nous aussi?
3: Ah oui, vraiment?
0: Tout le monde va bien.
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2: Roche sur les voitures électriques, depuis la flambée du prix des carburants, le marché de l'occasion explose. Vie dorée à Saint-Barth, l'île française des Caraïbes, est plus que jamais une destination privilégiée par la Jet Set internationale et par des fans de Johnny. Et puis Alex Lutz, un artiste qui transforme l'intime en spectacle, son dernier seul en scène sur la vie et la mort de son père, nous fait passer par toutes les émotions. Les automobilistes français plébiscitent la voiture électrique pour des raisons économiques plus qu'environnementales. Depuis le début du conflit en Iran et la forte hausse du prix des carburants, les ventes explosent, notamment celles de voitures électriques d'occasion, au prix plus abordable. Quentin, ouvrier spécialisé en Lozère, a vaincu ses dernières appréhensions et s'est offert une Tesla d'occasion, notamment parce qu'il y a une borne de recharge dans son village de 500 habitants. Ce sursaut des ventes fait logiquement remonter les prix. Y a-t-il encore de bons plans? Quels sont les pièges à éviter quand on achète de l'électrique? Mehdi Jaziri Prédignac et ses équipes.
3: Cette voiture, ça fait maintenant 13 ans qu'on l'a. Elle avait 50 000 km, elle en a aujourd'hui 295 000. Et voilà, c'est l'heure de la retraite pour elle.
4: Dernier tour de piste, avant la casse pour la voiture de Quentin, 34 ans, ouvrier spécialisé dans la métallurgie.
3: Oui, et puis en plus de tout ça, récemment je me suis fait rentrer dedans, alors ça a fini de me convaincre de changer.
4: Mais le changement qu'il prévoit est radical. C'est même probablement la dernière fois de sa vie que Quentin passe à la station-service. Et ça ne risque pas de lui manquer.
3: Je suis au gasoil à 2,16€ le litre. Voilà, on a tout dit. Pour aller au boulot, au niveau du gasoil, je suis passé de 150 à plus de 250€ par mois. Et ça fait réfléchir. Et quand ça touche au portefeuille, on est tous pareils.
4: Pour sa nouvelle voiture, Quentin a fait le choix de passer au 100% électrique.
3: Du coup, à partir de demain, au lieu de payer une fortune ici, eh bien, je payerai beaucoup moins cher là.
4: Juste en face de la pompe, la mairie du village a fait installer cette borne de recharge.
3: Équivalent sur 400 km, on sera sur du 13€ au lieu de 50, pas loin.
4: Mais les voitures électriques neuves sont en moyenne 30% plus chères que les thermiques. Pour tenir son budget, Quentin a opté pour une voiture électrique d'occasion, bien plus accessible.
5: Bonjour. Vous allez bien?
6: Oui.
5: Ça a été la route?
6: Long.
5: Long, très long. Chaud aussi.
6: Également.
5: Allez, voici la voiture. Okay. Allez, on va débâcher ça, Mathéo.
4: Une Tesla Model 3 de 2021, 90 000 km au compteur, à 23 500 euros.
5: Et voilà.
6: Nickel.
5: Donc,
6: neuf, comme bonne.
5: Comme neuf, comme neuf, comme neuf d'occasion.
4: Ce même modèle neuf lui aurait coûté 13 000 euros de plus.

0: Donc là, je vais vous montrer comment recharger sur une borne. Donc là, vous allez à l'écran directement du véhicule et vous faites ouvrir, hop, la petite trappe électrique.
1: Quentin ne passera certes plus à la pompe.
0: Donc là, on prend la prise.
1: Mais il devra intégrer de nouvelles habitudes.
0: On se met au vert, on va voir sur l'écran, hop, que c'est démarré. Donc ce qu'il faut savoir, c'est que pour préserver l'état de santé de la batterie, au quotidien, il faut recharger à 80%. C'est exactement comme le même principe qu'un téléphone portable. En fait, il faut attendre que la batterie se décharge entre 10 et 30% pour recharger à 80% pour du quotidien. Et si vraiment vous faites de la route ou vous partez en week-end, là, il faudra recharger à 100%.
2: Ça y est, on y est. Alors ?
3: Eh bien, content. Il va falloir la prendre en main maintenant. Première sensation bizarre. Bah, pas de bruit déjà. C'est ça la voiture du futur.
1: Comme Quentin, plus d'un million de Français ont déjà pris le train de l'électrique. Ils étaient pourtant frileux ces dernières années. Seul 3% du parc automobile est aujourd'hui électrifié. Mais la guerre en Iran et la flambée des prix à la pompe ont fait l'effet d'un électrochoc. Les Français se tournent massivement vers l'électrique.
4: J'évite de payer le litre 2,20€.
1: Et surtout, sur le marché de l'occasion, plus accessible, 60% de croissance depuis avril, avec comme conséquence une augmentation des prix des voitures. Trouve-t-on encore de bonnes affaires ?
5: À l'état de la batterie, est-ce qu'on a un rapport ? Ouais.
1: Et peut-on vraiment faire confiance à des véhicules électriques de seconde main ?
6: Ok. Ouais, nickel. Celle-là, tu peux la mettre directement dans le trou là, okay. À l'envers.
7: Ça marche.
6: L'envers.
1: Arnaud, allez, un concessionnaire de Perpignan, en a fait sa spécialité.
6: Là, y a de la carrosserie, là,
1: il reçoit entre 10 et 15 ouais, voitures électriques d'occasion par semaine. La plupart sont déjà vendues avant même d'avoir foulé le bitume de son parking.
6: Il y a quelques semaines, on avait 15 voitures en stock. Là, aujourd'hui, j'ai quasiment plus de voitures en stock parce qu'elles sont toutes vendues. La Tesla, elle est vendue. La Cupra, elle est vendue. L'ID3 qui est là, on la livre demain. Ça marche bien, ça marche bien. On est très, très, très contents. Voilà, faut que ça continue. On est sur une très, très belle vague.
1: Depuis 3 mois, ces ventes ont plus que doublé, passant de 20 à 50 voitures vendues par mois. Jean-Philippe, son associé, ne vend, lui, que des voitures à moteur thermique. Et c'est un peu la soupe à la grimace.
6: Et je lui prends de la place au fur et à mesure, parce que au fur et à mesure, il ne vend pas.
8: Ah non, là, on est à l'arrêt complet. On a fait un mois de mai catastrophique. De ce côté-là, voiture thermique.
1: Les deux concessionnaires partagent les mêmes locaux. Au niveau des ventes, les rapports se sont complètement inversés.
8: On se concurrence de plus en plus. Ça devient la guerre.
6: Mais il perd à chaque fois.
8: Ah oui, ça perd à chaque fois. Actuellement, là, je suis vraiment que il me bat à plate couture. Ça se vendait très très bien l'année dernière. Voilà, ça c'était un produit qui se vendait, mais alors comme des petits pains. On est sur un diesel basique, simple. On a attaqué à 19,990, à quasiment 20 000 €. Là, on l'a baissé il y a quoi ? Il y a une dizaine de jours à 18,990. Et ça me lourdit un petit peu, mais rien d'exceptionnel. Elle est toujours là.
9: Bonjour.
1: Valentin, 25 ans, voudrait se convertir à l'électrique.
10: Je venais me renseigner pour une voiture électrique.
1: Okay. Sinon, quand je mais il a encore des doutes.
10: Dans les Lidl, tout ça, il y a des...
6: Bien sûr.
10: Et du coup, en fait, moi, ce qui me bloquait juste, c'était surtout au niveau de l'autonomie.
1: Plus d'un Français sur deux craint de manquer d'autonomie sur les longs trajets.
6: Okay.
1: Pour le rassurer, Arnaud lui présente une application GPS conçue pour les usagers de l'électrique.
6: Savoir pour aller chez vos parents, la ville, c'est quoi ?
10: Niort.
6: Niort, ok. Donc, c'est pas la porte à côté. Oui.
1: Elle permet d'optimiser son itinéraire en indiquant chaque borne de recharge.
6: Sur cette Tesla-là, là, on va s'arrêter du coup à Cassin-Audary pendant 28 minutes, à Agen pendant 30 minutes et à Saint-André pendant 24 minutes. Donc, ça fait grosso modo 1h30 de pause qui se ferme 3 fois. Okay. Sur un trajet de 644 km.
9: Ça fait quand même 1h30 de plus, c'est beaucoup, non ?
10: Non, c'est pas énorme, mais bon après c'est vrai que je l'ai fait déjà, enfin d'un côté, je fais au moins 40 minutes d'arrêt par trajet quand je retourne chez mes parents pour sortir le chien.
9: Ça fait combien de fois quand vous allez chez vos parents ?
10: Deux.
7: Et là, ça va être
10: trois fois.
11: Du coup, ça fait une pause de plus de, on va dire 20 minutes, ce qu'on vient de regarder sur l'application.
10: Ouais.
11: Donc, et vous n'allez pas chez vos parents tous les week-ends?
10: Non, j'y vais une fois l'année.
11: 20 minutes de plus sur un an, est-ce que l'électrique, ça peut être intéressant?
1: Affaire conclue quelques jours plus tard. Valentin a acheté sa nouvelle voiture électrique, 18 000 euros, à crédit. L'autre inquiétude majeure des clients, l'usure des batteries des voitures de seconde main. Le talon d'Achille de l'électrique d'occasion.
12: Allez, tu peux me donner le kilométrage.
13: Donc on a un kilométrage de 57 196 km.
12: Ok, c'est parti. Donc là, on est en train de sortir l'état de santé de la batterie, tout simplement. C'est la première chose qu'il faut regarder. C'est l'état du moteur, pour faire simple, l'état de la batterie. Voilà. On se connecte en fait à une application qui va prendre une multitude d'informations auprès du constructeur. Nombre de cycles de charge, superchargeur, la conduite, les températures, une multitude de facteurs. Et ça nous sort ce fameux test SOH. Sur ce véhicule, il est à 93%.
1: Concrètement, cette voiture, même chargée à plein, a perdu une trentaine de kilomètres d'autonomie sur les 400 annoncés par le constructeur.
12: Et les gens préfèrent aller chercher des SOH à 88, 89, 90% en moyenne. On estime que c'est à peu près, voilà, c'est ce qui ça rassure les gens.
1: Et pour cause, remplacer une batterie peut coûter entre 8 000 et 20 000 euros selon le modèle. Mais aujourd'hui, il est possible chez certains garagistes de la réparer à moindre coût. Le marché de l'électrique d'occasion est en plein essor et de nombreux professionnels surfent sur la vague. Arnaud, lui, n'a pas attendu l'envolée des prix du carburant. Sa concession, lancée il y a un an, est l'une des premières en France 100% dédiée à l'électrique. Le revers de la médaille de son succès, c'est sa vie de famille, mise entre parenthèses.
14: Ouais.
15: Change pas.
14: Quotidien, quoi, j'ai envie de te dire.
15: Ouais.
14: En ce moment, il bosse beaucoup. Plus que prévu. Ouais. Mais là, ces derniers mois, ça a explosé et effectivement, en fait, il a plus tendu et le week-end, il peut pas décrocher non plus. Après, nous, on le sait et on fait avec, quoi. C'est le deal. On se répartit les tâches, mais je m'inquiète un peu pour lui quand même.
1: Après 20 ans de carrière dans un grand groupe automobile à vendre du thermique, Arnaud a eu une intuition. L'explosion à venir du marché de l'électrique. Il quitte alors son poste de directeur et mise tout sur son projet.
14: Ah, c'est vrai, c'est la première fois que t'en manges ?
12: Ouais. Pour faire simple, on a absolument tout vendu. L'immobilier, les appartements, les motos, tout ce qui avait une valeur en fait financière a été mis à 100% à la société.
14: Changement de vie radical, on avait un niveau de vie qui était plutôt confortable.
12: Plus confortable.
14: Et puis, on oublie les restos, ou du moins on les diminue drastiquement.
12: Ouais, on coupe les vacances.
15: Et les débuts, comment ça se passe au début ?
12: Non, oui, on a eu des doutes, on a eu des craintes, on a eu des peurs, on a eu même des arrêts. Au mois de mars l'année dernière, quand il y a eu les dérives de Musk, pendant un mois on n'a pas revenu de voiture.
1: Mais il y a trois mois, au lendemain des premiers bombardements en Iran, Arnaud prend une décision très risquée sur les conseils de ChatGPT.
16: Perturbation économique mondiale.
12: Et là, ChatGPT m'a dit, quand le carburant flambe, le consommateur se repose la question qu'il avait mis en pause. Et si je passais enfin à l'électrique? C'est maintenant ou jamais, ça va exploser. Donc j'ai écouté ChatGPT, c'était le dimanche 1er mars. Voilà, donc on a doublé notre volume d'achat.
1: Arnaud achète deux fois plus de voitures, certains désormais de tout vendre. Mais l'explosion de la demande fait monter les prix des voitures électriques d'occasion. En moyenne, plus 10% en seulement quelques semaines.
17: Je sais pas s'il y a d'autres choses, une petite Golf aussi, mais...
1: Alors certains clients en quête de bonnes affaires, comme Benoît et Marie-Sophie, choisissent les ventes aux enchères, où les prix peuvent être jusqu'à 30% moins chers qu'en concession.
17: Alors, encore une électrique, là.
18: Je vous remets la clé, comme ça vous faites le tour et vous posez les questions en même temps.
17: Okay, ouais.
1: Leur cible, cette Renault Mégane de 2024. 46 000 km au compteur et une autonomie affichée à 400 km.
17: Un bon choix.
19: Oh, j'aime bien. J'aime trop l'intérieur.
17: Ça fait la caméra arrière et en même temps ça...
1: Mise à prix de départ pour ce modèle, 13 500 euros.
19: Mais après, je suis pas très basse, ça va.
18: valeur marché, le modèle équivalent, en concession, c'est 25.

0: ça fait 25.
1: Mais aux enchères, les voitures sont vendues sans aucune révision, aucune réparation et aucun droit de rétractation. Il faut les acheter en l'état.
2: L'état de la batterie, est-ce qu'on a un rapport ou pas?
3: Alors nous, on fait sur tous nos véhicules électriques, on passe un rapport SEH, hein, c'est l'état de santé de batterie. Sur celle-ci, chez Renault, malheureusement, ce modèle-là, notre prestataire ne propose pas le rapport. Ça tombe très mal.
1: Présenter l'état de santé de la batterie n'est pas obligatoire lors de la vente. Il le deviendra à partir de février 2027.
3: 90% ou au-delà.
4: Mais est-ce que vous n'avez pas peur que la batterie soit en moins bonne santé qu'on imagine? On ne sait pas comment elle a été utilisée. Rechargée.
2: Voilà, on se dit, elle n'est pas très vieille, elle n'a pas tant de kilomètres que ça. S'il y avait un vrai souci, elle est encore garantie. Constructeur.
4: Vous espérez l'avoir à combien alors vous?
2: Tous des 16 000. 16 000, ce qui fait avec les frais, on reste en dessous des 20 000, comme on s'est dit. Ce serait un prix correct.
4: Ils vont avoir de la concurrence sur celui-là?
3: Je ne serai pas seul. On n'est jamais seul sur une bonne affaire, on dit chez nous.
2: Ça, on aime là.
1: Les enchères auront lieu demain. En attendant, ils doivent encore rouler avec leur vieille Kangoo diesel. Mais avant de passer à l'électrique, le couple, qui vit en appartement, a une question urgente à régler. Comment recharger leur future voiture au quotidien? Leur garage, situé au sous-sol, n'est pas raccordé au réseau électrique.
2: Ah, là, il n'y a pas de prise du tout. Il n'y a pas de prise du tout. Il y a quelques garages ici dans la copropriété qui ont de l'électricité. Mais d'origine, il n'y a pas. Donc, il faut le faire passer. Tout passer ici.
5: Troisième étage.
2: Donc, il y a quand même pas mal de distance.
1: Ils devront faire monter un câble électrique jusqu'à leur compteur, au troisième étage.
2: Dans les étages. Et puis, un tableau électrique dans le fond. Et puis, avec certainement la prise de ce côté-là. Le coût, à peu près entre 2 et 3 000 euros.
5: C'est ce que tu as fait, Simon.
4: C'est un coût à ajouter au prix de la voiture que vous allez
5: clairement.
4: Acheter, en fait.
5: Clairement.
2: Moi, quand je vais à la pompe, je ne paye pas l'installation de la pompe ou indirectement. Ici, je dois payer ma propre pompe, quoi. Pas très, très compliqué, quoi.
1: Le couple devra d'abord obtenir l'autorisation de la copropriété et pourra bénéficier d'une TVA réduite pour ses travaux.
6: Aujourd'hui, pour porter les enchères, je vois que vous êtes très organisé devant, donc je vais vous piquer...
1: Jour des enchères. C'est sur le parking de son lieu de travail que Benoît les suit en ligne.
6: Derrière l'écran, donc je pense que vous êtes très nombreux en live. Je vais vous dire d'ailleurs actuellement combien vous êtes. Voilà, bon, ça monte, 280.
7: Qui stresse là?
6: En grande majorité, c'est le cas, je pense, de toutes les voitures.
2: Les enchères, c'est basé sur le stress.
6: Société Générale,
2: la pression.
6: Société Générale.
2: Ouais, 16 500, bon, on verra avec la vente, mais ouais, plutôt ça.
1: Au bout du fil... Un assistant du commissaire priseur prend ses enchères en direct. Pour le moment, Benoît s'est fixé une limite, 16 500 euros maximum. Mais rien ne va se dérouler comme prévu.
2: On est déjà à 17 500. Voilà, c'est déjà beaucoup. Hein. 18 200, non. Pour moi, on est trop. Ça commence très fort. Merci, au revoir.
7: Ça y est?
2: Ah bah ça y est, là, j'ai même pas en chérie. On est déjà à 19 200. 19 200 avec les frais, on est pas très loin des 22 000 euros.
7: Mais là, Benoît Astrala, vous n'allez jamais avoir de voiture électrique, là, si vous
2: n'acceptez
7: pas de mettre la main dans la poche, ça va jamais le faire, vu
2: peut-être.
7: Le contexte.
2: Peut-être.
7: Vous y croyez?
2: Ça reste mon objectif, mais on verra. Hein.
7: Ça reste trop cher pour l'instant.
2: Pour l'instant, en tout cas, par rapport à ce modèle-ci, j'étais pas prêt à mettre plus.
6: Et on poursuit avec le numéro 2.
1: Selon la société d'enchères, le même modèle était vendu 4000 euros moins cher il y a 6 mois. Les clients qui font des affaires sont ceux qui s'y sont pris le plus tôt. La voiture électrique de Christophe et Claire, achetée il y a 10 mois 18 500 euros, vaut aujourd'hui 3000 euros de plus. Et pour rien au monde, ils ne s'en sépareraient, eux qui étaient pourtant des réfractaires.
8: J'étais pro diesel, BM, ça fume, ça pue, c'est bruyant, jamais d'électrique.
5: On était contre.
8: Avant, on peut dire ce qu'on veut, mais... On avait l'optique de dire c'est une voiture de riche.
5: Et puis après, en fin de compte, on a quand même essayé et en fin de compte, bah, ça nous a bien pris.
1: Conquis, ce couple de

0: Vendeur en supermarché a aussi remplacé sa deuxième voiture par une électrique, elle aussi d'occasion.
1: Là, on a fait ça au camping.
0: Mais les premiers jours d'adaptation ont été pour le moins laborieux.
1: Ça, ça. On est parti 3 jours au camping, on s'est branché au bungalow et ça a tout disjoncté. Oh, ah oui.
2: Quoi les filles ?
3: Bonjour.
2: Ça va ?
0: Et pour leur premier voyage en famille, il a fallu faire preuve de sang-froid.
2: On est d'abord le bétique, le chemin. Donc là, nous sommes à côté de Perpignan et on est monté jusque dans le Jura. Hop, on a fait toute l'autoroute, tac, jusqu'à Lons-le-Saunier. On a fait 120 km.
4: C'était comment ?
2: Flippé, on va pas se mentir, de savoir si on avait trouvé des bornes, si ça allait être disponible, s'il n'allait pas avoir de trop temps d'attente.
1: À un moment donné, on s'est retrouvé à 7%.
4: Ce que vous vous êtes dit à ce moment-là ?
1: Ouais, je veux dire, on devait appeler la dépanneuse.
2: On a fait un premier arrêt à Montélimar, 40 minutes pour recharger. On a repris l'autoroute. Et là, on s'est arrêté deuxième fois faire une recharge à Bourg. Une trentaine de minutes. Là, il nous restait 7%. Après, donc on a fini notre périple. Hop là, jusqu'à Lons-le-Saunier. Où là, il nous reste encore de la batterie. La recharge sur autoroute, alors, par contre, nous revient bien plus cher. Sinon, il y a une astuce, c'est de sortir de l'autoroute pour recharger, où là, on trouve des bornes moins chères que sur autoroute.
4: Comme pour l'essence, en fait.
2: Comme pour l'essence, voilà. Ni plus ni moins. Une prise basique. Hop là, une prise au secteur normal.
0: Des inquiétudes vite oubliées. Depuis qu'ils ont dit adieu aux stations-service, leur compte bancaire a retrouvé le sourire.
2: C'est un petit plus. En gros, là, en électrique, on gagne 190 € par mois. Oui, donc ça nous permet de faire une sortie en famille par mois en plus. Ça nous permet un resto, une balade en Espagne, un parc d'attractions pour les enfants, un parc animalier. Enfin, voilà, il y a de quoi faire.
0: Depuis le mois dernier, en France, une voiture achetée sur 3, qu'elle soit neuve ou d'occasion, est désormais électrique.
5: L'île dorée à Saint-Barth, ce joyau français des Caraïbes attire les millionnaires du monde entier, prêts à dépenser sans compter.
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21: Direction Saint-Barth, l'île française des Caraïbes n'a jamais attiré autant de riches touristes. Dans ses restaurants festifs, certaines bouteilles de champagne se vendent plusieurs dizaines de milliers d'euros. Mais cette prospérité touristique et le buzz qui l'accompagne ont fait perdre à l'île son côté intime, confidentiel. Quant aux fans de Johnny Hallyday, ils sont toujours prêts à économiser pendant des années pour se recueillir sur la tombe de leur idole. Julie Dulac et Tony Casabianca.
13: Il est 14h sur l'île de Saint-Barthélemy. Dans cette voiture, cette Américaine fête ses 40 ans. Son mari vient de lui commander une parade de champagne. 9 000 euros pour 12 bouteilles, mais surtout un spectacle.

0: Face à l'hystérie générale, Grégory Dutil, il n'est pas le patron de l'établissement, mais d'un autre restaurant de Lille qui appartient au même groupe.
1: Comment ? Je vous présente à la table, s'il vous plaît.
0: Il repère les clients qui dépensent le plus pour les convaincre de finir la soirée dans son propre restaurant, la Petite Plage.
2: On a réservé au restaurant le café ce soir. Une super soirée. Ok.
1: Il y a beaucoup de concurrence à Saint-Barth. Les gens croient que c'est facile, Saint-Barth c'est très, très compliqué. Donc c'est pour ça que je passe beaucoup de temps ici aussi. J'observe beaucoup, je vais aux tables et enfin, travaille un peu dans la relation publique aussi.
0: Grégory a reconnu un de ses clients habitués, Cuba Gooding Jr., un acteur américain qui a joué entre autres dans Pearl Harbor.
1: One of the best clients ever. On a souvent DiCaprio, nous, à la Petite Plage, le week-end. Il vient souvent chaque année. Il y a Michael Jordan qui est venu il y a pas longtemps, Mike Tyson qui est super gentil aussi.
0: Depuis un demi-siècle, les plus riches de ce monde viennent faire la fête à Saint-Barth, un caillou antillais surnommé l'île des milliardaires. Ce territoire français, à 3 heures d'avion de New York, doit sa notoriété au banquier américain Rockefeller, qui a jeté son dévolu sur l'île dans les années 50. Ses 23 km², accessible uniquement par bateau ou par de petits avions, est devenu la quintessence d'un entre-soi confidentiel. Le grand public, lui, l'a découvert quand fuitaient dans la presse les photos de vacances de Johnny Hallyday, aujourd'hui enterré sur l'île. Mais depuis une quinzaine d'années, ce joyau des Caraïbes n'est plus un secret que l'on se transmet entre privilégiés. Saint-Barth est devenu une marque, au même titre que Monaco ou Ibiza. Les grands groupes de luxe ont investi les lieux, et l'île suffoque, submergée par 300 000 touristes chaque année. À l'ère d'Instagram et d'un tourisme de luxe débridé, Saint-Barth raconte le destin de ces anciens paradis cachés qui se démènent aujourd'hui pour sauver leur âme. Thibaut Asso est le manager de cet hôtel 5 étoiles.
3: Bonjour mesdames, comment allez-vous? Good, ready for some yoga?
0: Le Guanahani fut le premier hôtel de luxe de l'île en 1985, devenu mythique grâce à sa péninsule privée, entre la mer et un lagon, refuge de tortues marines. Après le passage dévastateur de l'ouragan Irma en 2017, l'établissement a été racheté par un géant américain de l'hôtellerie. Plus de 100 millions d'euros de travaux pour remettre sur pied les 66 chambres. Elle se loue 1 000 euros la nuit pour les moins chers et il faut compter jusqu'à 16 000 euros pour la villa sur la plage.
3: Good morning, sir. Ready for your gym or for breakfast?
0: À ce prix, chaque client a le droit à un mot personnalisé du manager. Ce niçois d'origine est arrivé sur l'île en décembre dernier, après 25 ans de carrière dans l'hôtellerie de luxe aux États-Unis.
3: Happy birthday, you're doing well.
4: Merci.
3: But well, it was amazing having you with us.
4: Thank you.
5: C'était un plaisir de vous rencontrer.
0: Vous avez quel âge?
5: J'ai 26 ans aujourd'hui. J'ai failli dire 25.
0: Thibaut avait repéré sa date de naissance sur son passeport.
3: Vu que c'est moi qui ai fait le check-in, je sais exactement qui c'est. Donc quand je l'ai vu, je n'ai pas hésité une seconde pour lui souhaiter un joyeux anniversaire. Au petit déjeuner, elle a eu une crêpe avec marqué « Joyeux anniversaire ». Elle a eu, c'est le classique qu'on fait, elle a aussi une crêpe avec « Bon départ ». Pour vous souhaiter un bon départ. Dans sa chambre, on a envoyé quelque chose hier soir pour son anniversaire. Donc les petites attentions, des détails, ils n'attendent pas forcément qu'on fasse quelque chose. Mais vu qu'on est au courant, et vu qu'on check le passeport au moment du check-in, on sait exactement quand est l'anniversaire ou pas.
0: Lille compte 11 hôtels 5 étoiles. Pour se démarquer, Thibaut essaye de créer une relation privilégiée avec chaque client.
2: On a vraiment hâte de jouer au tennis.
3: Un tennis court est brand new.
0: Ce couple d'Américains vient fêter sur l'île son départ à la retraite.
6: C'est notre troisième fois ici. Je suis très excitée de revenir.
3: Enjoy your stay with us.
0: Thibault partage immédiatement ce qu'il vient d'apprendre sur ses clients avec les 47 employés du groupe.
3: On a une sorte de groupe chat, au moins tout le monde extrait les informations. Donc au travers d'une conversation, j'ai appris que c'était leur troisième visite, qu'ils restaient restés sur Saint-Barth il y a très longtemps dans une villa, qu'ils connaissent Martine, notre directeur général. On sait que madame et monsieur jouent au tennis, donc ils ont hâte de jouer sur le terrain. Et quand on voit le client, ben c'est « Oh, comment vous allez ?» on peut être personnalisé encore plus dans le service.
0: La direction a aussi misé sur un chef qui émince sa dorade locale les pieds dans le sable et sur un service de conciergerie en charge d'exaucer les moindres caprices des clients.
4: C'est ouvert ce soir. Je peux vérifier s'ils ont de la place. Vers quelle heure vous souhaitez dîner ?
0: Stéphane Carou est le concierge de l'hôtel depuis 29 ans. Sur son col, la plus haute distinction des concierges de luxe, une clé d'or.
4: Très bien, 20h45.
0: Ils sont 4000 dans le monde à l'avoir décroché.
4: J'appelle le restaurant et je vous rappelle pour confirmer. Les clients sont sur leur téléphone en permanence et nous posent des questions du matin au soir, même la nuit, sans arrêt pour le lendemain ou pour le soir même. Des choses, il faut être très réactif. Si on compte que les messages de type WhatsApp, ça peut monter en période festive à 600.
0: Pour l'épauler, Marion, cette ancienne gouvernante a pour mission de surprendre les clients.
3: 37, hein.
0: Tous ceux qui ont réservé un séjour d'au moins 4000 euros, ce qui est ici courant, ont le droit à une surprise personnalisée dans leur chambre.
7: Tous les ballons, malheureusement, se sont emmêlés pendant le trajet. Et donc, le détail, c'est important. On travaille en 5 étoiles. Et ça, c'est un genre de détail que je ne peux pas laisser passer.
0: Cette fois, avant même l'arrivée du client, Marion a su qu'il venait fêter ses 20 ans. Elle a prévu de lui offrir toute une mise en scène d'anniversaire. Notamment...
7: Bonjour, chef.
0: Avec le chef pâtissier de l'hôtel, Julien Bourry.
7: Un jeune homme qui fête ses 20 ans.
0: Cet ancien du Plaza Athénée crée des pièces sur mesure.
8: Du coup, on lui a fait un bel œuf garni avec des chocolats à l'intérieur qui reflètent un petit peu l'océan, le corail. Tout est en chocolat et les dorures pour le côté luxueux.
7: Vous dites poudre d'or, c'est du vrai or ?
8: C'est ça, c'est de l'or alimentaire.
9: On a reçu un photographe très connu qui venait pour faire une exposition au sein de l'hôtel. Julien et son équipe ont réussi à créer un superbe Polaroid en chocolat. Le photographe était très, très enchanté. Il y a des personnes, vous savez, elles voyagent dans le monde entier, elles ont l'habitude des hôtels de luxe. Donc en fait, nous, le but, c'est vraiment d'offrir des expériences que les clients ne pourront voir nulle part ailleurs, pour que ces styles viennent de nous. Parfait, chef, merci beaucoup.
0: Une fois la chambre prête, c'est au tour de Nicole, la chef gouvernante, de faire son entrée. L'œil de lynx de l'hôtel depuis 36 ans.
10: Ouais, ça c'est bon. Vous avez la boîte de Dyson qu'on vérifie aussi toujours pour voir si tout est complet, si tout est propre, il n'y a pas de cheveux qui traînent.
11: Je regarde les pieds des meubles, les plinthes. On s'abaisse sous le lit pour regarder au-dessous s'il n'y a pas de poussière.
10: Les voilages, c'est pareil. S'il y a une tache, on prend soit un petit peu de savon Marseille.
11: Tache ketchup, ça peut être un moustique écrasé, ça peut être... Voilà, on est déjà arrivé à ça.
12: Et vous faites comment, là, par exemple?
11: Même quelqu'un qui gère aussi. Mais après, on nettoie.
13: Est-ce que quand vous vérifiez la terrasse, vous regardez encore la vue?
11: On regarde toujours, tous les jours. On prend quand même 2 minutes pour prendre une bouffée d'air.
0: Née sur l'île, Nicole se souvient d'un Saint-Barth désert.
11: La baie de Saint-Jean avant, il n'y avait rien. Rien du tout.
10: Mon grand-père partait pour travailler sur la Guadeloupe. Mon père est parti à 14 ans sur Saint-Thomas. Maintenant, c'est les gens qui viennent travailler chez nous. Et avant, c'était eux qui partaient.
12: Vous faisiez quoi comme travail, votre père ?
10: Je travaillais dans un supermarché à Saint-Thomas parce qu'ici, il n'y avait rien. Et mon grand-père faisait la navette avec les bœufs sur un bateau.
12: Vos grands-parents étaient propriétaires de terrain
10: sur... Bah oui, alors mes grands-parents ont gardé pour mes parents ont gardé pour nous, et nous on essaye de garder pour les enfants.
0: Nicole est propriétaire de cette maison de 2 chambres. Selon nos estimations, elle pourrait la vendre au moins 1,5 million d'euros.
12: Vous vendez par...

0: pourriez être très riche.
1: Parce qu'on a des enfants.
2: On peut être riche, mais comme on dit, peut-être pas en argent, mais en terrain et tout ça. Oui, on a du terrain. Mais on essaye de garder pour les enfants, qu'ils aient un avenir aussi.
3: En 10 ans, le prix des maisons a plus que doublé sur l'île. La villa que le banquier Rockefeller avait achetée en 1957, 29 000 euros, a été vendue il y a 2 ans, 120 millions d'euros, à un négociant texan en matières premières. Parmi les villas célèbres, il y a aussi celle de Johnny. Baptisée du nom de sa fille, Jade, elle appartient aujourd'hui à sa femme Laetitia. Il est possible de la louer une semaine. À Noël, il faut compter le prix d'achat d'un studio en région parisienne. 130 000 euros. Depuis son inhumation en 2017, au cimetière de Lille, Saint-Barth est devenu un lieu de pèlerinage pour les fans du chanteur, comme Guillaume et Émilie. Ils viennent d'atterrir sur l'île. Elle travaille dans une usine de surimi en Normandie. Lui est électricien. Ils se sont payés 5 jours de vacances en Guadeloupe, sur l'île voisine, bien moins chère, et 2 jours à Saint-Barth. L'objectif de Guillaume depuis la mort de son idole.
4: On a arrêté de fumer, on s'est dit qu'on allait mettre dans une cagnotte tous les mois, un petit peu, et au bout de 3 ans, on en est là. Allez,
3: c'est parti. Ils ont opté pour l'hôtel le moins cher de l'île, 300 euros la nuit. Entre les vols, la voiture, le logement, cette escale de 2 jours leur revient à près de 2500 euros. Guillaume cherche un galet à graver pour le déposer sur la tombe du chanteur.
5: On avait amené une plaque à l'effigie de Johnny, en fait, qu'on avait achetée chez nous dans le commerce. Et quand on est arrivé en Guadeloupe, j'ai cassé la plaque. J'ai ouvert la valise et la plaque est tombée par terre, en fait, et elle s'est brisée.
4: Une plaque qui a fait de la route pour rien.
3: C'est son père qui lui a transmis son amour pour le chanteur et qui lui a offert pour ses 20 ans ses premières places pour un concert de leur idole.
4: J'en ai trouvé un.
3: Guillaume a vu 8 fois le chanteur sur scène, dont 2 au Stade de France. Il lui a dédié ses 2 avant-bras.
4: La croix qu'il avait lui-même au même endroit, sur le bras gauche. Une tête de mort, il aimait bien les têtes de mort, avec un micro en rockabilly. Ce qui ne tue pas nous rend plus fort.
6: C'est une chanson qui s'appelle comme ça ?
4: Oui, album Ma Vérité 2005. À la vie, à la mort, c'est une de ses chansons.
3: Le couple de Normands est chanceux, le cimetière est désert. Chaque jour pourtant, depuis 8 ans, une centaine de personnes se recueillent ici.
4: C'est pas un rêve, mais c'est le but que je m'étais fixé et j'y suis arrivé, je suis là aujourd'hui, donc je suis content.

0: Pour les fans de Johnny, Saint-Barth est devenu le voyage d'une vie.
1: Excusez-moi.
0: Pour d'autres, elle est l'opportunité d'une carrière.
1: Ouais, je t'appelais.
0: Grégory Dutille, le patron qui faisait du repérage pour son restaurant, est arrivé ici il y a 5 ans.
1: Ouais, on va arriver d'ici une petite
0: heure. Il a commencé comme joueur de foot professionnel, notamment à Nîmes, en Ligue 2.
2: C'est une ancienne carrière, ça, le foot, non?
1: Ouais, c'était il y a longtemps. Mais bon, la passion reste intacte.
0: Puis, il s'est reconverti dans la restauration, d'abord à Saint-Tropez.
1: Je suis très chanceux. Tout le matin, je me réveille, je remercie le ciel. Enfin, je remercie plutôt mon employeur.
0: Son employeur, l'un des plus gros groupes de restauration français, paie la quasi-totalité du loyer, pour lui comme pour les autres employés. Ici, 5 500 € pour 80 mètres carrés.
1: C'est très, très compliqué de trouver des logements pour le staff. C'est exorbitant. C'est vrai que l'arrivée de groupes un petit peu de métropole, de groupes assez réputés, ben ça a changé, mais ça a distribué un peu les cartes. Ben les loyers ont explosé. Malheureusement, c'est les règles du jeu, quoi. On va dire. Elle est très timide.
0: Grégory vit avec

0: sa fiancée Jessica, qu'il a rencontrée dans un club à Ibiza. Elle travaille comme serveuse dans le restaurant qu'il dirige. Cet établissement, situé sur le port, est la réplique du premier restaurant du groupe lancé à Saint-Tropez. Une arrivée sur l'île qui a fait grincer des dents.
1: S'intégrer ici, c'est pas évident. On a fait quelques erreurs, nous aussi, de notre côté, c'est une certitude. Mais bon, après, vous savez, on est des gens intelligents, donc on a appris.
2: C'est quoi les erreurs?
1: Ben justement, on a cru qu'on était un petit peu à Saint-Tropez. Donc on a fait pas mal d'erreurs. Comme ça, ici, c'est pas du tout Saint-Tropez. C'est plus des one-shot, en fait. C'est-à-dire que si la personne, l'année d'après, elle revient pas, c'est pas grave, parce qu'on sait qu'il va y en avoir une nouvelle qui va dépenser autant. Les gens ici, c'est des gens qui reviennent 2-3 fois par an et qui reviennent tous les ans, en fait. Donc si on se manque avec une personne, cette personne-là va plus jamais revenir. Et surtout, ses amis ne vont plus jamais venir non plus.
0: La petite plage accueille 300 personnes chaque soir. La carte est signée par le chef 3 étoiles Éric Fréchon.
1: Allez, les enfants, on y va. On nettoie bien le bar aussi, les bouteilles d'eau. Ça va, les enfants, la forme? On est prêts? C'est bon? Allez.
0: Aurélien Tuilier est le chef chargé d'exécuter la carte. Avec un défi supplémentaire par rapport à l'établissement de la Côte d'Azur, l'approvisionnement. Pour le poisson, il peut compter sur la pêche locale.
3: Donc ça, c'est des petits thons locaux, des thons jaunes. Avec Jordan, on travaille beaucoup à Dorade Coryphen, qui est appelée Mai Mai. C'est la star d'ici, un petit peu. Hein.
0: Mais certaines espèces, comme la langouste, se raréfient. Depuis une semaine, les casiers sont vides.
3: Fin mars, on est sur la fin de la haute saison. Donc on a tous surconsommé. Hein. L'île, elle est vraiment au maximum tout l'hiver. Donc on utilise beaucoup de langouste. L'année dernière, on a passé, pour la petite plage, on a passé 3000 kilos.
4: Ouais, 3 tonnes,
3: ouais. Donc voilà, sur un restaurant, hein. Après, voilà, il y a quantité de restaurants, d'hôtels.
4: Tous les restaurants, c'est pareil.
0: Pour le reste, Aurélien doit tout importer.
3: Alors là, on a un premier arrivage France aujourd'hui où on fait venir des choses en ultra frais, donc en avion. On a par exemple des fleurs qu'on va venir pour agrémenter nos assiettes. On a aussi des sélections de salades voilà, qu'on va trouver. Des belles petites salades, type laitue, sucrine, qu'on va appeler de l'artisan.
2: Elles ont poussé aussi,
3: ça vient de France.
2: Et pourquoi vous ne le faites pas venir des États-Unis? Ce serait pas plus près?
3: Alors, les États-Unis, c'est beaucoup plus près, mais c'est beaucoup moins goûteux. De la nette qui n'a aucun goût, qui a juste une texture, ça n'a pas d'intérêt. Cette nette-là, voilà, c'est la même qu'on va retrouver dans des restaurants de qualité en France. Quoi.
2: Il y a des choses qui poussent sur l'île?
3: Non, rien du tout.
0: Le transport coûte cher, 10 euros par kilo importé, et reste incertain. Tous les matins, ce chef traque ses containers.
3: Cher client, cher chef, je suis au regret de vous informer que nos deux bugs attendus depuis jeudi et prévus en arrivée ce matin ont de nouveau été débarqués. Donc là, il y a les fameuses tomates cerises qui arriveront donc pas vendredi aujourd'hui, mais samedi 29. Et ça, c'est toutes les semaines, hein, donc on commence à s'y faire. À la base, on a très peur. Et puis après, ça fait partie de la vie d'un chef de cuisine à Saint-Martin.
0: Il y a des produits que le chef se doit absolument d'avoir à la carte.
3: Ça, c'est du wagyu en grade 4-5, donc c'est des pièces d'exception hein, quand même. On vend 900 euros, elles font 1,6 kg. Voilà, c'est une viande assez incroyable. Rien qu'à l'odeur, quand on la cuit, c'est alléchant.
0: Et bien sûr, à Saint-Barth, du caviar.
3: Voilà, il y a toutes les tailles et tous les goûts aussi, enfin les goûts, dans toutes les variétés. Et ici, on va avoir de l'albinos. Donc c'est du caviar blanc. C'est exactement la même chose, c'est juste que le poisson est albinos. Mais c'est d'une rareté en fait. C'est quelque chose que vous ne voyez jamais.
2: Combien ça pourrait
3: être? À la vente?
2: À la vente.
3: 10 000 euros.
5: Le kilo?
3: Non, 100 grammes. À la vente, on vend 10 000 euros les 100 grammes. On l'a en 50 grammes si vous voulez. On a vendu une IA et une aventure.
0: Ce caviar vaut plus cher que l'or. Un autre monde dans lequel il est parfois difficile de vivre pour les saisonniers. Lana, 29 ans, travaille aussi pour le restaurant de Greg. Il l'a fait venir de Saint-Tropez il y a 2 ans comme danseuse. La journée, elle est vendeuse dans une boutique de luxe. Elle a voulu nous montrer l'autre facette de l'île, celle des petits travailleurs, comme elle les appelle.
2: Ça va être compliqué.
0: Les deux supermarchés de l'île sont victimes aujourd'hui d'une grève des transporteurs.
2: Oui. Bah, du coup, il n'y aura pas de yaourt. Ça
0: fait un... Si le coût de la vie est en moyenne 25% plus cher qu'en métropole, pour certains produits, c'est même x3.
2: Par exemple, pour des œufs, on est sur 9 euros.
0: Au total, pour un repas et quelques provisions, Lana en a pour 63,86 euros.
2: Ça monte vite, hein ?
0: Depuis peu, la danseuse a trouvé l'amour sur l'île. Un saisonnier aussi, DJ dans un club de plage. Elle lui apporte tous les jours son déjeuner. Ce DJ toulonnais est venu tenter sa chance ici il y a 4 ans. Lui rêve d'une carrière à l'international. Pour beaucoup, cet îlot cosmopolite est un tremplin. Lana et son copain vivent dans un petit appartement de 40 mètres carrés.
2: Il y a autre chose à Chambard que des villas de milliardaires. Forcément, il y a tous ceux qui s'en occupent et tous ceux qui font que ce rêve continue surtout. Ah, bienvenue. Voilà, mais l'appart d'un DJ et d'une danseuse. Et un peu les deux, du coup.
0: 3000 euros de loyer, dont 2000 payés par leur employeur.
2: Bon, oui, on est loin des villas de luxe, mais la moitié des gens que vous voyez sur l'île, généralement, ce sont toujours des gens simples. On montre toujours une image très brillante, très américaine, finalement, mais ça reste une île française et c'est juste une île d'opportunité. Et derrière tout ça, il y a beaucoup de gens simples qui font en sorte que tout marche. Et c'est pour ça aussi que les Américains viennent ici, parce que c'est le savoir-vivre à la française, mais avec un petit côté exotique en plus.
0: À Saint-Barth, les salaires sont plus élevés qu'en métropole. En cumulant ces deux emplois, Lana gagne environ 5000 euros par mois. Et ici, le régime fiscal est particulièrement avantageux. Hop. Les habitants sont exonérés d'impôts.
2: Pour être sans impôts, il faut rester sur l'île plus de 5 ans, au moins plus de 6 mois de l'année. Mais déjà, au-delà des 3 ans, vous êtes déjà moins 30%.
6: Donc là, dans un an, vous avez déjà moins 30%.
2: Ouais. Ça assure un avenir un peu plus harmonieux.
0: Chaque mois, Lana met de l'argent de côté et aide aussi sa maman qui tient une pension pour animaux à Nîmes.
7: Alors, elle fait quoi ? Ça va, Nîmes ? Un peu fraîche, ça fait du bien.
0: Elle rêve d'ouvrir un jour sa propre agence d'événementiel spécialisée dans la danse.
8: L'argent qui est ici, l'argent qui est dépensé, est-ce que ça fait pas tourner la tête au bout d'un moment ?
2: Il y a plein de gens ici qui viennent en voulant construire leur rêve et beaucoup d'argent, pouvoir mettre de côté, etc. Mais en dehors de ça, il y a l'alcool, la fête, les drogues qui sont plus accessibles forcément. Et voilà, mais chacun gère à sa façon. Plus ou moins bien.
0: L'année dernière, un saisonnier de 34 ans est décédé suite à une overdose de cocaïne. Lana, elle, n'a jamais bu d'alcool. Peut-être son secret pour garder la tête froide. Elle danse dans l'établissement de Greg 3 soirs par semaine. Pour remplir la salle, au-delà de ses repérages, le patron compte aussi sur Kevin, le concierge des plus beaux yachts de l'île. C'est lui qui conseille à ses clients milliardaires où réserver.
9: Oui, elle vient ici avec 6 de ses copines pour fêter son anniversaire.
0: Kevin se souvient du premier client qu'il a apporté à Greg.
9: C'est un client un peu particulier. On l'appellera Monsieur X. Il fait 2 très grosses sorties par an. Alors je suis allé voir Greg et je lui ai dit, là, ce soir, il va se passer quelque chose de différent. Ça va être énorme. Et je lui ai dit combien je pensais qu'il allait dépenser. Et là, Greg m'a dit, non, c'est impossible. Je lui ai dit, fais-moi confiance.
0: C'était combien le montant ?
9: C'était une somme à six chiffres.
10: Six numbers.
11: Okay. Six digits.
10: Is it a six number? Yeah.
11: I find out what he actually spent.
9: Et puis le lendemain, j'ai appris combien il avait dépensé. Et je suis venu voir Greg. Et si je peux reprendre tes mots, Greg, tu m'as dit, je n'ai jamais vu ça en 16 ans.
0: Kevin ne touche aucune commission, mais il sait que le patron va proposer à ses clients les meilleures tables. Greg attend 290 personnes ce soir, notamment un des plus gros clients de Kevin, Todd Chafee, un investisseur américain milliardaire qui vient d'arriver en yacht.
12: On a une très belle ouverture de table. Il y a des clients super sympas. Je pense que c'est vraiment bien.
13: Ça veut dire quoi, des belles ouvertures de table?
12: On a des très belles commandes, que ce soit en vin ou en champagne. Il y a des belles pièces de viande, on a du caviar. Des clients très très beaux, très très jeunes. Donc je pense que ça va vraiment être une belle, très très belle soirée. On va faire monter ça petit à petit.
0: Pour que la fête prenne, tout est savamment orchestré. Dès le début du dîner, à intervalles réguliers, Greg demande à ses serveurs de tout arrêter pour chauffer la salle, avec Lana en chef de file. Son objectif, déclencher le plus tôt possible une grosse commande de champagne. À 22h30, un New-Yorkais qui fête son anniversaire demande à voir la cave.
14: C'est minimum 6. Allez, vas-y.
0: Le client vient de commander 6 bouteilles de champagne pour 4 000 €, ce qui s'appelle un show, comme son nom l'indique. Ici, quand on dépense, on le montre.
12: Tout le monde voit ce qui se passe, tout le monde en veut après. Donc on a fait le plus dur c'est en sortir un, et après le reste ça va suivre normalement.
0: Greg a vu juste. À partir de là, les parades vont s'enchaîner. Une dizaine ce soir-là.
12: La majorité, oui. Il y en a beaucoup qui sont dans la finance, dans l'immobilier, beaucoup. Il y a de tout, des traders, il y a de tout. Et l'Américain, dans le tour de 40 ans, il y a beaucoup, beaucoup de traders. Ouais.
0: Ce Canadien qui travaille dans la finance vient de commander un Jeroboam à 9 500 €. 3 litres de champagne pour lui et sa petite amie colombienne. Peu importe qu'il finisse ou non la bouteille, ici, au royaume de l'opulence, on s'amuse en étalant sa réussite financière, au risque de frôler l'indécence. Un peu avant minuit, un des clients va plier la compétition. Le Nabu, c'est le Nabucodonosor de champagne. 15 litres, vendu 60 000 € la bouteille. Celui qui l'a commandé, c'est Todd, le fameux client milliardaire tout juste arrivé en yacht.
12: Mets quelque chose, mettez des vestes, mettez quelque chose. Tous les accessoires, tout ce qu'on a. C'est la deuxième fois de l'année.
0: Cette fois-ci, la procession est une véritable intronisation.

0: Todd est un des premiers à avoir investi dans Twitter en 2008. Selon le magazine Forbes, il aurait revendu ses parts il y a 7 ans pour 5 milliards de dollars. Qu'est-ce que vous fêtez ce soir ?
1: Rien, c'est juste un samedi soir.
0: Les rois de Saint-Barth aujourd'hui, les nouvelles fortunes de la tech et de la finance, ont remplacé les élites culturelles qui ont fait l'âme de l'île pendant des années. Saint-Barth fait-elle aujourd'hui partie de ses destinations standardisées, Courchevel, Monaco, Saint-Tropez, adulées par les nouveaux seigneurs de l'argent ? Au petit matin, Kevin, le concierge, fait la tournée des yachts.
2: Good morning, how you doing?
0: Ce Sud-Africain est arrivé sur l'île il y a 15 ans pour monter sa propre agence. Est-ce que vous avez vu Saint-Barth changer depuis votre arrivée ?
3: Je crois qu'avec l'avènement des réseaux sociaux, il n'existe plus aucun secret dans le monde. Tout le monde connaît Saint-Barth aujourd'hui. C'est beaucoup plus animé, ce qui est bien, car ça fait plus de business. Mais c'est vrai que les gens imaginent encore, quand tu leur dis que tu travailles ici, que tu passes tes journées dans un hamac, à boire des pina coladas. Je ne me souviens même pas de la dernière fois où j'ai fait ça.
0: Kevin gère aussi la location d'une dizaine de villas.
3: Comme vous pouvez le voir, la vue est exceptionnelle.
0: Mais les clients qui viennent de quitter cette maison sont mécontents de leur séjour et demandent un dédommagement. En cause, une pelleteuse au pied de la piscine. Les clients ont loué cette villa 6000 euros la semaine. Vous en pensez quoi ?
3: C'est pas super. Effectivement, on doit faire un geste. Ils demandent un remboursement de 50%. C'est un peu trop, je trouve. Un des vrais problèmes à Saint-Barth, ce sont les constructions aujourd'hui.
0: Depuis les années 90, le nombre de logements a triplé. Même si l'île étouffe sous les piscines à débordement chauffées de ses 800 villas, les grues continuent d'occuper le terrain. À l'aéroport, même frénésie. En haute saison, on compte jusqu'à 300 décollages et atterrissages par jour. Vincent Beauvarlet a créé sa société d'avions privés de luxe. Ce jour-là, à bord de son Pilatus, Suki, la femme d'un multimillionnaire américain de la tech, installée à Porto Rico. Elle est venue avec son coquillage.
4: J'apporte mon œuvre à Saint-Barth. C'est le prototype de deux coquillages géants qui arriveront dans 2 mois sur l'île.
0: Le trajet privé d'une heure coûte 6500 euros.
4: L'atterrissage est le moment où je retiens mon souffle. C'est excitant, mais toujours un peu effrayant.
0: La piste d'atterrissage de Saint-Barth est connue dans le monde entier.
5: Elle est très courte, il y a du relief, et l'approche a une pente qui est 3 fois supérieure à la normale. Il faut être extrêmement précis au pilotage.
6: Vous avez toujours réussi ou quoi ?
5: Apparemment, si je suis là, c'est que ça s'est toujours bien passé.
0: La piste est si courte que les pilotes doivent être spécialement qualifiés pour s'y poser. En haute saison, la compagnie de Vincent effectue une trentaine de vols par jour.
4: Merci.
5: Welcome in Saint-Barth.
4: Merci.
5: Enjoy your stay.
7: Thank you so much,
4: Vincent. Merci beaucoup, Vincent.
7: See you soon. Thank
4: À bientôt.
0: À la fin de son service, Vincent retrouve sa femme Camélia et leur fille Lila.
5: Allez, on y va ?
8: C'est dimanche !
7: Let's go !
0: Dès qu'il peut, cet ancien champion du monde de planche à voile vient s'entraîner dans un des recoins les plus sauvages de l'île, à Grand Fond.
9: Ils sont où tous les gens de l'île ?
10: Là, c'est le côté wild de l'île, laissez les huissons.
6: Là, on est bien ici. On est chez nous, là.
0: Originaire de Guadeloupe, ce pilote s'est installé sur l'île il y a 23 ans. Il y vient en vacances depuis tout petit.
7: À l'époque, il n'y avait pas ces grosses villas. Il y avait 2-3 restos. On mangeait sur la plage. C'était dans un village de pêcheurs. C'est les vacances d'ado libre, aller surfer.
0: Aujourd'hui, cet enfant du pays nous raconte la tourmente de son île et de ses habitants.
9: Est-ce que parfois, quand vous êtes dans votre avion avec les touristes derrière, est-ce que vous ne vous dites pas, mais c'est moi qui les amène tous ces gens? Est-ce que ça ne vous fait pas culpabiliser?
7: Alors des fois, ça m'est arrivé de culpabiliser, ouais, sur une énorme villa qui casse tout, comme à côté de chez moi en ce moment. C'est vrai que quand tu connais la personne, j'y vais, hein, je leur dis, bah, pourquoi vous faites aussi gros et aussi énorme et tout? On a une espèce de schizophrénie entre l'industrie du tourisme

0: il y a 12 ans. Si les débuts ont été difficiles professionnellement, aujourd'hui, les marques du monde entier lui commandent des shootings.
1: Merci.
0: Made in Saint-Barth.
1: Top. Parfait.
0: Ce jour-là, c'est pour les pages mode d'un magazine très connu.
2: The shoes and the bag.
0: Camélia a fait venir Étienne, son styliste, de Paris, et Vanessa, sa mannequin, de New York.
1: Ok. Could you do just little... Yeah, perfect. Stunning. Yeah. Beautiful.
3: Oui, ils veulent un shooting à Saint-Barth, parce que Saint-Barth, c'est pas si facile non plus en termes de production.
1: Non, c'est pas facile non plus, puisque c'est vrai qu'il y a quand même tout de suite deux avions à prendre. Bon, selon d'où on vient, il y a un jet lag ou pas, c'est vrai que c'est pas évident, mais c'est vrai que c'est un lieu aussi qui est très sympa, très beau en ce moment. Et je veux dire, c'est vraiment le tout le monde vient à Saint-Barth en ce moment, c'est quand même de plus en plus connu.
2: Une villa comme on a là, aussi architecture et autres, il n'y a pas 50 000 endroits sur Terre où il y en a. Il y en a peut-être à Los Angeles, il y en a peut-être à Saint-Barth, peut-être un petit peu sur la Riviera, mais très peu. Ça donne quoi ?
0: Avec le règne des réseaux sociaux, Camélia a vu ses commandes exploser.
1: Avant, on shootait, je sais pas, je dirais, par exemple, une petite collection, c'était 20 images et ça suffisait pour une année. Et maintenant, on a besoin, minimum, tous les 3 jours, il faut poster une image.
2: Ah ouais, on peut accentuer encore un
0: peu. En 5 ans, son business a doublé. Aujourd'hui, Camélia a une dizaine de shootings par mois. Elle n'est pas prête de quitter son île d'adoption.
4: Dans le portrait d'Audrey Crespo-Mara, Alex Lutz.
5: Approchez, approchez !
4: L'artiste derrière Catherine et Liliane. Son nouveau spectacle et la disparition de son père, entre rire et larmes.
6: Quel père était-il ?
7: Ben maintenant qu'il est parti, je dirais un père super. Mais un père compliqué.
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6: Alex Lutz, c'est l'un des auteurs, comédiens, metteurs en scène français les plus talentueux de sa génération. Un artiste né, multi-récompensé, qui, sur scène, sait faire rire, mais aussi pleurer. Ses parents sont ses sources d'inspiration privilégiées. Dans son dernier spectacle, Alex Lutz rend touchante et hilarante la vie et la mort de son père. Un portrait de la semaine intime, signé Audrey Crespo-Mara et Sébastien Alcaraz.
7: Une âme artistique précoce, le théâtre, la scène pour faire rire, un César, trois Molières de l'humour. Dans son dernier spectacle, Alex Lutz accomplit l'exploit de nous faire pleurer, mais surtout de nous faire rire de la disparition de son père. Mais avant lui, il y a sa mère, qui lui a inspiré le personnage de Catherine, dans le drôlissime Catherine et Liliane.
8: Effectivement, très solaire, très entière. Et c'est quelqu'un qui montre ma maman, ce que je trouve assez ouais. Touchant.
9: Approchez, approchez ! De véritables moments d'histoire du tennis international à disposer sur vos étagères et cheminées. Monsieur est connaisseur. Alors attention, parce que celui-ci est un peu plus cher, parce qu'il s'agit, attention, d'un échantillon de la terre battue originale, hein, de la finale Noah Vilander en 83. Est-ce qu'on se laisse tenter?
10: Qu'est-ce que t'as mis dedans?
9: Alors, Benko, Banania ou Vomaltine?
10: C'est pas sympa. Mais s'il s'en rend compte.
9: Mais il se prend un petit déj, écoute, c'est pas mon problème.
2: Votre mère, elle a ce côté.

0: Exubérant.
1: Ah oui. Oui. Ça parle fort, ça rit fort, ça gueule fort, c'est assez chouette.
0: Catherine et Liliane, bientôt au cinéma. Pour quel film et pour quand ?
1: Vous verrez bien.
0: Oh, mais non !
1: Ah non, je vous dis pas grand-chose. Non, je vous dis pas grand-chose.
0: Vous êtes en pleine prépa, là ?
1: Ouais, je suis en pleine prépa. Et on les suivra comme dans un faux documentaire. C'est une forme que j'aime bien. Et puis, vous verrez.
0: Tournage bientôt.
1: Tournage cet été, ouais.
0: Mais c'est de votre père dont nous parlerons ce soir. Disparu il y a 3 ans, il vous a inspiré un spectacle. Votre 3e seul en scène, Sexe, Grog et Rockin' Chair. Quel père Gérard était-il ?
1: Maintenant qu'il est parti, je dirais un père super. Mais c'est vrai que... Mais un père compliqué. Parce que souffrant beaucoup, quand même, le poids de la dépression, c'est quelqu'un qui a eu plein de fois un genou à terre, quoi, psychiquement.
0: Il avait le syndrome de Diogène.
1: Oui, entre autres choses. Il y avait, les choses accumulées, les objets à ne pas jeter. Avec le temps, c'est quelque chose qui me bouleverse.
0: Ouais. Et vous, quel fils étiez-vous ?
1: J'espère pas trop mauvais fils. C'est quelque chose qui me serre un peu le cœur parce que j'étais agacé. La dépression, ça crée de l'agacement. Vu qu'on veut pas trop que ça existe et vu qu'on veut que ça s'arrange, c'est comme les gens avec les addictions, puisqu'il avait également des addictions, sinon c'est pas rigolo. Mais vous êtes dans un rapport solutionniste. Mais c'est idiot parce que vous perdez au bout d'un moment la main sur l'épaule, le câlin facile.
0: Vous étiez un petit garçon silencieux, contemplatif, mais votre père, comme votre mère d'ailleurs, perçoit votre âme artistique précoce, dès l'école. Comment ?
1: Je crois qu'ils n'ont pas eu le choix, ils ont bien dû se dire, dis donc, si c'est pas artiste qui sera, il sera pas mathématicien en tout cas, ça c'est certain.
0: Qu'est-ce qu'ils ont perçu d'artistique en vous ?
1: Je m'exprimais déjà que par le dessin au début. Si on me mettait un instrument de musique dans les mains, je m'en dépatouillais.
0: Vous faites déjà beaucoup rire ?
1: Ouais, je crois. Que je prenais un peu en charge, à travers le rire, des éléments de tension ou de choses que je pouvais repérer. Alors, ou familialement, ou à l'école, ou moi j'étais très malheureux à l'école. Bon, je crois que ça m'a permis de traverser pas trop merdiquement l'école en me disant, bon, un prof, ça s'imite, quoi.
0: Oui, c'est d'accord.
1: Ben, c'est vrai.
0: Ouais. Loin de l'identité sociale de vos parents, père assureur, mère prof d'allemand, tous deux comprennent qu'il ne faut pas toucher à cette âme artistique.
1: Ouais, c'est sympa quand même, de leur part.
0: Ouais.
1: Non mais c'est beau. Moi j'ai le souvenir de ma mère allant de prof en prof, d'école en école, j'en ai fait des écoles à chaque fois. En plus à chaque fois elle essayait de me réinscrire ailleurs pour y mettre un petit « allez ». Donc ça tenait mollement 2 ans, et puis hop, il fallait quand même aller ailleurs.
0: Et aujourd'hui, dans ce seul en scène consacré à votre père, ce qui est exceptionnel, c'est que vous nous emmenez dans des émotions extrêmes et contraires. Vous nous faites pleurer, mais aussi, et c'est beaucoup plus étonnant, vous nous faites hurler de rire.
2: Nous sommes réunis pour accompagner Gérard.
3: Moi, je voulais faire un spectacle rigolo.
4: Et ma collègue, elle m'a dit, vous avez déjà vu avec elle pour le cercueil. Donc ça, c'est bonnard, c'est déjà un souci en moins. Faudra bien me dire si vous voulez qu'on crée un compte client.
3: Le but ultime pour mon père, etc., c'était de n'avoir pour toujours que 17 ans.
0: Comment faire rire de la disparition d'un être cher ?
1: C'est marrant parce que c'est quand même sur les 3 spectacles où il y a eu beaucoup, beaucoup de rires. Sur celui-là, il y a des rires très forts.
0: Ah oui.
1: Et puis des ouin-ouin très forts aussi, j'ai l'impression. Bon, je sais pas. Non, mais je crois que c'est souvent sur les trucs les plus douloureux ou quoi que quand même on peut aussi faire rire, quoi. Le curé qui veut être cool et qui dit qu'il aimait ses rockers préférés, Alice Joplin, Sylvie Wonder, bon... si ça arrive, vous êtes obligé d'être comme ça, vous avez envie de rien dire, parce qu'il se gourre.
0: Parce qu'il y a votre père, et il y a des personnages comme ça autour, effectivement, qui sont très drôles. Vous avez pas mal de belles-mères, c'était pas simple.
1: J'ai des tonnes de belles-mères.
3: S'il rencontrait une sportive, on était sportifs. On avait des jogging, on avait des bandeaux en mousse, et hop, paf, il rencontrait une nudiste. Alors on était un peu à poil, les paréos partout. On dit tout le temps, les gamins sont sur des écrans, mais à l'époque, on avait des jeux extraordinaires.
0: Votre père, il a été emporté par un cancer il y a 3 ans, à 71 ans. Faire votre deuil, c'est impossible.
1: Oui, je me disais vraiment, dans 3 mois, ça ira mieux. Dans 6 mois, encore un peu mieux. Et en fait, c'est quand même intérieurement... C'est apprendre à vivre avec un membre en moins, quoi. Avec être amputé de quelque chose, c'est très...

0: Non, j'ai appris que c'est un état. C'est un nouvel oui. état.
1: Ce spectacle, c'est une manière de le maintenir vivant.
0: Bah, c'est une manière de lui parler. Et puis, je sais qu'il avait honte aussi de choses. Oui, il avait honte de certaines choses, sans doute, et moi, j'avais sans doute... Et moi aussi, j'étais gêné de choses.
1: De ce qu'il était.
0: Bah oui, d'une certaine manière, quand même. Vous... Et que même cet amoncellement d'objets hétéroclites qui étaient... qui ne sont pas qu'un bordel de saleté et d'emmerdement. Mm. Tout à coup, ça peut devenir un objet poétique. Il dit qu'il était fatigué, et qu'il se remit à dormir avec, avec les volets de la maison baissés comme ses bras. Ça, tous les soirs, j'ai du mal à le dire. Et c'est surtout ça qui me sert des fois la gorge dans le spectacle. C'est les moments où je suis face à l'endroit où ça pouvait potentiellement le faire souffrir.
1: Votre spectacle, succès critique et succès public, a remporté le Molière de l'humour. Vous en aviez déjà remporté deux, mais celui-ci, quelle saveur a-t-il ?
0: Eh ben, il est plus fortiche. C'est plus touchant. Quand je l'ai reçu, en plus, mon fils a pu venir avec moi. L'avoir dans l'axe, de parler de mon père, moi, le fiston, machin... l'autre qui me ressemble, enfin bon bref.
1: Ouais.
0: Tout ça mélangé fait que cette statuette-là, je la regarde pas avec le même... Et puis j'avais peur de le pondre, ce spectacle. J'avais peur, j'ai toujours un peu la trouille avec l'impudeur. Tout comme dans cette émission d'ailleurs.
1: Merci infiniment.
0: Merci.
2: Alex Lutz a retrouvé le 20 juin sur la scène du Dôme de Paris, puis en tournée dans toute la France avec son spectacle « Sexe, Grog et Rocking Chair ». C'est la fin de ce 7 à 8. Merci de votre fidélité. À suivre le journal de 20h d'Anne-Claire Coudray. On se retrouve dimanche prochain.
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1: Fondée en 2024 à Saint-Denis, Blue Ramen Studio est une entreprise de création de jeux vidéo. Son objectif ? Raconter des histoires qui s'inspirent de la culture locale. À travers ses créations, l'entreprise sensibilise à la préservation de l'environnement. Blue Ramen compte parmi les 7 finalistes du 9e trophée Entreprise et Territoire.
7: Ils nous ont vraiment épatés. En plus, c'est pas facile de passer en premier. Donc en fait, il y avait vraiment ce stress qui était palpable dans toutes les scènes. Et en fait, dès qu'ils ont commencé le sketch, j'ai su que ça allait être vraiment très vivant. Et en fait, ils ont su vraiment représenter Blue Ramen et l'ADN de Blue Ramen. Donc on est très très fiers. On a gagné des prix à l'international. Sauf que pour nous, c'est le plus important, c'est l'ancrage territorial. D'essayer d'être reconnu à La Réunion pour ce qu'on fait à l'international. Et c'est justement le but de ce trophée. On est super fiers. Et puis que le meilleur gagne, mais pour nous, on a déjà gagné.
1: Après s'être immergé dans l'univers de la production de jeux vidéo, 4 étudiants de l'IAE ont défendu l'entreprise face à un jury de professionnels. Pour convaincre, ils ont opté pour une présentation qui reprend les codes du gaming.
20: Quand on parle de jeux vidéo en général, on parle des jeux de compétition, etc. Et quand on est parti chez Blue Ramen, c'était vraiment des jeux cosy, des jeux éducatifs, des jeux avec de la réalité virtuelle et augmentée. C'est pas les jeux qu'on a l'habitude de voir et qu'on joue.
23: Pour nous, c'était une évidence de faire une représentation d'un jeu vidéo. Après, les idées sont venues un peu de tout le monde. On a globalement fait tout cet oral et cette présentation et ce travail en une semaine. Mais ça s'est hyper bien passé et au final, on a vraiment le résultat qu'on voulait.
1: Blue Ramen et ses ambassadeurs seront présents à la grande finale, le 16 juin, au domaine Moka de Saint-Denis. Dernière occasion de convaincre et de décrocher le trophée.
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34: Bonsoir, ce soir dans Eugle M6, on vous emmène là où tout devient XXL. Des crues qui culminent à des dizaines de mètres, des machines géantes qui peuvent creuser sous des villes ou les montagnes, le sommaire.
35: Plantées au milieu de nos villes, les grues sont à la fois familières et mystérieuses.
36: Les grues qui sont derrière peuvent lever entre 12 et 16 tonnes. Pour vous donner une idée, c'est le poids d'environ 4 éléphants.
35: Comment ces mégastructures en acier tiennent-elles en équilibre, même en cas de vent très fort? À quoi ça ressemble tout là-haut?
37: Audrey, vous me recevez?
38: Oui, oui, moi je vous vois.
35: Suivez-nous.
37: Faut pas avoir le vertige chez vous.
38: Ah non, pas du tout.
37: Oh, vache.
35: En voiture, en train, tous les jours, nous empruntons des tunnels. Comment fait-on pour traverser des montagnes ou creuser dans les profondeurs?
39: Là-bas, c'est la grande usine qu'on va visiter, c'est le tunnelier. La grande machine qui fait à peu près 100 mètres de long, 10 mètres de diamètre et qui sert à creuser le tunnel.
35: Ce tunnelier, une gigantesque machine, perce la roche avec une précision millimétrée et il progresse en un temps record.
39: Notre tunnelier, là, il avance à des cadences qui peuvent aller jusqu'à 20 mètres par jour à peu près.
35: Des machines XXL au service de nos constructions, ça commence maintenant.

0: Sur un chantier, la première chose que l'on installe, c'est une grue. Pourquoi est-elle aussi indispensable? Comment une structure aussi fine peut-elle soulever des tonnes de matériaux? Pourquoi dit-on que le vent est l'ennemi numéro un des grues? Pour le comprendre, je suis monté dans une grue de chantier. Une expérience aussi impressionnante qu'instructive, regardez.
1: Au nord de Paris, voici l'un des sites des JO de 2024 lors de sa construction. Un chantier hors normes et des géants d'acier un peu partout, des grues. C'est cet homme, avec ses équipes, qui les a mises sur pied. Sur le principe, c'est assez simple.
2: Une grue s'installe en partant de la base, une base qui est en béton, lestée, avec environ 100 à 150 tonnes de béton. Ensuite, on va empiler un à un les différents éléments, un petit peu comme un Lego.
1: Les grues, c'est ce qu'on installe en premier sur un chantier.
2: Elles permettent de lever des charges en hauteur, de les amener d'un point A vers un point B en fonction des besoins du chantier. Les grues qui sont derrière peuvent lever entre 12 et 16 tonnes. Pour vous donner une idée, c'est le poids d'environ 4 éléphants.
1: Quand on les voit, on se demande toujours comment elles font pour tenir en équilibre et ne pas basculer. À l'université Paris-Saclay, François Louf, un expert, a reproduit une maquette fidèle. Vous allez tout comprendre.
3: Le premier élément, c'est la base. C'est ce qui permet de relier la grue au sol, tout simplement. Ensuite, on va avoir le mât qui permet à la grue de prendre de la hauteur par rapport au sol. Sur ce mât, on a la flèche. Cette flèche, elle est en fait constituée de deux parties. La partie ici, en avant, qui permet de translater le chariot. Et à l'arrière, on trouve la contre-flèche sur laquelle se situe un contrepoids.
1: Arrêtons-nous d'abord sur la base de la grue.
3: On peut trouver des masses jusqu'à 250 tonnes sur des grosses grues, d'accord? Donc ça c'est très important, mais c'est la taille de la zone d'appui aussi qui est importante. Plus elle est grande, plus on va assurer facilement la stabilité de la grue. Tout simplement parce qu'il faut que le centre de gravité de l'ensemble de la grue, vu de dessus, reste dans cette zone d'appui.
1: En haut de la grue, il y a un second élément indispensable pour assurer l'équilibre, le contrepoids. Ce bloc pèse toujours plus lourd que la charge que l'on va soulever.
3: Il va falloir assurer un certain équilibre entre le contrepoids au niveau de la contre-flèche, qui est fixe, et puis la charge mobile qu'on va avoir au niveau du chariot, qui va se déplacer le long de la flèche.
1: Une grue, beaucoup d'entre vous y ont joué petit. Mais combien d'entre vous y sont déjà montés? En région parisienne, Mac Lesguy va réaliser un rêve d'enfant. Le voilà sur le chantier d'une future ligne de métro. Il a rendez-vous avec une certaine Audrey.
4: Audrey, vous me recevez?
5: Oui, oui, moi je vous vois.
4: Où êtes-vous? Je vous vois pas.
5: Je suis dans la grue, la G2.
4: Ah, entendu, je vous rejoins. G2, G2, G2, G1, G1, G2.
1: Mais pour cela...
4: Oula.
1: Mac va devoir grimper plusieurs échelles. Ah. 40 mètres de haut plus tard, il va enfin rencontrer la mystérieuse pilote de l'engin.
4: Ah, ça se mérite. Bonjour Audrey.
6: Bonjour Mac.
4: Faut pas avoir le vertige chez vous.
6: Ah non, pas du tout.
4: C'est votre grue?
6: Oui, tout à fait.
4: Je peux rentrer?
6: Faudrait peut-être enlever les chaussures parce que ma cabine doit rester très propre.
4: Ah, effectivement. Eh ben, c'est parti. Hein.
1: Cette cabine, Audrey y passe 8 heures par jour sans redescendre. Depuis là-haut, la vue est imprenable.
4: Oh la vache.
1: Devant Audrey, un tableau de bord avec une caméra.
4: J'ai jamais compris quel mouvement exactement on peut faire avec cette grue.
6: J'avance, je recule et je vais de gauche à droite. Je suis censée desservir, approvisionner tout le chantier.
4: D'accord.
6: Par rapport à la longueur de ma flèche. C'est quand même, faut pas l'oublier, c'est très important.
4: Et la longueur de votre flèche, là, c'est combien?
6: C'est 40.
4: D'accord.
1: Autrement dit, Audrey peut distribuer des charges tout autour d'elle dans un rayon de 40 mètres.
6: Tony pour Audrey, Tony, je reprends. Je descends pour récupérer la pince.
1: Au sol et en liaison permanente avec Audrey, les équipes accrochent les charges et donnent le go.
6: Là, je peux descendre, puisqu'ils sont en train de maintenir, et je descends pour récupérer mes trois voussoirs.
4: Attends, vous pouvez en prendre trois d'un coup?
6: Oui.
4: Ça pesait lourd?
6: 20 tonnes, 20 et quelques.
4: On sent que la machine bouge, hein? On tourne!
1: Pour un novice, ça ressemble à un très très grand manège.
0: Quelle est la charge maximale qu'on peut lever avec cette grue?
6: 40 tonnes au plus pied de la grue.
0: Alors, parce qu'au pied de la grue, on peut lever des charges plus lourdes qu'au bout de la flèche.
6: C'est dégressif, tout à fait.
0: Parce que, ah oui, ça baisse, c'est-à-dire que plus on va loin,
6: et moi,
0: moins
6: je
0: on peut lever.
6: Et moins je peux prendre au niveau du tonnage.
0: À mi-course, par exemple, on est à combien?
6: À mi-course, je suis peut-être à, on va dire, du 25, ouais.
0: Ah oui, quand même.
1: 25 tonnes au milieu contre 40 au plus près du mât. Là encore, tout est une question de répartition du poids et d'équilibre.
3: Si on voit que la grue est stable, je vais déplacer le chariot, par exemple jusqu'au milieu de la flèche, et on voit que la grue n'a toujours pas perdu son équilibre sans changer la charge. Et maintenant, je déplace le chariot à l'extrémité de la flèche, je lâche, et on voit que la grue perd son équilibre, toujours avec la même masse.
1: C'est exactement comme si vous portiez une valise. Loin de votre buste, vous allez perdre l'équilibre. Tandis que près de vous, c'est bien plus simple à porter.
3: Ici, en fait, on voit que le centre de gravité est sorti de la zone d'appui et la grue a perdu son équilibre.
1: Mais rassurez-vous, faire chuter sa grue, ça n'est jamais arrivé à Audrey.
0: J'ai une question. Si jamais, par imprudence, vous vouliez lever trop lourd par rapport à la charge, la machine vous en empêcherait?
6: Ah, c'est pas possible. Oui. Exactement. C'est impossible de lever plus que prévu, en tout cas parce qu'elle va se bloquer et ça va commencer à sonner comme une espèce d'alarme d'incendie et je pourrais pas faire mes mouvements.
1: Mac en prend plein les yeux et il est bien décidé à poursuivre sa formation.
0: Bon, je vais passer une petite partie de l'après-midi ici, j'apprends plein de choses. Rentrez au bureau les amis, hein. À toutes.
1: Tout est donc pensé, calculé pour que les grues restent bien ancrées dans le sol. Pourtant, elles ont un ennemi totalement naturel et incontrôlable, le vent.
2: Lorsque le vent approche les 72 km/h, la grue doit s'arrêter de travailler. Parce que les structures des grues prennent le vent, un petit peu comme des voiles de bateau, et on doit tenir compte de cet effort sur la structure de la grue, de façon à ne pas menacer sa stabilité.
1: Alors, quand il y a beaucoup de vent et que la grue est à l'arrêt, le grutier lève les freins. Si vous avez déjà vu une grue tourner comme ceci, pas de panique, c'est normal. C'est ce qu'on appelle le mode girouette.
2: Lorsque le vent se présente, elle va s'orienter avec son profil le plus favorable et en offrant une résistance minimum au vent.
1: Qu'elle soit petite, moyenne ou géante, comme cette grue américaine, l'une des plus grandes du monde, les grues sont un outil de construction indispensable. Sans elles, pas un immeuble moderne n'aurait vu le jour.
0: Pour traverser une montagne ou circuler sous une grande ville, il n'y a pas 36 solutions, il faut creuser un tunnel. Alors pendant des siècles, on l'a fait à la force des bras. Aujourd'hui, on emploie pour cela des machines extraordinaires, les tunneliers. Comment peuvent-elles creuser des tunnels très vite, avec une précision extrême et surtout en toute sécurité? Je vous emmène à la découverte de l'une de ces machines géantes en pleine action. Vous allez voir, c'est spectaculaire.
1: En voiture, en train ou en métro, on les emprunte tous les jours, ce sont les tunnels. Rien qu'en France, il en existe plusieurs milliers. Autrefois, leur construction était longue et dangereuse, mais ça, c'était avant.
7: Aujourd'hui, on est capable de creuser jusqu'à 30 mètres par jour. C'est à peu près 15 fois plus qu'autrefois.
1: Cette prouesse, on la doit à une machine gigantesque qui travaille tout au fond de ce trou. La visite commence dans quelques instants. Mais avant, voyons ce qui précède le creusement. Il y a une étape essentielle que Léontine et Célestine vont découvrir avec Pascal Agado, ingénieur.
8: Bonjour.
9: Bonjour. Bonjour les filles. Vous allez bien?
8: Oui.
1: Il faut identifier le type de sol auquel on a affaire pour savoir quelle technique on va employer pour creuser.
9: Et pour connaître le type de terrain, on va faire ce qu'on appelle une carotte. Alors attention, rien à voir avec le légume. On va utiliser une foreuse avec un tube creux au bout. La machine, elle va percer le sol ou la roche. Elle va découper un cylindre de terrain qui va rester dans le tube.
1: Et des types de sols, il y en a plein.
9: Vous avez par exemple ceci. Qu'est-ce que c'est?
8: L'argile.
9: Voilà. C'est un peu comme la pâte à modeler. Et ça, qu'est-ce que c'est?
8: L'argile dure.
9: Non, c'est de la roche, tu as raison. C'est un granit. C'est une roche très dure.

0: Autrefois, impossible de creuser dans du granit avec une pioche. Alors on employait les gros moyens.
1: Si je vous montre ça, ça vous fait penser à quoi ?
2: Un pétard. Un grand pétard.
1: Oui, on utilisait des explosifs.
2: Et donc, bah, ça se casse en morceaux.
0: Très efficace. D'ailleurs, cette technique est encore parfois utilisée de nos jours. Mais paradoxalement, les sols les plus difficiles à creuser ne sont pas durs. Au contraire, ils sont mous. Regardez.
1: Essayez de creuser un tunnel dans la petite montagne de sable. Qu'est-ce qui se passe ?
2: On creuse et après, quand on veut continuer, bah, ça s'effondre.
1: Eh oui, c'est la difficulté de creuser un tunnel dans du sable. Alors à l'époque, on avait trouvé la solution. On venait creuser tout doucement et on venait caler au fur et à mesure des arches ou en bois ou en pierre. Et ça venait soutenir le tunnel et empêcher que tout s'effondre. Ça y est, vous pouvez vous voir.
0: Après les pelles, les pioches et les explosifs, aujourd'hui, le moyen le plus répandu pour creuser un tunnel, c'est le tunnelier. Une machine géante mise au point dans les années 50. On vous avait promis une visite, c'est parti. Sur le chantier du Grand Paris Express, nous nous engouffrons dans les profondeurs, à 40 mètres sous terre, avec Julien Sauval, spécialiste des tunnels.
3: Là-bas, c'est la grande usine qu'on va visiter, c'est le tunnelier. La grande machine qui fait à peu près 100 mètres de long, 10 mètres de diamètre et qui sert à creuser le tunnel.
0: Exceptionnellement, nous allons pouvoir visiter les entrailles de ce véritable vaisseau souterrain. On entre ici par l'arrière et 100 mètres plus loin, on atteint la tête de la machine.
3: Eh bien, juste derrière nous, là, on a une énorme roue de coupe qui vient gratter le terrain pour... petit à petit, pouvoir détacher le sol. Notre tunnelier, là, il avance à des cadences qui peuvent aller jusqu'à 20 mètres par jour, à peu près.
0: Les gravats de terre et de pierre sont aussitôt évacués sur ces tapis roulants à l'arrière de la machine. Mais ce n'est pas tout. En même temps qu'il creuse et débarrasse la terre, le tunnelier soutient et pose les parois du futur tunnel, évitant ainsi les éboulements.
3: Le tunnelier a plein de casquettes en même temps. Permet à la fois de creuser, d'avancer et de soutenir et de réaliser le tunnel définitif.
0: Mais elle fonctionne toute seule, cette machine ? On ne voit ni pare-brise, ni volant.
3: Alors non, il n'y a pas de pare-brise, il n'y a pas de volant non plus sur cette machine. Par contre, il y a quand même besoin d'humains pour pouvoir piloter.
0: C'est ici, dans la cabine de pilotage, que tout est géré. La vitesse, la direction et la pression.
3: Un peu comme un coquille d'avion, mais 40 mètres sous terre.
0: Et en cas d'imprévu, tout au bout du tunnelier, il y a cette salle à peine croyable.
3: Eh bien là, nous sommes dans la cabine de survie. Elle est faite pour accueillir 24 personnes, 24 travailleurs en cas de situation type incendie à l'avant du tunnel. On va trouver des systèmes de communication pour pouvoir relier avec l'extérieur, mais aussi des rations de survie pour pouvoir se nourrir. On a de l'eau, on a également des jeux de cartes. Pour pouvoir s'occuper de faire une bataille.
0: Cette machine révolutionnaire a permis des chantiers extraordinaires, comme le tunnel qui relie la France à l'Angleterre en passant sous la mer. Oui, oui, sous la mer, mais avec une petite astuce.
1: Quand on creuse sous l'eau, il y a de gros problèmes d'instabilité. Et donc, on va utiliser de l'air comprimé. Donc, c'est comme si, imaginons, on a une main sur une porte et qu'on cherche à l'ouvrir de l'autre côté, eh bien, l'air comprimé va empêcher que cela s'ouvre. Et pour construire un tunnel sous l'eau, il existe une autre méthode. C'est la méthode des tunnels immergés. Alors le principe, c'est qu'on va construire le tunnel sur la terre ferme, dans un chantier naval, là où on construit les bateaux. Et on va venir creuser une tranchée sous la mer. Voilà, une fois que la tranchée est creusée, on va amener le tunnel, comme si on amenait un bateau, au droit de la tranchée, et on va venir l'immerger, c'est-à-dire qu'on va venir le couler au fond de l'eau.
0: Ensuite, il n'y a plus qu'à évacuer l'eau à l'intérieur grâce à des pompes. Sous la mer, sous terre, à travers des montagnes, on sait construire des tunnels partout. Le plus long tunnel routier en France, c'est le tunnel du Mont Blanc. Il parcourt plus de 11 km à près de 1200 mètres sous la surface, à l'endroit le plus profond.

0: comment l'air circule-t-il aussi loin de la surface, notamment en cas d'incendie? Vous allez voir, c'est toute une organisation.
1: Eh bien, c'est grâce à ces gros ventilateurs-là, et on a un exemple ici qui fait 7 tonnes, qui, quand il est en fonctionnement, amène de l'air jusqu'au niveau du tunnel pour aller chasser les fumées, ou bien, selon les scénarios, aspire l'air pour sortir les fumées vers l'extérieur. En fait, c'est comme une soufflerie géante.
0: En cas d'incendie, les tunnels disposent aussi d'issues de secours. Il y en a généralement une tous les 800 mètres. Ces portes, on les a tous déjà vues. Mais qu'y a-t-il derrière? Suivons Julien.
1: Et non, ces portes ne mènent pas vers un univers parallèle. Elles mènent à une petite galerie qui va nous permettre de rejoindre l'extérieur. Venez, suivez-moi.
0: C'est dans cette galerie parallèle que l'on peut se réfugier en cas de problème et être évacué par les secours. Et 40 mètres plus haut.
1: Et voilà, on arrive à l'extérieur.
0: Véritable prouesse d'ingénierie, les tunnels sont aussi des raccourcis extraordinaires qui nous permettent de voyager plus rapidement, que ce soit sous terre ou en surface.
2: Et voilà, UGLM6 est terminé pour ce soir. On se retrouve très bientôt. D'ici là, passez une très bonne soirée sur M6, bien sûr. Au revoir.
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11: Bonsoir à tous, bienvenue au stade Pierre Mauroy de Villeneuve-d'Ascq, France-Irlande du Nord, dernier match. Pour Didier Deschamps sur le sol français. Dernière répétition aussi pour les Bleus avant le grand départ pour la Coupe du Monde. Il y aura de l'émotion ce soir, Bichente dans l'air. Il s'agira aussi de relancer une dynamique un peu contrariée jeudi dernier par les Ivoiriens à Nantes.
12: Oui, c'est vrai que cette défaite contre la Côte d'Ivoire a fait mal, même si la première période était plutôt aboutie. C'est surtout la deuxième qui était un peu triste. Mais ce soir, face à l'Irlande du Nord, on va avoir l'équipe probablement qui va démarrer sur le premier match de Coupe du Monde. Et puis on espère qu'on aura un spectacle digne de ce nom.
11: Et c'est pour ça que cette répétition est importante. Écoutez Jules Koundé, il y a quelques minutes au micro de Saber Desfarges.
13: Dernière répétition générale ce soir avec l'ambition de faire le plein de confiance à 2 jours seulement du départ pour les États-Unis.
14: Oui, bien sûr. Le groupe est au complet. C'est le dernier match avant le début de la Coupe du Monde. Donc on a envie bien évidemment de partir avec de bonnes sensations et surtout de gagner.
11: Et un joueur sera évidemment particulièrement scruté ce soir, Bichente, c'est Ousmane Dembélé, le Ballon d'Or.
12: Oui, alors c'est vrai qu'il n'a pas le même rayonnement avec l'équipe de France qu'avec le Paris Saint-Germain. Donc on attend beaucoup de lui, on attend beaucoup de son association avec Kylian Mbappé. Et probablement, on va le voir sur la compo de l'équipe de France. On va le voir dans une position de meneur de jeu ou de 9,5. Et ça m'intéresse beaucoup de voir comment ça va fonctionner, même s'il va y avoir beaucoup de permutations. L'attaque, ça sera Doué sur le côté gauche, Olise a priori sur le côté droit si ça se passe comme ça avec Dembélé. Et puis la doublette Rabiot-Tchouaméni et la défense classique à 4 de l'équipe de France.
2: Et face aux Français, face à William Saliba qui retrouve les Bleus, un poste de titulaire ce soir, le gunner d'Arsenal. Cette Irlande du Nord qui a été privée de Coupe du Monde par l'Italie en barrage et qui va arriver très solide, très regroupée, sans doute à 5 derrière.
12: Oui, on en imagine qu'ils vont énormément défendre avec beaucoup de cœur, beaucoup d'agressivité pour essayer de contrer cette équipe de France qui aura envie de partir en Coupe du Monde sur une très bonne note.
2: Et le tout, vous l'entendez derrière nous à guichet fermé, ce stade Pierre-Mauroy, pratiquement 50 000 personnes, et au milieu de tous ces chanceux, le plus chanceux de tous, Saber Desfarges.
15: Bonsoir tout le monde, et on attend une ambiance exceptionnelle ce soir. Le toit est fermé, c'est d'ailleurs une décision de Didier Deschamps et son staff pour que l'ambiance soit encore plus belle, pour que ça résonne, pour faire tout simplement le plein de confiance, de ferveur, bénéficier d'un élan populaire avant de partir pour les États-Unis. Vous allez pouvoir compter ce soir sur l'ambiance des irrésistibles français. C'est parti ce soir.
2: Il est bien, ça va en capot, les irrésistibles. Ouais, il me plaît bien, c'est un nouveau rôle qui lui irait bien. Et on est bien sûr avec les caméras d'Olivier Denis et Didier Deschamps. Oui, ça fait quelques semaines déjà, il y avait la dernière liste, il y avait le dernier départ de Clairefontaine où il a passé tellement de nuits. Et il y a le dernier match ce soir sur le sol français. France, Irlande du Nord, l'entrée des deux équipes, l'entrée de Didier Deschamps pour son 178e match à la tête des Bleus dans un Pierre-Mauroy en fusion.

Il y a des sourires, bien sûr, parce que c'est important pour les joueurs, ils le savent, ils l'ont dit, d'être soutenus et d'être accompagnés jusque dans les dernières heures avant le grand départ. Et on va écouter le God Save the King.

0: cette 281e Marseillaise dans l'histoire, joueur ou sélectionneur de Didier Deschamps. On se quitte quelques secondes et on revient vivre ce France Irlande du Nord, ici à Villeneuve-d'Ascq. A tout de suite.
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0: Voilà, retour à Pierre Mauroy, et c'est à la demande de Didier Deschamps. Hein. Saber vous le disait que le toit était fermé, il pleut ce soir sur la région de Lille. Et le TOS avec Monsieur Stegemann, arbitre allemand, et les deux capitaines Kylian Mbappé et Trey Hume, le joueur de Sunderland, l'un des rares joueurs de cette équipe d'Irlande du Nord à évoluer en première ligue, en première division anglaise. Les autres évoluent souvent en Championship, en D2 ou même en D3 anglaise. Certains sont encore très jeunes, elle est très jeune cette équipe, et sont dans les réserves de grands clubs comme Liverpool, comme Arsenal ou les Spurs de Tottenham. Et voici Michael O'Neill, l'éternel ou presque éternel sélectionneur de cette Irlande du Nord. Et je le disais, privé de Coupe du Monde 2026, éliminé en play-off par l'Italie, l'Irlande du Nord. Elle qui n'a plus joué en Coupe du Monde depuis 1986, et elle qui avait laissé un souvenir impérissable à tous les supporters français en 2016 à l'Euro. On se souvient des supporters irlandais et de ce chant Will Griggs on Fire, qui n'avait pas joué une minute, mais ça n'avait pas empêché d'avoir sa chanson à son nom, qui était devenue une sorte d'hymne de cet Euro 2016. En attendant, dans leur maillot vert de gris, Kylian Mbappé et les siens vont donner le coup d'envoi des 90 dernières minutes sur le sol français avant de prendre l'avion début d'après-midi mercredi, direction la côte est des États-Unis, direction le Sénégal mardi prochain à 21h. Terminé sur une belle note, montrer d'aussi belles choses que ce qu'on avait pu voir, Vicente, du côté des États-Unis déjà au mois de mars.
6: Contre la Colombie et contre le Brésil, il faut se rappeler, ça avait très bien fonctionné. Ça a été décevant contre la Côte d'Ivoire, mais à nous de remettre les choses en place sur ce match-là et de voir si cette équipe, a priori, qui démarrera le premier match de Coupe du Monde, sera déjà très très bien organisée et très efficace.
0: Mais Didier Deschamps, Vicente, il avait terminé ici sa préparation en dernier match avant la Coupe du Monde au Brésil en 2014, terminé à Pierre Mauroy par une victoire, on s'en souvient évidemment, un score pareil, ça marque 8-0 face à la Jamaïque. On souhaite la même chose ce soir à Mbappé et à ses partenaires. Allez, il est prêt, Monsieur Stegemann, avec un tout petit peu d'avance sur le protocole. C'est pour cela qu'il fait patienter les 22 acteurs de ce France-Irlande du Nord. C'est parti.
6: Ouais, et dans le positionnement, on avait annoncé Michael Olise sur le côté droit, Ousmane Dembélé dans l'axe derrière Kylian Mbappé en position de 10 ou de 9,5. Et c'est ce que l'on a en tout cas en début de match. On va voir comment tout ça va s'organiser.
0: Bah, ce qu'on voit sur le plan large, c'est déjà la ligne de 5, hein, la première ligne de 5 défensive côté Irlande du Nord.
6: Oui, mais ça, bon, on est plus intéressé par l'animation offensive française. Mais on va voir les mouvements aussi, hein, parce que avoir des positions de départ, c'est une chose, mais des permutations, on en a eu beaucoup d'ailleurs sur le premier match de préparation.
0: Allez, Adrien Rabiot pour le premier changement de rythme dans la partie de terrain irlandaise. La tête de Désiré Doué. Et ballon dans les pieds de Shea Charles avec son numéro 19 au milieu de terrain, le frère, le petit frère du gardien Pierce Charles. Les deux ont été formés à Manchester City, ils n'y sont pas restés. Donnelly un peu court, mais la tête de Saliba directement en touche.
6: L'intérêt, l'avantage de cette position pour Ousmane Dembélé, c'est qu'il peut aussi se retrouver en pointe dans certaines situations et montrer toute l'efficacité qu'il a avec le Paris Saint-Germain devant le but. Michael Olise se retrouve dans sa position habituelle, on va dire, avec le Bayern. On verra si cette formule peut très bien fonctionner.
0: Et Mike Maignan qui s'excuse auprès d'Oupa Mécano, qui a été obligé de faire un...
6: Il a fait une belle esquive.
0: Esquive. Mais il est tombé. Il a perdu ses appuis, qu'il a vite repris, le défenseur du Bayern Munich, Jules Koundé.
7: En tout cas, c'est une position qui n'est pas fermée, hein, messieurs, puisque lors de la mise en place tactique hier, Michael Olise et Ousmane Dembélé ont très souvent permuté. Il y a une forme de liberté, encore une fois, accordée par Didier Deschamps dans l'animation offensive.
6: C'est ce qu'on a dit, Saber, et qu'on avait vu déjà sur le premier match. C'est-à-dire qu'il y a un effet des positions de départ et ensuite la liberté de pouvoir faire des permutations. Ce qui est important ensuite, c'est le repli défensif, de toujours être dans les bonnes zones pour ne pas perdre l'équilibre.
0: Et donner de la vitesse dans les transmissions, même lorsqu'on est loin du but, histoire de perturber un peu ce double, triple rideau défensif mis en place par les Irlandais. Et première faute, premier coup de sifflet de Monsieur Stegemann. Ça aussi, ça va être la petite angoisse du soir. La faute de Brody Spencer.
6: Ça va, c'est pas méchant sur Théo Hernandez.
0: Et tout de suite, Didier Deschamps qui va signifier aux délégués, il n'a pas trop envie que ce genre de geste se reproduise. En attendant, ça offre un coup franc au pied gauche de Michael Olise, sorti de sa surface par Shea Charles. Allez, tentative de contre-attaque avec l'accélération de Patrick Kelly. Et la remise en jeu sera française.
7: Et ce soir, de nouvelles règles d'arbitrage ont été édictées par la FIFA. Ce sera le cas d'ailleurs pendant la Coupe du Monde 2026 aux États-Unis, au Canada et au Mexique. Parmi elles, il y a notamment cette nouvelle règle que les Bleus ont appris à connaître à l'occasion d'ailleurs d'une réunion organisée avec l'un des hauts émissaires de la FIFA concernant l'arbitrage. Il y a ce nouveau compte à rebours virtuel de 5 secondes lorsque la touche sera à effectuer. Les Bleus, comme les Nord-Irlandais, n'auront que 5 secondes donc pour faire une touche ou un dégagement avec 6 mètres. En cas d'infraction, la touche sera inversée et le 6 mètres se transformera en corner pour l'équipe adverse.
6: Vous auriez dû l'appliquer pour Arsenal contre le Paris Saint-Germain.
0: Attention, Mike Maignan qui ne prend pas de risque, qui dégage ce ballon. Il s'était projeté en ombre, les Irlandais, sur cette action où il y a quelques petits aménagements aux règles qui seront mis en place. On va les détailler petit à petit, hein, avec Saber tout au long de la soirée pour cette Coupe du Monde. Décidé bien sûr depuis le début de l'année par ce qu'on appelle le board, hein, qui régit les lois du jeu et qui est seul autorisé à les changer, à les modifier. On le verra aussi au cours des changements. L'idée quand même générale, c'est de ne pas perdre de temps, ne pas en gagner, surtout dans des moments très précis d'une rencontre.
6: Ne pas laisser les équipes jouer avec ça, avec ce vice-là.
0: Avec Charles, son gardien.
6: Oui, bonne interception, ça, Théo Hernandez. À gauche.
0: Kylian Mbappé, il l'a vu. À nouveau Théo Hernandez, mais là, ça s'est regroupé.
6: Ah, mais mal donné dans son dos.
0: Et pas prévenu non plus sur ce contrôle. Kylian Mbappé repris par le milieu de terrain nord-irlandais. Ouais, ils vont faire le dos rond. Ils sont en train de se projeter. Bon retour.
6: Ouais, bon retour de Rabiot, tranquillement.
0: Aussi, il est précieux, Adrien Rabiot, pour sa science tactique, pour sa capacité à équilibrer les choses, à rattraper les coups. Jules Koundé avec Michael Olise. Rabiot. Tchouaméni.
6: Un Après, c'est frustrant pour les milieux de terrain, hein, parce qu'avec ce choix de jouer avec 4 attaquants, évidemment, il y a des milieux de terrain qui ont montré de belles choses avec l'équipe de France, qui l'ont sent sur le banc, comme Manu Koné,

0: aussi qui a fait une belle saison avec le Paris Saint-Germain.
1: Oh, Michael Olise s'est bien donné, Kylian Mbappé. Oh, qui ne peut pas remettre ce ballon dans de bonnes conditions pour le reprendre ensuite. Intervention de la défense et corner pour l'équipe de France.
0: Ouais, pas de position de hors-jeu de Kylian Mbappé. Ouais, derrière, c'est assez difficile pour lui de bien contrôler ce ballon.
1: Et ça pousse derrière le but de Pierce Charles. Et c'est comme toujours presque le pied gauche de Michael Olise qui annonce la zone, la combinaison. C'est premier poteau. Désiré Doué qui remet ce ballon dans la boîte. Et un peu dans la panique là. Brody Spencer qui offre un nouveau corner à l'équipe de France. Et deuxième chance. Cette fois-ci à deux au sol. Et toujours Désiré Doué pour enrouler la tête de Trey Hume. Alors que le nom de Didier Deschamps est scandé par le public de Pierre-Mauroy depuis quelques secondes.
2: Et Didier Deschamps qui est descendu de son banc pour applaudir justement le public et les quatre travées du stade Pierre-Mauroy.
1: Toutes les bonnes choses ont une fin, mais quand on met un terme comme ça à 14 ans sur le banc de l'équipe de France, chaque moment est plein d'émotions. Le centre de Koundé. Allez, oh, le contrôle. C'est pas perdu avec Kylian Mbappé. Oh, qui voit le cadre se dérober pour un bon mètre. Il n'a pas réussi à mettre l'effet de l'intérieur du pied qu'il espérait, le capitaine des Bleus.
0: Au départ, le contrôle de Koundé, là, dans le mouvement, était parfait. Le centre en retrait aussi, un peu trop long, le contrôle de Théo Hernandez. Et puis après, derrière, il a un peu trop ouvert son pied, Kylian Mbappé.

0: 3 contre 2 à jouer avec Doué jusqu'au bout.
1: Il y avait autre chose, Mbappé à gauche, oui.
2: Ouais, il y avait Mbappé à gauche, après il a choisi l'action individuelle, il a trop écrasé sa frappe. Il s'est excusé auprès de Mbappé.
3: Et c'est là-dessus, hein, sur ces récupérations et c'est sur ces transitions rapides que les Bleus pourront faire la différence. Il a oublié le ballon et la nouvelle récupération de Théo Hernandez directement sur McConville. Deveni, le joueur de Crystal Palace, même s'il n'y est pas toujours titulaire, le numéro 15 en bas de votre écran, le coéquipier de Maxence Lacroix et Jean-Philippe Ateta. Et l'un des rares, bien sûr, je vous le disais, a évolué en Première Ligue côté nord-irlandais. Spencer.
2: Ouais, bon pressing là de Doué. Un peu plus de précision technique.
3: Ils n'ont pas de solution et quand ils n'allongent pas devant, ils perdent souvent ce ballon. Michael Olise, l'appui sur Kylian Mbappé. Ça ira jusqu'à Désiré Doué. Adrien Rabiot. Hernandez. Upamecano. Avec Tchouaméni. Là il y a une passe, mais il y a un centre en retrait de Théo Hernandez et Kylian Mbappé privé de ce ballon au dernier moment, récupéré par Désiré Doué. Pas de faute, l'extérieur du pied, le centre, et il est repoussé par Sierra Brown.
2: Ouais, deux ballons récupérés grâce au pressing de Désiré Doué.

0: Ça va être son rôle aussi. Hein.
1: Ouais, mais
0: comme il peut le faire au Paris Saint-Germain.
1: Je trouve ça vraiment intéressant d'essayer cette formule.
0: Oh, c'est bon, envie, allez, encore une fois. Allez. Là, il est lancé, Ousmane Dembélé, Kylian Mbappé.
1: Gauche à gauche.
0: Il y aura Désiré Doué.
1: Ah, c'est pas bien mis ça.
0: C'était trop tard. Et là, il y a une faute. Et là, ça va être sifflé, la faute sur Trayoum.
1: Un peu plus précis dans nos passes. On a fait 3-4 erreurs là. Bah, il y a faute complètement. Il le tient. Ensuite, Stegemann.
0: Et on voit la présence de Brown là, sur le centre de Désiré Doué. Alors là, sur un coup de pied arrêté, Michael O'Neill avait prévenu, quand il y aura des touches, elles seront très longues pour atteindre la surface de Mike Maignan. Quand il y aura des coups de pied arrêtés, ils seront aussi allongés. Oh, ça rappelle le football d'il y a longtemps. Ça fait du bien de voir ça, de temps en temps encore. Et ça permet à tout le bloc vert de monter, mais il s'est découvert ce bloc vert. Et là, si ça va vite avec Théo Hernandez, ça peut aller très loin.
1: Il y a faute, ouais. Il va siffler faute. Il y a une première faute au départ sur Théo Hernandez. Voilà, ici. Et même peut-être une deuxième là.
0: Oui, un peu. Alors, on voit Aurélien Tchouaméni. Dominant dans les airs. Et le voilà, balle au pied. Le milieu de terrain du Real Madrid avec Jules Koundé. Olise. Saliba.
1: Il y avait en jeu.
0: Ça va se lever.
1: Il y avait en jeu. Et le ballon d'Olise était magnifique. Ouais, il avait un mètre de position de hors-jeu de Kylian Mbappé.
0: Et qui est toujours à la poursuite des 57 buts d'Olivier Giroud. Alors, se méfier de Patrick Kelly. Une frappe, la première après un petit peu moins d'un quart d'heure côté Irlande du Nord. Et elle a bien failli faire mouche.
1: Ouais, on était un petit peu en retard là dans notre replacement. Théo Hernandez qui a été gêné là, qui a trébuché. Ce ballon qui passe à un mètre du poteau de Mike Maignan.
0: Oui, c'est un avertissement et c'est pas la première fois qu'on voit les bleus. On n'avait pas trop vu ça au mois de mars. On l'a vu aussi contre la Côte d'Ivoire jeudi. Se retrouver sur des actions un peu anodines, en infériorité numérique, pris par un mauvais contrôle ou par une mauvaise compensation.
1: En deuxième période, particulièrement souffert défensivement.
0: Ousmane Dembélé. Tchouaméni. Désiré Doué avec Aurélien Tchouaméni. Rabiot. Koundé. C'était pour Désiré Doué. C'est encore une fois sorti par la défense centrale nord-irlandaise.
1: Désiré Doué, très efficace au pressing.
0: Ouais, il est précieux dans ce rôle-là aussi, l'attaquant du Paris Saint-Germain.
1: Ouais, mais c'est ça, c'est le travail aussi qu'ils font avec Luis Enrique, qui peuvent apporter à l'équipe de France. C'est une très bonne chose.
0: Ouais, William Saliba, ça a été récupéré. 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Le centre de Louis.

0: Et la frappe de Tchouaméni repoussée. Encore une fois par Trey Hume. Le défenseur de Sunderland. Qui est un joueur important justement de la belle saison de Sunderland, de la belle saison des Black Cats, entraîné par le français Régis Lebris. Et pour l'instant, cette ligne de 5, cette défense centrale très compacte côté vert, pas vraiment mise en danger par Ousmane Dembélé et ses partenaires. Saliba, ça va filer jusqu'à Adrien Rabiot. Allez, la frappe, ça c'est bien. C'est bien, même si ça ne touche pas le cadre irlandais.
1: Ouais, il n'y avait pas beaucoup d'autres options pour Adrien Rabiot. Il était à bonne distance. Personne monté sur lui. Ce ballon qui passe largement au-dessus du but du gardien Charles. Pierce Charles.
0: Vous l'avez, hein, vous le tenez.
2: Il a répété toute l'après-midi.
1: Et Jay Charles, c'est le milieu de terrain.
0: Bravo. C'est le petit frère. C'est une équipe très très jeune. Hein. Elle vient de battre en match amical du côté de Cadix, dans le sud de l'Espagne. La Guinée 1-0, c'était jeudi dernier. Et la moyenne d'âge de l'équipe, c'était 22 ans. C'était le plus jeune 11 de départ côté irlandais depuis la Seconde Guerre mondiale. Et c'est pas beaucoup plus vieux ce soir à Villeneuve d'Ascq. Ou pas Mécano. Rabiot. Allez, bien joué, bon tempo, bien dosé, et le centre en revanche de Théo Hernandez.
1: Ouais, il a poussé un petit peu trop long son ballon sur le dernier contact, Théo Hernandez. Mais c'était bien joué sur ce côté gauche, le bon tempo de la passe.
0: Beaucoup de volume chez Désiré Doué depuis le début de cette rencontre.
1: Et il a souvent beaucoup de volume et il court beaucoup. Au-delà de ses qualités techniques, sa qualité de passe ou sa qualité de finisseur, il est très complet.
0: Bon, il va falloir que Théo Hernandez règle la mire et dans ses contrôles et dans ses centres. Parce que oui, l'activité il l'a toujours, mais cette qualité dans la passe, dans l'avant ou le dernier geste que vous appelez de vos voeux depuis le début, Vicente, elle n'est pas encore là côté bleu et côté Théo Hernandez. Oh, bien joué encore à l'épaule, simplement il s'est imposé Désiré Doué. Et ça passe pour Kylian Mbappé. À nouveau Désiré Doué. Tchouaméni. Et la frappe sur le montant. Et Désiré Doué le centre. Oh.
3: Position d'enjeu pour
0: Kylian Mbappé. On en reste à 56, mais encore une fois le détonateur Vicente, ça a été Désiré Doué, l'accélérateur de particules sur cette affaire.
1: Je voulais pas vous laisser vous enflammer trop parce que j'avais vu qu'il y avait le hors-jeu, mais en effet Désiré Doué était très présent sur cette action. Alors cette frappe qui touche le poteau de Tchouaméni derrière, regardez cette qualité de passe.
2: Il est le joueur français qui a tenté le plus de centres depuis le début de la partie et celui qui a récupéré le plus de ballons aussi, parisien, à savoir 4.
0: Parfois, Saber, les chiffres confirment l'impression visuelle.
2: Ouais.
1: Non, ça confirme ce que j'ai dit avant.
2: Ah.
0: Oui, parce qu'on n'est pas au courant, Saber, mais monsieur Lizarazu est la vérité.
2: Bien sûr. L'impression visuelle.
1: Non, mais basiquement,
2: c'est la vérité universelle.
1: Je l'ai dit deux fois. Vous m'écoutez pas.
0: Oh, le centre de tout. Et à nouveau la tête pour sauver tout cela de Ciaran Brown. Ils vont tenter avec Justin Devaney de sortir ce ballon, les Irlandais, mais c'est sur le dos. Ouais, et la main, le bras. Et donc la sanction de monsieur Stegemann pour Aurélien Tchouaméni.
1: Ce qu'il faut qu'on arrive à améliorer par contre, c'est essayer de mieux toucher Ousmane Dembélé, de le servir un petit peu mieux. Mais ce positionnement, je pense qu'il est à développer, il est intéressant en théorie. Après la pratique, c'est une autre chose.
0: français dans son ensemble. Et la tête de Théo Hernandez directement sur McCann. Et attention dans la surface avec Jamie Donnelly qui n'a pas pu se retourner. Et un bon retour de William Saliba là-bas dans la surface de réparation de Mike Maignan. Désiré Loué. Upamecano. Pas vraiment inquiet, hein, mais de William Saliba, Vicente, lui qui avait été privé de Côte d'Ivoire en repos après sa finale de Ligue des Champions perdue, douleur au dos.
1: Oui, qu'il traîne depuis un moment, visiblement avec Arsenal. Et ça va mieux depuis quelques jours.
0: Et il est là avec Théo Hernandez. Mécano.
1: Ouais, pour l'instant une équipe d'Irlande du Nord très concentrée, très bien organisée, très sérieuse, très disciplinée.
0: Qui gère bien l'axe, qui a un tout petit peu plus de soucis sur les côtés, mais... Là, les Bleus ne se sont pas imposés. Ça a été récupéré. Rabiot. Saliba. Tchouaméni. Avec Michael Olise qui, comme Ousmane Dembélé, décroche alternativement, frappe. Oui, comme celle de Désiré Doué tout à l'heure, pas assez de puissance. Elle est restée collée dans son pied.
1: Oui, frappe écrasée.

0: Allez, on en avait pris déjà le début d'une habitude, Vicente, lors de ce match à la Beaujoire juillet dernier, s'habituer au rythme de la Coupe du Monde dès les jours prochains. Pause fraîcheur, on se quitte quelques secondes et on revient à Villeneuve-d'Ascq.
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2: Et le soleil pas encore couché sur la métropole lilloise. Et le jeu évidemment pas encore repris après cette pause fraîcheur. Et ces quelques occasions françaises, pas assez nombreuses en 26 minutes, et dans cette animation qu'on attendait entre les quatre de devant, celui qui touche le moins de ballons, ça aussi c'est confirmé, les chiffres confirment l'impression visuelle, Vicente. C'est Ousmane Dembélé.
3: Oui, après il y a des réglages à trouver, et c'est sûr qu'on ne le sert pas correctement. Il va falloir s'y habituer, parce que je pense que la formule, elle peut être bonne pour l'équipe de France, elle peut être satisfaisante aussi pour les joueurs. Kylian Mbappé qui resterait dans sa position d'avant-centre. Et Ousmane

0: Dembélé qui resterait dans une position axiale qui l'empêcherait pas de se retrouver dans la surface.
1: Allez, le centre, et cette fois-ci la reprise. Dembélé ne peut pas en profiter au second poteau, il a manqué son geste. Kylian Mbappé,
0: ouais, c'était encore un centre de Doué, centre en retrait de Doué. Alors il y a le rebond, il la dévisse complètement Kylian Mbappé. Et là on voit la position de Ousmane Dembélé, ça l'empêche pas de se retrouver dans la surface.
1: Oui, oui, oui.
0: Et dans une position où il peut aussi être buteur comme il le fait avec le Paris Saint-Germain. Après derrière, oui, dans ses déplacements, il faut qu'il touche un peu plus le ballon, il faut que les défenseurs, les milieux le servent peut-être plus rapidement aussi pour qu'il puisse organiser le jeu.
2: Des réglages à peaufiner aussi avec les latéraux. Pendant la post-pressure, Didier Deschamps, on a profité pour passer quelques consignes, et notamment à Jules Koundé, puisqu'il y avait un petit imbroglio concernant le placement de Jules Koundé en phase offensive. Didier Deschamps lui demandait notamment de coller la ligne et de monter aussi d'un cran pour permettre également à Michael Olise de plus prendre l'axe et de se rapprocher du duo Mbappé-Dembélé en phase offensive. Donc.
1: Oui, parce qu'il va falloir mettre du monde un peu dans l'axe, hein, effectivement. Et peut-être que les latéraux, les deux latéraux, peuvent se lâcher en même temps, ce qui n'est pas toujours le cas face à une opposition un peu plus forte. Théo Hernandez le fait beaucoup depuis le début.
0: C'est un peu plus le jeu de Théo Hernandez,
1: oui,
0: que
1: oui,
0: celui de Jules Koundé. On n'a pas, on va dire, de latéraux très offensifs comme Hakimi, Nuno Mendes au Paris Saint-Germain.
1: C'est contré par Michael Olise.
0: On a 4 joueurs offensifs, donc on a toutes les armes possibles pour créer du danger, même si pour le moment la défense d'Irlande du Nord nous pose des problèmes et reste bien organisée.
1: Ouais, ballon bien récupéré par Tchouaméni et conservé par Ousmane Dembélé. Rabiot. Mécano. Tchouaméni. Comme ça, Vicente, c'est quoi la solution? C'est peut-être les frappes de loin s'il y a une position. C'est
0: oui, mais
1: la petite accélération personnelle aussi, le petit
0: l'initiative individuelle, oui. Les frappes à 20-25 mètres pour obliger aussi la défense nord-irlandaise à monter. Après jouer plus vite, jouer en première intention.
1: Kylian Mbappé excentré,
0: plus de mouvement.
1: Mécano,
0: et là,
1: c'est jusqu'à Jules Koundé.
0: Là, ils sont bien compacts, hein, les Nord-Irlandais. Il n'y a pas beaucoup d'espace. Le bloc est bien serré.
1: Est-ce qu'ils étaient compacts comme ça, Vicente, lors du dernier France-Irlande à Belfast en 1999? Vous vous en souvenez de ce match?
0: Oui,
1: évidemment.
0: Oula. Très bien, très très bien.
2: Bien sûr. Bien sûr, bien sûr. C'était quoi le score?
0: 1-0.
2: Il a regardé la fiche de Grégoire. Ah, c'est sûr. Je l'ai cramé. C'est sûr.
1: Non, il était titulaire. Et sorti à la 56e, remplacé par Vincent Candela. Il s'en souvient parfaitement.
0: Ouais, tout à fait.
1: Le buteur était Lilian Lasland ce jour-là.
2: Mm-hmm. Merci de l'aider.
1: Salut pas. Pas Mécano. Désiré Doué. Rabiot.
0: Oula.
1: Ça va rester pour Jules Koundé. À nouveau Rabiot, ou pas Mécano. Saliba. Allez, un petit peu moins d'un quart d'heure dans cette première période. Oui, c'est un match d'un dernier entraînement. C'est un match pour voir sans doute le 11 qui débutera face au Sénégal. Et c'est un match surtout, on le disait, pour gagner tout simplement et marquer enfin peut-être avec Michel Télizarazu, pas du tout, avec Kylian Mbappé. Et ce sera une touche et une remise en jeu rapidement effectuée par Michael Olysee. Dembélé, Tchouaméni, Théo Hernandez. Voilà, il en a assez lui aussi et il n'a toujours pas de réussite lui non plus.
0: Mais dans les solutions dont on parlait, ces frappes, elles sont importantes. Mais pour le moment, la défense nord-irlandaise résiste très bien.
1: La tête de Tchouaméni. Et Hume, très très loin, qui ne trouvera aucun partenaire. Et la relance de Mike Maignan. Rabiot. Allez, l'appel d'Olysee, il l'a vu. Ballon perdu par Ousmane Dembélé, récupéré par Charles.
0: Ouais, c'est une première période un peu frustrante pour Ousmane Dembélé. Pour le moment,
1: Spencer,
0: c'est trop long.
1: Ils en font tellement des efforts défensifs, les hommes de Michael O'Neill, qu'effectivement, devant, il manque beaucoup de lucidité dans leur dernier geste. Avec Mike Maignan, pour l'instant, n'a pas été vraiment inquiété. Une frappe, on l'a vu. Mais c'est tout dans ces 34 premières minutes. Michael Olysee. Rabiot. Hernandez. Désiré Doué. Dans le bon centre. Et encore une fois, la présence aérienne de McConville, patron de cette défense nord-irlandaise. Jules Koundé. Tchouaméni, Saliba, Tchouaméni le contrôle, le décalage, Michael Olysee, Jules Koundé, nouveau décalage, Kylian Mbappé à l'extérieur de la...
0: Ils ne se sont pas compris du tout, il a pensé qu'il allait passer dans son dos Jules Koundé. Il pense qu'il va passer, qu'il va dédoubler.
1: Mais jamais il ne dédoubla. Donc si ça passe, il y a danger, mais ça n'est pas passé là non plus pour Désiré Doué. Allez, on va en profiter pour jouer et d'abord dire bravo à Monsieur Doucet dans les Yvelines qui remporte 5000 euros. 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Faute de Désiré Doué.
2: Tiens, il va falloir surveiller... près peut-être William Saliba ou Dayo Benacano, puisque Maxence Lacroix est parti s'échauffer avec Cyril Moine, le préparateur physique des Bleus. Ah.
1: Mais parce qu'on sait, il y a eu énormément de changements jeudi dernier à la Beaujoire. 10 changements en début de seconde période et pendant la seconde période. C'est d'ailleurs un record dans l'histoire des Bleus, ces 10 changements. Il y en aura peut-être autant ce soir, mais celui-ci, c'est vrai, s'avère à la 37e minute. Ou en tout cas voir Maxence Lacroix, le défenseur de Crystal Palace, aller s'échauffer. Alors depuis 20 secondes, les yeux du docteur Lizarazu sont braqués sur les défenseurs centraux.
0: Tout à fait, mais bon.
2: Après, je vais me renseigner, c'est peut-être aussi par précaution, c'est peut-être quelque chose qui avait été tout simplement anticipé par le staff de l'équipe de France avant cette partie. C'est possible également.
0: n'importe quoi, il rentre en deuxième.

0: deuxième période.
1: Oui.
0: Et qui prépare son échauffement.
1: Je vais essayer de me renseigner.
0: Désiré Doué. Allez, ce serait bien que le verrou vert saute une première fois avant la pause. Tchouaméni. Une fois à droite, une fois à gauche. Le dédoublement Théo Hernandez et encore une présence. Celle de Spencer. Il y a toujours une prise à deux sur les ailiers français.
2: Ouais, il gère très bien la largeur. Il gère aussi bien la profondeur. Pour le moment, défensivement, ils font un très bon match. Mais on a les armes pour les perturber, pour les déstabiliser. Mais il faut aussi qu'il y ait un peu plus de qualité technique dans nos passes, dans nos transmissions.
0: Ce qui est sûr, c'est qu'à la perte du ballon, ça travaille beaucoup côté français. Et en général, ça récupère vite. Et là, ouais. L'exemple, épaule contre épaule, ça a été récupéré par Michael Olise. Allez, il va falloir une étincelle dans cette première période. Elle vient peut-être avec le centre. Désiré Doué trouvé à l'opposé par Ousmane Dembélé. Et lui aussi va aller tenter de perturber ce duo qui lui fait face. Dayo Upamecano. Jules Koundé. Dembélé. Il ne sortira pas ce ballon. Ce sera une simple touche concédée par Brown.
2: Voilà, mettre de la vitesse comme a pu le faire Michael Olise avec l'enchaînement d'Ousmane Dembélé. C'est ce qui peut déstabiliser cette défense. Il faut le faire un peu plus souvent.
0: Dans sa surveillance du porteur du ballon adverse, Aurélien Tchouaméni. Même si là, les Irlandais se sont donné un petit peu de pas d'air, mais au moins un peu de possession et de calme pour tenter cette relance à l'opposé avec le long ballon de Spencer. Pour son capitaine Hume. Charles avec McCann. Donnelly. Charles. Oh, ça passe. Et retour de William Saliba. Il n'y avait pas de position de hors-jeu.
2: Ouais, bon retour de Saliba, mais on a été pris là. Il n'y avait pas de position de hors-jeu. Il était couvert par Upamecano. Et heureusement, bonne couverture de Saliba derrière.
0: Il y a les réglages à faire partout. Ah, ça, oui. On le sent. Et en défense, parce que cette charnière, elle a,
2: ouais,
0: pas
2: ça a été bien
0: 50 matchs dans de vécu.
2: Ça
0: hein,
2: a été
0: un.
2: Bien récupéré par Saliba, mais ça a été globalement mal géré là sur ce coup par la défense de l'équipe de France.
0: Pas de faute sur Désiré Doué, qui a tenté justement le petit exploit personnel, et ça n'est pas passé. 5 minutes.
2: Oui, déjà.
0: Est un petit peu compliqué pour la défense française pour l'instant. Un nouveau Charles. Brown. Devenny. Faute de Jules Koundé.
3: C'est pas Michael qui va prendre l'extérieur.
1: Je crois qu'il y a une confirmation de ce que je vous dis tout à l'heure.
0: Oui, il y a plein de réglages à faire. Voilà, ça sert à ça, un match de préparation.
1: Bon, vous l'aurez compris, il y a des chances adressées évidemment à Jules Koundé.

0: problème, c'est que Jules Koundé, il passe cette première période à moins de 20 mètres de Deschamps et de son sélectionneur. Oui,
1: ça, c'est
0: donc,
1: pas vrai. Ouais.
0: C'est la première victime.
1: C'est sûr que les latéraux, pour ça, ils sont en contact direct avec le coach.
0: Ça, c'est un bon ballon.
1: Une mi-temps.
0: Ça, si le contrôle est bon, et il l'est, de la part de Cyril Doué.
1: Oh oui.
0: Et Dembélé. Allez. Et enfin. Michael Olise, pas de drapeau levé et le verrou qui saute. 43e minute. Et c'est le but Doué, c'est le but Dembélé et c'est conclu par Michael Olise.
1: Ouais, on va revoir ça encore à l'origine de ce but. Désiré Doué qui n'est pas en position de hors-jeu. Il va faire un bon contrôle et puis derrière le petit centre en retrait sur Ousmane Dembélé, ce ballon qui est dévié et sans difficulté. Qui revient dans les pieds de Michael Olise.
0: Et le tout sur une transition, Michel. Ils étaient sortis pour une fois, les Irlandais, ils ont été punis.
1: Ils avaient bien résisté jusque-là. Et ce but fait du bien, parce qu'on n'a pas été brillant offensivement, en tout cas par rapport à la compo de départ. Ça laissait espérer une première période beaucoup plus flamboyante. Mais ce premier but là vient à point.
0: Le cinquième pour Michael Olise dans sa carrière avec les Bleus. Alors on attend éventuellement. Ouais, c'est confirmé. Pas d'intervention du VAR et 2 minutes dans le temps réglementaire de ce premier acte. Alors est-ce que ça va changer la donne? Est-ce que les Irlandais vont sortir un tout petit peu plus, parce que là quand ils l'ont fait, ils ont été très vite sanctionnés. Brown, c'est rendu par ce mauvais dégagement de Charles à Ousmane Dembélé. Et la remise en jeu pour Jules Koundé avec Olise. Faire des choses aussi avec son pied droit.
1: Les feintes de corps de Michael Olise, c'est magnifique toujours. Il est élastique, Michael Olise.
2: Et il devient ce soir, Michael Olise, le premier joueur à inscrire 5 buts après ses 17 premiers matchs avec la France depuis un certain Kylian Mbappé. C'était en juin 2018.
0: Oui, mais Saber, on n'a pas besoin de ses buts pour savoir que depuis un an, ce garçon-là a pris une dimension totalement inédite dans sa carrière et avec son club, bien sûr, et avec l'équipe de France. 3 minutes de temps additionnel minimum. Mais c'est vrai qu'elle fait tellement envie, cette équipe, avec tous ses profils, tous ses talents. C'est pas du tout l'assurance d'un succès dans quelques semaines aux États-Unis.
1: Non, parce qu'il faut trouver les bons réglages et on les a pas, en tout cas avec ce quatuor là, on les a pas encore complètement trouvés.
0: Aïe. La preuve.
1: Et puis je pense qu'en effet, le positionnement d'Ousmane Dembélé, ou en tout cas le fait de jouer un peu plus avec lui, c'est important. Il va falloir qu'on travaille ça.
0: Il est précieux, Adrien Rabiot, parce que lorsqu'il s'agira de remettre de l'ordre dans une transition adverse, oui, là, il commet une faute, bien sûr, et sa défense centrale était exposée, et c'est lui qui est revenu mettre de l'équilibre. Alors, est-ce que le pied droit de chez Charles, le milieu de terrain de Southampton, est capable de trouver une tête nord-irlandaise dans le temps additionnel de cette première période? Ils sont 4 maillots verts dans cette surface, la tête de Tchouaméni.
1: Il y a faute sur
0: Théo Hernandez.
1: Ouais, il y a faute sur Théo Hernandez, il a poussé dans le dos. C'est bien arbitré. Il dit non, mais oui. Hein.
0: Mais oui. monsieur McConville, le défenseur central de Norwich. Mais c'est là aussi sur ces phases arrêtées qu'il faudra se méfier jusqu'à la fin de cette rencontre pour la défense française. Hernandez avec Désiré Doué. Rabiot. Upamecano. Tchouaméni. Ce coup franc avec Michael Olise.
1: Là, il a pris un coup au tibia là.
0: Ouais, il a pris Julien Koundé. Il reste au sol et le jeu qui se poursuit sur le côté gauche avec Donnelly et dans la surface de réparation McCann qui vient commettre une faute. Bon, ça va pour Julien Koundé. Et la faute de McCann sur l'ancien coéquipier au Girondins de Bordeaux de Jules Koundé, Aurélien Tchouaméni. On en reste là et tout le monde rentre rapidement au vestiaire à l'image d'Ousmane Dembélé au petit trot. 1-0 pour l'instant à la pause pour les hommes de Deschamps. On attend plus, on attend mieux pour la seconde période ici à Villeneuve-d'Ascq. Restez avec nous, on revient évidemment en direct dans quelques minutes. A tout de suite.
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0: Ce soir, ce sont 12 jeunes qui viennent se présenter à vous sur la scène du Codan Art de Port-Louis. Ils viennent vous dire ce qu'ils pensent de leur culture, mais aussi de la langue française dans nos créoles réunies. Ouvrez vos oreilles, parce que ce qu'ils ont à dire est unique. Un énorme merci à l'île Maurice qui nous a accueillis cette année. Et vraiment, en nous accueillant pour la première fois, parce que nous avons exporté le concours, c'est au fond pour Jade la plus belle des récompenses. Merci infiniment. Et oui, nos cultures se maillent les unes et les autres, et ça, c'est chouette. Merci beaucoup.
1: La langue française ne réside pas en un seul chant, mais en mille voix qui s'unissent en résonnant. La jeune fille que je suis aime, et je dirais même qu'elle adore la langue française. Écrire est une passion que j'ai depuis tant d'années, changer et diversifier. Voilà ce que j'ai toujours apprécié.
2: Ce soir, je ne marche pas seule vers vous, car sous mes pas, des racines me tiennent debout. Mais nous ne choisissons pas tous notre point de départ. Alors, ces fameuses racines, sont-elles un poids ou bien une richesse pour notre identité ?
3: Je garde le rythme du Sega tambour. Quand l'accordéon diatonique résonne pour une mazoque, une cotisse, je ne fais pas qu'imiter mes ancêtres. Je choisis de faire vivre une musique qui élève mon esprit.
4: Une affaire simple ou complexe, l'avocat réfléchit, puis prononce son verdict. Non, ce n'est pas commun. Non, ce n'est pas propre. D'après l'article défini de la mère grammaire, ce sera donc déterminant.
5: Les occasions pour les jeunes de prendre la parole et d'exprimer leur point de vue et ce qu'ils ont à dire ne sont pas si fréquentes. Et je crois que c'était vraiment une merveilleuse initiative. Et tout de suite, je me suis dit, mais il y a quelque chose qu'il faut changer, c'est que cette finale qui se passe toujours à La Réunion, il faut aussi qu'elle circule au sein de l'océan Indien. Et j'ai d'emblée proposé à Annick qu'on se mette au travail pour organiser la prochaine édition à Maurice.
6: Dans beaucoup de communautés, il existe des normes qui régissent pour définir ce qu'est un vrai membre. Dans la communauté où j'ai grandi, par exemple, un garçon n'est pas un garçon s'il pleure.
7: Il me faudrait donc lisser mes traits, gommer mes aspérités, mais moi j'affirme que papa maoré est mon créole, je ne pourrais pas cacher mon métissage. Et je n'ai pas non plus envie de baisser la voix quand les esclaves, eux, auraient crié aux colons « plus jamais on ne tremblera ».
8: Et peu à peu la peur s'installe, la peur d'être soi. Combien de jeunes délinquants maorés ont appris à se taire pour rester acceptés? Combien de réunionnais ont appris à se cacher pour ne pas perdre leur place? N'est-ce pas là une tyrannie?
9: Dans certaines régions isolées de Madagascar, comme dans le petit village d'Aquilail, dans le sud, les coutumes sont encore un poids énorme sur les épaules des jeunes filles. Ces filles-là, elles n'ont jamais eu la chance de recevoir un bon système éducatif.
10: Ce concours aide les jeunes de l'océan Indien à s'exprimer et à gagner confiance en eux-mêmes. Donc, c'est normal que la compagnie soutienne ce genre d'événements, ce genre d'initiatives pour aider les jeunes dans leur épanouissement et pour leur avenir tant professionnel que personnel. Le conseil que je donnerais à ces jeunes, c'est d'oser, de faire passer leurs idées, de croire en eux-mêmes.
11: Pour appartenir à une culture, on doit la sentir battre en nous, la sentir vivre. Ma culture algérienne, réunionnaise, elle vient de mes ancêtres, de ceux qui ont lutté, bâti, grandi pour que je sois ici ce soir.
12: Avoir un accent, ce n'est pas écorcher une langue, c'est lui donner du relief. Un Français sans accent, c'est comme un roumazave sans piment. C'est comestible, mais c'est triste. Alors, finalement, c'est quoi le bon français?
13: J'ai étudié dans une école française, j'ai appris la langue de Molière très tôt, et surtout, j'ai appris à bien la parler. Mais très vite, j'ai compris une chose. La langue française n'est pas vécue de la même manière par tout le monde.
14: Ils nous ont livré des messages forts en tant qu'adultes, de se dire maintenant, que va-t-on faire de tous les messages qu'ils nous ont livrés? Ils se sont vraiment positionnés en maniant très très bien la langue française et en nous envoyant des messages sur l'identité, sur leur culture. Ils sont fiers d'être qui ils sont et je me dis que nous allons pouvoir peut-être être à l'écoute de ces messages et nous devons de faire quelque chose avec eux.

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0: Dans l'immensité de la savane du Cap Laoussé, les hommes et les cabris paraissent bien minuscules. C'est dans ce paysage grandiose et unique à La Réunion que Boris Astourne et ses dallons conduisent chaque jour pour pâturer leur troupeau de cabris pays.
1: C'est un des endroits les plus secs de La Réunion. Et comme ça, tu vois, le cabri pays n'a la capacité d'être nourri là-dedans, le bœuf moka pareil. Et c'est un paysage que nous estimons à préserver. Nous travaillons là-dessus avec la mairie de Saint-Paul, qui soutient nos actions depuis très longtemps, et avec le Conservatoire du littoral, propriétaire d'une partie des terrains.
0: Passionné par cet animal et membre fondateur de l'association Zambrovat dans le carreau de bois, Boris Astourne s'active à préserver depuis plusieurs années.

0: années, les races locales de bœuf moka et de cabri pays, des races officiellement reconnues aujourd'hui.
1: En gros, ça veut dire que vous allez être reconnu officiellement comme étant des races que ça disparaît si nous fait pas rire. Et le fait d'être classé comme ça, il octroie, si le territoire est mis en place, des aides spécifiques, hein, protection race menacée, ce que nous l'a fait, hein, avec Max Fontaine et Olivia Fontaine à l'époque. Et là, nous l'a continué avec les membres de l'association Zambrovat d'Ancarot de Bois, avec le département, la chambre d'agriculture, pour créer cette aide-là. Et normalement, là, cette année, enfin, les détenteurs de races locales, il sera un petit peu subventionné pour maintenir ce travail-là qui est extrêmement difficile, comme ça tu vois. Hein.
0: Les multiples croisements au fil du temps ont ainsi façonné notre cabri pays. Un animal aux origines diverses et bien adapté aux conditions locales.
1: Alors dans les archives, là, il dit souvent, bon, nous Européens, tu déposes des animaux sur la Réunion pour pouvoir avoir de la nourriture quand ça te revient.
2: Les navigateurs. Ouais.
1: Les navigateurs. Par contre, nous l'a fait un travail avec le CIRAD là, pour faire des analyses génétiques. Et il a été démontré sur le peu d'analyses que nous l'a fait, il faut nous compléter encore, hein, qu'il n'y avait point de cabri européen là-dedans. Là, on retrouve des traces de cabri du Malawi, que pourtant n'est pas sur la côte africaine. Et ce que nous aimerions là, c'est de refaire encore des nouvelles analyses pour voir si, en analysant avec l'ensemble de la couronne de l'océan Indien, hein, l'Inde, l'Asie du Sud-Ouest, tout ça, pour savoir si. Et l'Afrique de l'Est en complément aussi, pour voir si la pointe de cabri sort là-bas.
3: Donc ce serait un apport de ces animaux-là venus de, on va dire, du bassin océan Indien, quoi.
1: Oui, je pense. Et pas seulement que par les Européens, parce que nous connaissons les Indonésiens, la peuple en partie Madagascar depuis le 3e, 5e, 7e siècle. Nous connaissons les Chinois qui trafiquent beaucoup de l'océan Indien, pareil pour les Africains, les Arabes à un moment donné au 13e siècle. Ce qui fait que ce cabri pays-là, il est issu de tous ces apports-là, tous ces mélanges. Au même titre que le bœuf moka, pareil d'ailleurs.
0: Si certains lui reprochent parfois son petit gabarit, le cabri pays possède cependant bien d'autres atouts très intéressants.
3: Certes, c'est un petit cabri, mais c'est un petit cabri rustique.
1: Il est rustique, voilà exactement. Il tombe pas malade, il gagne et valorise les fourrages grossiers, comme ça tu vois, la zèbre est sec, il mange des espèces exotiques envahissantes, il engraisse allié avec ça, il fait du lait, il peut avoir de la peau, il contribue à notre souveraineté alimentaire. En général, cabri pays, déjà, il est rustique, il est très résistant. Mais en plus, le fait que vous allez dans le bois, vous êtes même, vous avez cet instinct ancestral-là de savoir que ça il faut, vous mangez, vous êtes traite à zot, et que ça il faut, vous mangez, vous êtes engraisse à zot, selon l'état. Il y a des chèvres, les plaines, ils aiment bien des herbes énergétiques, et ça va manger ça. Et quand les cabris, les petits, là, comme les petits cabris, ouais, nous commencent à faire sortir, là, nous commencent à mettre azote à l'herbe, nous commencent à dresser azote, et bien azote, ils ont besoin de la croissance, donc ça va manger plutôt mosa, lianzano, bonnes herbes, bien en graisse, quoi. Et autres, même ça, tu connais ça.

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3: Hey, la Coupe du Monde est à Villeneuve-d'Ascq et ce gamin, j'imagine, espère voir Kylian Mbappé la ramener le 19 juillet prochain. On n'en est pas encore là. 1-0 à la pause. On écoute Didier Deschamps au micro de Saber Defarge il y a quelques secondes.
4: Bonsoir Didier. L'équipe de France mène 1-0 grâce au but de Michael Olysee. Que reste-t-il encore à peaufiner? C'est le dernier match de préparation à la suite de ce premier acte pour vous.
5: On a une configuration avec une équipe, mais on s'y attendait. Bloc bas, voilà. On doit mettre plus de vitesse, d'accélération pour les mettre plus en difficulté. Dès qu'ils se regroupent, après, c'est toujours le cas de figure qui est difficile, mais bon. Il faut qu'on fasse plus dans le rythme, les intentions. On est dans la gestion, certes, on a le ballon, mais on doit être plus percutant que ça, obtenir des fautes aussi. On en a eu peu, notamment dans l'axe. Donc voilà, il y aura besoin d'augmenter le curseur.
4: D'être plus mordant. William Saliba va sortir, c'était anticipé. Maxence oui. Lacroix va entrer en jeu.
5: Oui, et il y a Malo Gusso aussi qui va remplacer Jules Koundé.
4: D'accord, pas de soucis, c'était anticipé avant le match.
5: Oui.
4: Merci beaucoup Didier, bonne seconde période.
3: Et bien comme ça on est rassuré effectivement sur l'état de William Saliba, celui de Jules Koundé, pas de prise de risque, Malo Gusto. Le latéral de Chelsea, poste pour poste, va remplacer le latéral du Barça. Et oui, plus de prise de risque, plus... de rythme tout simplement dans les transmissions. C'est ce que devront faire les hommes de Didier Deschamps dans cette seconde partie. Alors j'ai pas vu s'il y avait des changements côté nord-irlandais. Pas l'impression là, vu du ciel. L'impression surtout que Michael O'Neill va partir avec les mêmes. Et oui, on l'espère. Cette seconde période, on espère voir Ousmane Dembélé plus fluide dans sa relation avec ses partenaires. Effectivement, cette animation qui vous plaît bien au départ, dans l'idée.
6: Théorie, dans oui. L'idée. Pour le moment, en tout cas sur la première période, en effet, elle n'a pas été très, très efficace. Mais encore une fois, il y a des circuits de passe à créer, des habitudes. Aller chercher plus souvent Ousmane Dembélé, avoir ce réflexe-là, dans cette position-là.
3: Objectif fluidité, objectif victoire, objectif clean sheet aussi. Ça fait 4 matchs, les 4 derniers pour lesquels l'équipe de France a encaissé au moins un but. Partir aux États-Unis sans avoir encaissé de but, même si ce n'est que l'Irlande du Nord, c'est un petit objectif qu'ont dû se fixer les défenseurs Mike Maignan et tous les Bleus ce soir à Villeneuve-d'Ascq. Désiré Doué.
6: Ouais, en attaque, pour moi, la satisfaction, c'est Désiré Doué parce qu'il a été à la fois présent. Dans le repli défensif, il a récupéré des ballons et puis il a été présent sur le plan offensif. Il est à l'origine du but de l'équipe de France.
3: Et il vient de tout juste de fêter ses 21 ans il y a quelques heures à Clairefontaine, Désiré Doué. Mais c'est vrai qu'on a que des maudits tyrambiques à son égard depuis plus d'un an maintenant. 41 matchs, toutes compétitions confondues avec le Paris Saint-Germain. 13 buts, 11 passes décisives. Et il est entré en équipe de France comme s'il y avait toujours été.
6: Ouais, et puis quand on parle de l'attaque de l'équipe de France, on va dire que évidemment Kylian Mbappé, Ousmane Dembélé et puis Michael Olise par rapport à la saison qu'il a fait avec le Bayern, c'est une évidence. La quatrième place

0: pouvez se poser des questions, mais je trouve que Désiré Doué, dans, notamment dans les matchs importants, il est capable d'hisser son curseur, il est très complet. Et puis là, cette première période a été de bonne qualité. C'est le seul en attaque, en tout cas.
1: Oui, puis le message de Didier Deschamps, il est fort hein, ce soir. Hein. Oui, a priori, au départ, je partirai avec toi, hein, semble-t-il dire à Désiré Doué.
0: Oui, c'est ce qu'on a compris sur ce 11 de départ. Ça sera le 11 de départ pour le premier match de la Coupe du Monde.
1: Et le voilà sur son côté gauche. Face à Spencer. Il repique dans l'axe. Hernandez, Tchouaméni. Allez, le 1-2 involontaire. Mais le milieu de terrain du Real Madrid va pouvoir conserver cette possession pour l'équipe de France. Mal Augusto jusqu'à Ousmane Dembélé. Tchouaméni. Si les mots de Didier Deschamps ont porté la fin de corps de Mal Augusto qui va pouvoir centrer. Oh, et au second poteau, il y aura la tête de Théo Hernandez. Et la reprise. Et le doublé. 49e minute, Michael Olise.
0: Avec un mauvais dégagement de la défense nord-irlandaise. Et ce ballon qui revient dans les pieds de Michael Olise.
1: Et Mal Augusto au départ, Vicente.
0: Mal Augusto au départ avec ce ballon mal dégagé par Piers Charles. On va revoir ça. Voilà, c'est Mal Augusto qui fait une bonne fin de corps derrière le centre que ne peut pas bien dégager le gardien nord-irlandais derrière la frappe coup du pied de Michael Olise et le doublé du joueur du Bayern.
1: Il faudra un petit peu de temps effectivement pour que cette attaque fonctionne et peut-être qu'elle se mettra petit à petit en place en cours de compétition. C'est très bien qu'une Coupe du Monde c'est long, que c'est une histoire que les joueurs écrivent petit à petit, qu'une nouvelle compétition démarre en 16e de finale, en espérant bien sûr que les Bleus feront partie des qualifiés dans leur groupe. On vous rappelle les matchs hein, le Sénégal le 16 juin, l'Irak le 22 juin et la Norvège le 26 juin.
0: Oui, les talents offensifs, on les a. On a pléthore de très bons joueurs en attaque. Après, il faut bien les faire jouer ensemble sur le banc. On a Barcola aussi qui, sur son côté gauche, peut apporter sa vitesse. On a Cherki, on a pu le voir sur le premier match, qui apporte sa qualité technique. On a beaucoup de très très bons attaquants, très très bons joueurs offensifs. Après, il faut trouver la bonne formule pour être efficace.
2: Vous parlez du banc, certains joueurs sont partis à l'échauffement, Marnès Akliouch, Mukadim, Manu Koné, Bradley Barcola et Ryan Cherki, chaudement applaudi par Pierre Mauroy, s'échauffe depuis quelques instants.
1: Ah oui, mais Ryan Cherki, s'il continue comme ça, il y a chouchou, on approche hein, de toute façon là, et avec son jeu, et c'est ce qu'on lui demande évidemment, d'être un grand footballeur, et il l'est, mais aussi avec son caractère, avec ses paroles, avec cette langue qui n'est pas formatée comme beaucoup d'autres, et même s'il peut dire des mots qui dépassent parfois sa pensée ou qu'il exprime mal,
0: oui, mais alors,
1: c'est pas un problème.
0: Oui, par rapport au fait que ce qu'il a dit notamment à notre antenne, franchement ça, il a fait sur le ton de l'humour et il n'y avait pas du tout d'arrogance dans ce qu'il a dit, et ça ne méritait pas de faire un début de mini polémique.
1: Non, l'arrogance c'est pas un défaut qui menace Ryan Cherki, ça c'est clair. Allez, aussi rester sérieux défensivement. Bon retour de Tchouaméni. Et ça fait 6 buts en bleu pour Michael Olise qui confirme ses bons chiffres et ses bonnes statistiques qu'évoquait avec nous tout à l'heure Saber Desfarge. Celui qui a été aux premières loges pour voir l'explosion Olise cette saison et en équipe de France et au Bayern Munich, c'est monsieur Stegemann, l'arbitre allemand de ce France-Irlande du Nord. Au mois de janvier dernier, il a sifflé un Leipzig-Bayern Munich qui s'est terminé à 5 buts à 1. Et Olise est rentré dans la dernière demi-heure, il n'a joué qu'une demi-heure. Mais résultat, 3 passes décisives et un but. Ce soir, il est déjà auteur d'un doublé. Oui, monsieur Stegemann peut confirmer que Michael Olise est en train de devenir un très très très grand joueur. Mal Augusto,

0: du repli défensif des Parisiens qui ont l'habitude de le faire avec Luis Enrique, mais Michael Olise aussi. Je trouve que quand il fait l'effort défensif, il le fait vraiment avec conviction.
1: Oui, et puis il fait partie. Et ça, c'est encore Ryan Cherki qui en souriait après les tests physiques très, très durs effectués à Clairefontaine au début du rassemblement. Oh, on va quand même suivre ça parce que c'est dans la surface de réparation de l'équipe de France. Mike Maignan sans souci. Et rappelez que Michael Olise, Mal Augusto étaient physiquement
2: au-dessus.
1: Oui, il y avait bien du coffre. Il y avait du coffre. Et Désiré Doué, pas mal non plus.
2: Oh oui.
1: Attention au point de chute. Oui, ça a été bien géré par Brody Spencer. Cherki marquait contre la Côte d'Ivoire, que Michael Olise marque ce soir contre l'Irlande du Nord, Kylian Mbappé ne marque toujours pas, et Olivier Giroud présent ce soir dans son stade détient toujours seul le record du nombre de buts inscrits en équipe de France.
2: En revanche, Grégoire,
1: attention, dites-moi,
2: il a dépassé quelqu'un, même plusieurs joueurs, Kylian Mbappé aujourd'hui en termes de sélection.
1: C'est pas les buts, c'est les sélections.
2: C'est vrai. C'est ça. C'est vrai, c'est vrai. Et en 98 sélections désormais pour le capitaine de l'équipe de France qui dépasse donc de mémoire Laurent Blanc.
1: Oui, ça fait un.
2: Karim Benzema.
1: Ça fait deux. Et le troisième.
2: Et il en manque un. Il en manque un.
3: Ouais, ça, je sais.
2: Je m'en rappelle pas.
3: Ouais.
2: Et je me demande d'ailleurs si cette personne-là aussi n'a pas une défaillance au niveau de la mémoire.
3: Ah non, non. Non, ça, je sais.
1: 97, ah, c'est Michel Télizard.
3: Bah, oui, 97.
1: Oui.
3: Bah, oui.
2: Dans le top 10, désormais, Kylian Mbappé, des joueurs les plus sélectionnés dans l'histoire de l'équipe de France.
1: Ouais, il rejoindra sans doute, et on le souhaite bien sûr pendant la compétition, à la Coupe du Monde, son sélectionneur et ses 103 sélections Didier Deschamps. Ouais, rappelez quand même, Saber, vous parlez de Bichente qui a été devancé. On va quand même suivre cette frappe sans danger de chez Charles, dépassé comme vous le disiez Laurent Blanc et Karim Benzema. 96 sélections, 15 défaites pour Kylian Mbappé en 96 sélections. Vous savez combien il a de défaites en 97 sélections, Vicente Lizarazu?
2: Ouf.
1: Ah, il n'en a que 9. Voilà, non, c'est juste pour dire.
2: Bravo.
1: Voilà, c'est
3: et
1: juste
3: ouais.
1: pour remettre les cases au milieu du village.
3: Et voilà.
1: Voilà.
3: Je suis un winner.
1: Vous êtes la victoire, Michel. Vous êtes tout simplement la victoire.
2: Voilà.
1: Ah, oui. Allez, ou pas Mécano.
3: Merci de le dire.
1: Kylian Mbappé. Mal Augusto. Désiré Doué, bien joué, Désiré Doué, les petits pas. Et le ballon et l'ouverture. Et le centre. Oh, il aurait mérité de terminer, mais c'était derrière son pied d'appui.
3: Alors voilà.
1: Une fois Kylian Mbappé,
3: alors voilà, c'est ce que j'adore, hein, cette capacité à mettre de la vitesse dans le jeu. Désiré Doué avec ce dribble, avec cette passe parfaitement ajustée pour Théo Hernandez. Le centre en retrait aussi était bon. Malheureusement, la reprise de Kylian Mbappé, elle n'est pas bonne, mais ça a été parfaitement initié par Désiré Doué. C'est là où il est. Aussi très intéressant, hein, Désiré Doué, pour dynamiter l'attaque. Et on parlait d'initiative personnelle, ben voilà, avec une initiative comme celle-ci, une initiative individuelle, il a créé le mouvement autour de lui.
1: Voilà, Aurélien Tchouaméni prévenu par Dayot Upamecano que ça venait derrière lui, et ça permet aux Bleus de conserver ce ballon avec le défenseur du Bayern Munich, Tchouaméni. Et avec les minutes passant, on va avoir sans doute des Irlandais du Nord qui vont avoir de plus en plus de mal à conserver ce ballon, à le sortir, à franchir la ligne médiane tout simplement. Maxence Lacroix avec Upamecano. Michael Olise. C'est quand même une leçon de petit pas, hein, Désiré Doué, hein, et d'appui. Hein.
3: Oui.
1: Ça me rappelle le grand Pierrot Labatte au Girondins de Bordeaux.
3: C'est vrai,
1: ça,
3: c'est vrai.

0: centralise vraiment, vraiment bien et ça change tout dans sa conduite de balle.
1: Je pense qu'en effet, il apprécierait son jeu.
0: Michael Olysée.
1: Oui, en tout cas, on le répète encore, hein, c'est Désiré Doué qui est le plus performant sur ce match. Évidemment aussi avec son doublé Michael Olysée. On attend plus de Kylian Mbappé, plus d'Ousmane Dembélé dans ce match.
0: Non, pas leur jeu. Voilà, c'est coincé cette fois-ci.
1: Si.
0: Drapeau qui va se lever.
2: Oui, Ousmane
0: largement,
2: Dembélé qui...
0: largement en jeu.
2: Ousmane Dembélé qui reste le joueur qui a le moins touché le ballon côté bleu, à savoir 26, alors que ça s'agite sur le banc avec Ryan Cherki, encore une fois applaudi par le stade Pierre Mauroy. Lucadin, Bradley Barcola sont en train de se préparer avant d'entrer en jeu.
0: Et bravo à monsieur Amoletti des Bouches-du-Rhône qui remporte les 25 000 euros, mais à présent, croyez-le ou non, on va encore doubler la mise. 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La Croix.

0: Désiré Doué. Il espérait une intervention de Monsieur Stegemann, mais l'arbitre laisse jouer. Alors, je ne sais pas si Michael O'Neill va faire autant de remplacements qu'il en avait opéré il y a quelques jours face à la Guinée en match amical. Pour l'instant, non. Ousmane Dembélé. Hernandez. Jusqu'à Désiré Doué. Allez, il y a un contre un à aller chercher. Mbappé avec Tchouaméni. Hernandez. Tchouaméni. Rabiot. Upamecano derrière lui. Pour l'instant, cette défense, elle continue de compenser, de coulisser, de s'opposer. Commettre de faute selon M. Stegemann.
1: Si, il y a faute, il y a faute.
0: Obstruction.
1: Obstruction sur Théo Hernandez.
2: L'un de ses derniers ballons, puisqu'il va sortir Théo Hernandez, tout comme celui qui est en train de le relever et qui lui a fait cette passe-là en profondeur. Désiré Doué. Ousmane Dembélé va aussi céder sa place. Et l'occasion de vous rappeler cette nouvelle règle.
0: Voilà, il court.
2: Ouais, Ousmane Dembélé qui sort sous les applaudissements. Il y aura donc une nouvelle règle durant cette Coupe du Monde de la FIFA 2026. Les joueurs remplacés, donc à savoir Lucas Digne, Bradley Barcola et Ryan Cherki, ont 10 secondes pour tout simplement entrer en jeu. Les remplaçants, évidemment, ont 10 secondes seulement. Pourquoi ? Parce que l'idée, c'est évidemment d'essayer de réduire un maximum ce temps-là, pour que le temps ne soit pas trop long, justement, lors des remplacements. Il faut savoir aussi que le remplaçant devra attendre le prochain arrêt de jeu après le changement pour entrer sur la pelouse, si, évidemment, il quitte l'aire de jeu après 10 secondes.
0: Oh, ce ballon qui traîne dans la surface de réparation irlandaise. Oui, 10 secondes, pas plus, c'est simple. Si vous dépassez les 10 secondes, eh bien vous sortez et votre remplaçant ne rentre pas. Et il rentrera au prochain arrêt de jeu, comme vous disiez, au moins une minute après. Donc vous allez laisser vos partenaires en infériorité numérique pendant au moins une minute. Le centre de Rabiot s'est récupéré par Kylian Mbappé. À nouveau contré, la frappe du pied gauche. Et le tacle qui permet de récupérer Rabiot en retrait. Maxence Lacroix qui avait au bout du pied gauche son premier but en bleu.
1: Ouais. Ben, il n'est pas bien sur ses appuis, Maxence Lacroix là. Prend ce ballon pied gauche. Ouais, et pour revenir sur les sortants, Désiré Doué peut sortir tranquille. Il a été performant ce soir. Je pense que pour Ousmane Dembélé, c'est un match qui

0: été frustrant. On l'a pas vu s'exprimer comme il a l'habitude de le faire.
1: Et on est tous un peu tristes parce que vous le disiez, Vicente, on a tellement envie de voir
0: le
1: Dembélé du PSG en équipe de France. On l'attend, ce match référence. Il a tout gardé pour la Coupe du Monde. On prend, hein. Bien sûr, on est preneur. Mais qu'est-ce que c'est frustrant jusqu'ici.
0: On a envie de le voir avec le même rayonnement qu'avec le Paris Saint-Germain, Dembélé. On veut que ça fonctionne bien aussi dans le positionnement avec Kylian Mbappé. Attention. Attention, c'est pas terminé, c'est pas fini.
1: Et le centre fort. C'est bien joué, et c'est bien joué jusqu'au bout avec la réduction de l'écart signé Patrick Kelly. Et c'est inquiétant, parce que sur les transitions adverses, on l'a dit, on se retrouve souvent avec des bleus. C'est pas simplement ce soir contre l'Irlande du Nord en danger, en difficulté, en sous-nombre.
0: Ouais, ils ont eu un petit peu de réussite là. Contre favorable, et puis derrière il joue très très bien le coup avec ce centre. Alors, il se relève plus vite que Koupa Mécano, et puis derrière il ajuste parfaitement ce centre pour le premier but nord-irlandais. Et oui, petite fragilité de notre défense dans les transitions
1: et dans des pertes de balles qui coûtent cher, hein. On se souvient de Tchouaméni repris contre la Côte d'Ivoire. Là, je pense que c'est, on le reverra hein, au début avec les ralentis. Je crois que c'est Ryan Cherki qui perd ce ballon.
0: Pris de vitesse, là, encore une fois, contre la Côte d'Ivoire aussi. On avait été pris de vitesse. Il va corriger ça pour la Coupe du Monde.
1: Et premier but en attendant pour Patrick Kelly avec son équipe nationale. Le joueur de Barnsley en 3e division anglaise.
2: Il y a des champs particulièrement agacés justement concernant cette perte de balle et donc ce but nord-irlandais. Les Bleus restent tout de même sur 5 matchs
1: mais
2: de
1: oui, mais oui,
2: et c'est aussi quelque chose que le sélectionneur de l'équipe de France souhaitait corriger bien sûr avant de partir pour les États-Unis. Ça fait donc 5 matchs de suite que l'équipe de France encaisse au moins un but.
1: Et oui, et on peut gagner une Coupe du Monde avec une grande attaque, mais on gagne surtout une Coupe du Monde avec une grande défense.

0: échappé dans le dos de Maxence Lacroix.
1: Bien revenu Maxence Lacroix à l'épaule.
0: Ouais, bien joué
1: et
0: aussi.
1: En plus de ça, il récupère le ballon. Ouais, il est bien revenu à la course, il a bien passé l'épaule et gagné son duel, Maxence Lacroix, avec beaucoup de détermination.
0: Après là aussi il y a des questions à se poser, Michente. À chaque fois qu'il y a eu une réaction de l'adversaire, la Côte d'Ivoire la semaine dernière, l'Irlande du Nord ce soir, c'était après les changements. Il y en avait eu beaucoup en seconde période pour l'équipe de France. Il y en a eu trois là d'un coup. Ça aussi, hein, il y aura des changements pendant une Coupe du Monde. Il faudra s'adapter, il faudra garder le même équilibre, la même stabilité. Ça fait quelques piqûres de rappel qui sont peut-être aussi bienvenues. Lacroix.
1: Oui, parce qu'on se rappelle que sur la tournée aux États-Unis, avec le match contre la Colombie et contre le Brésil, on parlait de trois compositions d'équipe différentes de l'équipe de France qui...
0: Il y avait eu enflammade
1: un petit peu. Pouvait être champion du monde, donc peut-être c'était exagéré. Comme ça serait exagéré d'être trop inquiet par rapport à la performance contre la Côte d'Ivoire et certaines difficultés là.
0: Un bon travail de Lucas Digne pour la récupération.
1: Et il y a un joueur blessé là.
0: Pour l'instant ça continue à jouer, mais c'est vrai qu'ils sont à 10 les Irlandais du Nord. Michael Olise avec Mal Augusto, Ryan Cherki. Allez, ça va revenir là-bas avec Deveni qui était resté au sol. Il avait pas le bon équilibre là sur sa frappe, Michael Olise, le corps un peu en arrière et ça file largement au-dessus de la transversale défendue par Pierce Charles. Ah, c'est là sur ce très bon tacle dans les pieds de Ryan Cherki, signé Jamie Donnelly. Allez, il y a peut-être 2-3 choses à remettre en place tactiquement et Didier Deschamps va en profiter pendant cette pause fraîcheur. On revoit le but de l'Irlande du Nord et on se quitte quelques secondes avant de revenir à Villeneuve-d'Ascq. A tout de suite.
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0: Et retour à Villeneuve-d'Ascq. Et si vous nous rejoignez simplement maintenant, 70e minute de ce France-Irlande du Nord et 2-1 pour les Bleus qui menaient le 0 et qui encore une fois ont été surpris avec cette réduction de l'écart par les joueurs de Michael O'Neill. Avait animé l'Euro 2016, ouais, c'était il y a 10 ans mais on s'en souvient encore. Ils avaient perdu contre la Pologne, contre l'Allemagne, mais une victoire contre l'Ukraine leur avait permis d'atteindre les 8e de finale. Ils s'étaient inclinés face au Pays de Galles, les Irlandais du Nord. Bobigny. Deux jobs en ce début d'année 2026. Il était entraîneur de Blackburn en deuxième division. Il a maintenu les Rovers en championship. Mais il était aussi et toujours sélectionneur des Landes du Nord. On lui a un peu reproché d'ailleurs au moment où l'Italie éliminait son équipe en barrage. Kylian Mbappé. Allez, avec un petit contre favorable, Adrien Rabiot, Bradley Barcola, Tchouaméni. Cherki, Maxence Lacroix jusqu'à Lucas Digne. Cherki. Tchouaméni. Dans le geste final de Kylian Mbappé.
1: Ouais, le dosage de la passe de Michael Olise était parfait.
0: Oh là là là là.
1: Et derrière, contrôle, peut-être un peu long, en tout cas il ne peut pas redresser au niveau de sa frappe Kylian Mbappé.
0: Et lui aussi a peut-être tout gardé pour la grande compétition. Kylian Mbappé qui plaisantait en disant oh, pas trop Olivier Giroud sur des matchs amicaux, non, c'est mieux de le faire dans une compétition officielle.
1: Et on lui souhaite. Il a de la maladresse dans le geste final, c'est un peu inhabituel pour lui. Après au niveau des jambes, il n'y a pas de sujet. Il est vif.
0: Barcola avec Upamecano. Mal Augusto. Michael Olise qui va aller travailler là sur son côté droit, repiquer et frapper la classique Michael Olise qui a léché le poteau. Ce poteau est rentrant, ce poteau est complice du talent immense de Michael Olise. 75e minute, oui triplé, oui Olise, et oui c'est bon.
1: Bon, et la spéciale, hein, on la connaît, hein, la spéciale Michael Olise, oui c'est magnifique, oui quand il part sur son côté droit là et qu'il rentre intérieur avec son pied gauche, il pousse et puis ensuite il enroule et là il va aller chercher le poteau rentrant, c'est sublime, c'est magnifique. Mais et bon, c'est Michael Olise.
8: Quelle spéciale.
1: La spéciale, quelle chance on a d'avoir un joueur comme ça.
10: On sait qu'il va le faire, tout le monde sait qu'il va le faire. Les défenseurs savent qu'il va le faire.
1: Le truc, c'est qu'on ne sait jamais quand il va frapper. Il y a toujours soit une petite poussette, les Parisiens apprécient, Doué, Dembélé apprécient. Et triplé de Michael Olise.
0: Eh bien, il s'en souviendra. Il aura marqué de son empreinte et de son talent immense cette soirée à Villeneuve-d'Ascq, Michael Olise. Vous les aimez bien au Bayern, les joueurs qui rentrent et qui frappent du pied gauche.
1: C'est vrai, Robben était comme ça.
0: Oui,
1: c'était la spéciale.
0: Ah oui, mais là.
1: Mais
0: là,
1: maintenant on dit la spéciale, c'est celle d'Olise.
0: Il a un successeur, c'est clair.
8: Quel cadeau tombé du ciel.
10: Ah mais oui,
8: pour l'équipe.
10: Mais c'est magique.
8: Quel cadeau.
10: Ah, oui, on est vraiment sans voix. Et on est vraiment sans voix de ce garçon né à Londres et qui aurait pu choisir l'Angleterre, qui aurait pu choisir le Nigeria, qui aurait pu, etc., etc., et qui a toujours rêvé de jouer pour l'équipe de France. On avait découvert avec bien sûr les Jeux Olympiques et Thierry Henry, son sélectionneur. C'est là qu'il avait pris ses premiers rendez-vous avec le maillot bleu. Et derrière, Didier Deschamps a été évidemment obligé de prendre en compte ce talent. Alors oui, il n'a pas 18 ans ou 19 ans, hein, c'est déjà un joueur presque mûr. Il a 24 ans, Michael Olise. Mais alors cette saison, il a quand même fait un truc de fou.
1: Ouais, et puis là on regarde son triplé, mais il fait bien jouer les autres aussi.
10: Oui,
1: c'est un sublime passeur, c'est quelqu'un qui peut accélérer le jeu aussi par son toucher de balle, par des déviations. Il est excellent aussi dans ses déviations, il sent le jeu collectif, il sait jouer avec les autres, il est complet.
10: Monsieur Stegemann, il avait vu trois passes décisives en janvier, bah il aura vu trois buts ce soir. Allez.
8: Ce serait bien qu'il arbitre les Bruno du coup, non? Ce serait bien qu'il les arbitre durant la Coupe du Monde.
10: C'est ça.
8: Monsieur, comment vous avez dit?
10: Stegemann.
8: L'accent est bon ou pas, Bichente?
1: Oui, très bon.
8: Ouais.
1: Ouais, très bon.
10: Mais mon Dieu. Et Justin Devaney là-bas, côté gauche. Ça s'est fermé avec Ryan Cherki face à lui. Pas de faute de Barcola. Il va siffler finalement l'arbitre allemand. C'est Rabiot qui va être sanctionné.
1: Bon, après la performance de Michael Olise, son triplé et aussi la bonne performance de Désiré Doué, ça va alimenter le débat sur la performance d'Ousmane Dembélé, sur la performance de Kylian Mbappé. Plus en dedans, tous les deux.
10: Sortie de Donnelly, sortie de Price. Entrée d'O'Neill, Magennis et Jamie McDonnell. Tout jeune numéro 13. Regardez-le bien, ce numéro 13 qui a 18 ans, qui joue avec les moins de 18 d'Arsenal. Qui a mis beaucoup de buts cette saison. Et dans les airs, c'est Maxence Lacroix qui s'est imposé. Mike Maignan, solide à son premier poteau sur cette reprise de Justin Devaney. Kylian Mbappé. Malo Gusto. Tchouaméni. Ryan Cherki. Barcola. Ce sera corner. Corner obtenu. Cadigne. Et qui a rapidement frappé Ryan Cherki, à nouveau Lucadigne. Qui a Mbappé. Michael Olise. Allez, avec Ryan Cherki qui va aller provoquer dans la surface de réparation.
1: Non.
10: Et ça a bien failli faire mal alors qu'un de ses partenaires est resté au sol là-bas. Je crois que c'est Dayot ou pas Mécano qui est resté dans les 5m50 nord-irlandais. Et M. Stegemann va arrêter le jeu. On puisse s'occuper du défenseur du Bayern de Munich. Alors, est-ce que c'est un coup au visage?
1: Il a l'air
10: visiblement,
1: il a l'air de se tenir le visage. On va voir. Est-ce qu'un coup de coude? Bon,
10: ouais.
1: Il prend la main.
10: De Brown.
1: Le coude, ouais, le coude peut-être.
10: Mais Brown qui vient s'excuser auprès de Dayot Upamecano.
0: 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Oui, il y a petite ouverture sur la lèvre d'Upamecano et on va se régaler du triplé.
1: Le premier but de Michael Olise, le deuxième. Et celui-là est le plus beau, voilà. Avec ce pied gauche qui vient enrouler ce ballon magnifiquement bien.
8: Et il va avoir droit à sa standing ovation.
0: Et ben Michael Olise. Et ben on va se taire.
8: Céder sa place dans un instant à Marnès Akliouche et Aurélien Tchouaméni, l'homme au 102 ballons ce soir, le joueur qui a touché le plus de ballons ce soir durant cette rencontre, lui aussi cède sa place et c'est Manu Koné qui va rentrer en jeu.

0: et s'asseoir comme si rien ne s'était passé. Hein. En fait, c'est juste une journée au,
1: au travail.
0: Tranquille. Pour Michael Olise, il y a eu une discussion avec la, le quatrième et avec le délégué, une discussion avec, avec Didier Deschamps.
1: Il n'est pas très expansif.
0: Je l'imaginais tel le buteur en finale de Coupe du Monde. On verra. On verra peut-être que là, à ce moment-là, il va y avoir une explosion de sentiments et démonstrative. Mais pour l'instant,
1: mais c'est ce qui fait sa différence et son charme aussi.
0: Oui.
1: Voilà, il est différent, Michael Olise, par son talent, par son caractère, sa personnalité. Et il est très attachant. Et on est heureux de l'avoir avec nous en équipe de France.
0: Il y a quelques cadeaux qui sont tombés du ciel hein, depuis un an et demi. Hein. Doué, Olise, Cherki, Koné, il y en a quelques-uns. Ryan Cherki le voilà avec Maxence Lacroix. Un petit peu moins de 7 minutes dans le temps réglementaire. L'équipe de France mène 3 buts à 1, triplé de Michael Olise. Et Dayo Upamecano vient de reprendre sa place. La lèvre est soignée et les bleus sont à nouveau à 11. Adrien Rabiot. Oui, il est passé. Il est passé. Kylian Mbappé. Allez, Ryan Cherki. Lui aussi est capable de créer l'impensable, l'inattendu et le talent. Marnès Akliouche n'était plus sur ses appuis au moment de la frappe.
1: Totalement déséquilibré au moment de la frappe. Il n'a pas dû mettre de la puissance sur sa frappe pied gauche.
0: Jamais battu l'équipe de France et s'est imposé jeudi à Nantes. C'est la même chose pour l'Irlande du Nord. On vit ce soir le 9e France-Irlande du Nord de l'histoire et a priori les hommes en vert ne devraient justement pas changer le cours de l'histoire. Et bon retour d'Adrien Rabiot.

Upamecano. Manu Koné. Rabiot. Barcola.

0: Barcola. Ryan Cherki. Avec Marnès Akliouche. Et là, il était bien seul, hein, Josh Bagenis. Il attendait désespérément du soutien.
1: Ça n'est bien sorti.
0: Oui, oui.
1: Et encore là.
0: Et bien joué aussi de la part d'Ethan Galbraith, le joueur de Swansea. Ancien joueur de Manchester United. O'Neill là-bas côté gauche. Va réussir à centrer, ça a été touché. Et ce sera un corner en faveur de l'Irlande du Nord. Alors que Villeneuve d'Ascq, Pierre Monroy, Laola.
1: Résultat plus conforme évidemment que la défaite face à la Côte d'Ivoire. Après, c'était pas parfait sur le plan de l'animation offensive ou sur le plan défensif, mais ce triplé de Michael Olise fait du bien.
0: Et Mike Maignan aussi qui fait du bien à sa défense avec Malo Gusto.
1: Allez,
0: là, et là, il peut y avoir
1: si ça suit,
0: des dégâts.
1: Il n'y a pas beaucoup de soutien.
0: Il est seul, ils sont quatre autour de lui et il a réussi à aller chercher la balle opposée avec Kylian Mbappé, Ryan Cherki. Cette haut-là de Pierre Monroy signifie que oui, là maintenant c'est bien les matchs de préparation, les matchs amicaux, mais il faut que ça commence. Voilà, on a ça, c'est attendu, ça fait 4 ans, c'est long.
2: Ouais, et puis c'est un peu l'état d'esprit aussi des joueurs. Là,
0: oui,
2: c'est
0: ce oui, bien sûr.
2: Me disaient certains croisés à Clairefontaine toute cette semaine, c'est bon, il est temps que ça s'arrête et que la Coupe du Monde débute. Enfin, la préparation a été un petit peu longue pour certains.
0: Oui, et puis ce sera un match à oublier pour Kylian Mbappé qui a bougé, proposé, essayé, mais pas réussi ce soir grand chose.
1: Pas très adroit dans le geste final.
0: Manu Koné.

savoir faire monter un tout petit peu le pourcentage de victoire de Didier Deschamps dans sa longue histoire avec le banc de l'équipe de France. 61% de victoire pour Deschamps en match amical, 66% en match de compétition. Bradley Barcola.

0: attendez la fin de cette Marseillaise avec Pierre Moreau. Il a été touché ce ballon, ce sera un corner.
1: Et il y aura 3 minutes de temps additionnel et un dernier changement à venir pour l'équipe de France. C'est N'Golo Kanté qui va sûrement remplacer Adrien Rabiot. Oui.
0: Et aller chercher N'Golo, sa 69e sélection. Alors on parlait de Benzema, Blanc, Lizarazu devancé par Mbappé. 69 sélections, c'est le total pour N'Golo Kanté. C'était, on est dans le top 30 là, de l'histoire des Bleus et il égale Nicolas Anelka avec ses 69 sélections et Marnès Akliouche qui va frapper ce corner, l'un des derniers bien sûr de cette rencontre. Premier poteau pas assez levé, directement sur Malo Gusto qui va pouvoir récupérer pour l'équipe de France. N'Golo Kanté, Cherki. Akliouche. Maxence Lacroix avec Lucas Digne. Un petit dernier pour la route, Michel, non? On n'est jamais en excédent de bagages avec des bus, c'est bien, on peut l'emmener avec nous dans l'avion. On le garde. Cherki, Lacroix.
1: Les Bleus qui auront droit.
0: Kylian Mbappé avec Bradley Barcola. Ryan Cherki. Non, ça ne passe pas, mais c'est vite récupéré par N'Golo Kanté.
1: On n'était pas loin du 7e tiers de Kylian Mbappé, joueur qui a le plus tenté sa chance ce soir. Les Bleus vont pouvoir bénéficier d'un jour de repos après cette rencontre-là, avant ensuite de décoller pour les États-Unis mercredi.
0: Allez, Ryan Cherki. Allez, ça va revenir sur Marnès Akliouche. Là, il y a un petit peu d'espace pour Barcola. Pour le centre de Digne.
2: Ouais, il y a le feu là, dans la défense nord-irlandaise. Là.
0: Mais elle tient pour l'instant cette défense verte. Allez, on a remis ce ballon au sol avec Dayo Upamecano. Repoussé encore une fois par la défense centrale irlandaise. Allez, la dernière, c'est sans doute maintenant. Barcola, Manu Koné. Kylian Mbappé. Cherki. Canon. Malo Gusto. Akliouche. Et monsieur Stegemann pour l'instant qui laisse jouer Ryan Cherki.
2: Allez,
0: c'est lui. C'est lui qui aura le dernier mot, la dernière frappe. Et ce dernier ballon qui fuit le cadre de l'Irlande du Nord. Dernier match de Didier Deschamps sur le sol français et dernière victoire aussi pour Didier en France.
2: Oui, c'était important de partir à cette Coupe du Monde avec une victoire après la défaite contre la Côte d'Ivoire. Il y a eu de très bonnes choses, il y a eu le triplé de Michael Olise, il y a eu le match de Désiré Doué qui est de plus en plus à l'aise avec l'équipe de France. La déception, mais ça sera sûrement la thématique, c'est le match de Kylian Mbappé qui a été assez maladroit ce soir. Et puis Ousmane Dembélé qu'on a trop peu trouvé. Donc là, le positionnement d'Ousmane Dembélé, l'articulation de cette attaque. Et puis un petit déséquilibre aussi défensif à régler.
0: Et bon, on en parle dans l'après-match, voilà. Michel, non ? Oui. On en parle, vous en parlez dans l'après-match. Aux côtés de l'homme qui a toutes les capacités à vous animer cela magnifiquement, de par sa capacité. A tout de suite Thomas, l'après-match et évidemment les premières réactions à votre micro. Restez avec nous.
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1: Philaster ? Sérieux, c'est quoi comme prénom, ça ?
2: Bah ouais, c'est un prénom. C'est rare, mais c'est un prénom.
1: Philaster ! Putain, ça me fait penser à un truc.
2: T'en as connu un ?
1: Non, mais le mot Philaster me fait penser à un autre mot, quoi.
2: Ah, peut-être phylactère. Ça ressemble. C'est une amulette.
1: Ouais, non, tu m'aides pas, là. Philaster.
2: Ou alors phalanstère. Mais non.
1: Non, ça peut pas me rappeler ça, non.
2: Sinon, prise de terre, fil de fer.
1: Ouais, bah, appelle-moi con aussi.
2: Non, mais je suis pas là.
1: Philastère. Bah, tiens, tu demanderas aux parents. Ils aiment les insectes ?
0: Tout a commencé ici.
1: Finistère ? Non, c'est pas ça.

0: Léo, il est à quelle hauteur le ciel?
1: Wow.
0: Quoi?
1: Bah en fin de kebab là, vraiment.
0: Mais ça reste une vraie question, hein?
1: Ouais, mais à l'apéro alors, au début de repas, parce que là, franchement...
0: Ouais, c'est pas raisonnable.
1: Ouais, il me semble.
2: Bon, on va finir notre balade. Bonne fin de journée.
3: Merci, profitez bien. Et salut Adrien pour moi.
0: C'était qui?
3: Les parents d'Adrien, un élève du collège.
4: Ah d'accord. Comme par hasard.
3: Comment ça?
4: C'est des suceboules. C'est des gens qui veulent se mettre bien avec les profs, alors comme par hasard, ils passent devant la maison, ils s'arrêtent pour discuter.
3: On s'est à peine dit bonjour, hein. Ils aient le champignon.
0: Comme par hasard.
3: Bah non, ils sont du coin. Les grands-parents habitent juste derrière. Hein.
4: Bah voyons.
3: Mais arrête avec ça, pourquoi tu veux absolument qu'ils soient intéressés?
4: Parce que c'est des suceboules.
3: Non mais Emma, ça fait 2 ans que leur fils est plus dans ma classe.
4: Et en plus, ils brouillent les pistes. Hein. Bravo, bravo les gars.

0: fait longtemps que j'ai pas vu Joris.
1: Ah oui, c'est vrai. C'est vrai que ça fait longtemps. Bah, peut-être invite-le jeudi pour prendre un petit apéritif, quoi. Ça peut être sympa, non?
0: Ok.
1: Ouais. Est-ce que tu veux un petit peu de thé, ma chérie?
0: Oui, avec plaisir, mon amour.
1: Tiens.
0: Merci.

0: C'est quand même pas compliqué de faire un pot de café, hein. Tu le prends comme ça, là tu mets le couvercle dessus, tu tournes, et c'est bon. C'est compliqué ça?
1: Bah non, c'est pas compliqué. T'es chelou toi, hein?
0: Bon, c'est...
1: C'est pas compliqué.
2: Tu sais, j'ai repensé à l'adoption et... Bah, finalement, je me dis que c'est bien.
1: Ah ouais?
2: Ma fille Pauline est éducatrice spécialisée, mon fils Ulysse est dans l'immobilier. Aucun des deux voudra reprendre la pharmacie.
1: Attends, tu veux adopter pour avoir un repreneur pour ta pharmacie?
2: Oui, je sais, peut-être qu'il voudra pas être pharmacien, mais enfin bon, s'il est un tant soit peu reconnaissant...
1: Non mais, Doudou...
2: Bah quoi, sinon on en adopte un autre. Bah oui, quoi. Enfin, je peux te dire qu'au final, il y aura un pharmacien dans la famille.
1: T'es pas sérieux, là?
2: C'est ma pépite! C'est ma pépite, ma pharmacie! Je veux pas la vendre! Je veux pas la vendre!
1: N'y pense même pas, regarde pas. Salut chat.
3: Coucou chaton. T'as passé une bonne journée?
1: Ouais. Enfin bof. Y'a quelqu'un qui m'a pris ma bouffe au déj.
3: Non?
1: Ouais, abricot. On a un frigo commun. Quelqu'un qui m'a piqué mon déj.
3: Ah bah en même temps, je t'ai déjà dit plein de fois de mettre ton nom sur tes plats.
1: Ouais, je sais, j'ai oublié.
3: Moi je mets mon nom depuis des années, ça m'est jamais arrivé. Hein.
1: Oui, je vais y penser.
3: Le problème c'est que tu m'écoutes jamais.
1: Je vais y penser.
3: J'ai quand même une grosse expérience de celle des profs. Hein. Là-bas, c'est la jungle. Si tu mets pas ton nom sur ta bouffe, t'es sûr de la perdre.
1: On est dans une sorte de boucle temporelle, là, non?
3: Hein?
1: Ben, je sais pas, ça fait 3 fois que je te dis « Ok, je vais le faire », et toi, à chaque fois, tu me dis de mettre mon nom sur ma bouffe. C'est une boucle temporelle.
3: Ok, ok, c'est bon, j'ai compris. Attendant, si t'avais mis ton nom la première fois, on n'en serait pas là.
1: Oh, merde! Je suis toujours dans la boucle, mais comment la briser? Ah, oh, je sais.
3: Hey, tu sais quoi, je m'en fous, moi, hein? Continue à te faire voler ta bouffe, C'est quoi, hein?
0: Ça file le tournis à cette immensité.

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9: Les louanges, l'accolade entre Désiré Doué et Michael Olise, c'est totalement mérité ce soir pour l'attaquant du Bayern Munich, auteur d'un triplé avec l'équipe de France et une victoire 3-1 face à l'Irlande du Nord. C'était le dernier match de préparation des Bleus avant le départ pour la Coupe du Monde aux États-Unis, au Mexique et au Canada. Ce sera mercredi. En attendant, soyez les bienvenus dans l'après-match. On est ravis de vous accueillir. On est retrouver Bichente Xarassou aussi, comment ça va?
10: Moi aussi, ça va bien.
9: Bon, Didier Deschamps va passer nous voir dans quelques instants. Un joueur de l'équipe de France aussi. Elle fait du bien celle-ci, il fallait remettre les pendules à l'heure avant de partir.
10: Oui, après la défaite contre la Côte d'Ivoire qui faisait un petit peu tâche, surtout la deuxième période. Ça a été un match qui a été un petit peu difficile parce qu'ils ont bien défendu les Nord-Irlandais. Mais finalement, grâce à un grand Michael Olise, un bon Désiré Doué, on s'est imposé 3-1 assez facilement. Une petite erreur défensive encore. Mais c'est bien de partir avec cette victoire à la Coupe du Monde.
9: Et on parlera de l'animation offensive, notamment de l'équipe de France, dans quelques instants, avec des focus sur Mbappé, sur Dembélé. Mais en attendant, regardez ces images, mon cher Bichente. Les joueurs champions du monde de 2018 qui sont venus saluer, encourager, pourquoi pas, leurs dignes héritiers, même s'il y en a qui ont joué ce soir, qui étaient déjà là en 2018. Mais elles sont superbes, ces images. On voit Olivier Giroud, évidemment, avec Didier Deschamps. Olivier Giroud, dont le record tient toujours, 57 buts en équipe de France. Mbappé qui n'a pas marqué. S'il pouvait faire la Coupe du Monde, ça nous arrangerait bien. Et peut-être qu'ils passeront nous voir aussi tout à l'heure, ces messieurs de 2018. Didier Deschamps va nous rejoindre dans quelques instants. En attendant, la première réaction d'après-match, vous en avez l'habitude, c'est tout de suite au micro de Saber Defar. Je retrouve un ballon d'or, Ousmane Dembélé.
11: Bonsoir Ousmane. Bonsoir. Objectif rempli pour l'équipe de France qui voulait faire le plein de confiance avant de partir aux États-Unis après-demain.
12: Ouais, c'est ça, on avait deux matchs de préparation pour bien se préparer pour la compétition. Voilà, retrouver aussi un peu de rythme. Et on a très bien négocié ce deuxième match surtout. Voilà, on prend des sensations et voilà, on va arriver prêt aux États-Unis qui est, je pense, c'est le plus important.
11: Comment vous êtes senti, vous, Ousmane, à titre personnel, dans cette animation offensive? Il a été difficile de vous trouver. Vous avez touché très peu de ballons ce soir.
12: Ouais, très bien, très bien. Franchement, je suis content de l'animation. On bouge beaucoup, comme vous avez vu. Voilà, on dézone beaucoup avec les trois devant. Voilà, on essaye aussi de bien se comprendre. Depuis mars, on joue dans cette position-là. Donc, non, c'est très bien. On essaye d'être prêt, pardon, pour le match face au Sénégal.
11: Dans quelle position vous vous sentez le plus à l'aise? On vous a plus souvent vu jouer à droite précédemment avec l'équipe de France. Cette fois-ci, votre position est plus axiale.
12: Ouais, un peu des deux avec Michael, avec Kylian et Désiré. On change beaucoup, donc voilà, ça n'a pas beaucoup d'importance. Voilà, le plus important, c'est de garder une position et voilà, savoir jouer dans cette position-là, que ce soit dans l'axe ou à droite ou à gauche. Voilà, ça n'a pas trop d'importance, mais je me sens bien, donc ça va, j'essaye de bien me préparer pour le match face au Sénégal.
11: Bonne Coupe du Monde, Ousmane, on vous souhaite évidemment le meilleur. Allez profiter avec les copains champions 2018.
13: et les champions du monde 2018. Justement, regardez, ils sont là.
14: C'est de l'impro là.
13: Bienvenue. Tiens, mettez-vous à ma droite, ce sera plus simple. Comment ça va, Olivier? Recordman de but en équipe de France, toujours recordman de but.
14: Ça tient, Kylian. Ça tient. Non,
13: vous lui avez dit quoi? Dites-nous tout.
14: J'ai dit, je suis encore là, mais enfin, il a manqué de réussite ce soir, mais si l'équipe de France continue à jouer comme ça, avec autant de talent devant, je me fais pas de soucis pour lui. Bon, je suis content, il va me dépasser pendant la Coupe du Monde.
13: C'est ça, normalement, ce sera pendant la Coupe du Monde. Bon, c'est très sympa de passer nous voir dans l'après-match.
10: Ils n'entendent rien.
13: Ils n'entendent rien. Vous leur posez des questions pour moi, Vicente, demandez-leur comment ils vont, pourquoi ils sont là ce soir, qu'est-ce qu'ils ont dit aux joueurs.
10: Vous avez entendu ou pas? Qu'est-ce que vous avez dit aux joueurs? Voilà.
15: D'abord, on les a félicités et puis on leur a souhaité bonne chance pour cette aventure. C'est toujours quelque chose d'exceptionnel, une Coupe du Monde, donc on voulait leur donner de la force et les encourager.
10: Ça va, ça vous a pas manqué là, de pas être avec eux, de partir avec eux?
15: Non, c'est vrai que ça titille un peu quand on entend l'hymne et il y a des moments un peu d'émotion comme ça, mais en vrai, on a eu la chance de vivre ces moments-là, donc voilà, on a transmis le témoin.
13: Blaise, vous m'entendez?
10: Je vais transmettre.
13: Et voilà, est-ce qu'ils vont être champions du monde? Comment ils les sentent, tout simplement, ces joueurs?
10: T'as entendu?
14: Vous connaissez bien le coach, hein? On va prendre étape par étape. Je pense que ils vont bien se préparer d'abord, bien préparer ce premier match qui va être important. Les premières étapes vont être importantes pour la suite. Et connaissant le coach, alors avant de parler de une possible troisième étoile, il y a plein de rencontres à bien aborder, à bien négocier. Mais je pense que le coach est bien placé justement pour faire passer ce message-là.
13: Bon, et si vous devez mettre une petite pièce, vous la mettez sur la France aujourd'hui? Vous n'êtes plus en équipe de France, vous pouvez dire la vérité.
14: En tant que supporter de l'équipe de France, bien évidemment,
13: okay.
14: Sur la France.
13: Merci Blaise, merci Olivier aussi. Juste rappelez-nous, ça vous tenait à cœur, pourquoi vous étiez là ce soir pour Génération 2018?
16: On était là ce soir, on s'est rassemblés, 6 d'entre nous, avec Sam Umtiti. Il y avait Ben Pavard,
13: oui.
16: Et Steven Nzonzi pour Génération 2018. Voilà ce fonds de dotation qu'on continue à faire vivre pour venir en aide à des associations qui nous tiennent à cœur, et notamment le reportage Tête Plongeante aussi qu'on avait fait pour parler de la santé mentale. Donc voilà, on avait notre AG aujourd'hui et on en a profité pour le faire le jour du match.
13: Votre AG, ça met des costumes maintenant pour aller bosser.
16: Costumes, hein,
13: mettre des costumes et des cravates.
16: Ouais, mais pas nous.
10: C'est Blaise, bon. C'est Blaise surtout, il met les costumes maintenant.
13: Merci d'être passé nous voir. Les gars, on vous souhaite le meilleur, on vous souhaite une belle Coupe du Monde. Toujours un plaisir de vous voir. Plaisir. Merci Raphaël, merci Blaise,
10: merci les gars.
13: À bientôt.
10: Merci.
13: Salut,
10: ciao,
13: Olivier.
10: Ciao.
13: Aurélien Tchouaméni, à présent, tout de suite, au micro de Saber Desfarges, sa réaction d'après-match. On l'écoute.
17: Bonsoir Aurélien. Bonsoir. L'équipe de France a eu les réponses qu'elle attendait pour ce dernier match de préparation avant de partir aux États-Unis?
18: Ah oui, je pense qu'il y a eu certaines réponses qu'on attendait. On a progressé, je pense, par rapport au premier match. Après, il y a encore des ajustements, mais on a encore un peu de temps pour arriver près le premier match.
17: Un homme s'est vraiment mis en valeur ce soir, c'est évidemment Michael Olise. Triplé pour lui, c'est une bonne chose évidemment pour l'équipe de France aussi, qu'un homme comme lui arrive en pleine confiance avant cette échéance.
18: Évidemment, il a fait une top saison et on est sûr que ça va encore se retranscrire lors de la Coupe du Monde. Et voilà, il fait des efforts et on est content de l'avoir avec nous.
17: Bonne Coupe du Monde Aurélien, merci beaucoup, à très vite, merci.
13: Victoire 3, on le rappelle, de l'équipe de France face à l'Irlande du Nord pour son dernier match de préparation avant son départ mercredi pour la Coupe du Monde. 3 buts signés au Lycée. On espérait, pourquoi pas, avoir un but de Kylian Mbappé ce soir. On ne l'a pas eu. Il a beaucoup tenté, malgré tout, l'attaquant du Real. Beaucoup d'imprécisions dans le dernier geste.
10: Oui, il a eu les occasions. Il a été maladroit. Il a vendangé. C'est assez rare concernant Kylian Mbappé. Après, je ne suis pas trop inquiet sur l'impression physique, parce qu'il y a la vivacité, il y a la vitesse, il y a l'électricité dans les jambes, il y a, je trouve, la volonté, mais il y avait de la maladresse, ça c'est certain. Et si après on doit comparer avec le triplé évidemment de Michael Olise ou le bon match de Désiré Doué, bon, bah, il a été en dedans, comme Ousmane Dembélé a été en dedans.
13: 6 tirs, 0 cadré pour Kylian Mbappé ce soir, il n'y a pas de quoi s'inquiéter, on le connaît.
10: Non, je crois pas. Encore une fois, ça peut arriver. C'est plutôt un attaquant très très efficace, très adroit devant le but. Il n'a pas été ce soir. J'aurais été plus inquiet si je l'avais trouvé lent, si je l'avais trouvé en dedans, mais dans les intentions, il était là.
13: C'est le dernier après-match de Didier Deschamps. C'était son dernier match sur le territoire, sur le sol français ce soir. Bah, une dernière bise, messieurs, on va pas déroger à la tradition.
19: On va faire
13: Didier, prenez un micro, vous devriez avoir l'habitude de
19: oui, c'est temps. Vrai. J'avais le micro à Lisa, même pour deux. On peut faire venir Sylvaine avec nous.
13: Vous voulez faire venir Séverine
10: Sylvaine.
13: Allez, viens. Passez nous voir, Sylvaine.
19: Voilà.
13: Vous aviez un petit mot à dire.
19: Et au milieu de nous deux, t'as commencé avant nous.
13: Sylvaine Mignogna, journaliste voilà. À Téléfoot depuis 1982. Ça fait 44 ans à TF1. Voilà. Sylvaine, on voulait lui rendre un hommage aussi ce soir, évidemment.
19: Oui, elle a toujours été là pour mettre de l'huile dans les rouages, pour faciliter beaucoup de choses. Voilà, on l'a remerciée pour sa disponibilité, sa sympathie et mon petit maillot à ton nom.
13: Il est magnifique ce maillot. Ah, carrément.
19: Et merci pour tout.
13: Et un grand bravo.
10: Sylvaine, oui. Merci. Et merci beaucoup aussi parce qu'il y a le côté joueur que j'ai été, où tu étais là pour nous avec Didier.

0: rayonnant à l'image de sa saison au Bayern, à travers ce qu'il fait aussi. Tout est facile pour lui, donc il est très efficace, donc c'est très bien. Il y aura besoin de d'autres joueurs aussi, mais bon, sur ce match-là, évidemment, avec ce triplé, ça le met encore plus en valeur. Il a une capacité à répéter les efforts qui est impressionnant.
1: Toujours dans le secteur offensif, Ousmane Dembélé un peu plus discret ce soir dans un rôle de numéro 10. On l'a beaucoup vu sur la droite, il a permuté aussi avec Michael Olise. Il y a encore des réglages à faire pour trouver la bonne, la parfaite animation offensive avec tous ces joueurs alignés en même temps.
0: Oui, mais on n'a plus de match pour... voilà, les entraînements, il n'y en a pas beaucoup parce que Ous est arrivé, comme les Parisiens et William, assez tardivement. Après, je ne peux pas enlever aussi aux joueurs de pouvoir être dans la gestion par rapport à ce qui nous attend. Ousmane, en ayant fait ce qu'il a fait avec le PSG, il faut redescendre aussi, récupérer physiquement et psychologiquement. Donc, c'était un petit galop d'entrain pour lui aujourd'hui pour être prêt pour le 16.
2: Est-ce que le positionnement d'Ousmane, c'est ce qu'on va voir pendant cette Coupe du Monde, ou est-ce que le fait de le mettre dans l'axe derrière Kylian, c'est aussi pour lui donner la possibilité, en permutant, de se retrouver aussi dans la surface comme il le fait avec le Paris Saint-Germain, et de laisser sur le côté droit Michael Olise qui est dans sa, on va dire, position préférentielle avec le Bayern.
0: Il y a de ça aussi, même si il y a une position de départ, et de pouvoir changer de poste avec Michael, c'est quelque chose d'intéressant. Michael a plus l'habitude d'être dans ce registre-là, avec une capacité d'effort aussi défensif qui sont très importants. Mais dans l'animation offensive, de pouvoir, déjà il y a une très bonne relation technique, même s'il a face à un bloc aussi bas, la fin du match, on était dans les 20 mètres, donc c'est difficile un petit peu, mais ça va passer par là, et il y en a d'autres aussi, même si Barco n'a pas commencé, avec Dez, Ryan, voilà, ça laisse des options différentes, avec des profils un peu différents, mais avec des joueurs qui peuvent évoluer dans plusieurs zones.
1: Est-ce que vous êtes confiant, Didier, après ces deux matchs face à la Côte d'Ivoire et l'Irlande du Nord ce soir? Est-ce que vous avez des certitudes à quelques jours maintenant du début de la Coupe du Monde?
0: Vous savez, les certitudes au haut niveau, j'ai conscience qu'on a une équipe qui a un gros potentiel. Voilà, il faudra qu'on soit prêt le 16, parce qu'on aura du répondant en face de par le groupe qui nous attend. J'ai pas d'inquiétude, mais voilà, bon, depuis déjà la dernière Coupe du Monde, avant on pouvait rentrer un petit peu et monter en puissance, comme on dit. Aujourd'hui, de par notre groupe, il faudra qu'on soit prêt tout de suite. Donc,
1: nous, on a une certitude, en tout cas, c'est que vos supporters sont toujours derrière vous. Hein. Depuis tout à l'heure, ça n'arrête pas. Didier Deschamps, Didier Deschamps.
0: C'est pas que depuis tout à l'heure.
1: Hein. C'est vrai que ça fait 14 ans que ça dure.
0: Ouais, c'est vrai. Et je suis au contact, et ça fait beaucoup plaisir.
1: Ils le savent, là. Ils savent qu'on les entend. Et c'est toujours top. Tenez. On l'a dit, c'était votre dernier match sur le sol français ce soir, 14 années à la tête des Bleus. On a rencontré quelques-uns de vos joueurs ces derniers jours. On leur a dit, mais c'est quoi pour vous, Didier Deschamps, tout simplement? Écoutez leurs réponses.
3: Capacité à s'adapter à tout type de situation, tout type de génération. Voilà, c'est un grand coach qui a marqué l'histoire du football français.
4: Toutes les phases finales qu'il a fait, il a tout connu, il a énormément d'expérience. Et c'est un coach qui m'a, dès le début, beaucoup apporté aussi. Et je pense qu'avec lui, on a toutes les armes pour aller remporter cette troisième étoile.
5: Si on peut en profiter pour lui donner le meilleur des au revoir, je pense qu'on va pas s'en priver. Il sait mieux que moi que la sortie, c'est aussi important que tout ce que tu as fait. Donc on va essayer de faire ça de la meilleure des manières, en essayant de donner le meilleur de nous-mêmes pour ramener ce que tout le monde veut, la troisième étoile.
1: La troisième étoile, alors que vous êtes déjà impliqué dans les deux premières, hein, on le rappelle. La première, c'était en 98 avec l'ami Vicente Lizarazu, c'est vrai, c'est vrai. Et bon, Vicente, il va parler de vous dans quelques instants, mais en plus d'avoir croisé vos joueurs, on a croisé quelques gars de 98 et on leur a demandé évidemment, pour vous, Didier Deschamps, c'est quoi? Pareil, écoutez.
6: 14 années, être motivé pour gagner, c'est fort. Il n'y a pas de demi-mesure au niveau. C'est, c'est,

0: C'est ça qui est intéressant et c'est pour ça qu'on l'aime.
1: Je ne suis pas surpris, moi. Je n'ai jamais été surpris par Didier Deschamps. C'est vraiment l'un des meilleurs entraîneurs, sélectionneurs qu'on ait eu dans le football français.
2: Ah, mais je l'aime, Didier. C'est génial ce qu'il a réalisé. Puis c'est finalement pas nouveau. Je savais qu'il allait réussir. C'était ce qu'il voulait tout le temps.
3: Je crois qu'il a laissé une empreinte immortelle, intemporelle, dans ce parcours-là avec l'équipe de France.
4: Il a réussi à donner un vrai visage, un beau visage à cette équipe de France et faire des phases finales, aller jusqu'en finale, gagner des compétitions. Je pense que Didier reste le plus grand entraîneur de ces dernières années en France.
5: Ça vous touche? Avant même ayez joué cette Coupe du Monde? Oui, dites-nous.
6: Encore des fleurs. Oui, j'ai beaucoup de moments d'émotion, bien évidemment, même si j'en ai un à côté de moi qui est un peu pareil, les émotions, on ne les montre pas trop. Évidemment, parce que c'est des joueurs avec qui j'ai joué, c'est des joueurs que j'ai entraînés ou que j'entraîne. Donc, je ne regarde pas derrière, je sais. Personne ne pourra enlever ce qui a été fait, mais le plus important, je sais trop bien, c'est ce qui nous attend et je serai jugé là-dessus aussi. Donc, je vais tout faire moi aussi de mon côté. Après, quand on est sur le banc, évidemment, le mérite, il revient aux joueurs, mais au-delà des résultats qu'on a pu obtenir et qui m'ont permis de rester aussi longtemps à la tête de l'équipe de France, c'est les joueurs. Ont conscience de ce que représente ce maillot et des devoirs qui sont les leurs. Et venir à Clairefontaine, on n'est pas là pour recevoir, on est là pour donner par rapport à tous ces supporters, ces supportrices. Et ce devoir-là, c'est bien. Avoir une unité, la notion de groupe, avec des individualités, certes. Voilà. Alors, d'une certaine manière, la boucle est bouquée parce que. Dans ma première vie, j'ai commencé les États-Unis en regardant à la télé. Et ça a été deux Coupes du Monde d'affilée. Et bon, là, on y est. Donc, on va tout faire pour que les Françaises et les Français soient fiers et que l'image de l'équipe de France continue d'être très belle.
7: Et moi, Didier, je voudrais te remercier à deux titres d'avoir comme ancien joueur parce que faut se rappeler quand même un peu de l'histoire. Il y a eu le désastre de 2010 et on a perdu beaucoup de choses. Et je voulais te remercier parce que tu as ramener quelque chose de très important pour moi, c'est le prestige de ce maillot, de porter ce maillot, la discipline, l'autorité et le collectif. C'est des valeurs qui me sont chères et je te remercie parce que pendant 14 ans, j'ai vu dans le regard de chaque joueur que c'était très important quand on porte le maillot d'équipe de France, que c'est une exigence absolue. Comme commentateur, et j'ai pris beaucoup de plaisir à commenter cette équipe de France. Tu m'as apporté beaucoup de plaisir. Nous, avec Grégoire Margoton, on est juste des passeurs. On transmet les émotions que ton équipe nous a apportées. On a essayé de les retranscrire le mieux possible. Et on a eu des grands matchs à commenter. Et moi, je me suis régalé parce que je me régale à commenter les matchs de l'équipe de France et à vous suivre. Et je voulais te remercier aussi pour ça.
6: Merci, poteau.
5: Et encore des bisous.
6: Oui.
5: Voilà. On va aller en voir un autre qui aime lui aussi les bisous. Je sais pas pourquoi je dis ça.
8: Ça n'a aucun sens.
5: C'est Grégoire Margoton. Hier soir, un adversaire des Bleus. Ce sera notre dernier adversaire en poule. C'est la Norvège. Elle était en lice. Elle jouait face au Maroc. Son dernier match de préparation, elle aussi.
8: Vous avez tout dit. Vous m'avez appelé chérie il y a même un mois. Je me souviens. Bon, bref, on enchaîne. On embrasse aussi, bien sûr, Didier. Allons voir le Maroc et la Norvège. Effectivement, dernier match amical. C'était déjà aux États-Unis. Ils sont sur le sol américain, les deux sélections, et le Maroc a vraiment largement dominé toute la première période, mais s'est même baladé avec à l'arrivée cette première frappe de Brahim Diaz, attaquant du Real Madrid. Dès la 8e minute, les Marocains mènent 1-0. Il y aura beaucoup de changements à la pause, beaucoup de changements en seconde période côté marocain, et forcément des rouges et verts un peu désorganisés. C'est Martin Odegaard, le milieu de terrain d'Arsenal, qui va égaliser la 75e minute, mais ce sera le seul tir cadré norvégien de cette partie. Que dire, Didier? La Norvège a des faiblesses, elle est efficace, mais elle a des faiblesses, et j'espère que vous arriverez à les mettre en défaut.
5: Ouais, il se sera passé plein de choses. D'ici là, il y aura eu deux matchs avant. On rappelle que la Norvège sera le dernier adversaire des Bleus en phase de poule. Didier, on voulait aussi vous remercier parce que vous avez toujours répondu présent dans l'après-match. Vous ne nous avez jamais planté. Voilà, vous êtes toujours venu, vous avez pris le micro, vous avez parlé avec Bichent. On pense même humblement que parfois vous vous êtes amusé avec nous et que vous avez pris du plaisir. Petit best-of Didier Deschamps dans l'après-match. Je vous laisse vous installer, vous m'entendez ? Ça va ?
9: Non,
5: c'est pas grave. Allez, je vous laisse vous faire la bise avant
9: c'est
5: de.
9: Déjà fait. Voilà.
5: Ah, vous êtes déjà fait
9: parce qu'on s'est vu avant.
5: C'est mon moment préféré de la soirée. On était en train de parler de votre
9: cap. Tu veux qu'on refasse ?
5: Oui, s'il vous plaît. Refaites-le. À suivre sur TF1. À suivre sur TF1.
9: Je sais pas.
5: Je suis sûr que Didier il sait. C'est quoi le programme ?
6: Je vais rentrer. Esprit. Parce que demain c'est un peu comme Esprit criminel.
5: Ah, oui,
6: bien. J'aime bien cette série.
5: Je veux bien qu'on parle de foot, messieurs. Mais avant, merci. Voilà.
6: J'ai dit une faute intelligente. La faute intelligente, il n'y a pas de carton. On ne sait pas. Dans le doute, tu as raison. Donc c'est pour moi. De toute façon, c'est toujours de ma faute.
5: C'est un sacré buteur qui va prendre votre place. C'est Jonathan Clauss qu'on va retrouver dans quelques instants.
6: Il avait son pied droit, voilà. Il ne pouvait pas faire ça.
5: Voilà, Jonathan Clauss qui arrive. On était à Boston, dans l'état de.
10: Dans quel... Massachusetts.
6: Dans Massachusetts.
5: Il est à l'affût. Il s'est levé comme un chat pour aller contrôler ce ballon. Il reste des restes, comme on dit.
6: Le chat est quelqu'un que je connais bien. Enfin, surtout sa compagne, apparemment. Oui. Elle était là encore ce soir, donc ça va.
5: Eh ben, on vous souhaite que la compagne du chat vous accompagne pendant toute cette coupe.
6: On va voir, elle est là-bas, elle est à Boston.
5: Voilà. Comme on est des gens très cool dans l'après-match, pour vous remercier d'être passé nous voir à chaque fois, eh ben, on avait deux cadeaux à vous offrir. Une bande dessinée qui parle de vous et de votre animal fétiche. Et une raquette de paddle. Mmh. Voilà, on sait que c'est une de vos... Ah, vous avez fait... J'ai peur, ça veut dire quoi ce « Elle vous plaît pas ?
9: Si, si. Non,
5: parce que c'est donné
9: avec
5: Frédéric.
9: Je vais pas jouer avec, mais...
5: Si, si, vous allez jouer. En fait, c'est un genre de papier cadeau qu'il y a autour. Vous l'enlèverez. Non, mais chez vous, c'est pas grave. Et comme ça, ça vous permettra de toujours penser à nous. Oui. Voilà, même quand vous jouez au...
9: J'adore le paddle, mais je joue pas tous les jours. Hein.
5: Non, mais j'ai pas dit que vous jouiez tous les jours.
9: Parce de nos amis... qui joue au golf, on a l'impression qu'il joue au golf une fois par semaine, il joue tous les jours. C'est des trucs, on me dit, tu joues au paddle, oui, ça m'arrive, mais bon, ça fait 20 jours que j'ai pas joué. Quoi. Ah, mais j'aime bien prendre du plaisir. Merci à vous en tous les cas.
5: Ben non, ça
9: je ne considérerai pas à chaque fois, il y en aura encore, bien évidemment, mais ça comme des obligations. C'est vrai, il y a des matchs, il y a des résultats, et selon le résultat, on a plus ou moins le sourire, mais voilà, c'est... Je viens détendu, même si on peut plaisanter de temps en temps. Vous savez pourquoi ?
5: Pourquoi ?
9: Parce que la vie est vraiment belle et il faut en profiter.
5: Eh bah, voilà. Ce sera le mot de la fin, mon cher Didier. Merci, ça a été un plaisir de faire toutes ces émissions avec vous. En tout cas, sachez juste qu'il y avait 50 000 euros à gagner en deuxième période de ce France-Irlande du Nord. Monsieur Mora, bravo à vous en Loire-Atlantique. Vous remportez ces 50 000 euros. Merci Didier, merci Bichent. On remercie aussi Grégoire Margoton, tout là-haut, toujours
9: fidèle
5: au rendez-vous. Merci Greg, merci
8: Didier. On croise les doigts, Didier, de partout.
5: On va tout croiser et on met une petite pièce aussi sur votre animal fétiche, mon cher Didier.
9: Touchez pas mon animal. Voilà. Laissez-la tranquille.
5: Pour la dernière fois de l'histoire de l'après-match en France, à suivre dans quelques instants sur TF1, s'il vous plaît.
9: Esprit criminel.
5: Presque. New York. New York.
9: Unité spéciale.
5: Unité spéciale.
9: Voilà. C'est le cousin, ça.
5: C'est le cousin.
9: Voilà. Ouais, c'est bien.
5: Allez, merci messieurs. Merci à tous pour votre fidélité. Bonne Coupe du Monde, Didier. Merci. Et à très vite sur TF1. Salut.

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